0: 2024, directeur général du groupe RMC BFM, directeur de LFP, la Ligue de foot professionnel, il y a encore peu de temps, homme d'affaires, chef d'entreprise, est aujourd'hui président du conseil d'administration du Stade Rennais. Il publie chez la réédition avec Alexandre Desina la télé comme jamais, lui qui a été au cœur de tous les grands changements de l'audiovisuel qui les a parfois aussi provoqués. Je reçois Nicolas de Taverneau. Bonsoir Nicolas Taverneau.
1: Bonsoir.
0: Les confidences du parrain du PAF, c'est à ce point-là la télé, l'univers du parrain ?
1: Le parrain, je ne sais pas, mais enfin ça c'est un titre d'édition, mais en tous les cas c'est un univers où on doit se battre.
0: Oui. On parlera bien sûr de ce livre avant 21h, mais je vous invite ce soir dans une espèce de machine à remonter le temps. Je ne sais pas si Nicolas Taverneau, vous aimez ça d'ailleurs. Est-ce que vous êtes du genre à feuilleter un peu les albums photos, à regarder dans le rétro ou pas?
1: Moi, je pense que le passé dit beaucoup de choses de l'avenir. Hein. Ouais. Donc c'est toujours intéressant de regarder. Et puis, ça fait partie de la culture aussi, hein, de regarder les choses. Voilà. Et puis, y a des retours. J'ai vécu à Bordeaux, par exemple. J'ai fait mes études à Bordeaux. Ouais. Et j'y suis revenu avec les Girondins pendant 19 ans. Et puis, Rennes, là actuellement, c'est une ville que je connaissais pas, par contre, que je découvre. Mais j'y ai pas beaucoup d'amis, voilà. Donc moi, je suis pas un Parisien, donc c'est pour ça que je suis content d'être dans votre émission.
0: Alors, vous venez d'évoquer des lieux qu'on va forcément traverser parce qu'ils comptent. Je vais d'abord parler de Villefranche-sur-Saône. C'est le Rhône, c'est là où vous êtes né. C'est là, en tous les cas, où vous allez passer les premières années de votre vie, Nicolas Taverneau.
1: Absolument. Alors, d'abord, c'était toujours une question au jeu des 1000 francs, des 1000 euros. C'est comment s'habite, s'appelle les habitants de Villefranche-sur-Saône.
0: Alors là, vous me posez une colle.
1: Ce sont les Caladois.
0: Caladois,
1: parce qu'il y a une rivière qui s'appelle, une petite rivière qui s'appelle la Caladre, qui traverse Villefranche-sur-Saône. Donc c'est effectivement ma ville de naissance.
0: Pourquoi c'est votre ville de naissance? Je veux dire, vos parents étaient de là-bas ou pas du tout?
1: Toute ma famille, du côté de mon père, est originaire de cette région. Et donc nous avons une maison de famille qui est dans l'Ain, c'est-à-dire en face de Villefranche-sur-Saône, une quinzaine de kilomètres, et donc nous sommes de cette région, et donc après, par les hasards professionnels, si j'ose dire, nous avons voyagé, soit avec mes parents, soit moi-même, mais je suis très attaché à cette région, parce que j'y ai toujours ma maison de famille, et on y reviendra peut-être, j'y fais de l'agriculture, etc., et donc c'est l'endroit où je suis le mieux, et je suis le plus heureux avec ma famille.
0: Vous êtes Nicolas Taverneau, né juste après la Seconde Guerre mondiale. Votre papa était d'ailleurs résistant pendant cette guerre-là. Vous êtes tout jeune, au début des années 50. Quel souvenir vous avez de cette enfance? Est-ce que c'était une France un peu insouciante qui se reconstruisait à ce moment-là? Vous gardez quel souvenir de ces premières années?
1: Moi, je garde de bons souvenirs, mais c'était une éducation assez stricte, parce que j'étais pensionnaire dans le Puy-de-Dôme, à Rion, dans le Puy-de-Dôme. D'ailleurs, mes parents s'étaient trompés en me déposant. Ils m'ont déposé à la prison au lieu de me déposer au collège, parce qu'il y a une prison et un collège dans l'artère de Rion.
0: Alors là, c'est les Riomois et les Riomoises, je le sais.
1: Les Riomois et les Riomoises.
0: Beaucoup chez Auvergnat, donc voilà, ça c'est facile pour moi.
1: À côté de Clermont-Ferrand, donc c'était pas extrêmement marrant. Et puis après... J'ai le souvenir de mes années de fac à Bordeaux. Ça, c'était formidable. C'était une ambiance formidable, assez insouciante. D'ailleurs, c'est pour ça que mes parents m'ont rapatrié un peu sur Paris pour continuer mes études.
0: Ouais.
1: Mais je garde un très très bon souvenir et beaucoup d'amis de jeunesse. Et à l'époque, si vous voulez, par exemple, si je prends le Cap Ferret, aujourd'hui, c'est un peu un ghetto de riches. Hein. Autrefois, pas du tout. C'était très populaire. C'était d'abord très peu construit. Hein. C'était très sauvage et très populaire. Et donc, on se retrouvait au Cap Ferret. Là, j'ai vu les incendies du Porche. Vous voyez, le Porche, c'est en fait la plage la plus proche de Bordeaux. Hein, c'est celle qui est la plus proche de Bordeaux sur l'océan. Bon, le Porche, on y allait pour la journée. Hein, c'était quand même une vie quand même très heureuse.
0: Bah, c'est une période où vous allez vous intéresser à la voile. Mais là, vous avez fait un bond dans le temps. Je me permets de revenir un peu en arrière, parce que dans vos premiers souvenirs plus jeunes, c'est les vendanges, c'est les moissons. Parce que vous venez aussi de ce milieu-là agricole. Vos souvenirs gamins, c'est jouer à la ferme dans une vraie ferme.
1: Et si vous voulez, on voyageait beaucoup moins à l'époque. Hein. Il n'y avait pas les EasyJet ou autres, hein, donc on voyageait moins.
0: Ouais.
1: Et donc les vacances, c'était soit au bord de la mer pendant un mois, et puis généralement à la campagne pendant le reste du temps. Et les vacances scolaires étaient longues, hein, elles duraient près de 3 mois. Et donc moi, j'étais dans un milieu, le Lin, qui était un milieu agricole. On avait des vignes, donc on allait faire les vendanges. On s'amusait bien d'ailleurs. Et donc il y avait un écosystème, si j'ose dire, rural. Qui était très très satisfaisant, et avec lequel j'ai appris la nature quand même pendant tout jeune, à partager la nature. Alors il y avait des plus et des moins d'ailleurs, parce qu'il y a eu des il y y a eu des améliorations considérables, hein, sur le plan écologique notamment, en beaucoup de traitements, mais d'un autre côté, on connaissait bien la nature, hein, ce que aujourd'hui les enfants connaissent moins.
0: C'est aussi ça qui fait que vous aimez ces ancrages, les terroirs, les territoires, les régions, et on comprendra d'ailleurs, au moment où vous allez installer d'ailleurs pas mal de déclinaisons avec M6 quelques années plus tard. La cour d'école, je ne sais pas si vous avez des souvenirs de l'école Saint-Seurin à Bordeaux, du collège aussi Notre-Dame de Montgré, du lycée Saint-Joseph de Tivoli. Voilà, ce sont vos études, ça, Nicolas Taverneau. Elles vous ont marqué? Il y a des visages qui reviennent comme ça?
1: Ah oui, bah d'abord j'ai gardé des amis. Hein, j'ai un ami, ouais, par exemple, qui était 8 ans 8e. Hein, on ne s'est jamais quitté, si j'ose dire.
0: Ouais.
1: Donc on a des complicités avec ses amis. Et puis d'ailleurs, sur M6, je raconte, on en a profité pour faire une émission de nostalgie sur l'éducation qui s'appelait le pensionnat de Chavagne.
0: Qui revient avec le bout du jour, là.
1: Avec Monsieur Montagnon.
0: Ouais. En Auvergne, d'ailleurs, Nicolas.
1: Qui était en Auvergne, exactement. Absolument. Enfin, en Dordogne, plus exactement. Ouais. En Dordogne,
0: dans le pensionnat de Chavagne. Mais lui, le personnage était Auvergne,
1: et qui a eu un grand succès, parce que c'était un choc de culture, hein, de regarder ce que c'était qu'un pensionnat autrefois et ce que c'est aujourd'hui avec les portables, etc. Et donc, j'en garde un très bon souvenir. Alors, il n'y avait pas que des bons côtés. Il ne faut pas dire c'était beaucoup mieux avant et c'est pire aujourd'hui. Non, il y avait des mauvais côtés parce que c'était plus strict, on pouvait moins s'exprimer, il y avait quand même la domination des sachants, c'est-à-dire des éducateurs. Voilà. Mais dans l'ensemble, on se faisait quand même de beaucoup de camarades et moi, j'ai terminé au lycée de Talence, là, qui était un collège mixte. Alors là, c'était très agréable, dans la région de Bordelaise.
0: Absolument.
1: Hein, dans la banlieue de Borloo. Donc, dans l'ensemble, mes études, j'étais pas un élève extrêmement brillant. Hein.
0: On va découvrir ce que vous allez devenir, comment ça va se passer à la fin de vos études et tout ce que vous allez mettre en place et faire et les endroits par lesquels vous allez passer, Nicolas Taverneau. On change de région. Je vous emmène dans le Val-de-Marne, en région parisienne, pour le coup, une région que vous connaissez bien, avec Benoît Prospero pour la Revue des Merveilles. Aujourd'hui, nous avons rendez-vous dans un centre pas comme les autres.
2: Et bienvenue dans un centre de soins pour animaux sauvages. Nous sommes en région parisienne, dans le Val-de-Marne, à l'école vétérinaire de Maison-Alfort, avec ici Paris Île-de-France et Céline Grisot, directrice de l'association Faune Alfort. C'est une association qui accueille quels animaux exactement?
3: Donc essentiellement des oiseaux, mais aussi des mammifères type renard, fouine, et pour ce qui est des oiseaux, les oiseaux des jardins, nos corvidés, et des rapaces comme des chouettes, des hiboux ou des buses.
2: Des chouettulottes, des chevreuils, des faucons et même des renards roux. Et preuve que ça marche.
3: Comme tous les centres de soins en France, on est un peu victime de notre succès, c'est-à-dire que maintenant les gens nous identifient, connaissent les centres de soins, donc nous apportent des animaux, et rien que l'année dernière, nous avons terminé à plus de 10 500 animaux, et chaque année, on a à peu près 10 à 20% d'animaux supplémentaires.
2: Et donc, comment les animaux blessés arrivent dans ce centre de soins pour animaux sauvages? Eh ben, grâce à la bonne volonté citoyenne, messieurs, dames.
3: Voilà, tout à fait. Malheureusement, on ne peut pas aller sur place récupérer les animaux. On aimerait bien mettre en place un service d'ambulancier comme ceci, mais bon, c'est un coût énorme, donc on ne peut pas le faire. Donc on demande aux personnes de venir nous apporter les animaux.
2: Et à ce sujet, on va démonter tout de suite une légende urbaine, celle qui dit, vous savez, que si on touche un bébé animal, la mère n'en voudra plus.
3: Non, c'est faux. C'est une légende. Donc quand vous trouvez un juvénile, je pense notamment aux oisillons tombés du nid, si le nid est accessible, vous pouvez remettre l'oisillon dans le nid, parce que même si nous, on les élève pour les relâcher, hein, de toute façon, notre but, c'est de les relâcher au milieu naturel, on remplacera jamais les parents. Donc, il faut, s'il y a possibilité de le remettre dans le nid, il faut le remettre dans le nid.
2: Et alors, dernière chose, vous savez, on prend en général beaucoup plus soin des animaux de compagnie, comme les chiens et les chats, que des animaux sauvages. Ceci étant, est-ce que malgré ça, le regard change?
3: Oui. Il y a eu vraiment une prise de conscience ces dernières années, où la population estime qu'un renard ou une corneille ou une chouette a autant le droit d'être soigné qu'un animal de compagnie. Mais par contre, les structures d'accueil de soins faune sauvage, il n'y en a pas beaucoup. Il y en a une centaine en France, et en plus qui fonctionne au-delà de ses moyens humains et financiers, donc qui galère énormément. Voilà, on appelle aussi les collectivités à se tourner vers nous et nous aider.
2: Et sachez que dans certains centres, en devenant bénévole, vous pouvez vous aussi venir soigner des animaux. Bref, quoi qu'il en soit, merci ici Paris Île-de-France et Céline Grisot, directrice de l'association Faune Alfort, centre de soins pour animaux sauvages, parce que ce que vous faites est une merveille.
0: Merci beaucoup Benoît Prospero pour ceux et celles qui nous rejoignent, Nicolas de Taverneau et notre invité. Il vient de sortir La télé comme jamais aux éditions Alary Éditions. Il retrace évidemment son parcours, les années M6, RTL, mais pas seulement. On parlera de ce livre et surtout on va continuer de se balader du côté du Cap Ferret, du bassin d'Arcachon, de Bordeaux. Bordeaux et de plein d'autres endroits qui font partie de la vie de notre invité ce soir sur ICI.

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2: Avec mon invité Nicolas de Taverneau, président du conseil d'administration du Stade Rennais, dont nous parlerons, directeur général jusqu'en mai dernier de la Ligue de football professionnel, président du directoire du groupe M6 durant 25 ans. Il est avec vous ce soir et vous allez découvrir en fin d'émission ses confidences sur les médias et l'audiovisuel grâce à son livre sorti il y a quelques jours, La télé comme jamais. Je vous ai laissé à Bordeaux, au Cap Ferré, à Arcachon, à 18 ans, quand vous intéressez à la voile. Je crois que vous passez pas mal de temps aussi sur des bateaux, Nicolas Taverneau.
3: Oui, moi j'ai fait de la voile et puis j'étais moniteur de voile. On allait sur le lac d'Ours.

0: avez envie de faire quoi à ce moment-là, quand vous avez 17-18 ans?
1: C'est un petit peu plus tard, donc moi je suis passé en fac de droit et à Sciences Po, à Bordeaux, et puis à l'époque, la fonction publique était vraiment quelque chose, un objectif, hein, ouais. Et moi je trouvais que le job de préfet était un job vraiment intéressant, parce que bah, vous êtes un peu le patron du département, et donc vous organisez pour la chose publique. Et
2: vous auriez voulu.
1: C'était un job que je trouvais intéressant, et moi j'ai beaucoup de respect pour les préfets, parce que les préfets, quand il y a des incendies, quand il y a des difficultés, c'est quand même eux qui tiennent l'État, hein, dans les départements, et c'est un job intéressant parce, ouais, qu'il est multiforme. Moi j'ai toujours aimé avoir un horizon un petit peu plus large, voilà. Et puis comme j'ai raté l'ENA, ben, j'ai pas été préfet.
0: Vous êtes admis à Sciences Po, vous l'avez dit, et une rencontre qui compte, Jean-Louis Triot, président des Girondins de Bordeaux, vous l'avez dit, vous allez en prendre la présidence. C'est une rencontre assez déterminante à ce moment-là dans votre vie.
1: Ben, Jean-Louis était un bon camarade, hein, qu'on s'est connu quand on avait 20 ans ou 18, ouais, ans, et on est resté toujours en lien. Et puis il est venu me voir à M6 quand je dirigeais M6, bon, parce qu'ils avaient une difficulté sur les Girondins. Et il m'a dit, il faut que tu achètes les Girondins. J'ai dit, écoute, nous on n'a pas de foot à l'antenne, c'est pas possible, etc. Et puis Jean-Louis est quand même très persévérant, et donc il est venu trois fois, et puis la quatrième fois on a dit oui.
0: Alors vous allez faire des petits boulots. J'ai vu que vous alliez parfois amener des voitures de location dans le sud-ouest la nuit. Mais c'est quoi cette histoire, Nicolas?
1: À l'époque, il fallait faire un peu de sous pour sortir. Donc il y avait quelques jobs de cette nature, et donc il y avait un job qui était assez amusant, la nuit on partait à 4 ou 5 dans une voiture de location, et on se déposait pour aller ramener les voitures quand elles étaient à Pau, quand elles étaient à Dax, quand elles étaient dans ces endroits-là, et on faisait ça la nuit. Donc on roulait d'ailleurs à tombeau ouvert, hein, à l'époque, et moyennant quoi on vous payait le voyage pour ramener les voitures qui étaient dispersées, les voitures de
0: location. Alors vous n'aviez pas le temps de vous arrêter dans ces villes-là, vous ne pouviez pas aller dans
1: les
0: villes-là?
1: Non, là on faisait ça la nuit, on partait la nuit, on partait quand même tard, on arrivait à minuit, on rentrait à 14h du matin, ouais. On n'était pas très frais dans les cours du matin.
0: Bon, j'espère que vous étiez un petit peu plus frais pour aller skier à Saint-Lary, parce que ça aussi c'est une destination qui compte, c'est les Pyrénées.
1: Oui, il y avait Saint-Lary. Il y a deux destinations dans lesquelles on allait assez souvent. C'était La Mongie et Saint-Lary. La Mongie, qui est d'ailleurs la destination du président Macron. Hein, il est de là, il est de Bagnères-de-Bigorre, pour être plus précis. Et puis Saint-Lary, qui est à côté. Et donc, le ski faisait partie des mouvements d'hiver, si j'ose dire. On a une chance folle à Bordeaux. Bordeaux, c'est béni des dieux. Vous êtes à 40 minutes de l'Atlantique. Vous êtes à une heure du bassin, et vous êtes à 2h30 soit de la côte basque, soit des Pyrénées. C'est extraordinaire. Et puis vous avez la Dordogne, il ne faut pas oublier la Dordogne qui est magnifique. Donc c'est vraiment voir Royan au-dessus, parce qu'on ignore un peu cette côte de Royan, Pontaillac, enfin bon. Voilà. Donc c'est un endroit absolument magique, plus la ville de Bordeaux, qui est quand même extraordinairement agréable. Alors, elle était un peu moins agréable de notre temps, je veux dire que là, il y a eu un progrès énorme, parce que par exemple, on voyait pas la Garonne à Bordeaux, il y avait des entrepôts, et on en a gardé un ou deux à titre de témoin, hein, c'était le maire Juppé, mais ensuite, il les a enlevés, on a vu du coup la place de la Bourse et tout ça, et puis la ville était noire, hein, et progressivement, la ville s'est éclaircie avec le ravalement, enfin, c'est une belle ville.
0: Elle fait partie des plus belles villes de France.
1: Oui, mais ça s'est beaucoup amélioré, donc si vous voulez, il y a des choses qui vont dans le sens positif. C'est vrai pour Lyon, hein, aussi. C'est Lyon, vrai. C'est une ville, notamment avec Michel Noir, qui a été allumée.
0: Il y a eu maire de Lyon, il y a quelques années.
1: Et alors que Lyon n'était pas une ville dans laquelle on aimait tellement aller quand j'étais jeune. Hein.
0: Donc, mais Bordeaux, Lyon, Marseille font partie, avec Paris, des villes les plus belles, les plus visitées.
1: Mais qui se sont embellies. Voilà. Et donc souvent on dit que c'était mieux avant. Moi je dis que pour les villes et le paysage, c'était mieux après.
0: Vous commencez votre carrière dans un cabinet ministériel pour le ministre qui était du Nord, c'est Norbert Segard. Alors, du coup, vous le suivez, ce qui vous permet peut-être de découvrir le Nord. Je pense à Roubaix, je pense à Tourcoing, je pense à Lille. Vous découvrez le Nord de la France.
1: Oui, alors ça, je connaissais pas du tout, hein, le Nord de la France. Et mon ministre, Norbert Segard, qui était le fils d'une institutrice, il était ministre des Postes et des Communications à l'époque, et comme il faisait campagne pour essayer d'être maire de Lille, le maire de Lille, c'était Pierre Mauroy, hein, il n'a pas réussi, à peu de choses près d'ailleurs, et il m'emmenait dans ses campagnes électorales, donc on a traversé le Nord en voyant, d'ailleurs, on s'est aperçu quand même de beaucoup de pauvreté, hein, dans le Nord, et de difficultés, hein, à l'époque. Et là, j'ai un camarade qui est le président du club de Lens, hein, qui est un succès, Joseph Augurian, et on voit à quel point c'est important d'avoir un identifiant comme le club de Lens pour le foot dans un pays qui n'est pas facile.

0: 1984, Nicolas de Taverneau, survol, hein, vous êtes nommé chargé des services grand public à la délégation vidéo-communication. En 86, vous devenez directeur des activités audiovisuelles à la Lyonnaise des Eaux. Et puis ça se précise, de plus en plus, on arrive en 1987. C'est un des tout premiers.
1: C'est le premier logo. Il n'est pas resté très longtemps, hein, on l'a vite changé.
0: Ouais, mais on l'identifie tout de suite. Ouais. Enfin, les gens de ma génération qui ont la quarantaine, voilà, on reconnaît tout de suite. Hein.
1: Et le lancement a été un peu rock'n'roll. Hein.
0: Pourquoi ?
1: Bah, non, on a démarré de host from scratch. Si vous voulez. Il y avait TF1 qui était privatisé, il y avait la 5 qui avait Berlusconi et R100 qui avait la télévision commerciale, et nous on arrivait avec nos petites mains. Heureusement, on avait quand même RTL qui nous a aidés, mais sans beaucoup de moyens. Avec, moi je me souviens, on était dans un étage d'un immeuble, hein, on était 50.
0: C'était où M6 d'ailleurs à ce moment-là, en 87.
1: Pour Albert Ier, on avait le studio qui était RTL. La régie finale à RTL dans le rue Bayard à l'époque, et puis le staff de la chaîne était... Mais oui, par exemple, je vous raconter une anecdote, il y a une chaîne qui existe toujours d'ailleurs, qu'on avait créée, qui s'appelle Série Club, qui diffusait que des séries. On avait mis deux magnétoscopes ensemble, puis on l'avait programmé sur le câble. Et c'était l'homme de sécurité qui changeait les cassettes. Hein.
0: C'était vraiment l'artisanal.
1: Et d'ailleurs, le me disait, comment ça va votre chaîne dans un placard à balai là?
0: C'est comme ça qu'on entreprend les choses. On va parler justement de tout ce que vous allez faire pour M6. Vous devenez directeur général adjoint de cette nouvelle chaîne. Vous en serez ensuite le directeur général en 1990 et puis président du directoire en 2000 pendant près de 25 ans. Vous avez entrepris, nous aussi on le fait, avec le port de Sète. Tiens, je vous emmène dans l'Hérault. Premier port de pêche de la Méditerranée. Il y a donc beaucoup de filets dans le coin. Je sais que vous aimez la pêche. Qu'est-ce qu'on en fait quand ils sont trop vieux, ces filets? Catherine Quicandon nous propose aujourd'hui une idée à laquelle personne n'avait visiblement pensé auparavant.
2: À Bessan, à moins de 20 km à l'est de Béziers, il y a des filets de pêche, beaucoup de filets de pêche.
3: Mais qu'est-ce qu'on va en faire de toutes ces vieilles affaires, si moche et encombrante, le monde est une brocante.
2: Marine Olassia, fondatrice de Sao Textile, les collecte pour en faire de la fibre de polyamide recyclée pour les revendre à l'industrie de la mode et du textile. En gros, elle transforme des filets de pêche usagés en bobines de fil. Concrètement, comment ça fonctionne?
4: On les collecte directement auprès des pêcheurs. Ensuite, on les conditionne et après, on va les laver dans des machines à laver industrielles. Et ensuite, c'est un processus de recyclage qui s'appelle thermomécanique. On va découper le filet. On va le transformer en granulés plastiques. Donc, c'est comme des petits grains de riz. Et ensuite, on va le faire fondre. On va obtenir un premier fil continu qu'on va texturiser pour avoir le filament textile. Et après, on va le mettre en bobine et ça va nous permettre de tisser ou de tricoter le tissu.
2: Le fil obtenu et valorisé est noir.
4: C'est du nylon qu'on va utiliser pour des applications techniques comme du revêtement, de gilets pare-balles, des tentes et après sinon pour des textiles sportifs par exemple. C'est résistant, c'est respirant et c'est très souple et élastique. C'est très bien pour l'eau. D'ailleurs, les maillots de bain sont en nylon.
2: Les filets de pêche représentent 10% de la pollution plastique des océans. 640 000 tonnes sont perdues en mer. La démarche de Marine est donc aussi environnementale.
4: Aujourd'hui, il n'y a pas de filière de collecte et de valorisation. Donc les filets sont envoyés en déchetterie ou en incinération. Donc déjà, on a un premier impact sur ça. On va valoriser un déchet sur le territoire. En relocalisant toute la chaîne de valeur sur le territoire français, on va avoir directement une réduction de l'impact carbone et ensuite on va valoriser le savoir-faire français, donc on va créer de l'emploi aussi.
2: Et ça, c'est pas mal aussi. Mais comment Marine a eu cette idée? Le déclic se fait lors d'un voyage au Bangladesh. Elle ne cautionne pas du tout le système de production qu'elle constate. Elle veut changer les choses et c'est ce qu'elle essaye de faire depuis février 2023 avec Sao Textile et en utilisant son expérience de plusieurs années dans le domaine de la mode. Et pourquoi Sao? Dans la mythologie grecque, Sao est une nymphe marine qui assurait la protection des traversées maritimes et le sauvetage des marins. Plus d'infos sur saotextile.fr. Merci à Éléonore Sozo d'Ici Hérault pour cette idée qui a la pêche. Ici, ça entreprend à Bessan avec Sao Textile, du filet de pêche au fil.
0: En vous remerciant, Catherine Quicandon, effectivement, on salue les équipes de Ici Hérault, la complicité du réseau Ici, avec toutes ces bonnes initiatives. Il y en aura d'autres d'ici 21h. Restez bien avec nous. Notre invité Nicolas de Taverneau et votre invité, un voyage dans toute la France et un livre dont nous parlerons la télé comme jamais. C'est sur Ici.
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16: Son livre « La télé comme jamais » paru le 24 septembre, il y a quelques jours, et pour la première fois, bien, il parle notamment d'M6, de sa création, côté de Jean Drucker. Il l'a dirigé pendant 40 ans, il nous confie beaucoup de choses sur les médias, les coulisses, le pouvoir, l'envers du décor, les luttes de pouvoir. Mais ce soir, Nicolas de Taverneau, puisqu'il s'agit de lui, eh bien, prend le temps aussi de se livrer, de nous apporter quelques images, finalement, de sa vie et des lieux qui l'ont marqué. Il est avec vous jusqu'à 21h. On a parlé de la création d'M6 en 1987. J'oublie pas que à ce moment-là, puisqu'on parle des régions et qu'on se balade dans toute la France, il y a des décrochages régionaux. Et vous allez aller un petit peu partout. Marseille, Tours, Lille, Lyon, Rennes et Bordeaux.
17: Alors d'abord, on avait des associés qui étaient des quotidiens régionaux.
16: Oui.
17: On a eu Ouest-France, on a eu Sud-Ouest, on a eu l'Alsace, etc., qui étaient associés à la création d'M6. Et d'ailleurs, le Parisien aussi. Et donc, on avait fait des décrochages locaux dans les grandes métropoles. Hein. Et si je peux me permettre une petite plaisanterie sur... j'avais été voir le maire de Marseille qui s'appelait Godin, Jean-Claude Godin. Alors, je lui ai dit, on va ouvrir un décrochage à Marseille.
16: Ouais.
17: Alors, il m'a dit, oh, c'est une bonne idée. Mais parce que FRE3, il disait toujours FRE3, FRE3 m'a toujours pris que de dos. Voilà. Alors on a ouvert une dizaine de décrochages qui ont duré pas mal de temps.
16: Mais parce que vous aviez aussi cet attachement aux régions.
17: Ah oui, et puis surtout, c'était notre intérêt, parce que, si vous voulez, on oublie toujours que 4/5 de la France n'habite pas Paris, hein, on n'habite pas la région parisienne, enfin, vous êtes bien passé pour le savoir, et donc l'audience, il faut aller la chercher dans ces agglomérations, dans ces lieux-là. Donc c'était notre intérêt, simplement, là on a toujours été des difficultés avec la régulation, la réglementation, etc., on ne nous a pas permis de faire de publicité sur ces décrochages, il fallait même enlever la publicité nationale, donc il y avait un malus, et au lieu d'avoir un bonus, et donc on a fermé les décrochages, et c'est là où on a créé le 12h45 ouais. Et le 10h45 à la place.
16: À force de lire les audiences tous les matins, qu'est-ce que vous avez, Nicolas Taverneau, appris des Français ?
17: Voilà, alors d'abord, les Français, c'est pas quelque chose de monolithique. Il y a les Français. Et les Français, ils sont divers. Donc, ils ont des goûts qui sont très différents, et c'est ce qui est assez compliqué quand vous faites un média, c'est comment trouver des programmes qui les rassemblent. Alors, vous avez bien un peu des cibles, ce qu'on appelle des cibles. Nous, on était plutôt plus jeunes que nos grands compétiteurs. Mais donc nous, par exemple, tous les programmes très âgés, nous les avons pas pris parce qu'on sait que c'était pas notre cible et on n'aurait pas été performant. Je raconte dans le livre que nous avons pas pris Koh-Lanta, nous avons pas eu Koh-Lanta parce qu'on a
16: ça a failli.
17: Pas,
16: hein.
17: Voilà, mais parce que on nous a imposé 30 millions d'amis qui étaient sur TF1 pour le reprendre. Or 30 millions d'amis, un public qui était plus âgé, donc c'était pas adapté à M6. Voilà, donc les Français ne c'est pas une communauté homogène, donc il faut essayer nous de trouver des programmes dits fédérateurs, c'est-à-dire des choses qui les unissent le plus grand nombre. La chose qu'on a apprise, c'est que il y a deux choses. Un, on s'est intéressé avec au quotidien des Français. La cuisine, l'habitat, même la propreté, je ne sais pas si vous vous souvenez, c'est du propre avec deux personnes. Des choses qui sont dans la vie quotidienne, dans lesquelles on était proche des gens. Ça, c'est Thomas Valentin, notre directeur des programmes, qui avait imaginé ça. Il y a toujours d'ailleurs des émissions qui perdurent. Et ça, ça a été une orientation très forte. Top Chef, on a mis les Français à la cuisine.
10: Il y a quelques jours, Norbert Harrer, mais également Thierry Marx étaient nos invités. On a parlé évidemment de cette émission qui perdure.
17: Et cette émission perdure, et je pense qu'on a valorisé la cuisine, on a valorisé l'effort pour la cuisine auprès des Français, et notamment des jeunes Français qui faisaient des concours de Top Chef, qui font toujours des concours de Top Chef, etc. Et puis, il faut aussi parler...
10: Il y a l'économie, pardonnez-moi, mais vous vous dites, et vous avez cette idée qui est extraordinaire, on va parler d'économie en prime sur notre chaîne, sur M6, et vous lancez Capital.
17: Alors, il y avait un garçon opiniâtre qui s'appelait Emmanuel Chin, qui nous a proposé le concept, qu'il a d'abord testé en programme court, d'abord 6 minutes, ensuite 26 minutes. Souvent, on y est allé progressivement dans nos affaires. Et puis, il avait l'idée de faire une émission d'une heure et demie qui soit de l'économie appliquée, où on explique comment marche un supermarché, etc. Et moi, j'ai demandé quel est le soir où on est le plus mauvais. Et c'était le dimanche soir, parce qu'on mettait des téléfilms en face des gros films d'Antenne 2 et de TF1 à l'époque. Ouais. Et donc, je lui dis, écoute, on te donne le dimanche, on va voir si ça réussit. Et ça a été un très grand succès.
10: Aujourd'hui.
17: Et l'émission existe toujours avec succès.
10: On va reparler d'M6 dans un instant, mais on reparlera du libre, même si on l'évoque déjà à l'instant. Je reviens à cette France dont on parle tout à l'heure et ses régions. On a parlé de Bordeaux, Pau, Bayonne, Angoulême, Poitiers. Ça fait aussi partie de la Nouvelle-Aquitaine et ce sont des villes que vous appréciez. Je reviens sur l'Ain. Vous avez une exploitation agricole aujourd'hui dans l'Ain?
17: Absolument, là, on exploite dans cette région de l'Ain, moi je suis dans le Val-de-Saône, entre disons Lyon et Mâcon, c'est le Val-de-Saône. Hein. Oui. Et vous avez deux parties, vous avez la rive droite, la rive gauche. Dans la rive droite, vous avez le Beaujolais, avec tous les grands crus, etc., et les vignes. Et de l'autre côté, là où je suis, vous avez des exploitations agricoles, qui sont plus grandes d'ailleurs. Et alors autrefois, on faisait également de la vigne dans l'Ain. On faisait un vin qu'on pourrait qualifier de détachant, qui était un vin pas terrible, mais qui coupait le Beaujolais, c'est-à-dire qui donnait de la couleur et du degré au Beaujolais, avec de l'eau berlin, ça s'appelait l'eau berlin. Et puis on faisait aussi les piquets de vigne, c'est pour ça qu'il y a des bois d'acacia dans l'Ain, qui servaient à ça. Maintenant on fait beaucoup plus d'agriculture traditionnelle, alors il y a les étangs dans les dômes, et puis il y a l'agriculture traditionnelle, et dans le Val-de-Saône c'est des très bonnes terres agricoles, dans lesquelles on fait du maïs, du colza, du blé, de l'orge, etc. Cette année, ça a un peu souffert de la sécheresse, donc les rendements sont un peu moins bons que les années précédentes, mais c'est une très belle agriculture dans cette région.
10: On pourrait parler de la Bretagne aussi. Alors avant de parler de Rennes, dont nous parlerons tout à l'heure, je sais que Dinard, vous avez des amis, dont Dinard, Cancale, Saint-Malo, dans ce périmètre-là.
17: Oui, je connais bien cette région bretonne pour y aller assez souvent l'été. J'ai pas mal de camarades, qui est une très belle région, la Bretagne. Alors elle prend ses lettres de noblesse maintenant avec la canicule, parce que
10: ceux qui
17: les gens
10: voulaient y aller, c'est terminé, il fait aussi chaud que
17: qu'ailleurs. Oui, mais enfin, d'une façon générale, c'est quand même plus protégé.
10: C'est vrai.
17: Et puis, et donc la Bretagne, moi j'ai découverte à travers la côte, si vous voulez. Alors j'avais connu un peu la Bretagne avant, j'ai fait les Glénans, donc là dans les
10: Glénans. Magnifique.
17: Voilà, et puis on a passé des vacances à Bénodet aussi, qui était très joli, la Bretagne du Sud, qui est très, très belle. Voilà, et puis la coïncidence, c'est que la famille Pinon m'a demandé de présider le conseil d'administration du club de Rennes. Et donc je découvre Rennes, que je connaissais mal, et je découvre Rennes et les Bretons dans ce beau club de Rennes.
10: On parlera de Rennes, parce que ça fait forcément partie de votre vie, surtout depuis quelques mois, vous en êtes le président. Nous allons à nouveau se balader en France, et pour économiser sur le carburant, on peut partir, et c'est un sujet d'actualité, à la recherche de la station la moins chère dans le département, aller faire le plein en Espagne, en Andorre ou en Belgique, lorsqu'on est frontalier, ou bien beaucoup plus simplement, ne plus utiliser sa voiture. Mais alors comment faire pour se déplacer, pour aller faire des courses, aller travailler ou chercher les enfants à l'école? Ça, c'est notre quotidien. Dans les Pyrénées-Atlantiques, la ville de Pau, qu'on a évoqué il y a un instant, a justement lancé un défi à ses habitants. Un reportage, Robin Verneau et Clara Vincent.
15: Vous voyez vos clés de voiture? Imaginez ne plus y toucher pendant un mois.
18: Allez, on pose les clés.
15: dans le bocal.
18: Parfait. On est prêt pour relever le défi.
15: Pas de regret ?
18: Aucun.
19: C'est le défi lancé par la ville de Pau à ses habitants avec la 3e édition de l'opération « Un mois sans ma voiture ». Cette année, ils sont 19 à relever le défi. Parmi eux, il y a Adeline, qu'a rencontré notre journaliste Clara Vincent. Pendant les 4 prochaines semaines, elle va devoir laisser sa voiture au garage et par la même occasion, apprendre par cœur les horaires des transports en commun.
18: Je suis souvent en retard, donc là, anticiper les départs bien plus en avance que prévu. Donc on va essayer de jouer tout ça. Moi, je travaille à la cueillette de la Ragnon et je suis photographe indépendante. Donc déjà, la cueillette de la Ragnon du centre-ville, ça fait à peu près une trentaine de minutes à vélo. Donc une heure aller-retour. Et après, en tant que photographe indépendante, c'est vrai que si j'ai un mariage à 30 km, ça va être un peu plus compliqué. Mais c'est vrai que mettre de côté la voiture, ça serait un plus. D'autant plus que le carburant coûte cher. Dans les factures de la fin du mois, ça serait vraiment, vraiment top, quoi.
19: Alors ici à Pau, ne pas toucher à sa voiture pendant 30 jours, ça semble marcher, mais vous, qu'en pensez-vous ? C'est avec Tristan que nous allons en discuter. L'idée lui plaît, même si quelques questions restent encore en suspens.
20: Moi, je trouve ça plutôt positif. Après, faut juste espérer que les transports en commun permettent aux gens de s'en sortir sans, quoi. Parce que à Pau, je sais pas, comment ils font pour aller au travail, les gens sans voiture, ils y vont à pied. C'est grand, Pau, je sais pas.
19: Alors oui, Pau, c'est quand même une ville assez grande. Et pour relever ce défi, chaque participant s'est vu offrir un mois d'abonnement au bus et TER du département, mais aussi un abonnement mensuel au vélo électrique en libre service, ainsi qu'un vélo à assistance électrique. Tristan, par exemple, lui, il possède une Peugeot 208 et sans même avoir à se lancer de défi, il essaie déjà de la laisser un peu plus souvent au garage.
20: C'est vrai que si je peux éviter de l'utiliser la semaine, j'essaie d'éviter le plus possible. Bah, c'est un tout, déjà, le prix des carburants, oui, c'est clair. Je pense que si on économise le carburant sur un an, on peut s'acheter une maison bientôt. Et en même temps, à côté de ça, c'est un peu écologique, quoi. C'est un petit geste écologique, je pense. Moi, j'ai un diesel, typiquement, moins j'utilise, mieux on se porte, je pense.
19: Vélo électrique, bus, train, de nombreuses alternatives existent pour laisser la voiture de côté. C'est justement tout l'enjeu de ce défi lancé par la ville de Pau. Encore faut-il avoir suffisamment de transports à proximité de chez soi pour pouvoir vraiment se passer de son véhicule.
10: Merci Robin Bernot. Vous conduisez, vous avez une voiture Nicolas Taverneau.
17: Oui.
10: Pour aller dans l'Ain, rejoindre cette exploitation agricole, entre autres, peut-être, je ne sais pas. Hein.
17: Oui, enfin, j'ai une voiture, mais je vais probablement abandonner ma voiture à Paris, d'ailleurs.
10: Vous avez quand même traversé la France, j'imagine. Vous avez des souvenirs de la carte Michelin sur les genoux.
17: Oui.
10: La rencontre de villes, un peu comme ça.
17: Oui, oui, effectivement, moi j'ai beaucoup navigué. Mais l'endroit maintenant de prédilection de mes vacances, c'est la Corse.
10: Ah ben on est en Corse, dans un instant, si vous voulez, avec grand plaisir. On a encore beaucoup de choses à se dire, beaucoup de lieux à évoquer avec notre invité Nicolas de Taverneau, auteur donc des confidences du parrain du PAF. La télé, comme jamais, chez la réédition, c'est en librairie déjà depuis quelques jours.

0: jusqu'à 21h.
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2: Avec Nicolas de Taverneau, aujourd'hui homme de médias, homme d'affaires, dirigeant de chaîne de télévision, le parcours de toute une vie qui défile ce soir, les lieux, les inspirations qui ont marqué son existence pour ce chevalier de l'Ordre National du Mérite qui récompense toute une carrière. Il est aussi chevalier de la Légion d'honneur. Ce qui vous plaît, c'est le football. Voilà, alors vous avez habité Bordeaux, on a parlé beaucoup des Girondins de Bordeaux, vous deviendrez plus tard le propriétaire du club, 1999 à 2018, presque 20 ans pour les Girondins de Bordeaux. Qu'est-ce que vous retenez d'ailleurs de ces deux décennies, les Girondins ?
3: Ah ben, il y a eu des grands et bons moments, il y a eu des moments plus difficiles pendant ces 20 ans. On nous a reproché beaucoup d'avoir vendu les Girondins, mais à un moment donné, depuis que notamment le PSG est arrivé en tête, c'était très compliqué pour une société comme la nôtre de garder, d'avoir des écarts et des risques importants. Ça pouvait faire peser des risques sur notre activité principale, donc on a décidé de vendre. Alors évidemment, on n'est pas tombé sur les bons acheteurs, on a une part de responsabilité là-dedans. Simplement, c'était pas écrit sur leur figure, avec deux fonds américains importants.
2: Oui.
3: Et malheureusement, le parcours n'a pas été. Puis en plus, il y a eu un nouveau repreneur qui n'a pas fait non plus un bon travail. Donc les Girondins ont périclité malheureusement pendant à notre suite.
2: Avril 2025, vous êtes nommé directeur général de LFP. C'est la Ligue de football professionnel. Ça a duré un an. Et puis le 22 mai dernier, en tous les cas, vous quittez vos fonctions. Et le 22 mai 2026, il y a cette nomination au poste de président du conseil d'administration du Stade

0: vous découvrez la galette saucisse, hein, Nicolas Taverneau.
1: C'est libre. Je découvre surtout un beau club.
0: Ah oui.
1: Le club de Rennes est un beau club. La famille Pinault le soutient depuis 30 ans. Nous allons inaugurer d'ailleurs le nouveau centre de formation et le nouvel académie. Vous vous rendez compte qu'il y a 7 joueurs actuellement dans l'équipe de France qui viennent du centre de formation de Rennes. Ouais. Donc c'est assez exemplaire, hein, comme stade. Et donc je découvre ce beau club avec des ambitions. On espère que cette ambition sportive va se réaliser à nouveau cette année pour être européen, parce que c'est vraiment le choix qui est fait, avec quand même un très bon public. Le stade est toujours plein. À Rennes, et donc moi j'ai beaucoup de plaisir. Alors il y a une équipe exécutive avec autour d'Arnaud Pouille, le président exécutif du club, et moi je fais la transition entre l'actionnaire et le club.
2: Vous dites que c'est un club sain dans un ancrage breton qui vous plaît.
1: Oui, c'est-à-dire que la famille Pinault est très très référencée en Bretagne, et la famille Pinault tient à ce qu'il y ait ce club qui a non seulement, c'est pas simplement du foot business, hein, c'est du foot social aussi, c'est-à-dire que supporte ce club. Le fait que ça soit un centre de formation reconnu est très important pour le club, et donc cet ancrage breton est quelque chose qui est évidemment important, avec en défendant les couleurs locales aussi bien au niveau domestique, c'est-à-dire national, qu'au niveau international, c'est-à-dire européen.
2: Au Pirane, il y a des rivières. Et vous adorez les rivières.
1: Ah ouais, j'aime bien les rivières. J'aime bien les rivières, mais enfin, quelquefois, les rivières sont des contraintes, parce que le stade est un peu encadré par la rivière. Ouais. Mais effectivement, et puis c'est une belle ville. Hein.
2: Alors, on évoque cette galette saucisse. Vous avez une cartographie de votre gastronomie à vous. Selon ce que vous aimez manger, on va dans quelle région?
1: Alors, moi, je ne suis pas un esthète de la cuisine, et donc moi je suis assez simple dans mes goûts, et je dirais je défends bien ma région lyonnaise. À Lyon, on sait quand même extrêmement bien faire la cuisine, et on l'apprécie. Alors c'est souvent un peu copieux.
2: C'est hein, le petit bouchon, c'est la charcuterie.
1: Les quenelles de brochet, c'est vraiment ma région. Les
2: non, tu as, c'est dans l'Ain.
1: Voilà, c'est dans l'Ain, mais il y en a aussi un peu plus à l'ouest, hein, parce que les étangs des Dombes fournissent des brochets. Donc il y a toute la cuisine lyonnaise, avec les mères hein, lyonnaises, est une cuisine quand même de grande qualité. Donc on a, moi j'aime beaucoup le poulet à la crème de Georges Blanc, hein, par exemple, qui est un ami, hein, Georges Blanc, avec ses restaurants à Vaudin, hein, qui est pas très loin de chez moi. Donc voilà. Mais sinon la gastronomie dans les autres lieux, à Bordeaux. Moi j'apprécie évidemment, je suis très amateur du vin rouge de Bordeaux, hein, qui est magnifique.
2: Hein. Modération, évidemment.
1: Avec évidemment modération.
2: Saint-Émilion.
1: C'est un vin de très grande qualité, je trouve, le vin rouge de Bordeaux. Voilà, donc j'ai beaucoup de plaisir à voyager un peu, mais chaque région a sa gastronomie. Mais je ne suis pas un esthète de la gastronomie.
2: Nicolas Taverneau est votre invité. La télé comme jamais, aux éditions Harry, 304 pages où vous vous livrez pour la première fois. C'était le bon moment?
1: Bah écoutez, j'ai plus des responsabilités directes dans les médias, donc j'ai une liberté de parole qui est un peu plus grande par rapport à ça. Et puis moi, j'ai voulu écrire ce livre pour deux raisons. La première raison, c'est montrer qu'on peut réussir malgré des vents contraires, parce qu'on a eu beaucoup de vents contraires, sous deux conditions. La première, c'est qu'on soit déterminé, opiniâtre, qu'on lâche pas. La deuxième condition, c'est qu'on soit collectif. C'est-à-dire qu'il faut une collectivité pour réussir dans une entreprise. On ne réussit pas tout seul. Et moi, j'ai eu la chance de choisir les collaborateurs du groupe M6, hein, dont beaucoup sont encore là et efficaces. Et je pense qu'on a insufflé un esprit M6 à ce groupe, et qui est le gage du succès. Et donc ça, c'est une première motivation pour écrire ce livre. Et puis la deuxième, c'est de dire... Les pouvoirs publics n'attendaient pas qu'ils soient votre soutien ou qu'ils fassent les choses à votre place. C'est plutôt, je le dis malheureusement, il y a eu plutôt des décisions qui ont entravé un peu le développement des groupes, pas simplement M6, mais des groupes audiovisuels.
2: Pardon, mais quand même, vous parlez effectivement dans ce livre des pressions politiques que vous avez pu avoir parfois, des luttes de pouvoir, de ces à côté qui font partie.
1: Oui, je dirais que c'est moins des pressions politiques, parce que j'en ai pas eu, et puis M6 n'a jamais été considéré comme vraiment une que le fait que il y a des règles administratives très rigoureuses, très ennuyeuses et très contraignantes. Je raconte dans le livre qu'on a fait une émission qui s'appelle Partout dans le monde Lego Master, qui était un concours de Lego. On voulait qu'on l'appelle Brick Master. Il a fallu pendant un an se battre avec l'ARCOM, le CSA de l'époque, pour que ça s'appelle Lego Master. Voilà, ce genre de combat est inutile et n'a pas de sens.
2: Alors, dans le livre, on découvre, et on en a parlé tout à l'heure, que vous allez mettre l'économie effectivement en prime time avec Capital, c'est audacieux. C'est l'âge d'or des séries, je pense à Desperate Housewives aussi, hein, c'est ce que vous amenez aussi sur M6. Et puis, c'est osé, parce que c'est aussi le Loft. Le Loft arrive au début des années 2000, je crois, 2001, quelque chose comme ça, qui va marquer tout un pays, là.
1: Ouais, de toute façon, M6 n'avait pas les moyens de ne pas être innovant. Voilà. Et depuis le début, on a essayé d'être innovant quand on a mis les turbos, les cultures pub, etc. à l'antenne, quand on a fait le 6 minutes, quand on a mis les séries, la saga du samedi. Enfin bon, on a essayé d'être avec nos moyens. Bon, et le Loft faisait partie des nouveautés qui se sont installées dans le paysage européen, voire mondial. Et donc on s'est dit, il faut pas louper ça parce que, enfin en tous les cas, les directeurs des programmes ont dit, il faut pas louper ça parce que sinon, on n'aura plus cette image de novateur. De novateur. Et c'est pour ça qu'on a mis le Loft, qui a été une décision quand même assez compliquée, hein, lourde, à l'époque. Aujourd'hui, ça paraît une bluette, hein, mais à l'époque, ça a été une décision compliquée.
2: On parlait de foot, puisqu'on a parlé de foot il y a un instant. On parlait aussi, donc dans ce livre, des droits de la Coupe du Monde 2026-2030. On voit le succès qu'M6 a rencontré cet été avec des pics monstrueux, dizaines de millions, hein, de téléspectateurs.
1: Ben, la télévision s'est faite d'événements, et donc dans les événements, on avait eu les euros avant, hein, qu'on a partagé avec TF1, et là on a pris l'exclusivité de la Coupe du Monde, donc a été très bien diffusée par les équipes de M6. Ça a eu un succès phénoménal sur le digital, par exemple. Il n'y a pas eu un incident, et c'est assez remarquable, hein, parce que quand vous êtes dans trois pays avec autant de diversité de lieux loin de chez vous, etc., et que vous arrivez à diffuser tous ces matchs, M6 a diffusé 54 matchs qu'il faut présenter, qu'il faut habiller, qu'il faut, etc., sans aucun incident, c'est quand même un exploit.
2: Vous parlez, vous le découvrirez parce que je ne vais pas tout raconter dans le livre, on l'a déjà bien évoqué, de la fusion impossible entre TF1 et M6. Vous parlez de radio, vous parlez de RTL, évidemment, que vous avez dirigé, vous avez été au cœur de l'appareil, je le disais en introduction, de ces grands changements audiovisuels que vous avez aussi parfois provoqués. Qu'est-ce que vous retenez de toutes ces années, puisque vous n'êtes plus dans cet appareil, entre guillemets?
1: Je retiens que prime au contenu, c'est-à-dire que vous pouvez être le meilleur gestionnaire du monde, si vous n'appuyez pas sur des talents, ça ne fonctionne pas. Et les talents, c'est par exemple Karine Le Marchand quand elle fait L'Amour est dans le Pré. L'Amour est dans le Pré serait très différent sans Karine Le Marchand. C'était Virginie.
2: C'est incarné.
1: Comment?
2: C'est
1: elle incarné, incarné, voilà. Oui, mais surtout, elle a apporté un plus au programme avec sa compétence, avec son charme, avec son intelligence. C'est Virginie Efira quand elle a remplacé Castaldi pour
2: Nouvelle Star.
1: Exactement. Bon, il y a eu, et on peut, c'est Emmanuel Chin avec Capital. Donc, il faut avoir du respect des talents. Et deuxièmement, savoir aussi les détecter. Et ça, détecter les talents, c'est... moi, je cite Bibiane Godefroy, qui était une grande directrice des programmes d'M6, qui a su aller chercher, par exemple, Cyril Lignac, qui est toujours à l'antenne. Cyril Lignac, il était tout gamin quand il est arrivé chez nous. Et ces talents, il faut, un, prendre des risques, leur faire souvent confiance. Quelquefois, on se trompe, ça nous arrive de se tromper, mais il faut savoir que c'est eux qui portent quand même le succès.
2: Un demi-siècle d'audiovisuel. C'est la vie de Nicolas de Taverneau avec Alexandre Desinard, les confidences du parrain du PAF aux éditions Alary Édition. Dernière question. On s'est énormément promené. Un lieu central, si on n'en garde qu'un seul de votre vie, sur votre carte à vous.
1: Montmerle-sur-Saône.
2: On restera là. Merci d'avoir été notre invité, Nicolas de Taverneau. L'émission est à retrouver sur le digital, sur ici.fr. On se retrouve dès demain. Passez une belle soirée. Salut.

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2: Salut à toutes, salut à tous et bienvenue dans Décibel. C'est parti pour une heure en direct, ensemble, autour de la musique. On croisera la Canadienne, Diane Dufresne, un petit Bill Withers, parce que ça ne fait jamais de mal d'écouter de la belle soul américaine. Du rayon soul, elle en connaît un rayon, elle aussi. Axel Red est notre invité ce soir.

Découverte avec cette chanson que ma fille appelle un banger. Oui, ma fille est jeune, mais bon, on a compris, énorme tube évidemment de 1993, Sensualité. Depuis, elle en a eu un paquet de tubes, Axel Red. C'est donc une très très bonne nouvelle qu'une nouvelle chanson soit sortie aujourd'hui. On va la découvrir ensemble, et aussi qu'Axel Red commence à annoncer des dates de concert pour l'année prochaine. Elle est notre invitée ce soir, et puis on va jouer au blind test, hein, ça on n'oublie jamais, tous les soirs. Là c'est Alexandra qui vous attend au standard. Vous pouvez appeler dès maintenant pour vous inscrire, pour jouer avec nous tout à l'heure. 0810 055 056, c'est notre numéro. 0810 055 056. Et allez, on commence avec les héritiers de Prince, qui font en ce moment absolument n'importe quoi, et heureusement des journalistes américains s'en sont rendus compte. En gros, comme cette année on célébrait la mémoire de Prince pour les 10 ans de sa mort, est sorti un album qui s'appelle Timeless, où on nous disait, voilà, ce sont des enregistrements studio inédits de Prince. Alors bon, il les a pas sortis, mais c'est 100% son travail, etc. Donc évidemment, les fans ont acheté. Et en fait, les journalistes américains se sont rendus compte que tout avait été traficoté en studio, genre cette année et l'année dernière, par des producteurs qui ont rajouté des pistes, qui ont embauché des musiciens pour faire des sessions et tout. Bref, que des choses qui, évidemment, n'ont pas été validées par Prince, puisqu'il est mort, je vous le rappelle, mort et enterré depuis 10 ans. Bref, c'est un scandale. Et en plus, le livret est pas bien fait. Toujours grâce au même journaliste américain, on s'est rendu compte qu'il y avait des erreurs de date, des noms mal écrits, des co-auteurs de chansons pas déclarés. Bref, ce que je vous propose, c'est qu'on s'en tienne plutôt au classique. Genre Kiss, aucune mauvaise nouvelle avec cette chanson.

0: Kiss.
1: Oh là là, ces guitares. Oui, souvent, on se souvient de la voix de Prince, de ses talents d'auteur-compositeur, et puis de ce charisme de fou, puis ce torse poilu, incroyable, espèce de mini torse poilu. On n'a jamais vu ça dans le rock, ni avant ni après. Mais voilà, on parle pas souvent de ses talents de guitariste. Et là, on entend très très bien dans Kiss. C'est une chanson qui date de 1986, et on fait évidemment une dédicace à celles et ceux qui ont aimé dans Pretty Woman la scène du bain où Julia Roberts chante très fort et très faux. Cette chanson, grand moment de cinéma de 1990.
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1: C'est l'heure du coup de cœur. Vous savez qu'on met en avant les labels indépendants, labels français qui aiment le rock, Backdoor Records, qui nous offre le groupe Bandit Bandit. C'est un duo rock. Vous connaissez leur album Cavalcade, on en a parlé ici dans Décibel. Eh bien, sachez qu'ils vont sortir un petit album enregistré à Paris au studio Ferber, un album live. Le premier extrait vient de sortir. Je suis ravie de vous le faire découvrir. C'est une chanson sur un thème pas facile, l'avortement. La chanteuse dit à contre-cœur, pas contre toi, en s'adressant à ce bébé qui ne verra pas le jour. Opaline, c'est Bandit Bandit.

In, version live enregistrée au studio Ferber. C'est le nouveau single de Bandi Bandi. Et le live à Ferber dans son intégralité sera disponible le 5 novembre prochain. Si vous voulez voir Bandi Bandi sur scène, c'est possible. À Paris, au Trianon, le 5 novembre prochain. Et puis en tournée à Orchy, à Toulon, à Mulhouse, Béthune, Roubaix, Saint-Agathon ou encore Montpellier au Rockstore. Ce sera le 9 décembre.

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1: Et on a de la chance aujourd'hui, l'actu musicale, c'est Axel Red. Bonsoir Axel.
2: Bonsoir.
1: Bienvenue dans Décibel. Oh merci, bah, nous aussi, on est ravis de vous accueillir. Cher Axel Red, avec une toute nouvelle chanson sortie aujourd'hui. Alors ça nous fait plaisir, on va la découvrir. Elle s'appelle Chanter pour elle. Et on peut dire que c'est une suite pas très heureuse et une extrapolation d'une chanson que vous connaissez bien, les amis.

0: Axel Red avec Renaud, 2003, victoire de la musique de la chanson originale de l'année pour Manhattan Kaboul et la petite fille afghane. Et Axel, cette petite fille afghane, vous vous êtes dit que vous alliez pas la laisser tomber et que vous alliez vous intéresser à son cas en 2026.
1: Ouais, c'est exactement, en fait, quand on se... Pendant 20 ans, en fait, cette petite fille et toute sa génération, elles ont pu faire toutes les études où, en tout cas, elles pouvaient réaliser leurs rêves jusqu'à se trouver dans le Parlement.
0: Et, oui, parlementaire, et, vous dites médecin, ingénieur, voilà.
1: Ou institutrice, ou couturière. Ouais. Bah, je veux dire, en fait, tout était possible. Et ben, le jour où les Américains, ils ont quitté le sol, bah, ils ont, en fait, enlevé toutes les chances. Toutes les libertés de ces filles et femmes. Et donc, je trouve que, voilà, pour moi, ne pas avoir des droits, c'est très cruel, mais d'avoir connu une vie comme nous ici, je dirais normale, avec l'idée d'avoir toutes ces possibilités, bien qu'il y a aussi des gens chez nous qui, on est d'accord, qui n'ont pas toutes leurs possibilités, mais c'est juste, il n'y a rien de plus cruel. Et puis, en fait, moi, j'aime bien, en fait, j'aime beaucoup les contes de fées, j'aime la mythologie, et quand j'ai quelque chose qui m'enrage ou que je ne comprends pas, j'essaye de le placer dans le temps et dans l'espace pour me dire, est-ce que c'est nouveau? Et comment est-ce que c'était dans le temps, ailleurs et tout ça? Et tu te rends compte qu'en fait, c'est juste un comportement humain qui se répète, et on aimerait bien que ça s'arrête de cette répétition. Et c'est juste que, c'est pour ça que j'ai chaque mot, en fait, il est vraiment choisi. Cette idée que quelqu'un, en fait, il veut te cacher, en fait. Il veut t'enlever. Il a peur de toi parce que il pense que t'es plus puissante. Tu pourrais être plus puissante que lui. Et donc, il veut juste te cacher. Il veut t'enlever toutes les chances. Et c'est ce qui se passe.
0: Les Américains ont quitté l'Afghanistan en 2021, donc ça fait 5 ans. Et c'est vrai que depuis 5 ans, de temps en temps, on entend comme ça, à la radio, aux infos, tiens, il y a une nouvelle loi en Afghanistan, les femmes n'ont plus le droit de se mettre à la fenêtre.
1: Non, plus le droit de chanter
0: à la
1: maison.
0: De chanter.
1: Et il y avait un enterrement récemment, dans une partie de l'Afghanistan, et ils n'ont pas pu sauver les femmes parce qu'on ne peut pas les toucher.
0: Ouais.
1: Non, mais c'est en fait, y a, je voyais cet été, pourtant, bon, moi j'ai déjà beaucoup écrit sur cet âme, je veux dire, 10-15 ans avant MeToo, c'était tout cet âme, Sisters on Empathy, et même

0: Américains, ils ont accueilli les talibans pour discuter, je sais pas de quoi, mais
1: bah, sûrement pas des droits des femmes.
0: Voilà, donc ouais. C'est juste, voilà, en fait, et donc, voilà, c'est pour ça que je parlais de ces droits des femmes. Je me dis, c'est quand même impensable. À nos 2026, je veux dire, je pense qu'on avance quand même, on progresse quand même par rapport aux droits féminins.
1: Oui.
0: Et de voir qu'en fait, il y a un retour en arrière, mais vraiment, retour au Moyen-Âge, ouais. De Stone et. L'âge de pierre, c'est juste insensé. Mais en fait, voilà, chaque mot est vraiment. J'ai vraiment longtemps réfléchi à chaque mot parce que je voulais d'abord que tout le monde se sente inclus et se dit tiens, en fait, ça pourrait m'arriver comme The Handmaid's Tale, vous voyez, sur Netflix.
1: Ah, la Scarlate écarlate.
0: Mais voilà, tu te dis mais à fond.
1: Il suffit d'un coup d'État et de trois lois et
0: dystopie demain le matin tu descends et tu dis maman je suis en retard à l'école, la maman qui dit c'est pas la peine, il y aura plus jamais d'école, tu peux aller dormir le temps que tu veux et tu dis waouh et donc c'est
1: on la découvre cette chanson Axel
0: et oui juste avant toute petite dernière chose, ouais. Oui, c'est que j'ai pas voulu parce que je trouve qu'aujourd'hui, avec tout mon respect que j'ai pour les gens qui sont victimes, des gens qui ont des traumatismes, mais il y a une chose que je remarque depuis le temps que je sais pas quand je vais au Soudan du Sud ou quand je vais à Sierra Leone, des pays où on vit des choses atroces, il y a donc forcément beaucoup de victimes, mais quelque chose qu'elles ont tous ou eux, des garçons ou des hommes aussi, ce qu'ils ont très souvent en commun, c'est que j'entends. Ils se plaignent pas en fait. Ils ont plein de gratitude de la main qui leur est tendue et ils se disent non mais on va du coup sauver les autres et j'ai envie qu'on voit pas ces filles comme ou ces femmes comme ces pauvres femmes en fait. On se dit simplement mais si on leur donne des droits normaux, tout ce qu'elles méritent, en fait ces femmes et ces filles sont capables de faire de jouer leur rôle. Voilà,
1: On va chanter pour elle. C'est la nouvelle chanson d'Axel Red. Attention, il y a un invité, vous allez le reconnaître vers la fin de la chanson. Chanter pour elle, c'est tout nouveau, ça vient de sortir. Axel Red est dans Décibels.

0: pour elle, Axel Red et Renaud qui vient faire un coucou à la fin de la chanson.
1: C'est trop émouvant en fait. Je suis très contente pour des différentes raisons. C'est que en fait qu'il aille bien.
2: Oui.
1: Et donc c'est pour ça qu'il a pu être
0: venir
1: présent.
0: En studio. Ouais.
1: Exact. En fait j'étais chez lui. Il y avait Lolita aussi. Je trouve c'est une femme incroyable, sa fille. D'ailleurs aussi avec une fille très forte.
0: Ouais.
1: J'ai dit fille parce que pour moi c'est le genre de fille comme toi. On n'a pas d'âge, voilà.
0: C'est ça. On a que de l'énergie et de l'amour.
1: Exactement. Et donc mais Renaud aussi pour moi, ouais, c'est quelqu'un sans âge. Je le vois, en fait je vois le gamin dans ses yeux, je vois le gamin. Et c'est vrai qu'il y a juste le feu qui parfois peut être éteint. Mais on voit, en fait, même à ces moments les pires, tu vois parfois cette petite flamme qui se rallume, et ça m'a fort touchée parce que quand j'ai fait écouter le titre, j'ai vu la petite flamme. Et je veux dire, évidemment, il pouvait pas rester insensible à ce sujet parce que voilà, je veux dire, il n'a pas écrit Manhattan Kaboul par hasard. C'était,
2: ça le touche.
1: Oui,
2: évidemment.
1: Et donc c'était vraiment un moment assez, franchement, j'oublierai jamais ce moment. C'est ce moment où je lui fais écouter la chanson et qu'il a été touché et qu'il a dit dis-moi où tu veux que je mette ma voix, et je pose ma voix et voilà. Donc mais moi je trouve qu'il va bien. On a fait le concert ensemble, il a surtout fait son concert à lui et continue, il poursuit son chemin, ça fait trop plaisir. Voilà, donc je suis très contente de repartager un petit bout de cette histoire. Je serais encore plus contente si effectivement cette chanson fasse ses effets.
0: Ouais. Alors justement, vous, Axel, vous êtes ambassadrice de l'UNICEF depuis 1997. Vous luttez, on l'a dit, activement contre les violences faites aux femmes, l'exploitation des jeunes, filles et garçons, la prostitution. Enfin, tout ça, voilà, c'est quelque chose qui vous anime. Est-ce que justement, via l'UNICEF ou d'autres associations internationales, oui, vous pensez que votre chanson, elle peut arriver jusqu'aux oreilles des Afghanes?
1: En fait, oui, que ce soit sans ou avec UNICEF. En fait, mon engagement, il est, à vrai dire, il est au-delà des organisations.
0: Oui, c'est vraiment plan, c'est personnel.
1: Oui, c'est franchement, c'est juste le mien. Je suis aussi ambassadrice de handicap international, mais je me suis engagée pour des différentes causes. Mais c'est vrai que la cause des femmes, c'était quand même quelque chose que, en fait, même quand UNICEF n'avait pas ça comme thème,
0: oui,
1: je veux dire, c'est moi qui était intéressée par ça et qui me révoltait. Je me souviens la toute première fois on allait vacciner les bébés, mais c'était ça la campagne, et c'est là où je me suis dit la première fois, mais c'est pas possible, je veux dire, à quoi ça sert de vacciner un bébé s'il faut le marier à 8 ans. J'ai fait la version en anglais aussi de cette chanson, et donc j'ai encore plein de petites idées peut-être pour voir ce que je peux faire comme en plus, et on voilà, donc il y a encore plein de petites idées qui vont arriver en français. Il y avait quand même aussi le petit clin d'œil que je n'ai pas fait en anglais puisqu'on le connaît pas en anglais, mais c'était une réponse aussi à Michel Berger. Je oui. trouvais ça beau de je sais pas, j'ai eu cette première idée quand je pensais à faire une chanson pour elle.
0: Ouais.
1: J'ai pensé à cette chanson chantée pour ceux
0: qui sont loin de chez eux.
1: Oui, et ouais. Bon, même aussi j'ai écrit sur ce thème dans Exil et Rouge Ardent, mais je me disais waouh, il y en a qui doivent quitter leur maison, et il y en a qui doivent rester à la maison.
0: Chanteuse engagée, Axel Red, et ce soir dans Décibel, on reparle de Chanter pour elle dans moins d'une minute. À tout de suite.

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2: Décibel avec la seule, l'unique Axel Red avec nous ce soir. On célèbre la sortie de sa nouvelle chanson, Chantée pour elle.
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0: des choix et maintenant elles doivent rester chez elles. Une chanson qui parle donc du sort des femmes en Afghanistan. Axel, quand on se replonge dans votre discographie, on se rend compte, oui, que c'est un sujet qui vous a toujours touché. Vous avez toujours écrit des chansons engagées, mais vous n'avez pas finalement été étiquetée comme chanteuse forcément politique. En tout cas, c'est pas forcément ce que le public a retenu. Je pense notamment à un diptyque d'album en 2009, Sisters and Empathy, et en 2011, Un cœur comme le mien. En 2009, vous chantiez une fille dans la rue, prostituée.
1: Enfant des papiers.
2: Vous avez touché ça.
0: Mais oui.
1: L'éternel prostitue.
0: En dessous de zéro, écoutez.
1: Proposite, un marginal sexuel, dit ruelle.
0: En dessous de zéro. En 2011, Un cœur comme le mien. Et la claque.

0: Et en fait, quand on réalise toute cette partie de votre travail, on se dit que c'est peut-être le côté soul, lumineux des musiques qui font que parfois on est passé à côté des paroles. Vous croyez que c'est ça? Ou est-ce que c'est juste qu'on veut pas entendre quand ça parle de sujets durs et...
1: Non, mais il y a aussi quand même le fait, tout simplement, que quand j'ai écrit l'album Sisters and Empathy, c'était 24 chansons donc sur les violences sexuelles et mais bon, en 24 chansons, on a quand même la place pour l'aborder vraiment très très largement. La maison 10 n'a pas été intéressée pour le sortir. Et donc, parce qu'ils avaient trop peur. Aujourd'hui, en fait, tout le monde demande, est-ce que tu vas encore faire des chansons? Je dis, mais écoute, ça se fait avec un cœur. C'est pas quelque chose qu'on fait parce que c'est à la mode.
0: Mais vous l'avez fait quand même. Votre maison de 10 n'était pas intéressée.
1: Non,
0: mais
1: je l'ai sorti par moi-même.
0: Ouais.
1: Et bon, par la suite, ils ont voulu sortir l'album. Je pense que c'était une autre maison de disques.
0: Un cœur comme le mien.
1: Mais qui s'appelait Sérénité. Ah. Qui était pour moi un jeu de mots pour sororité, et donc sœur et sororité, et puis d'ailleurs je crois que je vais faire comme Goldman, j'ai vu qu'il a rechangé des titres, oui. J'avais changé dans le passé parce que la maison disque aussi avait trop cassé les pieds. Et donc, non mais vraiment, alors ils m'ont dit, ouais mais sérénité, les gens vont avoir peur. Alors je dis, ok, je fais une chose, je change le titre. Et c'était, comme il y avait beaucoup de références à Baudelaire, il y avait une chanson d'ailleurs qui s'appelait Un cœur comme le mien, Mon rouge idéal et tout ça. Je l'ai appelé Un cœur comme le mien. Mais donc, je vais le rechanger.
0: Ça, c'est bien.
1: Mais donc, je pense que, franchement, tout simplement, c'est vrai que les gens n'ont pas forcément beaucoup connu ces chansons-là, parce que je veux dire, en dessous de zéro, il vient de cet album où la plupart des chansons étaient d'abord en anglais.
0: Ouais.
1: Et puis le son était bien plus grave, d'ailleurs, même deux albums, voilà. Et je pense que c'est, en fait, j'ai réfléchi par la suite, je pense que c'était parce que vraiment je vivais j'ai trouvé le mot après, Weltschmerz. En fait, c'est le monde. C'est une douleur que tu puisses avoir pour le monde, parce que je me disais, mais c'est pas possible, qu'est-ce qui m'arrive? Tout allait bien, j'avais ma carrière, j'avais ma famille, j'avais trois petites filles, j'étais heureuse. J'étais mal. En fait, j'avais un syndrome post-traumatique parce que j'avais tellement vu et été cherchée, même parce que, comme je vous dis, c'est des choses que je cherche. Quand je viens dans un camp de réfugiés, c'est moi qui demande, même si c'est pas le but, est-ce que je peux parler aux femmes? Alors je leur posais des questions, mais comment ça se passe ici? Est-ce que vous vous sentez en sécurité? Et donc, c'était vraiment, je sais pas d'où ça vient, c'est en moi. Donc, après, il fallait que je place tout ça.
0: Et c'est dans ces albums-là.
1: Et donc, c'est dans ces albums-là. Donc, j'ai été chantée plus bas, comme en fait, par exemple, les Noirs américains, les Negro Spirituals. En fait, quand t'as mal, tu fais.
0: Tu sais, ça part du ventre.
1: Voilà. Et donc, le son de Sister and Empathy est bien plutôt blues soul. Et puis, le son de Un cœur comme le mien était plus Americana, mais très très très bizarre aussi. Non, pas bizarre, c'est pas un hasard. J'ai aussi invité des hommes sur cet album parce que il y avait Florent Marchais, il y avait Gérard Manset, il y avait Stéphane Escher, ouais. Il y avait Miossec, parce que me dis, si j'ai, il y avait Ben Mazuet d'ailleurs, bien avant qu'il soit
0: il a décollé connu. Mais ouais,
1: voilà. Et donc je me dis, si j'invite ces hommes sur mon album, pour les gens ce sera comme une évidence. D'ailleurs, c'est ce qu'ils ont fait par la suite avec Me Too. C'était quand même le fils de Mia Farrow qui a en fait déclenché ce phénomène de MeToo, que tout à coup, ouais. En fait, le féminisme n'était plus vu comme quelque chose qui faisait peur aux gens.
0: Ouais.
1: Et donc le son de Un cœur comme le mien, c'est ça, là, parce que excuse-moi, je parle beaucoup.
0: Ah, mais c'est intéressant. Mais
1: un journaliste m'avait dit, c'est drôle, cet album, il a vraiment un yang, il a vraiment une énergie masculine. Et c'est parce que j'en avais marre que les gens disaient simplement, ouais, mais t'es une sale féministe. Mais je dis, non, c'est de l'humanisme. C'est juste, je sers juste justice. Et donc, je pense qu'il y a des différentes manières de faire des chansons engagées. D'ailleurs, moi, j'ai écouté de tout. Hein. Je suis très très fort inspirée par quand ça parle de côté plutôt spirituel, comme on voit dans les églises dans le sud des États-Unis, ou comme un Bill Withers, il va le faire, où c'est plus le côté Bah, spirituel, ou c'est, et d'ailleurs ici dans cette chanson aussi, où je me dis mais il faut qu'on restaure quelque chose. C'est bien de qu'on soit en colère et que mais on peut pas continuer quand même à accuser, parce que ça va de nouveau de créer deux groupes. On va éternellement avoir deux groupes, un les abusés et l'autre les abusifs. C'est juste qu'ils changent de visage et de nom. On va arriver nulle part. Il faut à un moment donné qu'on restaure une confiance, que et on vient à ce mot qui paraît toujours un peu bête, mais ça revient à l'amour en fait. Ouais. Et donc ça, c'est une façon beaucoup plus spirituelle d'aborder ou de mon engagement. Et puis j'ai aussi beaucoup lu les paroles, et d'ailleurs c'est vraiment des grandes influences sur ces albums. C'est le côté Blaxploitation, où vraiment c'était noir américain, non, mais où ils allaient vraiment sur le front. Et puis il y a de l'autre côté, il y a Bob Dylan, il y a et puis il y a les Français.
2: Les chansons politiques, les chansons.
1: Oui, oui, et puis il y a les Français, parce que j'ai commencé avec l'anglais, parce que je me disais, je sais pas, j'étais plus à l'aise d'écrire d'abord en anglais tous ces thèmes-là. Mais ensuite, je me suis dit, j'ai envie de le faire aussi maintenant, quand même, pour mon public ici en France. Et donc j'ai terminé avec Présidente, En dessous de zéro. Et puis évidemment, du coup, il y a même des gens, il y a des gens évidemment comme un Renaud, ou comme tous ceux qui ont fait des chansons. Allez, puis avec Colette Mani, j'ai fait une reprise de
2: Mélocotone.
1: De Mélocotone. Ouais. Et puis,
2: il y a le style Axel Red aussi, maintenant.
1: Pour
2: de vrai.
1: Exact. Je veux dire, parce que là, exactement. Je veux dire, moi, ce qui m'intéresse, c'est à un moment donné, je vais piocher dans tout ça pour en faire ma propre sauce. Même musicalement, c'est pareil. J'ai beau aller à Memphis, mais j'amène des musiciens d'ici pour on parlait de Studio Ferber justement tout à l'heure.
2: Ouais.
1: Et ben pareil, en fait, il y a des musiciens qui viennent de Memphis, qui étaient le guitariste et le clavieriste de Isaac Hayes, qui ont joué sur plein d'albums à moi. Mais je mélange ça avec Renaud Le Temps,
2: un producteur français.
1: Voilà, du coup, j'arrive à avoir quelque chose qui me ressemble juste uniquement à moi.
2: Et il faut qu'elle voyage, cette chanson.

chanter pour elle. La bonne nouvelle aussi du jour, c'est votre retour sur scène, Axel Red. On apprend que vous serez le 21 novembre 2027 à l'Olympia, donc c'est dans un an et des poussières. Et alors, Axel Red sur scène, si vous ne l'avez jamais vu, vous pouvez déjà vous habituer en écoutant l'album live.

0: promis, c'est de retrouver le public.
1: Absolument.
0: Dans un
1: absolument.
0: An et des poussières.
1: Ouais. Mais en fait, j'ai jamais vraiment arrêté de faire des concerts. On est neuf sur scène. On est neuf musiciens sur scène. Il y a des cuivres. On se régale, voilà. Et j'ai, d'ailleurs, la petite tournée que j'ai fait, parce que maintenant on parle de la France, et je suis ravie de retrouver le public français parce que ça m'a vraiment manqué. On a juste fait un concert, c'était à Toulouse. Mais j'avais fait une petite tournée club au début de l'année, c'était en Belgique, et on était neuf sur scène, mais vraiment c'était des petits clubs, et j'avais appelé la tournée Fuck AI parce que je dis
0: intelligence artificielle va te faire voir,
1: voilà, parce que en fait, et j'ai dit tout ce qu'on entend sur scène, parce qu'il y avait aussi des claviers plutôt et des donc c'était pas juste, comment dire, un vieux son, parce que j'aime bien avoir quand même un mélange.
0: Mais ça peut être sophistiqué tout en étant réel.
1: Exactement. Mais j'ai dit au public, tout ce que vous entendez, c'est réellement joué. Et les musiciens sont ravis parce qu'on joue pas avec un clic. Je sais pas, le public le ressent et nous, on s'amuse comme des fous. Voilà.
2: Ah, c'est génial. On se souhaite évidemment une tournée française, comme il se doit, ma chère Axelle. Bon, pour le moment, c'est l'Olympia en novembre 27.
1: Il y a plein de dates qui vont se rajouter. Là, je suis revenue quand même après 8 ans, mais j'ai vraiment pas envie de partir rapidement là.
0: Et on peut espérer un petit album pour l'année prochaine,
1: au mois de mars. Mais juste petite chose, parce que j'ai pas envie que tout le monde va se dire, mais attends, mais il va être plein de choses quand même un peu lourdes. Ceci dit, je trouve que chanter pour elle, c'est pas lourd. Non, en fait, voilà, j'ai vraiment attendu pour que toutes mes colères se transforment en quelque chose de positif. Et franchement, ma maman a carrément, pour moi, c'était le plus beau compliment. Elle a dit, ton album me donne envie de vivre. Et c'est tout ce que j'ai essayé de faire, c'est de. En fait, j'aime bien quand il y a des différentes lectures. Quand tu écoutes une chanson, et d'ailleurs, les chansons sont très, à vrai dire, très, très. Groovy,
0: mais qui disent des choses.
1: Mais c'est en fait c'est comme les contes de fées. En fait, c'est pour les adultes, c'est pour les petits. Mais t'as pas l'impression que si le conte de fées commençait, écoute, je vais te donner la leçon. Il y a personne qui va l'écouter.
0: Non.
1: Et donc moi j'aime bien attirer les gens avec de la musique ou avec des beaux mots, avec des métaphores. Et après il y a des différentes lectures. Et en fait c'est parfois même en écoutant au bout de certains temps que tu dis mais ah ouais, mais c'est ça que je vois là-dedans. Malheureusement, on est à une époque où il y a beaucoup, beaucoup de musique qui sort et les gens, comme il n'y a plus de physique, on n'a plus l'album en main ou on prend le temps. Mais moi, je fais toujours une musique en espérant qu'on va l'écouter longtemps et qu'on va voir qu'en fait, une chanson, elle évolue. Par exemple, je prends juste un exemple. Après, je vais me taire, mais. Mais par exemple, Sensualité, c'est un bon exemple. Je veux dire, aujourd'hui, les jeunes se rendent compte qu'en fait, c'était une chanson presque, on peut dire, pré-MeToo. Parce que je veux dire, la maman, elle est cool, elle dit écoute, ma fille, tu verras bien si c'est le désir ou l'amour, c'est quand même qu'elle est ouverte d'esprit.
0: Ouais.
1: Et la fille, elle est bienveillante, mais elle est surtout très consciente. Et je pense que c'est là où on est aujourd'hui avec ce manque de confiance, que tout ce qu'on peut être dans cette, comment dire, quand on est dans l'acte ou à deux personnes, on va pas quand même re-signer un contrat tous les 10 minutes, mais de rester simplement très conscient, et donc conscient de dire écoute, je pense que là, stop, tu vois, et sensualité, en fait, c'était une réponse à la chanson un petit peu machiste quand même de Sexual Healing, et donc voilà, nouvelle lecture.
0: Réécoutez-la. Merci beaucoup Axelle.
1: Merci à toi.
0: Et bon concert par avance au mois de novembre 27, et l'album en mars, on a très très hâte. Chanter pour elle est disponible dès aujourd'hui. À bientôt Axelle.
1: À très bientôt.

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1: On joue au Blind Test maintenant avec Romain et avec Caroline. Bonsoir à tous les deux.
2: Bonsoir Émilie, bonsoir Caroline.
1: Bonsoir. Alors, le thème du Blind Test de ce soir, c'est l'année 1977. Pourquoi ? Eh bien parce que ça me faisait plaisir. Voilà, je vais pas vous mentir, il y a des fois je me dis donc, il n'y a pas assez de 70s dans cette émission. Allez, bim, un bon Blind Test 77. Et tout est résolu. Romain et Caroline a gagné ce soir. C'est un joli cadeau à vous offrir, un bouquin de la bibliothèque de Décibel, parce qu'on a plein de bouquins de musique. Donc voilà, on choisira selon vos goûts, évidemment. Et puis, je crois qu'on est en train de négocier aussi des petits autographes d'Axel Red. Donc ça peut être très sympa. Romain.
2: Pas mal.
1: Bah oui, ça fait plaisir. Romain et Caroline.
2: Bah ouais.
1: Comment ça va? Vous, comment s'est passée la journée? Tiens, chez Caroline, par exemple. Ça va, Caroline?
2: Tranquille.
1: J'aime bien quand c'est tranquille. Et chez Romain?
3: C'était la pluie qui n'était pas trop agréable aujourd'hui par rapport à hier. Quoi, mais
1: oui, d'ailleurs, on envoie plein de bisous à celles et ceux qui sont carrément touchés par des intempéries. Parce que bon, la pluie relou qui défait les brushings, c'est une chose. Mais là, il y a carrément des villes et des villages qui sont complètement inondés. Courage à vous, courage les amis. Mais oui, c'est vrai Romain que c'était pas top la météo aujourd'hui. Là, on va se réchauffer donc avec de la musique de l'année 1977. On cherche le nom des interprètes des chansons. Et vous n'oubliez pas de donner votre prénom avant de donner la réponse.
2: Ah non.
1: D'accord. Caroline et Romain, c'est parti pour un premier tube de 77. Dites-moi, qui chantait ça ?

qui va fêter ses 50 ans très bientôt et on en reparlera dans Décibels. On prépare une petite boum d'anniversaire. Romain et Caroline ont trouvé en même temps téléphone, après le gros indice Jean-Louis Aubert, effectivement. Et on continue. L'année 77, c'était aussi...

0: Et surtout, vous êtes très synchro, vous trouvez tout en même temps. On ne peut pas vous départager, mais ce n'est pas grave, puisque dans ce blind test, tout le monde gagne. C'est un gros avantage. Caroline et Romain, dernier tube de 77, on rentre en France.
1: Romain.
0: Oui, musique. Caroline, vous avez tous les deux très bien joué, j'avoue. C'était une bonne année, 77, non? On est d'accord?
1: J'étais pas née, mais ça va, j'ai su trouver quand même.
0: Bon, oui, après, voilà, on connaît. Et Romain, t'es née en quelle année?
1: 82.
0: Ah, comme ma petite sœur. 82.
2: Et moi, on ne demande pas.
0: Caro, non, mais Caro a 22 ans pour toujours. Non comme moi, n'est-ce pas, Caro?
2: Non.
0: Non?
2: Non.
0: Dis-nous.
2: Non. Je suis
0: une 75. 75, ah, ça va. Eh bien, avec tous ces petits jeunes avec nous dans Décibel, je les remercie, je les embrasse, Caroline et Romain. On vous envoie un bouquin de la bibliothèque magique et musicale de Décibel. Et on écoute une autre chanson de cette année-là, 1977, pour faire plaisir à notre invité de ce soir, Axel Red, qui adore ce genre de voix, ce genre d'ambiance, et parce qu'on l'écoute pas assez à la radio. Voici Bill.

0: N'oubliez surtout pas ça au karaoké. Des gens se sont évanouis, plus un gramme d'air dans les poumons. Lovely Day, sublime chanson, c'était Bill Withers.
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0: Et on finit l'émission à Montréal, ouais, rien que ça, les amis, pour l'anniversaire de la grande Diane Dufresne, chanteuse extraordinaire, un peu excentrique aussi, on aime beaucoup ça. Elle a rencontré l'homme de sa vie, elle chantait ça, et nous on aimait beaucoup. Joyeux anniversaire à Diane Dufresne, 82 ans.

0: Quelle délice. Diane Dufresne, 82 ans aujourd'hui, et pas à la retraite. Hein. Elle a dit dans la presse canadienne l'été dernier, on demande beaucoup aux artistes aînés de chanter des trucs du passé, mais les vieux ont encore des choses à dire. C'est noté, Diane, le comeback, donc quand elle veut. Merci à l'équipe de Décibel qui était là ce soir. Alexandra Sackberg au standard, Kinan Lageli à la technique, Iris Guitoni à la réalisation, Thierry Boffa et Thomas Demol pour la délégation musique, Mélodie Chaïb et Géraldine Mayer pour la programmation des invités. Demain, on sera avec un tout nouveau groupe de rock que vous allez adorer. Il s'appelle les Dynamite Shakers.
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2: Bonjour à tous, bienvenue dans votre nouveau rendez-vous quotidien sur ICI. Ça s'appelle On vous doit bien ça. Et ICI, on parle bon plan, vie quotidienne, arnaque à éviter, santé. On est là pour vous rendre service parce qu'on vous doit bien ça. Nous sommes ensemble jusqu'à 13h. Moi, je m'appelle Enora Malagré et voici la bande qui m'accompagne tous les midis pour mon plus grand bonheur et le vôtre, je l'espère. Aude Razo, madame anti-arnaque. Bonjour ma Aude.
3: Bonjour, bonjour à tous.
2: Le docteur Gérald Kierzek. Bonjour docteur.
4: Bonjour à tout le monde.
2: J'aime bien quand je dis bonjour docteur.
4: Ouais, moi aussi, j'aime bien qu'on me le dise. Ça se perd d'ailleurs.
2: Ça se voit. Elsa Wolinski, notre éminente journaliste. Bonjour Elsa.
5: Bonjour à tout le monde.
2: Et Valère Coréard, monsieur Bonplan. Bonjour Valère.
6: Salut Nora, bonjour à toutes et tous.
2: Aujourd'hui, entre autres, bien sûr, grosse émission, gros dossier. On va ouvrir avec vraiment un gros dossier épineux sur les maisons fissurées. Alors si, malheureusement, vous avez des fissures dans votre maison, peut-être dues à la sécheresse, on va en parler dans un instant, appelez-nous, laissez-nous un message vocal au 0810 055 056. C'est votre antenne, nous sommes là pour vous. Et puis, vous pouvez aussi nous laisser des messages vocaux, comme l'a fait aujourd'hui Armel.
7: J'ai une question concernant le prix du gaz. Est-ce que vous avez des astuces pour moi afin de réduire le coût de ces dépenses?
2: On a toujours des astuces parce qu'on vous doit bien ça, n'est-ce pas? Ça sera pour vous, Valère.
6: Gaz, électricité, on va parler chauffage. Et oui, il y a quelques astuces utiles qui peuvent vous aider.
2: On y répond dans une trentaine de minutes. 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Il est midi 7 et je vous l'ai dit, on ouvre l'émission avec un gros dossier qui peut-être vous concerne, en tout cas qui nous inquiète grandement, ce sont les maisons ou les appartements fissurés. Et pour parler de tout cela, Aude Razo a invité la vice-présidente de l'AUMF, l'association Urgence Maisons Fissurées, et c'est Dominique Goldstein qui nous fait l'honneur d'être là. Bonjour cher Dominique.
8: Bonjour, merci de nous donner la parole.
2: Merci d'avoir accepté l'invitation, parce que qui mieux que vous pour parler de ce phénomène qui prend de plus en plus d'ampleur. Aude Razo.
3: Et pour donner des conseils aussi aux gens qui sont touchés parce qu'ils sont parfois un peu perdus dans toutes les démarches qu'il faut effectuer. Vous allez nous éclairer là-dessus. Maison fissurée, vous nous disiez hors antenne, il y a des gens qui sont rentrés de vacances là et qui ne pouvaient même plus ouvrir la porte. C'est ça une maison fissurée?
8: Alors, ce n'est pas que ça, mais c'est un des signes. Pour d'autres, ça a été déjà de voir des ébrures. Donc, on a deux cas. C'est soit ça s'est aggravé, ils sont partis en vacances joyeux, ils sont revenus et ça avait empiré, soit des gens qui n'avaient jamais eu de fissures et qui en ont eu.
3: Et donc, c'est une conséquence de la sécheresse, notamment, ces sécheresses qu'on va vivre beaucoup ces prochaines années, on le sait, et donc ces problèmes vont s'aggraver. On a eu plein de témoignages sur notre radio ici, parce que les rédactions, les journalistes sont allés au contact des habitants. Alors, des gens disent « ma maison craque de partout, je vois à travers les murs ». Vous l'entendez beaucoup, ça?
8: C'est énorme, le nombre d'appels qu'on a eus. Juste pour vous donner une idée, généralement, on avait une vingtaine d'appels par mois. En septembre, on est au-dessus de 150.
4: Oh là là.
8: On a fait une réunion publique en Haute-Garonne, 5e circonscription, donc même pas toute la Haute-Garonne. On attendait 400 personnes. On avait cru un concert de Céline Dion. Les gens faisaient la queue dans la rue. Ouais. Et on était 550. Pour des raisons de sécurité, on a dû s'arrêter. Et je peux vous citer plein d'autres exemples.
3: Et vous avez peur que ça empire, du coup, au fil des années?
8: Alors, ce qu'il faut comprendre, c'est que ce n'est pas que la sécheresse, notre problème. L'argile, qui se trouve donc sous nos maisons, elle va réagir à la variation d'hydratation. C'est-à-dire que les sols réagissent comme des éponges. C'est-à-dire que la sécheresse, donc la chaleur, hein, les canicules, la sécheresse va faire rétrécir l'éponge, mais quand les pluies vont arriver, et elles vont arriver...
3: Et il pleut énormément dans le sud, hein, dans le Gard et dans l'Hérault, et on pense aux habitants là-bas.
8: Mais partout. Et c'est-à-dire que l'éponge va se regonfler, et comme nos maisons ne sont pas en caoutchouc, ben, c'est les variations qui les font bouger. Donc, l'argile, elle est là depuis des millénaires. Donc, c'est pas la faute de l'argile. Mmh. C'est bien une.
2: C'est la faute de la variation de température. Ben,
8: bien sûr. Parce qu'on a toujours eu des variations. Mais on avait quatre saisons. Voilà. Donc, ça bougeait légèrement. Mais d'un seul coup, ça s'est mis à bouger fortement parce que les variations sont énormes et très rapides.
4: Et ça veut dire que nos maisons ne sont pas conçues pour, c'est ça ? Il y a une mauvaise conception qui n'a pas anticipé. Après, c'était difficile il y a 40 ans, 50 ans, voire plus, d'anticiper ce qui allait se passer.
8: Personne ne pouvait prévoir ce qui allait arriver. Je veux dire, je vais prendre mon propre exemple. Ma maison date de 1880. Les gars, ils les ont construits comme on construisait en 1880. Donc, 30 cm de fondation, mais 65 cm d'épaisseur des murs. On construit gros, puissant, etc. Qui pouvait prévoir ce qui allait nous arriver ? On l'a bien vu cette année. Donc, en fait, c'est pas de la malfaçon. C'est maintenant, qu'est-ce qu'on fait pour réadapter les maisons ?
2: Si vous avez des questions pour Dominique Goldstein qui nous fait l'honneur d'être là aujourd'hui, 0810 055 056, on a déjà évidemment un témoignage, c'est Marc qu'on va accueillir tout de suite, qui habite près de Saintes en Charente-Maritime, pardonnez-moi, j'embrasse très fort ici La Rochelle. Bonjour Marc, bienvenue.
5: Bonjour à vous, merci pour le... pour la parole.
2: Ben, je vous en prie, oui. Vous êtes président de l'association Aide aux sinistrés climatiques de Pessines, donc vous connaissez oui. aussi bien le sujet. On vous écoute, cher Marc.
5: Oui, aujourd'hui, moi j'ai monté cette petite association sur Pessines parce qu'il y a quand même beaucoup de maisons qui ont été frappées.
2: Ouais.
5: Et puis, donc après, c'est juste une histoire de d'experts. Qui valide ou qui refuse les sinistrés.
3: Marc,
5: c'est ça, quoi.
3: Marc, racontez-nous déjà votre maison. Je suppose que si vous avez monté cette association, c'est pas un hasard. Votre maison est fissurée, ça ressemble à quoi ?
5: Ça ressemble à... Alors, c'est pas la mienne, heureusement et malheureusement. Non, c'est une petite mamie qui vit dedans. Elle a 17 étés pour tenir ses plafonds en attendant la prise en charge. Donc, aujourd'hui, c'est une maison qu'on suit beaucoup dans la mesure où s'il faut remettre des étés, enfin faire ce qu'il faut et éventuellement la faire partir de chez elle.
2: Dominique, comment on fait dans ces cas-là ?
8: Alors déjà, je pense qu'il va falloir expliquer comment on est pris en charge. Parce que c'est pas parce qu'on a des fissures qu'on appelle son assureur et que d'un seul coup, il déboule et il vient, oh là là, bougez pas, je vous mets des étés, etc. C'est pas du tout ça et c'est là l'injustice. En fait, on est encadré par le régime de la catastrophe naturelle. C'est-à-dire qu'en 1982, il a été conçu un régime de la catastrophe naturelle, c'est-à-dire une solidarité nationale, de façon à prévenir des grands incidents, c'est-à-dire des inondations, des glissements de terrain. Et en 89, on s'est dit, oh là là, le RGA, tiens, où est-ce qu'on le fout ? Boum ! Dans la catastrophe naturelle. Donc, tant que la commune n'est pas reconnue en catastrophe naturelle, vous avez que vos yeux pour pleurer.
3: Donc ça veut dire qu'il y a certains qui ne seront jamais indemnisés, c'est ce que vous êtes en train de nous dire. S'il n'y a pas de reconnaissance d'état de catastrophe naturelle, il n'y aura pas d'indemnisation.
8: C'est le premier verrou. Juste pour vous donner un ordre d'idée, en 2024, il n'y a eu que 2% de communes reconnues.
6: Qui décide ça ?
2: Mais oui,
8: commission interministérielle.
2: Alors,
8: Sur des critères,
2: ouais.
8: J'en donne un, il faut qu'il y ait 3% d'argile sur la commune, au moins 3%. Je dis pourquoi on n'a pas pris aussi le nombre de chats.
2: Oui, bien sûr.
8: Je veux dire, c'est aussi un critère qui en vaut un autre.
2: Ouais. Hein. On continue de dérouler avec vous, cher Dominique Goldstein. Vous restez aussi avec nous, Marc. Si vous avez des questions, malheureusement vous avez subi des fissures dans votre maison ou dans votre appartement, on parlera aussi de quand vous êtes locataire, quand vous avez des appartements. Ça se passe au 0810 055 056. Mais pour l'heure, on va écouter un peu de musique. George Harrison, Got My Man Set on You, toujours ce merveilleux accent anglais qui est le mien. À tout de suite, on vous doit bien ça.

0: George Harrison, Got My Mind Set On You, sur votre radio. Ici, on est ensemble jusqu'à 13h. 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
0: Midi 16, en direct de votre nouveau rendez-vous quotidien, on vous doit bien ça. Un peu plus tard dans l'émission, le docteur Kirzek nous parlera microbiote et Elsa nous parlera précarité menstruelle, une émission très riche aujourd'hui. Mais pour l'heure, on est en train de parler des maisons fissurées, ça nous préoccupe énormément, des appartements aussi fissurés si vous en avez été victime. 0810 055 056, nous avons la chance d'avoir Dominique Goldstein aujourd'hui, qui est la vice-présidente de l'AUMF, l'association Urgence Maison Fissurée. Et voilà, il y a Marc qui est toujours avec nous en ligne, qui nous appelle de Sainte. Mais Audrazo, vous avez une question à poser évidemment à Dominique.
2: Oui, parce qu'on a commencé à dérouler, vous avez commencé à en parler, Dominique Goldstein, mais on rentre de vacances, là on est rentré de vacances, on voit une fissure sur la maison, plutôt grosse, plutôt pas grosse, on sait pas. Qu'est-ce qu'on fait exactement? C'est quoi la procédure?
3: En général, il n'y a pas de quoi s'affoler. C'est-à-dire, la maison, elle ne va pas vous tomber sur le nez. J'ai jamais entendu. Ça ne veut pas dire qu'il n'y a pas des maisons qui s'écroulent, mais pas en 24 heures.
2: Mais Marc disait, par exemple, il y avait beaucoup d'étais sur une maison.
3: Ça n'a pas dû arriver en une semaine.
2: D'accord.
3: Voilà. Donc, là, ce matin, j'étais avec Alexandra, une de nos adhérentes, qui disait, j'ai calculé, ça s'est fait en 4 ans. Ça commence, mais par contre, ça commence toujours par une petite fissure. Et c'est cette petite fissure qui va devenir éventuellement très grande, éventuellement très dangereuse, jusqu'à mettre des étais. Des témoignages, nous on a à peu près 1000 témoignages, la majorité des maisons ne sont pas avec des étais.
2: Et qu'est-ce qu'on fait? Alors, petite fissure, grosse fissure, c'est quoi la procédure exacte?
3: Il faut demander à un expert en fissure, j'allais dire, donc quelqu'un qui est lié au bâtiment. Il ne faut pas appeler un maçon. C'est pas un problème de maçonnerie, on vient pas reboucher les fissures. Il faut regarder déjà pour se rassurer de la dangerosité. Parce que une première fissure, ça veut dire des choses, c'est un symptôme. Par exemple, si c'est à un angle de la maison, si c'est au bord des fenêtres, si c'est au bord de la porte.
4: J'ai pas compris à qui il fallait demander.
3: Ce
5: sont des experts indépendants. J'appelle pas mon assureur, parce que moi, le premier réflexe que j'aurais, ça serait d'appeler l'assureur.
3: Évidemment. Eh ben non, c'est le piège dans lequel il faut absolument pas tomber. Parce qu'en fait.
0: Alors écoutez bien là, donc ça, il faut pas appeler son assurance.
3: En fait, vous vous rappelez, je vous ai dit qu'on était encadré par la catastrophe naturelle. Catastrophe naturelle, c'est quelque chose d'imprévisible, soudain, genre une rivière qui sort de son lit. C'est daté, on sait quand est-ce qu'elle est sortie, on sait quand est-ce qu'elle est rentrée. Mais une fissure, c'est quoi? À quel moment une fissure commence? À quel moment on déclare que c'est une fissure liée au ce qu'on appelle RGA, retrait gonflement des argiles? Donc si vous déclarez trop tôt, c'est-à-dire avant la reconnaissance de catastrophe naturelle de votre commune, qu'est-ce qui va arriver? Vous pouvez avoir un assureur qui va se servir de ses preuves, toutes vos jolies photos et vos déclarations, pour vous dire, mais attendez, vos fissures, elles datent de, j'en sais rien moi, 2025, vous êtes déclaré en 2026, donc, eh ben voilà, vous êtes sorti du système. Donc vraiment, l'assureur ne fera rien si ce n'est faire quelque chose contre vous.
0: On va prendre Marc, Marc, vous êtes d'accord avec ça?
6: Après, on peut apporter d'autres événements. Là, je vous parlais de cette maison, donc avec ses étais, c'est sur le sinistre, la catastrophe naturelle de 2022, donc reconnaissance 2023. Ouais. Donc maintenant, c'est qu'une suite de détérioration de la maison qui se produit en attendant la remise en état.
2: Et vous, Marc, vous avez beaucoup de maisons qui sont concernées dans votre secteur. Vous avez fait cette procédure d'aller en mairie d'abord, etc., pour l'état de catastrophe naturelle?
6: Alors, on dépose un dossier en mairie, surtout pas de photo. Voilà, et puis après, c'est la mairie envoie la préfecture. Ça c'est la démarche logique des maires.
2: Et est-ce que vous avez déjà des indemnisations qui sont tombées ou pas du tout? Ça prend un temps fou.
6: Oui. Non, alors j'en ai qui, c'est tombé assez rapidement, on est toujours sur 2022, là j'ai deux maisons qui sont en train de se faire, j'en ai encore six qui à venir quoi.
0: Elsa Wolinski.
7: Marc et Aude, vous dites il faut aller en mairie, Dominique, c'est ça?
3: Oui, en fait, il faut se déclarer à la mairie, puisque c'est la seule instance qui peut demander, ça se passe en 10 minutes, ce qu'on appelle ICATNAT, de faire une déclaration, une demande de reconnaissance.
7: Donc, quand on a une fissure,
2: de catastrophe naturelle.
7: Ah oui, pardon. Donc, on regarde la fissure, on va directement en mairie. C'est comme ça qu'il faut faire?
3: Oui, et là, on est face à soit la mairie dit oui, je vais faire la demande de reconnaissance, soit elle dit non, je ne veux pas la faire. Le maire a toute la possibilité de le faire ou de ne pas faire. Quand il ne le fait pas, il est en train de priver ses administrés d'une possibilité d'être indemnisés. Alors pourquoi des maires refusent ? Ça sert à rien, on ne l'aura jamais. Il faut dire quand même qu'en 2024, il n'y a eu que 2% de reconnaissance et en 2025, 20%.
2: Une prise de conscience quand même.
3: En tout cas, il y a des maires qui refusent. Voilà. Gérard ça peut être aussi parce qu'ils ont peur que la commune perde de sa valeur parce qu'elle est déclarée en catastrophe naturelle. Or, un bien quand il y a des fissures,
5: ça va permettre de reconstruire, de refaire et d'embellir et de sécuriser. Mmh. Moi, j'ai une question un peu bête. Je suis nul en bricolage, mais je vois une fissure. Je prends ma spatule, je rebouche, je vais au magasin de bricolage du coin. Qu'est-ce qu'il faut faire ? Ça sert à rien.

0: importe. Zazie, peu importe, sur ici, on est ensemble jusqu'à 13h.
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0: Midi 26, c'est votre nouveau rendez-vous sur ici, ça s'appelle On vous doit bien ça. Dans un instant, le docteur Kirzek parlera microbiote, Elsa Wolinski nous parlera de la précarité menstruelle, une émission très riche comme tous les midis, mais pour l'heure, nous sommes en plein cœur du dossier maison et appartement fissuré avec notre ami notre nouvelle amie, on vous dévoile les coulisses, notre ami Dominique Goldstein, qui est vice-présidente de l'AUMF, l'association Urgence Maison Fissurée. Et nous avons Daniel qui nous appelle de Corrèze. Bonjour Daniel.
3: Oui, bonjour. Bonjour. Je vous appelle de Noailles en Corrèze.
0: Ouais.
3: Et j'ai ma maison qui a été construite en 81. Et j'ai aperçu que j'avais des fissures qui étaient de plus en plus importantes. Alors ma commune a été déclarée, comme vous dites, sinistré,
0: ouais.
3: J'ai beaucoup de problèmes avec mon assurance, la Massif, parce que j'ai l'impression qu'ils font tout pour se défausser de me payer mes réparations.
0: C'est et exactement alors, ce que Dominique nous décrivait. Hein.
3: Tout d'abord, il y a eu un expert qui est venu de leur part, qui a essayé de me convaincre. Il a passé son temps à me convaincre que c'était la maison qui était mal bâtie, patati patata. Alors, j'ai une voisine qui est à 100 mètres de chez moi et qui a été reconnue sinistrée, et beaucoup de voisins autour de moi. Mais la Massif résiste. Après, la Massif, j'ai fait venir un contre-expert qui a à nouveau reconnu que c'était une défaillance des sols. Mmh. Donc, la Massif a fait venir des faits percés, mes sols, tout ça. Et puis, bon, ils ont fait passer un monsieur qui, après, sondé mes tuyauteries d'eau pluviale. Et alors, ils m'ont dit, bon, mais non, c'est vos eaux pluviales qui sont mal dégagées autour de votre maison, donc pour l'instant, on ne peut pas s'occuper de votre dossier, c'est pas possible.
0: Daniel, alors comment on peut aider Daniel, Dominique ? Merci beaucoup Daniel, et faites comme Daniel, 0810 055 056.

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1: Donc ce qu'il faut savoir, c'est qu'une fois qu'on a réussi déjà à ce que la commune soit reconnue, bingo, faut pas croire que ça y est, on est sauvé, pas du tout. Il va y avoir le deuxième passage, à savoir l'expert de l'assurance. Donc l'expert de l'assurance n'est pas votre ami, c'est ce qu'on vient d'entendre. Hein. Ouais. Il vient pour essayer de trouver comment ne pas nous indemniser. Donc pour être indemnisé, il faut que le retrait gonflement des argiles soit la cause déclenchante.
2: D'accord.
1: Donc ils vont chercher toutes les causes pour vous dire qui d'un arbre, qui des eaux pluviales, etc. Or, ce sont des causes aggravantes. C'est sûr que d'avoir un arbre près, c'est sûr que si on a un problème dans sa canalisation, ça va aggraver. Mais au départ, c'est l'argile. Et c'est une bataille énorme, puisque seulement, c'est ce que déclarent les assureurs, 50% des cas dans des communes reconnues ont été pris en charge. Ça veut dire que quelques dossiers passent, ça veut dire aussi qu'on a toujours un recours. Donc, demander à un expert d'assurer, et pas d'assurance, hein, de venir faire une expertise, et après, ben, y a la voie judiciaire, et on D'accord. peut attaquer sa compagnie d'assurance.

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1: Midi 32, en plein cœur de votre nouveau rendez-vous quotidien qui s'appelle On vous doit bien ça. Moi, je m'appelle Enora Malagré, je suis avec Aude Razzo, Gérald Kierzek, Elsa Wolinski, Valère Coréard. Et aujourd'hui, nous a rejoint Dominique Goldstein, qui est la vice-présidente de l'asso Urgence Maisons Fissurées, parce qu'on parle des maisons et des appartements fissurés. Avant de redérouler cette problématique, on va juste accueillir, pour avoir un peu de gaieté quand même dans l'émission, le gagnant du jeu. Parce que vous le savez, vous pouvez vous inscrire sur ici.fr. Je booste tout au long de l'année votre pouvoir d'achat et c'est 200 euros. Avec lesquels vous repartez à dépenser dans une grande enseigne. Bonjour.
3: Bonjour.
1: Alors, oula, quel est votre prénom?
3: David.
1: Bonjour David, bienvenue, vous nous appelez d'où?
3: J'appelle d'Aubagne, en région de Provence-Alpes.
1: Oh là là, quelle belle région. Eh bien, cher Daniel, David, cher David, pardon, je David. Suis blonde. Oui, oui, le cerveau est très petit me concernant. Cher David, c'est gagné.
4: Bravo.
3: Ouais, super.
1: Ah, voilà. C'est tout simple. On s'inscrit sur ici.fr et on repart avec de quoi aider votre pouvoir d'achat. On vous embrasse très fort, David. Prenez soin de vous.
3: Moi aussi, je suis content. Merci pour tout.
1: Mais de rien, ça nous fait plaisir. On vous doit bien ça quand même, chers amis. Alors, on était en train de parler des maisons et des appartements fissurés. Alors, moi, j'ai aussi une petite question très rapide, cher Dominique. Rapidement, moi, je suis locataire. J'ai découvert, et c'est vrai, en rentrant de vacances, que j'avais mon petit plafond dans ma chambre qui était un peu fissuré. Je fais comment? J'appelle le proprio, comment ça se passe?
5: Oui, c'est le propriétaire.
1: Ça, c'est le propriétaire qui trinque. Très bien. Eh bien, écoutez, si vous m'écoutez, déjà. Alexandre, je vous appelle dans l'après-midi. Valère Coréard.
6: Une question, Dominique, pour revenir sur le cas concret. Donc, je rentre chez moi où j'ai vu, en rentrant de vacances, qu'il y avait une fissure. Ça peut être une fissure liée à un problème d'hydratation et sécheresse des sols. Donc là, c'est l'affaire catastrophe naturelle, la mairie, tout ça, on a compris. Mais ça peut aussi être une malfaçon, un glissement de terrain ou je ne sais quoi. Comment savoir si c'est l'un ou l'autre? On fait appel à un expert en bâtiment, vous nous l'avez expliqué. Ça coûte entre 500 et 800 euros. Qui paye?
5: Malheureusement, le sinistré.
1: Oh là là.
5: Mais quand il va devoir se battre... Ah ben, si vous parlez des normes, moi j'en suis à 20 000 euros aujourd'hui, puisque j'ai attaqué ma compagnie d'assurance. D'accord. Entre les experts, l'avocat, etc. Ouais, c'est... Mais je refuse...
1: Le PIB d'un pays, quoi, cette histoire.
5: Non, mais je refuse qu'on n'ait pas accepté que l'argile soit la cause déterminante. Et voilà, j'ai mis l'argent qu'il fallait. Mais tout le monde ne peut pas le faire.
7: Juste par expérience personnelle, ça vaut effectivement entre 500 et 800 euros, mais c'est un investissement qui en vaut la chandelle, parce que ça permet de fixer les choses, de faire constater, et puis d'avoir vraiment un avis d'expert qui va vous dire pourquoi. Bien sûr, mais ça vaut vraiment le coup de faire cet effort-là. Et par contre, ça ne vaut pas le coup, parce qu'on m'a proposé d'autres experts avec des prix, experts judiciaires ou je ne sais quoi, sans mandat judiciaire, à 5 000, 6 000, 7 000 euros, avec des négociations possibles. Ça, c'est hors de question. Donc franchement, à moins de 1000 euros, même si c'est beaucoup d'argent, ça vaut le coup à un moment donné, parce que ça va être aussi un guide dans la procédure.
5: Absolument. C'est rassurant aussi pour les gens, parce que vivre avec, en entendant sa maison craquer, puisque c'est ça, on entend des
1: mais c'est ça.
5: Absolument. Et mais de savoir que...
1: Elsa Wolinski.
8: Oui, mais alors du coup, Dominique, donc si on n'a pas cet argent-là, on reste avec sa maison qui craque?
5: C'est épouvantable. C'est toute l'injustice et c'est pour ça que nous, à la UMF, on milite pour créer un autre système, un fonds vraiment dédié aux maisons fissurées, à toutes ces maisons. On parle, je pense, de centaines de milliers de maisons, plus celles qui sont à venir.
1: Vous nous l'avez dit hors antenne, c'est 12 millions de personnes qui sont concernées.
5: 12 millions de maisons.
1: De maisons, pardon, pas de personnes, pardonnez-moi, mais 12 millions de maisons qui sont concernées.
5: Potentiellement fissurables.
1: C'est plus de personnes, c'est d'autant plus de personnes.
5: Les 12 millions... espérons, ne vont pas se fissurer, mais elles sont sur des terrains reconnus comme sensibles à l'argile.
1: Vous militez pour un autre système.
5: Absolument.
1: On vous soutient grandement. Merci beaucoup, cher Dominique. Prenez soin de vous et merci pour ce que vous faites. On va continuer l'émission avec le docteur Kierzek qui nous parlera microbiote. Elsa Wolinski, précarité menstruelle. On va écouter Téléphone New York avec toi. New York avec toi, Elsa Wolinski, je vous le dis. On est ensemble jusqu'à 13h, chers amis. C'est votre émission, 0810 055 056.

0: pardon pour le woo.
1: J'étais complètement dans ce titre, téléphone évidemment. Je ne sais plus. Oh là là, je ne sais plus comment je m'appelle. New York avec toi, bien sûr.
2: Et Nora Malagré.
1: Oh non mais pardon, mais j'aime trop ce titre. J'étais emportée par la merveilleuse playlist d'ici. On est ensemble jusqu'à 13h, les amis.
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1: Vous l'avez compris, on est en direct, midi 39. Merci pour toutes vos réactions au 0810 055 056, c'est votre antenne. On est là pour vous rendre service et on va parler, parce qu'il y en a un qui rend quand même aussi beaucoup service, c'est notre docteur Gérald Kirzek, qui nous fait l'honneur d'être dans la bande depuis la rentrée, qui va nous parler microbiote.
2: Microbiote, c'est le mot un peu à la mode, on l'entend partout, oui, le microbiote.
1: J'ai appelé mon fils comme ça. Non,
2: prenez soin de votre microbiote, c'est mignon. Attention, il faut manger ça, c'est bon pour le microbiote. Oui, le microbiote, fait. Le deuxième cerveau, c'est peut-être même le premier. En fait, c'est quoi le microbiote? C'est ce qu'on appelait la flore intestinale. Ça parle tout de suite peu plus. Mais nous, on a toujours des mots un peu compliqués. 10 000 milliards de bactéries. Vous entendez bien? 10 000 milliards de bactéries. Si vous étiez bonne en maths, c'est 10 exposant 13.
1: Donc,
2: 10
1: si
2: exposant 13.
1: Bon,
2: ça fait beaucoup de zéros quand même. Et ben, c'est le nombre de bactéries. Ouais. Plus de 1000 espèces différentes. Alors, il y a quand même un tronc commun. On a tous et toutes les mêmes bactéries communes. Il y en a 15-20 qui sont à peu près communes. Mais le reste, 1000 autres, c'est différent. Et c'est différent en fonction de quoi? Ben, en fonction de comment on se nourrit, évidemment, en fonction de comment on est né. Si vous êtes né par césarienne, par exemple, ou si vous êtes né par voie naturelle lors de l'accouchement,
1: ça change
2: le microbiote des bébés. Ben oui, parce que la voie naturelle, le bébé va se contaminer par les bactéries de la filière génitale, vaginale, de la maman.
1: Donc on a un meilleur microbiote quand on a un bébé qui vient
2: plus fourni, et vous ferez moins d'allergies.
1: Ou non?
2: Oui, vous avez non, c'est le contraire. C'est stérile la césarienne, puisque c'est chirurgical. On va ouvrir le ventre de la maman, l'utérus, on va sortir le bébé. Donc c'est totalement stérile de manière chirurgicale. Donc l'enfant ne se contamine pas avec les bactéries. Mais comme il ne se contamine pas avec les bactéries, il ne fournit pas, il n'habitue pas son microbiote. Et donc du coup, il va avoir un système immunitaire qui est un peu plus faiblard.
1: Mesdames, ne culpabilisez pas si vous faites des césariennes. Attention,
2: c'est pas une histoire de culpabilité ou de pas culpabiliser, mais il faut savoir que les enfants nés par césarienne font plus d'allergies, par exemple, que des enfants nés par voie naturelle. Voilà pourquoi que la nature est bien faite finalement. Donc ça, c'est j'allais dire le panorama de nos bactéries à l'intérieur. On n'est pas tout seul. C'est pour ça que je dis souvent, les bactéries, elles font partie de la vie. Les virus, ça fait partie de la vie. N'essayez pas de tout aseptiser. On peut pas vivre aseptisé. Et c'est important d'avoir ces bactéries parce qu'elles participent à tout. Les hormones du cerveau, la sérotonine, l'hormone du bonheur. C'est pour ça que quand on dit le microbiote ou l'intestin, c'est le deuxième cerveau. C'est pas le deuxième.
1: C'est le premier cerveau.
2: 95% de la sérotonine, c'est-à-dire cette hormone un peu qui nous rend de bonne humeur, qui fait que quand on a une baisse de sérotonine, on est un peu plus anxieux ou dépressif, elle est sécrétée dans le tube digestif. Donc on voit bien que c'est hyper important, ce microbiote du tube digestif, et c'est hyper important comme un jardin de bien le cultiver.
1: Elsa Wolinski.
4: Mais alors justement, comment bien le cultiver, ce jardin?
1: Est-ce que ça sert à quelque chose? Par exemple, je rebondis sur Elsa, enfin pardon, très bizarre ce que je viens de dire, je rebondis sur vous
4: en prie, cher ami.
2: Vous faites pas mal.
1: Mais si on prend par exemple des yaourts bifidus, patins couffins,
2: Les prêts
1: bon,
2: et les probiotiques,
1: c'est du marketing pur.
2: Il y a une manière de flinguer son microbiote et c'est la faute des docteurs, c'est les antibiotiques.
4: On prend des antibiotiques. Dit que moi j'avais ma flore intestinale flinguée
2: par
1: les antibiotiques.
2: Exactement, à cause des antibiotiques et puis deux, et là c'est pas que les docteurs, c'est la malbouffe. Dès qu'on va mal manger, et on parlait de comment bien se nourrir, les jambons lundi, etc., le fait de bien se nourrir ou de mal se nourrir a un impact direct sur le jardin qu'on cultive ou qu'on cultive mal. Et si on donne des antibiotiques, ça va détruire les mauvaises bactéries, celles pour lesquelles on va vous donner l'antibiotique, mais aussi les bonnes bactéries. D'où les yaourts, d'où les pré- ou les probiotiques. Les prébiotiques, c'est ce qui va permettre d'alimenter les bonnes bactéries. Et les probiotiques, on vous donne des bactéries toutes faites. Donc ça peut être pas mal, une cure de pré- ou de probiotiques en parallèle ou après votre traitement antibiotique. Yaourts, c'est très bien.
1: Et les autres aliments qui sont bons?
2: Alimentation non transformés. Les fruits, les légumes, les fibres, c'est fondamental de manger des fibres. Et tout ce qui est malbouffe, ultra transformé, gras, tout ça, c'est mauvais pour les bactéries. En fait, il faut vraiment imaginer notre microbiote comme un jardin qu'on va arroser, à qui on va donner de la bonne nourriture, des produits, alors bio ou pas bio, mais en tout cas, les 5 fruits et légumes, ça en fait partie. Alors, on a chacun un microbiote unique, parce qu'en fonction de notre vie, de ce qu'on a mangé, tout ça, c'est très différent. Il y a des gens qui ont une sensibilité particulière aussi. C'est là où votre médecin, un nutritionniste, pourquoi pas. Des nutrithérapeutes aussi peuvent vous aider, des naturopathes peuvent vous aider également, sur conseil de votre médecin. Mais parfois, la médecine classique n'est pas un recours et il faut rééquilibrer la nature et c'est le microbiote. Et c'est là où on va pouvoir vous aider avec justement parfois des compléments alimentaires en cure courte, parfois pour rebooster ce microbiote. Mais en tout cas, les dysbioses, c'est comme ça que ça s'appelle, c'est responsable de maux de ventre, de diarrhée, ça peut être
1: très,
2: un vrai
1: très,
2: problème.
1: Très rapidement, Valère, on est complètement
5: pour pas faire de dépenses inutiles, ça marche les tests là pour voir si on a un bon microbiote?
2: Non. Ça marche pas très
5: voilà,
2: bien.
5: Bah voilà,
2: c'est pas la peine d'aller acheter ça.
1: Question courte, réponse courte. On adore. Merci, docteur Kirzek. On continue cette émission avec vous. On est en direct. Il est midi 44. Oh, mon Dieu, Francis Cabrel. Qui débarque dans nos oreilles. C'est pas beau, ça. L'encre de tes yeux. Oui, Odrazo. L'encre de tes yeux. Allez, à tout de suite. On est ensemble jusqu'à 13h, chers amis.

0: Dieu que c'est beau, mon Dieu qu'on ne s'en lasse pas, Francis Cabrel, l'encre de tes yeux sur ICI.
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2: D'humeur musicale. Vous avez vu aujourd'hui, oui, je suis complètement portée par la playlist de ICI. Je suis navrée, c'est peut-être saoulant chez vous. Pardonnez-moi, chers amis. Alors, vous le savez, vous pouvez aussi nous laisser des messages vocaux. C'est votre antenne 0 810 055 0 56, comme l'a fait aujourd'hui Armel.
3: Bonjour à toute l'équipe, on vous doit bien ça. Et ce message est pour Valère. J'ai une question concernant le prix du gaz qui est en constante augmentation. Et est-ce que vous avez des astuces pour moi afin de réduire le coût de ces dépenses? Merci beaucoup.
0: C'est votre épouse qui a appelé Valère alors?
4: Non, pas du tout, elle ne s'appelle pas Armel.
0: Elle s'appelle Armel, donc évidemment Valère est là pour vous répondre, cher Armel.
4: Oui, ça vaut pour le gaz, mais aussi l'électricité. On va rentrer dans la période chauffage, donc c'est là que le gros de la consommation annuelle va se faire. Et effectivement, il y a quelques gestes simples que vous pouvez faire, qui vont à la fois être bons pour votre porte-monnaie, mais aussi d'un point de vue écologique, parce que ça va souvent ensemble. La première chose à faire, c'est de régler la bonne température. Alors, il y a des recommandations où on vous dit 19 degrés, c'est bien. Moi, je dis non, ça dépend de son ressenti. La température, c'est individuel.
5: Moi, 19, c'est froid.
4: Oui, non, mais...
0: Oh, on est trop mignonne.
4: Non, mais vraiment...
0: Moi, je suis bretonne, 19, c'est léger. C'est vrai.
4: Je ne juge pas ça. La question, c'est de se sentir bien, d'être dans le confort. Mais surtout pas de surchauffer.
0: D'accord.
4: Parce que Gérald Kierzek, qui fait tout à fait autre chose, il ne m'écoute jamais, mais vous direz que vivre dans un environnement surchauffé, c'est
6: mauvais pour la santé.
4: Voilà.
6: 17-19 degrés la chambre, ça améliore le sommeil.
4: Donc, chaque degré que vous allez baisser, c'est 7% d'économie sur votre chauffage.
0: D'accord.
4: Vous voyez, 1 degré, 7%. Deuxième astuce rapidement, ce sont les chambres, les pièces dites inoccupées toute la journée. Éteignez le chauffage, c'est pas la peine de le laisser. Ça sent dormir, on l'avait déjà dit, à 16-17-18 degrés, c'est très bien.
6: Prenez une couette.
4: Voilà, vous prenez une bonne couette et là, vous allez faire des économies. Et enfin, et ça c'est un point qui est hyper intéressant, c'est que lorsque vous vous absentez toute la journée, on dit il faut pas laisser redescendre la température, ça coûte plus cher de remonter. C'est totalement faux. La question c'est que ça descende pas à 0 degré. Donc mettez le thermostat à 16 degrés et puis vous remontez un petit peu en rentrant. Encore une fois, c'est une maison qui est inoccupée, ça sert à rien de la surchauffer. Et puis faites jouer la concurrence. Il y a des comparateurs, celui du médiateur national de l'énergie. Ben oui, mais
0: Vous avez tellement raison.
4: C'est le côté positif du capitalisme en fait, c'est qu'il y a une libre concurrence, il faut en profiter. Et là, vous pouvez aller gratter 10-15% sur la partie consommation de votre facture. Changer de crèmerie, c'est indolore. C'est le nouveau qui s'occupe des papiers. Et surtout, il n'y a pas de coupure.
0: Merci Valère Correa. Vous voyez, vous avez des questions, on a les réponses. Ça se passe au 0810 055 056. C'est votre émission. On vous doit bien ça. Dans un très court instant, Elsa va nous parler précarité menstruelle. A tout de suite.
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0: Que ça passe vite en votre charmante compagnie, chers amis. On est ensemble encore pour quelques minutes, jusqu'à 13h, dans On vous doit bien ça. Et ma chère amie Elsa Wolinski, notre grande journaliste, va nous parler précarité menstruelle. Elsa.
8: Tout à fait. Alors, il y a des dépenses qu'on choisit, puis il y a celles qu'on ne choisit pas. Celles qui reviennent tous les mois, qu'on ait de l'argent ou pas, qu'on soit étudiante, au chômage, à découvert, ou simplement à quelques jours de la fin du mois. Je vous parle évidemment des règles. Et en France, près de 4 millions de femmes sont aujourd'hui confrontées à ce qu'on appelle la précarité menstruelle. Mais concrètement, qu'est-ce que ça veut dire? Tout simplement, ne pas avoir suffisamment d'argent pour acheter chaque mois des protections dont on a besoin, des serviettes hygiéniques, des tampons, des protège-slips ou encore des protections réutilisables comme les culottes menstruelles ou les cups. Et quand on n'a pas les moyens, on fait durer, et oui, on fait durer une serviette ou un tampon plus longtemps qu'on devrait. On improvise. Alors évidemment, Gérald Kierzek dit tout de suite, non, il ne faut pas le faire. Effectivement, il ne faut pas le faire, mais quand on n'a pas les moyens, figurez-vous, c'est ce que font les femmes. Quand on n'a pas assez d'argent, on renonce parfois même à aller en cours, au travail ou simplement à sortir de chez soi. Et je voudrais préciser une chose pour les personnes qui nous écoutent. La précarité menstruelle ne concerne pas uniquement les étudiantes ou les adolescentes, pas du tout. Elle touche aussi des jeunes actives, des jeunes femmes actives, des mères de famille, des familles monoparentales, des femmes qui travaillent et qui chaque mois doivent arbitrer entre plusieurs dépenses essentielles parce que les règles, ça peut commencer à 12 ans, parfois même avant, et nous accompagner jusqu'à la ménopause autour de la cinquantaine. Ça fait 40 ans, parfois davantage, à devoir acheter des protections. Et chez les 18-24 ans, le chiffre est vertigineux. 44% sont confrontés à la précarité menstruelle. Presque une jeune femme sur deux. Parce que les règles, elles ne regardent pas notre compte en banque. Mais à partir du 1er octobre, c'est-à-dire demain. Et il y a quand même une avancée importante, une petite, mais je tiens quand même à en parler. Les moins de 26 ans et les bénéficiaires de la complémentaire santé solidaire vont pouvoir se faire rembourser certaines protections menstruelles réutilisables. Les culottes menstruelles et les cups. Ça fait deux fois que je dis ce mot-là. Pour les personnes qui ne connaissent pas les cups, est-ce que vous pouvez nous expliquer, Gérald, très vite,
6: c'est pardon. Une petite coupe en plastique qui se plie, qui s'insère dans le vagin, qui permet de recueillir. C'est une coupe en fait qui reçoit le sang des règles, qui est lavable, donc réutilisable, qu'il faut stériliser et qu'il ne faut pas laisser en place plus de 6 à 8 heures. C'est comme les tampons, parce que le risque majeur, c'est le choc infectieux. Si vous laissez un tampon trop longtemps ou une cup menstruelle trop longtemps, eh bien, il y a des toxines qui se libèrent et ça peut être dramatique, il y a des morts chaque année.
8: Et donc, on n'a pas besoin d'ordonnance pour les cups. Les protections devront être achetées en pharmacie et faire partie des produits référencés. Là, je vous parle de ce qui va être remboursé. Mais attention, la prise en charge est limitée à deux protections par an. Donc j'étais en train de vous dire que c'est une avancée, mais enfin c'est que deux protections par an.
2: Un petit
8: c'est
2: pas.
8: C'est vraiment un mini petit pas. Là je vous avoue que je me suis quand même posé la question, effectivement deux protections pour toute une année, c'est pas vraiment énorme. L'assurance maladie explique que ces protections sont réutilisables et donc conçues pour durer, alors d'accord, mais quand on parle justement de personnes qui peuvent ne pas avoir les moyens de compléter elles-mêmes, on peut quand même se demander pourquoi s'arrêter à deux. Cette nouvelle mesure fait aussi le choix du réutilisable, une culotte menstruelle ou une cup qu'on garde, qu'on lave et qu'on réutilise, donc c'est aussi un choix écologique. Alors oui, on l'a dit, c'est un premier pas, un mini premier pas, un premier pas important quand même, mais on peut espérer qu'il soit suivi de quelques autres, ça c'est vraiment important. Et attention, ça ne veut pas dire que toutes les protections menstruelles deviennent gratuites. Les serviettes et les tampons jetables par exemple ne sont pas concernés. On peut attendre les soldes pour acheter un pantalon, Valère. On peut renoncer à un resto, Gérald. Mais on ne peut pas dire à ses règles « Désolé, je suis à découvert, revenez le mois prochain ». Ben non. Pendant très longtemps, les règles devaient rester discrètes, presque invisibles. Aujourd'hui, heureusement, grâce aux associations comme Règles élémentaires ou Bon sang ou Agir pour la santé des femmes, grâce à des militantes, mais aussi aux réseaux sociaux, les règles ont pris leur place dans la conversation. On parle des règles, du sang, des douleurs et aussi de ce que ça coûte. Parce qu'on ne peut pas combattre une précarité qu'on refuse de regarder. Et surtout, cette mesure reconnaît enfin quelque chose qui aurait dû être évident depuis longtemps. Se protéger quand on a ses règles, ce n'est pas un luxe, c'est un besoin essentiel qui touche à la santé, à la dignité tout simplement, à l'égalité. Les règles sont intimes, la précarité menstruelle, c'est une affaire collective.
2: Bravo, immense bravo Elsa Wolinski pour ce billet plus que nécessaire. Et puis on encourage, hein, pardonnez-moi, c'est un sujet qui me touche beaucoup aussi, les entreprises à faire aussi un peu des efforts. Petite anecdote que je vous raconte, vous savez, les petits lavabos aussi dans certaines entreprises, ça serait pas mal d'en mettre dans les toilettes des femmes, parce que quand on retire sa cup, par exemple, dont parlait le docteur Kierzek, c'est pas très agréable d'avoir les mains pleines de sang et qu'on aille dans les lavabos collectifs. Donc il y aura aussi beaucoup à faire, beaucoup de choses encore à mettre en place. Ça avance, mais un peu lentement.
8: Un peu lentement.
2: À notre goût, en tout cas. Merci Elsa Wolinski. On va accueillir le deuxième gagnant de notre jeu. 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Nous accueillons Roselyne. Bonjour Roselyne.
9: Bonjour à toute l'équipe.
4: Bonjour.
9: Vous faites une ravie, effectivement, d'avoir été sélectionnée.
2: Oh, j'ai l'impression que vous le méritez. Vous m'avez l'air sympa, Roselyne.
9: Je vous remercie.
2: Alors, Roselyne, vous êtes effectivement inscrite sur le site ici.fr. C'est gagné! Bravo!
9: Je suis super contente.
2: Génial. Vous nous appelez d'où, chère Roselyne, d'ailleurs?
9: Alors moi, je vous appelle d'une terre, quelque part, mais peut-être une heureuse, parce que je suis d'un ouvrier, fille d'ouvrier vraiment plus que modeste. Hein,
2: d'accord.
9: Mes parents, mon père a travaillé pour la plus grosse fortune de France, une des plus grosses fortunes de France. Hein.
2: Je voulais dire Gérald Kierzek. Je faisais une plaisanterie sur le docteur Kierzek, qui fait partie évidemment des plus grandes fortunes de France.
6: Je plaisante.
9: Ah oui, non, une plus grosse fortune de France. D'ailleurs, Frédéric Dard avait dit que son pinard, en gros, son nectar était l'orgasme du palais. Bon,
2: très là, bien. J'ai
9: jamais envie de goûter parce que ça coûte un bras. Hein.
2: Okay.
9: Y en a qui qu'aiment, je dirais. Ah, c'est un jeu de mots. Certains, ils
2: t'aiment. Ok, bon, alors on est très en forme, Rosine. Bon, en tout cas, on l'a compris. C'est le bienvenu, en tout cas, ce petit coup de pouce chez vous. On vous embrasse très, très fort, chère Roselyne. Prenez grand soin de vous. Vous l'avez compris, vous êtes ici chez vous. C'est votre antenne, les amis. Demain, nous allons parler, puisque c'est la journée des personnes âgées. Donc, nous leur donnerons toute notre attention et toute notre tendresse. Pour préparer cette émission, je remercie Céline à la réalisation, Kinane à la technique, ma chère Gwenaëlle à la préparation et Marianne au standard. Merci à ma précieuse équipe d'amour. Et quant à moi, je vous dis à demain, chers amis.

0: La magnifique voix de Céline Dion sur ICI. Céline Dion a une nouvelle fois en concert, figurez-vous, ce soir à la Plénitude d'Arena pour sa 11e représentation déjà.
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0: Bonjour tout le monde, très heureux de vous retrouver ce mercredi matin. Cyril Ardo-Redon est avec nous. Bonjour Cyril.
3: Bonjour Louis Raspail, bonjour à tous.
0: Avant 6h, c'est vous qui nous racontez une histoire grâce au Je recherche un auditeur qui. Nous sommes aujourd'hui le mercredi 7 octobre, on va parler boulot puisque c'est la journée mondiale pour le travail décent. Alors ce matin, on a envie de vous entendre, vous qui êtes heureux de vous lever pour aller bosser, pour aller au travail. Cyril, qui recherchons-nous ?
3: Eh bien, on recherche un auditeur qui adore son métier et qui n'en changerait pour rien au monde.
0: Je vous le dis tout de suite, tous les métiers sont les bienvenus. Agriculteur, boulanger, infirmière, artisan, conducteur de train. Je rêve d'avoir un conducteur de train. Quel est votre métier ? Pourquoi vous l'aimez autant ? 0810 055 056.
3: Des centaines de milliers de manifestants dans les rues ailleurs, partout en dans les rues hier, pardon, partout en France. C'est à la une de l'actualité dans quelques instants.
0: Avec vous jusqu'à 6h, nous avons Saveria au standard, Alix à la technique, Sarah à la rédaction en chef. Ici, dès 5h, ça commence maintenant.
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0: Mercredi 7 octobre, soyez les bienvenus, il est 5h. Le tour de l'actualité à vos côtés, Cyril, entre 266 000 manifestants selon la police, 450 000 selon les organisations syndicales hier dans les rues.
3: C'était l'acte 3 de la mobilisation des lycéens. La colère ne retombe pas, près de 900 établissements scolaires ont été touchés selon le gouvernement. Et c'est dans ce contexte que le ministère de l'Éducation nationale annonce une demi-journée banalisée pour un temps de démocratie interne. Comprenez un dialogue entre les élèves et les directions des lycées. Annonce jugée irrespectueuse par les syndicats de proviseurs. Mais Camille Marigot, qu'en pensent les adolescents ?
4: Julia est lycéenne dans l'Essonne. Elle est venue manifester, dit-elle, au dernier moment avec ses amis. Elle accueille plutôt bien cette proposition d'un temps d'échange dans son établissement.
5: C'est pas que ça répond forcément à nos besoins, mais on sait que ça a été entendu par l'État. Là d'ailleurs, il y a quelque chose qui a été organisé, je crois, vendredi pour que les lycéens puissent prendre la parole. On va pouvoir vraiment revendiquer ce qu'on veut réellement et sans qu'il y ait trop de casse ou quoi que ce soit, juste qu'on parle. Et comme ça, ça remontera et il y aura du changement, on l'espère.
4: Un peu plus loin, assise sur le trottoir, un foulard sur le nez et la bouche, Natacha, lycéenne à Paris, observe un peu à l'écart les affrontements entre la police et certains manifestants. Elle est beaucoup moins convaincue par cette promesse de dialogue.
5: Je dirais pas que c'est une victoire, c'est plutôt un peu pour nous apaiser, entre guillemets. Il n'y a pas de changement, il n'y a pas de déclaration consistante.
4: Alors, court ou pas court, elle retournera devant son lycée dès aujourd'hui.
5: C'est un peu symbolique de rebloquer des lycées, même s'il n'y a pas court, pour montrer que c'est pas parce qu'on ne veut pas aller en cours qu'on fait ça. C'est parce que c'est pour montrer qu'on veut toujours se battre pour nos droits et pour ce qu'on demande.
4: Anthony, lui, parle d'une annonce hypocrite, bien décidée à rester mobilisée.
6: C'est comme si on donne un peu de pain aux chiens pour les calmer. C'est juste ça. Il ne faut pas lâcher, il ne faut pas abandonner. Si on abandonne, tout va revenir à la normale. Et tout ce qu'on a fait, ça sert à rien.
4: Et il est prêt à retourner dès que possible dans les rues pour manifester.
3: Et justement, l'Union syndicale lycéenne, tout comme l'Union étudiante, appellent à poursuivre les blocages. Aujourd'hui, il y a de nouvelles manifestations demain. Hier, 488 personnes ont été interpellées dans toute la France en marge des cortèges. 43 policiers et gendarmes ont été blessés selon le ministère de l'Intérieur. Des blessés aussi parmi les élèves. Ils sont plus de 200 à avoir été touchés selon les chiffres du gouvernement datant du début de semaine. Un adolescent de 14 ans grièvement blessé au visage dans le Val-d'Oise, un autre de 16 ans éborgné à Tours, ou encore la main d'Evan, 15 ans, arrachée par une grenade lacrymogène à Lens. Dans son lycée, les cours reprennent ce matin. Professeurs et élèves sont profondément affectés par ce drame. Bastien Riez est représentant FSU dans cet établissement.
7: On est tous encore très choqués. En tout cas, on ne pourrait pas reprendre comme si de rien n'était. Rien ne peut justifier qu'un élève de 15 ans perde une main. Quelles que soient les circonstances, il n'y a rien qui peut justifier que des armes telles que ça soient employées contre des élèves qui veulent faire entendre leurs revendications, peut-être pas forcément du meilleur des moyens. En tout cas, il n'y a rien qui justifie ce qui a pu lui arriver. Ça faisait juste quelques semaines qu'il était dans l'établissement, puisqu'on a à peine repris 4 ou 5 semaines. Et, mais par contre, non, effectivement, il n'y avait jamais eu... enfin, en tout cas, à ma connaissance, jamais eu de problème avec cet élève en particulier.
3: Et une cellule d'écoute est en place dans ce lycée. Une enquête de l'IGPN est en cours. Au total, dans toute la France, la police des polices a été saisie d'une douzaine de dossiers en lien avec la mobilisation lycéenne. Dossier complet sur ce mouvement à retrouver sur ici.fr.
0: Dans ce contexte social, les députés se penchent dès ce matin sur le budget de l'État.
3: Les membres de la commission des finances entament des débats d'au moins 3 jours. Une simple répétition générale, car l'Assemblée nationale repartira, quoi qu'il arrive, de la copie initiale du gouvernement dans l'hémicycle la semaine prochaine. 1700 amendements ont été déposés. L'exécutif cherche à faire 45 milliards d'euros d'économies. Une boule de feu hier matin dans le ciel du Finistère. L'armée a tiré un missile M51.3 sans charge nucléaire depuis l'un de nos sous-marins. Opération en présence d'Emmanuel Macron, et un tel tir n'avait pas eu lieu depuis 10 ans. Ça a surpris tout le monde, Nicolas Blanza.
8: Une lueur jaune qui jaillit de l'eau et s'envole droit dans le ciel comme une fusée. Puis un énorme grondement quelques secondes plus tard, tel le tonnerre qui ne s'arrête pas, avec une traînée blanche amorçant une courbe à mesure que le missile s'élève.
9: On l'a vu sortir de l'eau, hein. C'était vraiment très impressionnant.
8: Eric, artisan dans le pays bigoudin, est alors au café à Kériti-Pinmar avec quelques autres.
9: On a couru dehors en fait pour voir, donc on a vu vraiment tout le bas du missile. J'ai pas pu filmer le missile sortir, mais on avait la traînée après derrière qui restait. C'était impressionnant.
8: Ce bruit assourdissant est entendu dans tout le pays bigoudin et bien au-delà pour un tir sans charge nucléaire réussi, indique l'armée un peu plus tard, jusque dans les eaux internationales de l'Atlantique Nord, et qui valide la capacité opérationnelle du vigilant après une longue maintenance sur le système d'armes du sous-marin basé à l'île Longue.
10: C'est pour la France, au-delà de ce tir d'acceptation qui réussit, une formidable démonstration de crédibilité et une étape importante.
8: Embarqué à bord de la frégate multimission Auvergne pour suivre ce tir, le président Emmanuel Macron s'en félicite.
10: Aujourd'hui, nous sommes plus forts. Et je pense que le message a été reçu fort et clair. Partout, il devait être reçu.
8: C'est la première fois qu'un missile M51 de troisième génération est tiré d'un sous-marin nucléaire lanceur d'engins.
3: Et les images très impressionnantes de ce tir sont à voir sur notre site et notre appli ici.fr.
0: C'est le grand jour pour Clarisse Agbegnénou au Mondial de judo.
3: Comme il y a 3 ans, elle va tenter de devenir championne du monde quelques mois après une grossesse. Son deuxième enfant est né le 11 mars dernier. La quintuple médaillée olympique et sextuple championne du monde est en pleine forme.
11: J'ai rien à aller chercher. Je suis très contente de mon palmarès. Je peux m'arrêter là sans souci, mais j'ai un corps, je me sens bien. J'ai mal nulle part. Je n'ai aucun bobo. Quand on sent qu'il y a encore un moteur qui est là et que finalement j'arrive à montrer que ça tient, on ne s'arrête pas non plus à l'âge d'une femme. Si on est en pleine possession de pouvoir continuer à faire des choses tout en respectant son corps, ben why not? Let's go.
3: Et Clarisse Agbegnénou est attendue sur le tatami ce matin vers 10h30 pour son premier combat. De la pluie ce matin pour presque tout le monde, Louis.
0: Oui, exactement, hein, Cyril, avec des averses dès ce début de journée, même des averses orageuses, hein, principalement localisées en Normandie, le long de la côte atlantique, sur le pourtour méditerranéen également. 4 départements du sud de la France sont placés en vigilance orange, pluie, inondation et crue aujourd'hui. Il s'agit de l'Hérault, du Gard, les Bouches-du-Rhône ainsi que le Var pour les températures au petit matin. 10 degrés en Alsace, nous dit Tania sur notre page Facebook. On a 16 degrés à Limoges, nous dit Lionel, et qui nous fait un petit coucou également en milieu de matinée. Les températures vont grimper doucement à Lille et Strasbourg, 14 degrés à Dijon, 15 degrés, Valence, 16 degrés ce matin. Cet après-midi, les nuages et la pluie domineront largement sur une bonne partie du pays, avec un ciel nettement plus couvert que ce qu'on a connu les jours précédents pour les maximales. Elles sont en redescente, 22 dans le nord à Metz, dans le sud 22 également à Perpignan et 25 cet après-midi dit à Ajaccio.
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0: Bonne fête au Serge qui se réveille avec nous ce mercredi matin, et un joyeux anniversaire à Bernard Lavillier, 80 ans aujourd'hui.
3: Et à 80 ans, un nouvel album qui sortira le 23 octobre, intitulé Rite Cruel, un disque enregistré entre Paris, Rio de Janeiro et Kinshasa.
0: Qui sera dévoilé d'ailleurs en avant-première dès la semaine prochaine pour les plus chanceux, dans le Rhône, en exclu, directement au Festival Lumière de Lyon. 5h08, on passe à un tout autre registre ce matin. en vous souhaitant d'abord un excellent réveil avec nous sur ICI. Si vous nous rejoignez d'ailleurs pour la première fois, bienvenue puisque vous faites désormais partie de la grande famille Belefto. Dans un instant, on va découvrir une initiative entrepreneuriale du côté de l'Alsace. Et sur ICI, vous commencez la journée avec vos chansons préférées. Et tout de suite, voici le roi de la pop qui vient comme ça vous chercher au fond du lit ou qui accompagne peut-être votre premier café, Billie Jean, avec nous. Bon réveil.

0: On est déjà mercredi, soyez les bienvenus si vous nous rejoignez à l'instant sur ICI. C'était Michael Jackson avec Billie Jean. Bon réveil.
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0: Et à 5h12, pour accompagner votre premier café, un petit peu d'histoire avec Stéphane Bern, celle d'un roi réputé presque invincible, Richard Cœur de Lion, Cyril.
3: Oui, mais en 1199, une simple flèche tirée depuis un château du Limousin va provoquer sa chute. La chronique de Stéphane Bern, c'est à 5h25 sur ICI.
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0: 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Aujourd'hui, Catherine Quicondon, vous nous présentez une jeune femme qui s'est attaquée aux douleurs menstruelles, une idée née pendant ses études et qu'elle a depuis transformée en projet.
4: À Wettolsheim, au sud de Colmar, dans le Haut-Rhin, on a chaud.
5: Attention, c'est très chaud. J'ai réussi à le récupérer, ça sort du four. C'est brûlant.
4: Alors non, ce n'est pas si chaud que ça, et ça ne sort pas du four, mais de la tête d'une jeune entrepreneuse de 24 ans, Salomé Kloumann. Il s'agit de Warmly, une culotte chauffante pour soulager les douleurs des règles, d'endométriose ou de lombaire.
6: Il y a des filaments en fibre de carbone sur le devant et sur le derrière. Et dans la petite poche, il y a une batterie qu'on place, et elle est toute légère, et ça va chauffer... Le devant, le dos et le bas.
4: Trois niveaux de température pour s'adapter à l'intensité de la douleur. La batterie a une autonomie de 4 heures environ. Salomé se fournit en Chine, mais elle organise seule toute la logistique depuis l'Alsace. Les culottes sont en vente depuis février seulement, mais elle a déjà des commandes de Belgique, du Pays-Bas, du Royaume-Uni et de l'Allemagne. C'est plutôt classe et les retours clientes sont très positifs.
6: Notamment de mamans qui ont acheté pour leur fille en me disant que leur fille adore, ça leur permet aussi de prendre beaucoup moins d'antidouleurs durant la journée ou de se sentir moins gênées à l'école parce qu'elles n'ont plus besoin de prendre leur grosse bouillotte. Mais aussi surtout... Des mamans qui me disent qu'elles sont très reconnaissantes que je fasse ça pour les femmes et qu'elles auraient trop aimé avoir ça quand elles étaient plus jeunes.
4: C'est vrai que l'on a tout essayé de multiples remèdes et d'astuces de grand-mère, pas toujours efficaces à 100%. Le prix de cette culotte chauffante, un peu moins de 90 euros. Un prix qui se justifie par la technologie intégrée et par le fait qu'elle se met par-dessus votre culotte. Donc vous n'êtes pas obligé d'en avoir plusieurs et surtout, elle se lave sans problème. Par ailleurs, Salomé commence à développer des partenariats avec des mutuelles. Comment Salomé a eu envie d'entreprendre dans ce domaine?
6: Alors simplement, je souffrais énormément au ventre et au dos et je trouvais que les solutions actuelles n'étaient pas du tout optimales. Par exemple, la bouillotte, elle n'est pas du tout discrète ni pratique, un peu lourde et on doit réchauffer l'eau toutes les demi-heures. Donc j'ai pensé aux habits de ski qui sont chauffants, comme par exemple les gants, et je me suis dit qu'on pouvait tout simplement intégrer cette technologie dans une culotte.
4: Plus d'infos sur warmly.fr, W-A-R-M-L-Y. Merci à ICI Alsace pour cette idée qui apaise. ICI, ça entreprend dans le Haut-Rhin avec Warmly, une culotte chauffante qui change la vie des femmes et des autres. Oui, parce que quand on a mal au ventre, tout le monde a mal au ventre.
0: 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Vous pourrez notamment découvrir comment à Roubaix, on fabrique un parapluie 100% français et surtout un parapluie 100% réparable.
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0: 5h16, soyez les bienvenus ce mercredi matin. Tout de suite, les étudiants qui ont rejoint le mouvement des lycéens.
3: 40% des établissements d'enseignement supérieur perturbés hier. Eux aussi dénoncent leurs difficultés, parmi lesquelles la précarité. Elle touche plus d'un quart des étudiants. En solidarité, des élèves de la maison familiale et rurale de Férolles, près d'Orléans, ont participé à un glanage solidaire. 100 kilos de carottes ramassées pour en faire des soupes, Patricia Pourrez, qui seront distribuées à des jeunes dans le besoin.
9: Là, vous voyez, vous repérez les fans. Donc, elle, hop, dans la caisse. Il y en a encore une là. Les mains dans la terre, Marie Magendy de l'association Solal explique le principe du glanage aux jeunes de la MFR.
10: Donc l'objectif, c'est de ramasser ces carottes qui ont été laissées de côté parce qu'elles ont peut-être un défaut visuel, elles sont tordues, elles ne correspondent pas tout à fait aux normes attendues par le point de vente.
11: On fait attention au passage des tracteurs, s'il vous plaît.
10: Donc on est sur des carottes bio, l'objectif c'est d'en ramasser 100 kilos.
9: Accroupie dans le champ, Naya, en terminale à la MFR de Férolles, prend vite le pli pour repérer les carottes qu'il faut ramasser.
12: Toutes les carottes qui ont par exemple plusieurs branches, tout ça, celles qui sont pas belles. Ou celles par exemple, bah, là il y en a qui sont encore un peu enterrées, donc je gratte. Et du coup, je ramasse.
10: Tu avais déjà fait ça ?
12: Non, première fois.
9: Après ce glanage, les élèves de la MFR auront rendez-vous à la conserverie de Boux, où ils vont éplucher, cuire et transformer les carottes en soupe. Une action qui s'inscrit dans leur cursus, explique Laurine Langrand, responsable des terminales à la MFR.
13: Alors l'idée, c'est vraiment de les impliquer sur le territoire, ça fait partie de leur référentiel. Et on aime bien mener des projets avec les partenaires locaux. On est aussi mobilisé avec Natura 2000, par exemple. Et ils ont des cours aussi qui sont en lien avec ce qu'on est en train de faire aujourd'hui sur l'écologie, l'alimentation, etc.
9: La dernière étape, ce sera fin octobre, la distribution du produit fini à Aesop, l'épicerie solidaire pour les étudiants d'Orléans-la-Source. Marie Magendy.
10: L'objectif pendant cette distribution, c'est que les élèves de la MFR, donc, qui ont glané, qui ont transformé les produits, soient présents en fait, pour présenter le produit aux étudiants clients de l'épicerie.

0: issu de son album Les Amours du Dimanche. C'était Marc Lavoine, rue Fontaine, sur ICI. 5h21, venez jouer avec nous ce mercredi matin au 0810 055 056. À 5h38, c'est le duel des auditeurs. Une question autour de l'actu, un chiffre à trouver, le plus proche de la bonne réponse remporte sa radio ICI.
1: Un très beau cadeau, cette radio elle fonctionne sur pile, elle se recharge en USB ou à l'énergie solaire et elle est conçue pour vous suivre absolument partout dans votre quotidien.
0: C'est Saveria qui attend vos appels ce matin au 0810 055 056. Bonne chance à tous.
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0: Dans les coulisses TV ce matin, Patrice, vous avez rencontré l'un des acteurs et réalisateurs les plus populaires, Philippe Lachaud, parce que demain soir sur Canal, on va tout savoir sur sa vie et c'était pas gagné.
3: Parfois, quand tu dis du bien d'un artiste, il s'interroge.
4: Il y a un piège.
3: Alors si je vous invite en plus à ne pas manquer la série documentaire que j'ai adorée, Fifi et sa bande, c'était pas gagné.
4: Il y avait un piège.
3: Mais non, mais c'est vrai que des pièges, il en a eu pas mal sur sa route, Philippe Lachaud. Et c'est ce que vous allez découvrir demain soir, jeudi, sur Canal+. 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Et enfin, avec la consécration au cinéma, où cette bande cartonne 6 millions d'entrées pour le Marsupilami, Fifi et sa bande, c'était pas gagné, c'est l'histoire d'un enfant qui veut faire rire ses parents. Et à qui j'ai demandé si la télévision, et notamment le Club Dorothée qu'il regardait beaucoup dans son enfance, n'avait pas façonné son imaginaire, Philippe Lachaud.
4: C'est sûr, mais pas que le Club Dorothée. J'ai eu envie de faire ce métier grâce à la télévision, à la base, puisque les films de Francis Weber passaient à la télévision. Je voyais mes parents se marrer devant ces films. Ça m'a donné envie de faire ça. Et de l'humour aussi, c'était pas que le cinéma, parce que je me souviens qu'il y avait Les Nuls à la télévision, il y avait Les Inconnus, il y avait même à l'époque l'arrivée de Jamel Debbouze, et en fait toutes ces influences là m'ont vraiment inspiré et donné envie de moi aussi de faire de la comédie.
3: Alors la première personnalité de la télévision qui vous a filé un coup de main, c'est Michael Youn.
4: Absolument, et faut remettre en plus dans le contexte, à l'époque, Michael, c'était vraiment la star de la télévision du moment, surtout chez les jeunes. Moi, c'était notre idole, Michael. Et donc, effectivement, une de mes cassettes arrive chez M6.

0: Un matin, alors que j'étais absolument pas au courant, mes parents me réveillent pour me dire que Michael Youn est en direct à la télévision et voudrait me parler au téléphone. Je suis en pyjama chez mes parents, c'est complètement improbable. Et je me retrouve effectivement avec Michael qui m'explique avoir reçu ma cassette et va passer un sketch. Donc la première fois que je passe à la télévision, c'est grâce à Michael qui diffuse un sketch à la télévision. C'était un moment complètement irréel. Et aussi, l'étincelle, le début de tout.
1: Fifi et sa bande, c'était pas gagné. C'est drôle, touchant, toujours sincère, même pour raconter les années galères. C'est ce jeudi soir sur Canal+.
2: Et ce soir d'ailleurs, retrouvez la bande à Fifi à la télé. C'est sur un TMC 21h10 avec le film comédie Super-héros malgré lui. Dans 3 minutes, il ne sera pas question de super-héros mais de roi de France avec la chronique de Stéphane Bern. C'est juste après le nouveau single de Florent Pagny. Voici pour vous ce mercredi matin, le braquage des sentiments sur ICI.

0: Le braquage des sentiments. C'était Florent Pagny, bien sûr, sur ICI ce mercredi matin, mercredi 7 octobre. Comme d'habitude, avant les infos, un petit peu d'histoire aux côtés de Stéphane Bern qui, ce matin, nous fait voyager au temps d'un des plus célèbres rois de France.
1: Richard Cœur de Lion, vainqueur de nombreuses batailles et héros de légende. Mais en Limousin, un arbalétrier anonyme va réussir ce qu'aucune armée n'avait jusque-là réussi, terrasser le grand fauve. Mars 1199, Chalut. Richard Cœur de Lion assiège un petit château. Oh, rien d'exceptionnel, c'est à peu près son activité favorite, comme certains feraient du padel ou de la pétanque. 41 ans, une réputation immense. Depuis 20 ans, il passe davantage le temps en armure que sur un trône.
2: Mes amis, voilà ce qui nous réunit ce soir.
3: Le camembert Cœur de Lion.
1: Et pourtant, ce soir-là, il inspecte tranquillement le château. Peut-être un peu trop tranquillement. Le fameux « je jette juste un petit coup d'œil ». Sur les remparts, un défenseur arme son arbalète. Les chroniqueurs l'appellent Pierre Basile.
4: Qu'est-ce que je fais ?
1: D'autres sources hésitent sur son identité, peu importe.
4: Je pourrais le dégommer à l'arbalète quand même.
1: L'homme vise, et vise bien. Le carreau part, bim ! Dans le mille et mille. Il atteint Richard à l'épaule. Même l'arbalétrier regarde autour de lui pour vérifier que c'est bien lui qui a fait ça.
5: Oh, bravo !
6: Il ne l'a pas fait exprès, les belles.
1: Sur le moment, personne ne s'affole. Le roi plaisante même avec ses hommes. Après tout, c'est qu'une blessure, même pas mal. Sauf qu'au XIIe siècle, une infection est parfois plus redoutable qu'une armée. Les jours passent, la plaie s'aggrave, la gangrène progresse. Bon, finalement, un peu mal quand même. Le 6 avril 1199, le roi le plus célèbre d'Occident meurt à quelques centaines de mètres du château qu'il était venu conquérir. Game over. No extra life. L'histoire a ses leçons. Les plus grands tombent parfois sur de petits obstacles. Excusez-moi, la sortie, c'est par où ? Suivez la flèche, Majesté.
0: Suivez-la, puisqu'après les infos, je vous invite à monter à bord du France Libre, le futur porte-avions français prêt à battre des records incroyables. Certains risquent de vous surprendre, je vous en parle tout à l'heure, à 5h40, puisque tout de suite, il est 5h30, voici l'actualité en France et dans le monde en 90 secondes. C'est avec vous, Cyril Ardo-Redon.
7: Ils appellent d'ores et déjà à un acte 4 demain. Hier, entre 266 000 et 450 000 personnes ont manifesté un peu partout en France dans le cadre du mouvement lycéen. Il y a eu près de 500 interpellations et 43 policiers et gendarmes blessés selon le gouvernement. Un policier mis en examen et placé sous contrôle judiciaire, annonce le parquet de Pontoise. Il est soupçonné d'avoir tiré une grenade lacrymogène qui a blessé au visage un adolescent de 14 ans fin septembre dans le Val-d'Oise. Le fonctionnaire a interdiction d'exercer. Le lycéen souffre d'une double fracture de la mâchoire. La totalité de ses dents du haut sont cassées. Une enquête ouverte pour apologie du terrorisme à Beaugency, près d'Orléans. Cela fait suite à une vidéo où l'on voit des adolescents chanter une chanson de rap mentionnant le Bataclan, Mohamed Merah ou encore Salah Abdeslam. Vidéo tournée dans un lycée. Un collectif d'associations féministes, mais aussi la Fondation des Femmes ou la mairie de Paris appellent les femmes à suspendre leurs activités professionnelles et domestiques le 13 octobre, jour du vote solennel de la loi intégrale contre les violences sexuelles à l'Assemblée nationale. Des rassemblements sont déjà annoncés dans les principales villes françaises. Prudence dans l'Hérault, le Gard, les Bouches-du-Rhône et le Var. Ces départements sont placés toute la journée en vigilance orange pour pluie, inondation et orage. Le maire de Montpellier appelle les habitants à éviter les déplacements. Et puis retour sur Terre imminent pour Sophie Anneau. Après 9 mois passés dans la Station Spatiale Internationale, l'astronaute française et ses coéquipiers entament leur voyage retour. Il va durer plus d'une journée.
0: L'info du jour avec le gouvernement qui annonce une demi-journée banalisée dans les établissements scolaires.
7: Un temps de démocratie interne pour tenter de répondre à la colère des lycéens. Hier, entre 266 000, selon la police, et 450 000 manifestants, selon les syndicats, ont défilé dans les rues à travers toute la France. En Isère, les syndicats lycéens ont été reçus par le recteur de l'académie de Grenoble. Mais élèves et professeurs ne croient pas vraiment à une amélioration des conditions d'enseignement, Cédric Hermel.
8: Regard déterminé, Iris ne compte pas s'arrêter à cette manif du 6 octobre.
9: Je pense qu'il va falloir quand même encore se faire entendre pour que ça change, parce que ça va être progressif, ça va mettre du temps à changer, mais il va y avoir, un changement, mais d'ici plusieurs temps.
8: En attendant, elle est prête à bloquer son lycée une nouvelle fois, à se faire entendre dans la rue une nouvelle fois.
9: Tous à se faire entendre, parce que plus on est, plus ça va faire parler, plus le gouvernement... gouvernement, etc. Vous commencez à se poser des questions.
8: Continuer à manifester, même après l'annonce d'hier, celle d'un temps de démocratie interne au sein des lycées jusqu'à la fin de la semaine.
5: C'est ce qu'ils disent, mais après, est-ce que ça va vraiment derrière mettre des actions en place, de mettre des choses en place? On sait que ça va pas forcément se faire.
8: Thelma n'arrêtera que quand elle aura des conditions d'enseignement dignes de ce nom au lycée Argouges.
5: Il y a des fenêtres où il n'y a pas assez de rideaux, les rideaux sont plus petits que les fenêtres, il n'y a pas de store, il fait très très chaud dans les salles de classe, nos emplois du temps ils sont très très mal organisés, c'est tout ça accumulé qui fait beaucoup pour nous.
8: Ce que comprend Sandrine, professeure d'histoire au lycée Champollion et membre du SNES FSU, elle veut la même chose que Thelma et espère que plus de gens vont s'agglomérer au mouvement.
10: La jeunesse c'est notre avenir et il faut investir dans la jeunesse et il faut investir dans notre avenir. Nos jeunes ils sont bien, on leur donne juste pas les moyens d'avoir un avenir.
8: Elle est prête, elle aussi, à retourner dans la rue pour l'avenir de ces jeunes.
7: Et l'Union étudiante ainsi que l'USL, l'Union syndicale lycéenne, appellent à une nouvelle journée d'action jeudi au niveau national.
0: Tout de suite, la météo de ce mercredi 7 octobre avec de la pluie pour tout le monde ou presque, des averses dès la matinée, des averses orageuses attendues en Normandie, le long de la côte atlantique ainsi que sur le pourtour méditerranéen. Quatre départements, vous l'avez dit Cyril, sont placés en vigilance orange, inondation crue. Il s'agit de l'Hérault, du Gard, les Bouches-du-Rhône ainsi que le Var. Pour les températures de bonheur, on a 10 degrés en Alsace, nous dit à Tania. On a 16 à Limoges, nous partage Lionel sur notre page Facebook. Cet après-midi, toujours des nuages nombreux avec des averses et des températures maximales qui descendent. 22 degrés dans le nord à Metz, dans le sud 22 degrés à Perpignan. Quant à Ajaccio, 25 degrés au meilleur de la journée.
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0: Cyril, j'ai une question pour vous ce matin. Est-ce que vous connaissez la longueur précise, attention, d'un terrain de foot ?
7: Alors non, mais je vais faire une proposition.
0: Allez-y.
7: 105 mètres.
0: Quel tricheur.
7: Vous me l'aviez écrit.
0: C'est la bonne réponse. Retenez bien cette info, 105 mètres, puisque dans quelques instants, dans le duel des auditeurs, on va parler du futur porte-avions. Et les inscriptions se font maintenant au 0810 055 056. Je vous souhaite bonne chance et c'est Saveria qui attend vos appels au standard. On joue avec vous ce matin et tous les matins sur ICI, juste après Pascal Obispo qu'on retrouve maintenant avec l'une de ses chansons les plus populaires. Voici pour vous, plus que tout au monde, 5h35.

0: Soyez les bienvenus, c'est mercredi matin sur ICI avec Pascal Obispo, plus que tout au monde. Dans 5 minutes, attention, c'est votre rendez-vous anti-arnaque qui se met au sport ce mercredi. Foot, rugby, tennis, les fausses billetteries qui vous promettent des places pour les grands événements se font de plus en plus nombreuses. Et Aude Razo nous aidera justement à les repérer. 5h39, tout de suite, c'est le duel des auditeurs.
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0: Avec, comme d'habitude, une question autour de l'actualité, un chiffre pour vous à trouver et pour gagner un très joli cadeau, Cyril.
3: Oui, ce matin, on gagne un poste radio multifonction qui est même équipé d'une lampe torche pour vous suivre absolument partout dans la maison.
0: On dit bonjour tout de suite à Anne-Marie qui est avec nous.
3: Bonjour Anne-Marie.
4: Bonjour Louis, bonjour Cyril, bonjour à tous.
0: Petit coup de fil de la Corrèze ce matin.
3: Oh, c'est beau la Corrèze.
0: C'est magnifique. Mmh. Depuis un nom de commune, tenez-vous bien, Anne-Marie, racontez-nous.
4: J'habite à La Tronche, mais on ne l'a fait jamais La Tronche.
0: Voilà, exactement. On dit bonjour aussi à Nelly qui est avec nous ce matin.
3: Bonjour, bonjour Nelly.
4: Bonjour Nelly.
5: Bonjour.
0: Nelly, petit coup de fil du Doubs qui vous
3: épaule.
0: Tout est beau.
3: Oui, j'aime la France. J'aime les territoires.
0: Vous êtes objectif ce matin, mais vous avez raison parce que le Doubs et la Corrèze, ce sont deux départements et régions absolument merveilleux. On va jouer ensemble avec une question autour de l'actualité. Dans le dernier numéro de Science et Avenir, on découvre les coulisses d'un chantier hors norme, celui du France Libre. Le France Libre, c'est le futur porte-avions français qui est prévu pour 2038. 80 000 tonnes propulsées par deux réacteurs nucléaires et malgré son poids, capable tout de même, rendez-vous compte, de filer à 50 km/h. Tout à l'heure, pour vous donner un petit indice, on a parlé de la longueur d'un terrain de foot. Selon vous, combien de mètres de long mesurera-t-il ce fameux porte-avions ? Un indice, ça se situe entre les trois terrains de foot par là. Anne-Marie, il me faut un chiffre.
4: 3. Alors je dirais 700.
3: 700 mètres pour Anne-Marie.
0: 700 ouais. Mètres pour Anne-Marie. Nelly, vous en pensez quoi ?
4: 500.
3: 500
0: mètres.
3: Eh bien, c'est Nelly qui est la plus proche, puisque le bateau va mesurer 310 mètres. Et ce sera le plus grand navire de guerre jamais construit en Europe. Il pourra embarquer une quarantaine d'aéronefs. Et plus de 800 entreprises françaises, rendez-vous compte, participeront à sa construction.
0: Bravo Nelly, on vous envoie votre poste radio ici directement à chez vous.
4: Je suis super contente.
0: Ben en tout cas, ça s'entend, vous avez le sourire. Et en plus, tout à l'heure, alors je vous ai donné un indice avec Cyril en vous partageant la longueur d'un terrain de foot. On était à 100 mètres. Et boum, Anne-Marie, vous attaquez d'entrée de jeu, 700 mètres.
4: Oui, voilà.
3: Après, peut-être qu'en Corrèze, les terrains de foot sont très grands, je ne sais pas. Hein.
0: Non, mais Anne-Marie, je la connais, c'était voilà. Pour le plaisir de rejouer avec nous très bientôt. C'est ça, Anne-Marie ?
4: Tout à fait.
0: Voilà.
4: Avec un grand plaisir.
0: Anne-Marie, je vous embrasse, je vous souhaite une belle journée. Nelly, merci beaucoup d'avoir joué avec nous ce matin. Et à vous qui partez au boulot, belle journée également.
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0: Mercredi matin, avant les infos de 6h, c'est notre initiative du jour avec Romain Bernot. Bonne nouvelle, on a peut-être trouvé une solution pour lutter contre les déserts médicaux, Cyril.
3: Oui, dans une commune qui expérimente ce nouveau dispositif, les premiers résultats sont déjà là. Robin nous explique comment ça marche à 5h55 sur ICI.
0: Et juste après, c'est votre rendez-vous. Je recherche un auditeur qui
3: adore son métier et qui n'en changerait pour rien au monde.
0: Alors, appelez-nous maintenant 0810 055 056, je suis sûr que vous adorez votre boulot. C'est une journée justement autour du travail ce mercredi. Et on vous attend nombreux. 0810 055 056. On se retrouve après les Buggles.

0: The Buggles avec le Video Killed The Radio Star.
1: Et vous savez, Louis, qui joue du synthé sur ce titre?
0: Alors non, pas du tout.
1: C'est Hans Zimmer.
0: C'est pas vrai.
1: Si vous connaissez pas Hans Zimmer, c'est un immense compositeur de musique de film qui a composé les musiques de Inception, de Gladiator, de Pirates des Caraïbes, du Roi Lion, etc. Ouais. Et il a commencé sa carrière dans ce groupe, au synthé.
0: Il accompagnait donc les Buggles sur cette fameuse chanson. Bah, merci pour l'anecdote, Cyril.
1: C'est cadeau.
0: C'est cadeau. 5h47. Tout de suite, Aude Razo et votre rendez-vous anti-arnaque.
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0: Aude, bonjour. Foot, tennis, rugby, pas mal de fausses billetteries sportives ont émergé ces dernières semaines.
4: Oui, celles que j'ai repérées ont rapidement disparu, heureusement, mais elles surgissent et disparaissent et resurgissent régulièrement. Et ça, ça nous montre à quel point il faut être vigilant. Premier site sur lequel je suis tombée, fffbilletterie.com. J'ai regardé, ils proposaient encore, là, il y a quelques jours, des billets pour les prochains matchs de l'équipe de France de foot, des places aussi pour la prochaine finale de Ligue des Champions, entre 220 et 690 euros le billet. Autre site frauduleux lui aussi, ticketsination.com, avec cette fois des places entre 50 et 120 euros pour des matchs de rugby du 15 de France. Dans les deux cas, le site est beau, avec les logos des fédérations, des catégories de places numérotées, un compte à rebours avant les matchs, etc.
0: Mais Aude, à quel moment vous avez compris que ce n'était pas crédible?
4: Premier indice, et pas des moindres, j'ai trouvé à la vente des billets pour des matchs déjà passés. Tout à fait. Les Turquie-France et Belgique-France de fin septembre avec Zizou. Je pouvais encore acheter des billets, là, plusieurs jours après. Ça ne va pas, évidemment. Vérifiez ça quand vous avez un doute. Cette erreur, elle apparaît aussi souvent sur les fausses billetteries de concerts. Deuxième indice, on scrute toujours l'URL, l'adresse du site dans la barre tout en haut. Pour le foot, la bonne adresse, c'est billetterie.fff.fr. Je clique et je vois que pour encourager les Bleus et Zidane au stade Atlantique de Bordeaux le 15 novembre contre la Turquie, je dois patienter, je peux m'inscrire et je serai alerté à l'ouverture de la billetterie. Un dernier point, attention, la billetterie pour le prochain Roland-Garros n'est pas encore ouverte. Les organisateurs alertent, eux aussi, ils appellent à être patients. Si vous voyez un billet pour profiter de la petite balle jaune et de la terre battue, passez votre chemin, pour l'instant c'est un piège.
0: Merci Aude, et à garder en tête une question pour vous ce matin.
1: Oui, le sport est-il devenu une nouvelle obligation sociale? Vous faites du sport, Louis?
0: Alors,
1: visiblement, voilà. Pour vous, c'est pas une nouvelle obligation sociale.
0: Mais on va répondre à cette question avec nos invités dès 9h sur votre radio locale, 5h49. On vous souhaite un excellent début de journée et un bon réveil avec nous. Voici tout de suite Oria, soirée mondaine, sur ICI.

0: Oria sur ici avec Soirée mondaine. Maintenant, place à un sujet de société peut-être bientôt résolu, les déserts médicaux. Alors dit comme ça, ça peut sembler ambitieux et pourtant les premiers résultats sont là. Robin Bernot est allé voir comment ça marche.
1: Des journées canoë pour recruter de futurs médecins en Aveyron.
2: Moi, je trouve que c'est une initiative intéressante et qui permet effectivement de découvrir d'autres horizons.
1: C'est ce que l'Agence départementale de l'attractivité et du tourisme a organisé dans le département de l'Aveyron. 200 jeunes étudiants médecins ont passé la journée à enchaîner une dizaine d'activités en pleine nature. Opération séduction, donc, qui semble porter ses fruits, notamment auprès de Thomas, étudiant en médecine à Toulouse et habitué de ses journées. Il songe de plus en plus à venir s'installer sur place. Les équipes du 19-20 Midi-Pyrénées l'ont rencontré.
3: Franchement, avec tout ce qu'ils font pour nous, à force, on commence à se poser des questions, hein, parce qu'ils insistent, et plus on vient, plus on a envie de rester. Et honnêtement, moi, un des premiers, je pense que je reviendrai.
1: Anna est également étudiante en médecine à Toulouse et semble aussi conquise.
4: C'est vraiment très, très beau. Donc c'est plein de nature, on peut faire vraiment plein de choses, plein de, d'activités à l'extérieur, que ce soit du canoë, du canyoning, de la via ferrata, ou alors même je pense qu'on peut avoir des belles parois d'escalade.
1: Depuis la création de ces week-ends appelés Adrénaline en 2017, 20% des internes venus en stage dans le département choisissent finalement de s'y installer. Ici donc ça marche, mais vous ? Quel regard portez-vous sur cette initiative et comment ça se fait que le département ait autant de mal à recruter des médecins? Voici un élément de réponse, j'en ai discuté avec Céline.
2: Parce qu'il n'y a pas beaucoup de services à mon avis autour. Les services publics disparaissent partout et voilà, enfin, pour moi c'est une bonne raison.
1: Mais alors aujourd'hui peut-on réellement lutter contre les déserts médicaux?
2: Oui, en développant des initiatives comme celle-ci et puis en remettant aussi du service public dans ces territoires.
1: J'ai également demandé à Céline si elle constatait que c'était de plus en plus compliqué de trouver un médecin.
2: Oui. Enfin, les grandes villes, je sais pas. Moi, je suis pas d'une grande ville, donc. Mais en tout cas, oui. Quand on habite en périphérie, c'est toujours compliqué. Ouais. Bah, il y a de plus en plus de. Il y a plus de dentistes. Il y a plus. Enfin, tout est compliqué, quoi. Tout devient compliqué, en fait.
1: Et si finalement la solution était là, juste sous nos yeux, faire redécouvrir nos territoires, nos villes et nos villages à celles et ceux qui ne les connaissent que vaguement ou de nom à peine. L'initiative semble en tout cas porter ses fruits puisque l'Aveyron dispose de la moyenne d'âge des médecins généralistes la plus jeune d'Occitanie.
0: Merci beaucoup Robin Bernot. Aujourd'hui, mercredi 7 octobre, c'est la journée mondiale pour le travail décent. Et ce matin,
5: on recherche un auditeur qui adore son métier et qui n'en changerait pour rien au monde.
0: Alors c'est vous, 0810 055 056. C'est à votre tour juste après Michel Polnareff. Voici La Maison Vide sur ICI, 5h55. Bon réveil.

0: dans la maison vide. Michel Polnareff, à l'écoute d'ici ce mercredi matin, mercredi 7 octobre, c'est la journée mondiale pour le travail décent. Aujourd'hui, on recherchait un auditeur justement qui est passionné, qui aime son travail. On avait Jean-Claude, notre boulanger, Jean-Claude, qui vient de raccrocher.
1: Il est retourné au fourneau.
0: Exactement, je pense qu'il est reparti bosser. Et donc, ce sont tous ces métiers qu'on aime au quotidien, qui font avancer, qu'on apprécie. Et parmi ces métiers, des fois, on a des petites lueurs qui se créent dans nos yeux quand on est enfant. Mm-hmm. Vous, Cyril, quand vous étiez petit, quel était justement le métier qui faisait briller vos yeux?
1: Alors, moi, il y a eu plein de choses, mais j'aurais bien aimé travailler aux côtés des chevaux, par exemple. Après, j'ai voulu être enseignant. Okay. J'adorais l'histoire, prof d'histoire. Et puis, très vite, j'ai eu envie de faire le métier que je suis aujourd'hui.
0: Et donc, vous êtes arrivé là, journaliste.
1: Exactement. Et vous,
0: archéologue.
1: Archéologue, ah ouais, c'est sympa, archéologue. Un peu comme Indiana Jones, on va fouiller dans la terre et tout, retrouver les vestiges de civilisations anciennes.
0: C'est peut-être génial. Venu d'Indiana Jones, effectivement, de ce côté fouille archéologique, histoire aussi. Et puis après, avec le temps, les années qui ont passé, je me suis orienté naturellement vers la radio pour faire ce joli métier qu'on fait aujourd'hui et qu'on est content de réaliser à vos côtés tous les matins sur ICI dès 5h. On est avec vous quotidiennement jusqu'à 6h du lundi au vendredi pour vous réveiller, vous surprendre et vous faire découvrir tout ce qui se passe autour de chez vous. Merci à tous en tout cas d'avoir été avec nous une nouvelle fois ce matin. À 6h, vous avez bien entendu rendez-vous avec l'actualité de vos régions. À 6h30, vous allez retrouver Cyril Ardo-Redon
1: pour l'info en France et dans le monde en 90 secondes.
0: Et tout de suite, vous allez retrouver les équipes d'ICI Matin qui sont là mercredi. Je vous souhaite à tous une belle journée qui commence, bien entendu, sur ICI.
2: Absolument, mais on est là comme chaque matin et puis on vous retrouvera aussi demain à partir de 5h pour démarrer la journée. Bonjour Stéphanie de Novo.
3: Bonjour Gauthier, bonjour tout le monde.
2: Vous nous informez ce matin, qui c'est qui vous accueille au téléphone? Mais c'est Christelle Le Thiec. Bonjour Christelle.
4: Bonjour Gauthier, bonjour à tous.
2: Avec encore de chouettes cadeaux à vous offrir ce matin. Vous pourrez notamment aller voir Bernard Mabie aux Angenoises de Bonchamp ce samedi. Titou réalise l'émission. Bonjour Titou et bienvenue à vous qui venez peut-être d'allumer la radio. Il est 6h.
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2: Bon mercredi, nous sommes le 7 octobre et il est 6h.
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2: Dans l'actu, Stéphanie de Novo, les organisations lycéennes appellent à la poursuite des blocus.
3: Malgré l'annonce du gouvernement de suspendre les cours pendant une demi-journée pour un débat sur les emplois du temps entre les lycéens et les directions d'établissement, sur les réseaux sociaux, un appel est lancé pour bloquer ce matin le lycée Ambroise Paré à Laval dès 7h. À Mayenne, une assemblée générale est organisée à 10h au lycée Lavoisier. Hier après-midi, entre 1200 et 1500 personnes ont défilé dans les rues de Laval pour réclamer plus de moyens pour l'école. Des lycéens venus de toute la Mayenne, mais aussi des profs, des parents, des grands-parents, beaucoup de jeunes présents dans le cortège qui découvrent depuis une semaine ce qu'est un mouvement social. C'est le cas de Gaston, élève au lycée Lavoisier à Mayenne. Il a créé sur Instagram le compte Blocus Mayenne. Depuis une semaine, la vie et les sujets de discussion de Gaston ont bien changé. Il témoigne au micro ICI Mayenne d'Anna Régaillé.
7: On nous a tous proposé de faire le blocus au lycée. Et du coup, moi au début, j'avais pas compris que c'était un mouvement national en vrai. Et finalement, on a créé un compte Insta juste pour le lycée à la base. Et c'est devenu le compte Insta pour tous les lycées de la ville de Mayenne. Donc c'est comme ça qu'on s'est vraiment impliqué dedans. Et puis du coup, là, la dernière semaine, ça a pris quand même une place un peu centrale dans ma vie. Enfin, je veux dire, je passe beaucoup de temps à faire ça plutôt qu'à faire d'autres choses. Du côté de mon père, mon grand-père, il m'a jamais laissé parler politique avec eux à table. Et du coup, ça permet aussi de s'exprimer. Et ça nous permet aussi de comprendre les intentions politiques de chacun. Parce qu'en vrai, je suivais pas vraiment la politique avant. Et du coup, là, je me suis mis à regarder les programmes, savoir ce qu'ils faisaient pour l'éducation et le reste.
3: Hier, une délégation de 10 lycéens a été reçue par la préfète de la Mayenne pendant près de 2 heures, Nadège Battista, qui assure que de nouveaux temps d'échange seront organisés pour apporter des réponses concrètes aux problématiques des lycéens mayennais. Hier, les manifestations qui ont eu lieu un peu partout en France ont rassemblé 266 000 personnes selon le ministère de l'Intérieur, 450 000 selon les organisations lycéennes. Cette journée de mercredi va être scrutée de près par le gouvernement qui tente de ramener le mouvement dans les établissements et d'apaiser une crise qui s'étire. Le Premier ministre Sébastien Lecornu a continué de défendre l'ordre et la fermeté face aux débordements. Il y a eu 488 interpellations hier. Une enquête pour apologie du terrorisme a été ouverte par le parquet d'Orléans après la diffusion sur les réseaux sociaux d'une vidéo montrant des lycéens en train de chanter une chanson de rap glorifiant Mohamed Merah, Salah Abdeslam et les attentats du Bataclan. En région parisienne, le policier auteur du tir qui a fracturé la mâchoire d'un jeune la semaine dernière a été mis en examen pour violence. Il a été placé sous contrôle judiciaire avec interdiction d'exercer son métier. Quant au proviseur du lycée Ambroise-Paré à Laval, il a prévu de déposer plainte demain au commissariat. Philippe Minzière assure qu'il a été bousculé à l'entrée de son établissement lundi dernier. Ici Mayenne publie une vidéo dans laquelle on voit le proviseur tomber à terre. C'est à voir sur nos réseaux sociaux Instagram et Facebook. Ce proviseur qui la semaine dernière faisait le buzz en se mêlant à une bataille d'aura avec ses élèves. Un défi très tendance sur les réseaux sociaux.
2: Quelques gouttes de pluie enfin sont tombées cette nuit en Mayenne.
3: Et d'autres petites averses sont prévues aujourd'hui par Météo France, mais pas de quoi remplir les nappes phréatiques au sec depuis des mois. La préfecture de la Mayenne prévoit même des coupures d'eau potable d'ici le mois prochain si la sécheresse persiste. Les autorités qui invitent la population à réduire sa consommation d'eau le plus possible pour éviter de fermer les robinets. Une sécheresse qui pèse beaucoup sur les agriculteurs qui ne peuvent pas mettre leurs animaux à pâturer dans les champs car il n'y a plus d'herbe. Pour éviter de les nourrir avec les fourrages de cet hiver, eh bien, ces agriculteurs les envoient à l'abattoir, Édouard Marguier.
6: Le ministère de l'Agriculture observe une hausse de 12% sur un an du nombre de vaches laitières envoyées à l'abattoir. C'est le cas dans toutes les régions de France. Yves Fantoux est le président de Culture Viande.
8: On a des animaux donc qui commencent à arriver parce qu'effectivement c'est compliqué pour les éleveurs aujourd'hui de les élever. Je pense qu'on va arriver à une situation compliquée.
6: Car pour lui, le marché n'est pas prêt. La consommation de bœuf est en effet en baisse. Moins 8% depuis janvier.
8: Pour absorber donc des volumes plus importants, il faudra qu'on ait de la consommation plus importante.
6: Si la tendance se confirme, le prix de la viande bovine risque de baisser, ce qui peut être une bonne nouvelle pour le consommateur. Mais pas pour le secteur. Cette crise risque d'accélérer la diminution du cheptel national. La France a perdu 1 million de vaches depuis 10 ans.
8: Ce qu'on souhaite, nous, c'est tenir les prix de toute façon au maximum. Et on souhaite que les éleveurs gardent les bovins, et notamment les femelles. Voilà. Mais après, est-ce que le consommateur acceptera d'en manger plus au même prix, quoi, si vous voulez?
6: En sachant que la consommation globale de viande a augmenté de 1,3% l'an dernier, portée par la volaille et le porc plus accessibles.
3: La Culture Viande réunit 300 entreprises dans les métiers de l'abattage, de la transformation et de la découpe. La fédération était réunie en congrès à fin septembre à Paris. Je le disais, Gauthier, il a un peu plu cette nuit et Météo France prévoit encore quelques gouttes aujourd'hui.
2: Alors effectivement, pas assez, mais c'est toujours ça de pris avec la pluie de cette nuit qui devrait se prolonger un petit peu ce matin. Toujours avec un risque d'orage et une vigilance jaune en cours jusqu'à midi. Et cet après-midi, le temps restera gris, mais que très légèrement humide. Hein. Pas d'averse significative annoncée par Météo France pour la deuxième moitié de la journée. Côté température, en revanche, on sent une nette différence. On aura entre 19 et 20 degrés pour les maximales cet après-midi. 20 à Méral dans le sud Mayenne, 19 dans le quartier du Tertre à Laval. Sur la route, c'est toujours barré entre Baie et Isée. On est sur l'axe Mayenne-Ciel-Guillaume avec des travaux qui se déroulent actuellement et qui vont se poursuivre encore plusieurs semaines jusqu'au mois de novembre.
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2: C'est son anniversaire aujourd'hui. Bernard Lavilliers fête ses 80 ans. Bon anniversaire à lui. Il est 6h07. Il se lève.

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0: Idées noires, Bernard Lavillier à 6h10. Bienvenue.
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0: Bon réveil. Vous écoutez Ici Mayenne pour démarrer ce mercredi. Alors ça y est, ça y est. On a notre gagnant, notre gagnante. Vous avez été nombreux, nombreuses à tenter votre chance sur ici.fr pour gagner votre permis moto avec notre partenaire Orion Conduite. Eh bien, on a le nom de celui ou de celle qui pourra bientôt passer l'examen. Peut-être vous. Réponse tout à l'heure à 8h10. Et puis, en ce 7 octobre, on n'oublie pas les Serges. C'est leur fête aujourd'hui. Alors, bonne fête, Serge.
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0: Ici matin, 6h12, le docteur Kirzek est là chaque matin pour prendre soin de vous. Bonjour docteur, alors on sait qu'il faut bien dormir, c'est important. Mais on peut aussi profiter de ce matin pour se demander à quelle heure aller se coucher, n'est-ce pas?
7: Bonjour à toutes et à tous, on connaît l'importance de bien dormir, 7 à 8 heures, je ne vais pas vous le répéter. Mais une équipe britannique de l'université d'Exeter s'est intéressée à autre chose, l'heure à laquelle on s'endort. Ils ont suivi plus de 88 000 adultes autour de 60 ans pendant environ 6 ans. Et ils n'ont pas demandé aux gens l'heure de leur coucher, ce qui aurait donné beaucoup de réponses un peu héroïques mais fausses. Ils ont utilisé un bracelet au poignet qui enregistre le sommeil de façon objective. Et résultat, la fenêtre idéale se situe entre 22h et 23h. C'est là que le risque cardiovasculaire est le plus faible. S'endormir après minuit, c'est 25% d'infarctus ou d'AVC en plus. S'endormir avant 22h, c'est pas mieux, avec 24% de risque en plus. Et l'association est plus marquée chez les femmes. Vous allez me dire, mais pourquoi? Tout simplement parce que notre horloge interne, le rythme circadien, règle beaucoup de choses. Pendant le sommeil profond, la tension artérielle baisse de 10 à 20%. Ça laisse le système cardiovasculaire se régénérer. Un coucher trop tardif ou un rythme déréglé perturbe cette pause salutaire. Alors attention, là encore, c'est de l'observation. Il n'y a pas de lien de cause à effet. Mais quelqu'un qui se couche très tard a peut-être un travail de nuit ou du stress ou une dépression, un mode de vie différent. C'est un problème. Ça peut être un facteur de risque cardiovasculaire et ça, c'est bien démontré.
0: Mais alors concrètement, on fait quoi? On met un réveil pour aller se coucher alors?
7: On met presque son réveil pour aller se coucher. Ce que les experts retiennent surtout, c'est la régularité. Se coucher, se lever à des heures à peu près fixes en semaine, comme le week-end, ce n'est pas très glamour, mais c'est efficace. Pour un adulte, on vise 7 à 9 heures de sommeil. Et quelques conseils importants. La lumière du matin, sortez à l'extérieur, ne serait-ce que 10 minutes, ça va recaler votre horloge biologique. Les écrans, on les éteint le soir avant de dormir. Le dîner, léger, 2-3 heures avant le coucher. Et vous savez que les féculents, allez, on en parlera demain, mais ils ne sont pas forcément interdits. Le café, ce n'est pas après 15 ou 16 heures. L'alcool, il fait s'endormir plus vite, mais on dort mal. Et la chambre, elle doit être fraîche autour de 18 degrés. Et si vous ronflez fort, ou si votre conjoint vous entend faire des pauses respiratoires, ou si vous l'entendez faire des pauses, allez consulter ensemble, c'est peut-être une apnée du sommeil. Bref, ce soir, ce n'est pas un couvre-feu, c'est un rendez-vous avec son cœur. Bonne nuit, et surtout à la même heure demain matin. D'ici là, portez-vous bien.
0: Bon, c'est bon, vous l'avez noté, hein, vous avez mis un réveil pour penser à aller vous coucher ce soir, pas trop tard. Et puis, vous pouvez retrouver le docteur Kirzek et partager ses bons conseils depuis notre site ici.fr. Il est 6h14. Bon, on a eu un peu de pluie cette nuit, ça c'est bien. On n'en a pas assez, oui, ça c'est sûr. On aimerait en avoir encore tout au long de cette journée, mais ça restera léger, hein, nous prévient Météo France pour ce mercredi 7 octobre. Dans un instant, on vous emmène à Laval, à la rencontre des gens d'ici, avec un Mayennais qui a une vue imprenable sur le château de Laval. On le rencontre juste après, à bas. Pour bien démarrer ce mercredi, il est 6h15. Bon réveil.

Winner Takes It All, ABBA à 6h19 et dans quelques instants, l'un ou l'une d'entre vous gagnera sa soirée aux Angenoises de Bonchamp ce samedi à l'occasion de la venue de Bernard Mabille. Le célèbre humoriste est de retour en Mayenne. Vous savez, celui qui a toujours le regard...

0: Aménagement dans une maison chargée d'histoire à Laval. Et c'est une bâtisse qu'on aperçoit juste derrière le château.
1: Ben en fait, là, je suis en train d'aménager donc, dans cette maison que je viens d'acquérir cet été.
2: Ah, d'accord.
1: Ça s'appelle le logis du vassal. Donc, en fait, en face, on a la vue sur le château. Et donc, c'est une vieille maison qui date de 1500. Vous voulez voir, je sais pas où.
2: Je veux bien aller.
1: Ouais, le privilège d'être.
2: Donc là, en fait, on est dans votre jardin et on a vraiment vu sur le château de Laval. Vous avez une vue imprenable, quoi.
1: Oui, c'est superbe. Oui, voilà. Donc, c'est un lieu un peu magique, plein, chargé d'histoire. Grande joie pour moi de revenir en Mayenne, parce que je réside aux Pays-Bas. Donc, je suis mayennais. Et là, on est en train de préparer le retour.
2: Mayennais, retour aux sources.
1: Voilà.
2: Donc, c'est quoi, vous aviez besoin justement de revenir ou qu'est-ce qui vous
1: a. Oui, bien sûr, je suis très attaché à la Mayenne. Hein. Je suis né ici et j'apprécie beaucoup ce département, la ville. J'ai ma famille qui est là.
2: Ouais. Et alors, l'emménagement, c'est aujourd'hui même?
1: Bon, là, on fait ça petit à petit. Le logis est complètement vide. Donc, on va l'aménager sur quelques mois. Et on pense venir s'installer plutôt au printemps l'année prochaine.
2: Ouais.
1: On va commencer par la salle médiévale avec ses tables et ses chaises dans le style, dans l'époque.
2: Et donc la famille, tout ça, tout le monde va suivre après?
1: Oui, tout à fait. Ouais. Oui, la famille pour l'instant est toujours basée aux Pays-Bas, à La Haye.
2: Ouais, ouais.
1: Et c'est effectivement une grande joie de revenir ici au pays.
2: Je vous souhaite bon courage pour la suite et puis un bon emménagement alors.
1: Oui, merci beaucoup.
0: Et merci Claire pour cette visite. Ouais, elle peut éventuellement se reconvertir en agent immobilier. Pourquoi pas, vous avez un bien à nous faire découvrir, à nous faire visiter, mais il n'y a pas de souci, on vous envoie Claire Martin. Les gens d'ici, vous les retrouvez sur ici.fr. Il est 6h22, pour débuter la journée en musique, il y a Pierre Demar qui arrive, je pense à vous.

0: vous, Pierre Demar, à 6h24. Votre ego va bien aujourd'hui, les lions? Très bien même. Les explications de Catherine Viguier dans un instant avec l'horoscope et toute l'actu locale dans moins de 6 minutes.
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5: Ici Mayenne, 6h25. Bernard Mabie est aux Angenoises de Bonchamp ce samedi soir. J'ai deux invitations à vous offrir et on joue avec Stéphane à l'huisserie. Bonjour Stéphane.
6: Oui, bonjour Gauthier.
5: Vous êtes en train de petit déjeuner en écoutant Ici Mayenne. C'est un très bon réflexe, effectivement. Passionné de marche, de vélo. Vous étiez d'ailleurs le week-end dernier à l'huisserie. Il y avait un événement autour d'Octobre Rose.
6: Tout à fait, les marches les crosses aussi. Mais moi, j'ai participé à la petite marche de 5 km, tranquillement en famille.
5: Sympa. Voilà. Ah bah oui, c'est bien, effectivement, ça permet de passer du temps en famille et de participer à une belle cause donc pour ce mois d'Octobre Rose et de prévention contre le cancer du sein. Stéphane, je vous posais une question concernant un journal satirique connu pour ses caricatures politiques hein, qui a été fondé en 1915. Cet animal enchaîné, mais c'est quel animal ?
6: Le canard, je pense, hein, le canard enchaîné.
5: C'est ça ! Bravo, c'est gagné et vous allez pouvoir découvrir quelqu'un sur scène qui manie aussi hein, la satire politique et l'humour. C'est Bernard Mabie, samedi soir, c'est aux Angenoises de Bonchamp et vous pourrez emmener la personne de votre choix. Bravo à vous.
6: Merci beaucoup.
5: Avec grand plaisir. Le petit-déj, vous en êtes où dans le petit-déj? Vous venez de démarrer?
6: Oui, dans les tartines, oui, c'est démarré, pas de souci.
5: Parfait. Eh bien, très bon petit-déj à vous et à très bientôt sur votre radio ici.
6: Merci, Gauthier.
5: Merci.
6: Allez, bonne journée,
5: bonne journée à vous. Il est 6h27. Catherine Viguier nous rejoint pour votre horoscope. Bonjour Catherine.
7: Bonjour Gauthier.
5: Alors, la tendance pour tous les signes, hein, ce matin, c'est plutôt l'apaisement.
7: Grâce à un signe, la Vierge.
8: Bélier, on se concentre sur notre travail, sur notre forme. Allez, c'est parti.
9: Taureau, vous faites partie des heureux natifs du zodiaque. Vive l'amour.
10: Gémeaux, vous portez une attention particulière à vos proches et à votre maisonnée.
11: Cancer, une super journée avec des discussions intéressantes et un déplacement pour certains.
12: Lion, de bonnes choses pour votre ego et une actualité qui met en lumière vos finances.
13: Vierge, vous n'osez pas agir ou dire quelque chose à quelqu'un?
14: Eh bien, aujourd'hui, vous pourrez.
15: Balance, vous ne brillez peut-être pas à l'extérieur, mais alors à l'intérieur, oui, et c'est essentiel.
16: Scorpion, Vénus favorise vos liens amicaux et le bon suivi de vos projets.
17: Sagittaire, journée importante, décisive même pour certains, et ça joue côté travail.
18: Capricorne, un mercredi idéal pour étudier, voir et même réaliser un film, ou pour prendre la route.
19: Verseau, vous vous remettez de ces deux derniers jours, parlez, confiez-vous à présent.
20: Poisson, misez sur un rendez-vous marquant et prometteur.
21: Et pour nous tous, eh bien on rentre dans la danse.
5: Eh bien faisons ça, sans marcher sur les pieds des autres, c'est plus sympa. Côté ciel, il a pleuvioté encore un petit peu là ce matin, après les pluies de cette nuit. Alors est-ce que la journée va rester humide? Ce serait bien, on en a bien besoin. On aura un petit peu d'eau, mais très légèrement, et des températures qui redescendent entre 18 et 20 degrés. On fait un point météo complet dans moins de 10 minutes.
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5: Bon début de journée, merci d'avoir choisi la première radio du département pour nous démarrer la journée, puis que ce soit à la radio ou à la télé aussi. Bonjour Stéphanie de nouveau.
7: Bonjour Gauthier, bonjour à tous.
5: Titou réalise l'émission et Christelle vous accueille au 02 43 67 11 11. Est-ce que vous saviez que le groupe Boulevard Désert venait jouer en Mayenne le mois prochain?
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5: Boulevard Désert jouera juste après un match de l'Union Sud Mayenne Handball. Alors c'est original comme principe, c'est un concept lancé par le club mayennais, un club qui fait un excellent début de saison, 5 victoires consécutives. On va y revenir en détail dans 100% sport, ce sera dans 10 minutes. Mais d'abord, il est 6h30, l'heure de faire un point sur l'actu de ce 7 octobre. Et malgré les annonces du gouvernement, Stéphanie Deneveau, les organisations lycéennes appellent à maintenir les blocus.
0: Sébastien Lecornu a annoncé que chaque établissement allait organiser d'ici la fin de la semaine un temps démocratique autour des emplois du temps. Plus de 1200 personnes ont manifesté hier à Laval. Grande journée de mobilisation partout en France. Le datura ou herbe du diable, une petite fleur blanche en forme de trompette très toxique. Elle prolifère en ce moment à Congrier dans le sud Mayenne. Il ne faut surtout pas y toucher. Et c'est ce que nous expliquera un spécialiste de Mayenne Nature Environnement dans les infos de 7h. Le sport comme thérapie pour soigner les enfants malades. Une coach sportive intervient toutes les semaines dans le service pédiatrique d'Avranches dans la Manche. Les séances se font dehors. Avant de participer donc à ce cours dans l'info d'ici, Cyril Ardo-Redon, c'est l'info en 90 secondes, l'essentiel de l'actu en français dans le monde.
1: Le gouvernement annonce une demi-journée banalisée dans tous les établissements scolaires. Un temps de démocratie interne pour tenter de répondre à la colère des lycéens. Entre 266 000 et 450 000 personnes ont manifesté dans toute la France hier. Les étudiants notamment se sont joints au mouvement. 40% des établissements d'enseignement supérieur étaient perturbés. Depuis le début du mouvement lycéen, une douzaine d'enquêtes ont été confiées à l'IGPN. Une main arrachée à Lens, un adolescent éborgné à Tours, une mâchoire cassée dans le Val d'Oise. La police des polices a été saisie à Metz après une vidéo où un policier semble toucher la poitrine d'une adolescente de 14 ans, mais celle-ci réfute avoir été victime d'une agression sexuelle. Une minute de silence ce matin en Israël, sur des sites du sud du pays. Des personnes endeuillées rassemblées 3 ans jour pour jour après l'assaut du Hamas, l'attaque la plus meurtrière dans l'histoire de cet État et qui avait déclenché une vaste offensive israélienne dans la bande de Gaza. 4 départements restent placés en vigilance orange, pluie, inondation et orage toute la journée. Il s'agit du Gard, des Bouches du Rhône et du Var. L'Hérault quitte cette alerte mais reste en vigilance crue. Le grand jour pour Clarisse Agbenienou au Mondiaux de judo. La quintuple médaillée olympique va tenter de décrocher une 7e couronne mondiale dans sa catégorie de moins de 63 kilos. Et puis à Marseille, la basilique Notre-Dame de la Garde a officiellement inscrite au titre des monuments historiques depuis fin septembre. On l'a appris hier. Cela doit permettre notamment de mieux protéger la bonne mère.
0: Cyril, on vous retrouve à 7h30. L'info d'ici nous emmène ce matin chez nos voisins de la Manche, à Avranches. Les enfants hospitalisés peuvent désormais faire du sport, une séance d'une heure tous les 15 jours, avec une coach sportive qui propose des activités d'éducation adaptées. Ça va du renforcement musculaire à la gym, Lucie Thuyer.
2: Ça doit pas faire mal. Relâcher.
23: Une séance au grand air, à l'ombre d'un pin, tapis de gym au sol.
2: C'est sûr que c'est confortable tes pieds, Chana. Voilà.
23: Quelques étirements, quelques positions de yoga, un peu de musculation. Chacun à son rythme, souffle la coach Sophie Blier, qui dans une autre vie a été institutrice.
2: On prend le temps, les enfants. On est tout le temps en train de leur dire qu'il faut qu'ils se dépêchent. Voilà, on prend le temps.
23: Sur les tapis, très appliquées, Nina et Shana, deux adolescentes de 13 ans, toutes deux hospitalisées ici depuis près d'une semaine.
24: Ça nous permet de nous étirer et en même temps de sortir un peu. Ça fait du bien.
25: C'est un peu difficile, des fois ça tire un peu, mais sinon ça va. Puis en plus, il y a le soleil, donc...
23: Tu veux te mettre la langue ? Une activité qui se fait volontairement en dehors du service de pédiatrie et qui permet, selon la coach...
2: De couper de l'hôpital, aussi de partager un moment privilégié, parfois avec un adulte... qui est différent en fait des adultes qu'il côtoie. Et puis physiquement, c'est toujours bien de se mettre en mouvement. Donc ça muscle tout le haut du dos.
26: Le but, c'est vraiment de proposer une autre forme de soins, de les éveiller aussi à d'autres préoccupations sur leur santé, sur leur corps.
23: Toujours sous l'œil attentif du personnel soignant qui est là en observateur, souligne la pédiatre Christelle Sevestre. Elle est présidente de l'association locale Bien Grandir qui finance ses cours.
0: Bien Grandir qui a reçu un don de 1 860 € de la part du club de hand d'Avranches et qui a organisé un match de gala l'été dernier et une partie de recettes a été reversée à donc cette association. David Ribaud est le président du club de hand d'Avranches.
27: Ça nous a paru essentiel de pouvoir aider les jeunes à se réinsérer au niveau sportif. Les places vendues ont redistribué 2 euros et donc on est arrivé à un montant de 1 866 €. Et ma foi, nous on est très heureux de pouvoir participer à ça, parce que on fait performer, on développe dans le milieu sportif des valides, hein. Donc de pouvoir aider ces jeunes à se réinsérer dans le milieu sportif après, peut-être c'est une opération ou ce qu'ils ont subi, pour nous ça nous paraît essentiel.
0: Et ça va peut-être donner des idées aux services pédiatriques dans les hôpitaux mayennais, donc pour organiser des séances de sport pour les enfants qui sont hospitalisés. Quelques gouttes de pluie sont tombées cette nuit et d'autres sont prévues aujourd'hui, Gauthier.
5: Effectivement, ce qui est tombé cette nuit devrait se prolonger en matinée, nous dit Météo France, avec un risque d'orage et une vigilance jaune jusqu'à midi. Bon, ce sera moins humide cet après-midi, hein. Ça restera gris mais très légèrement arrosé, nous dit Météo France. On aura 18 degrés à Sougé-sur-Ouette. En revanche, du côté des températures, on va voir une nette différence avec hier. On aura 19 degrés dans le quartier du Pavement à Laval. Pour faire la météo avec nous, 02 43 67 11 11 en gare SNCF de Laval. Les trains sont à l'heure ce matin.
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5: 6h36 en ce 7 octobre, c'est l'anniversaire de Bernard Lavillier. Il y a Christophe qui nous a envoyé un petit message sur l'application WhatsApp. Il a dit, il y a Bernard Lavillier, mais il y a moi aussi. Christophe aussi souhaite son anniversaire aujourd'hui.
0: Joyeux anniversaire, Christophe.
5: Évidemment, et à vous aussi, c'est comme Christophe, comme Bernard Lavillier, vous êtes né un 7 octobre. Et en cette nouvelle année qui s'ouvre pour vous, aujourd'hui, c'est un peu votre jour numéro.

0: Louane à 7h20.
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0: Nous sommes le 7 octobre. Attendez, je compte les jours. C'est ça, oui, c'est bien ça. Dans 78 jours, c'est Noël. Qui c'est qui va l'avoir dans la tête toute la journée, cette chanson? Oui, c'est vous. Non, me remerciez pas, ça me fait plaisir. Allez, pour que personne ne soit oublié, cette année, une association de la Brulatte lance une collecte de cadeaux. On vous donne les explications avec les 3 plus. Ce sera dans 10 minutes avec Benoît Thérèse. Et est-ce que ça vous dirait un petit peu de rock'n'roll pour vous réveiller?

0: Allez, ça arrive dans quelques minutes, mais d'abord c'est 100% sport, la découverte d'une pratique sportive dans notre département. Chaque jour, Hugues Gébert est parti à Château-Gontier-sur-Mayenne, au club de hand de l'Union Sud-Mayenne. Et vous allez voir que cette année, les matchs de hand risquent de faire plaisir aussi aux mélomanes.
1: Et aujourd'hui dans 100% sport, direction le Sud-Mayenne avec un club de hand qui monte. Je veux parler de l'Union Sud-Mayenne à Château-Gontier. Après avoir manqué de peu l'accession en National Fédéral l'an dernier, le club a démarré la saison sur les chapeaux de roue. De quoi oublier la frustration.
2: La frustration est passée.
1: Alexis Holmé, directeur du développement à Union Sud-Mayenne Handball.
2: Parce que, comme on se l'est dit à l'interne du club, les choses doivent arriver quand elles doivent arriver. Et si c'était pas cette année, ben c'est que c'était pas le moment cette année de pouvoir monter.
1: À l'intersaison, deux recrues sont venues renforcer l'effectif de l'Union Sud-Mayenne.
2: Basile Vitran, qui nous vient du club de Bouguenay, qui a pris la place de Timothée Blottière, qui a raccroché les baskets. Puis l'arrivée de Corentin Gaillard, qui arrive en complément sur la base arrière et qui est venu remplacer du coup l'arrêt de Mathis Madi.
1: Et les dirigeants du club ont créé le concept de Star Match. Le principe, un match de hand plus un concert juste après.
2: Ça fait quelques temps qu'on avait cette idée en tête avec les dirigeants du club, c'est de faire en sorte d'allier sport et culture musicale, parce qu'on croit que on a besoin en ces moments justement un peu troublés, etc., de trouver un peu de positif, et le sport amène du positif, la musique amène du positif, et on s'est dit bah si on allie les deux, et bah peut-être que ça va permettre aux Castro-Gontériens et plus largement aux Mayennais de pouvoir vivre des chouettes soirées quand ils viennent voir le handball à Château-Gontier. Donc voilà, en effet, il y a 11 matchs à domicile cette année. Et sur les 11 matchs, il y aura 4 star matchs où on aura à la fois un match de handball suivi d'un showcase d'un artiste.
1: Après Timéo, c'est Boulevard Désert qui se produira en concert juste après le match de l'USM. Ce sera le 21 novembre prochain. Un concept qui a de quoi surprendre les artistes invités.
2: C'est pas simple parce que premièrement, c'est pas notre métier de base. On n'est pas producteur de spectacle, on n'est pas organisateur de spectacle. Donc je dois même vous dire que quand on est en contact avec les artistes, notre proposition, à chaque fois qu'on leur présente le concept, les fait soit rire, soit sourire, soit tout de suite nous dire « Mais vous croyez vraiment que techniquement c'est possible d'installer une scène en si peu de temps sur un terrain de handball ?»
1: Et les dirigeants de l'USM ne le cachent pas. Objectif Star League pour 2030, le deuxième niveau français.
0: Et l'Union Sud-Mayenne Handball qui enchaîne les victoires déjà 5 consécutives depuis le début de la semaine, depuis le début de la saison. En une semaine, ça ferait beaucoup. Hein. Déjà que depuis le début de la saison, c'est pas mal. Vous retrouvez 100% sport sur ici.fr. Et puis si vous aimez le sport, un rendez-vous à ne pas rater, ce sera ce dimanche avec des coureurs qui vont parcourir 85 km. C'est l'Ultra Trail La Mayenne qui partira dimanche à 7h de Mayenne et qui ira jusqu'à Dent en longeant presque intégralement le chemin de halage. 85 km en individuel, en relais en duo ou en relais par équipe de 5, avec évidemment une fête au départ et à l'arrivée à Dent. L'Ultra Trail de La Mayenne, c'est ce dimanche. Et sur Ici Mayenne, eh bien on aime le sport dans notre département.
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0: Ici matin, 7h moins les quarts, soyez les bienvenus, c'est l'heure de nous intéresser à nos animaux avec notre véto Pierre Fabin. Bonjour Pierre.
6: Bonjour Gauthier, bonjour à tous.
0: Et on s'intéresse à un passage souvent redouté par les maîtres, la stérilisation. Alors au-delà de simplement ne pas avoir de portée, est-ce qu'il y a d'autres bénéfices pour la santé de notre animal?
6: Les bénéfices médicaux sont colossaux. On a une statistique très parlante. Chez la chienne ou la chatte, une stérilisation effectuée avant les premières chaleurs réduit le risque de tumeurs mammaires de plus de 90%.
0: Ah oui.
6: C'est l'équivalent de notre cancer du sein. Ces tumeurs sont très fréquentes et malheureusement souvent mortelles. Et en retirant les ovaires, on supprime aussi totalement le risque d'infection de l'utérus, le pyomètre, qui est une urgence vitale très courante chez les femelles. Et chez les mâles, la castration évite les problèmes de prostate en vieillissant. Mais surtout, elle réduit drastiquement le risque d'accident grave. un mâle non castré qui sent une femelle en chaleur peut fuguer, traverser une route à l'aveugle et se faire percuter par une voiture.
0: Alors on entend souvent dire que la stérilisation change complètement le caractère de l'animal et qu'il va forcément devenir obèse. C'est vrai ça ?
6: Alors pour le caractère, c'est un mythe total. L'opération ne change ni son intelligence, ni sa personnalité, ni son envie de jouer. Un chien joueur restera joueur. Par contre, cela calme vraiment les comportements liés aux hormones. Fini les marquages urinaires partout dans la maison, les bagarres territoriales ou les miaulements à n'en plus finir la nuit. En revanche, pour la prise de poids, c'est une réalité biologique. En retirant les hormones sexuelles, le métabolisme de base de l'animal va ralentir. Ses besoins énergétiques chutent de 20% en quelques semaines. Et si vous continuez à lui donner exactement la même quantité de croquettes qu'avant l'opération, il va devenir obèse.
0: Alors si son métabolisme ralentit autant, comment doit-on adapter l'alimentation pour éviter la prise de poids juste après l'opération ?
6: Alors déjà, il faut agir le jour même de l'opération. N'attendez pas qu'il ait pris 3 kilos pour réagir. Il faut obligatoirement passer à une alimentation spécifique pour animaux stérilisés. Ces croquettes, elles sont allégées en matière grasse, mais restent très riches en protéines pour maintenir sa masse musculaire. Elles contiennent aussi plus de fibres pour bien rassasier votre animal. Alors, l'autre astuce indispensable, c'est de peser sa ration quotidienne au gramme près avec une balance de cuisine et non plus avec un gobelet doseur en plastique qui est souvent un peu imprécis. Et enfin, compenser cette baisse de métabolisme par le mouvement, rallonger la promenade du soir de 10 minutes ou jouer plus activement à la canne à pêche avec votre chat.
0: Et ben voilà, on aura parlé de stérilisation très simplement ce matin grâce au conseil du docteur Fabin que vous pouvez retrouver sur ici.fr. Et le lait que vous buvez ce matin au petit-déj, il est stérilisé ou pas ? Bon allez, pour vous réveiller, 6h47, Joan Jett, I Love Rock'n'Roll. Et puis on parlera de votre sommeil après. Si vous dormez pas trop bien, bah écoutez ce qui arrive dans 3 minutes après I Love Rock'n'Roll.

0: John Jett, I Love Rock and Roll. Si vous aviez besoin d'un petit coup de main pour vous réveiller ce matin, eh ben voilà, c'est fait. Il est 6h50. On aime bien Benoît Thérèse aussi jusqu'à 9h. Bonjour Benoît.
1: Bonjour Gauthier, bonjour à tous. Moi aussi, je vous aime bien.
0: C'est l'anniversaire aujourd'hui de qui en ce 7 octobre ?
1: C'est l'anniversaire d'Anthony Laborde. Vous connaissez ? Rien à voir avec celle qui faisait la météo ou non. Sa sœur qui présentait le 20h. Non, c'est Passe-Muraille, Anthony Laborde. Parce qu'il a quand même un vrai nom à l'état civil, Passe-Muraille.
0: Oui, c'est comme vous appelez Benoît Thérèse, mais nous, on vous appelle Passe 3+.
1: Oui, c'est vrai.
0: Puisque vous êtes là chaque matin pour nous présenter les 3+, les 3 infos sympas et utiles qui vont vous accompagner tout au long de la journée avec la voix du père Fouras.
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0: Allez, on commence avec la première info du jour qui va nous éviter de bâiller.
1: Oui, avec une conférence sur le sommeil qui est organisée demain au lycée agricole de Château-Gontier sur Mayenne. Près d'un Français sur trois souffre de troubles du sommeil et c'est un pilier de notre santé, évidemment, le fait de bien dormir. Alors, comment améliorer notre sommeil? Comment réussir à s'endormir vite? Comment trouver le bon rythme? Plusieurs spécialistes seront présents pour échanger avec vous. Médecin spécialisé, sophrologue, diététicienne, un moment d'échange à partir de 20h. Ce sera demain soir au lycée agricole à Azé.
0: Notre deuxième info est solidaire.
1: On se prépare déjà pour Noël à la Brûlatte avec l'association Coup de Main qui gère l'épicerie sociale et la friperie solidaire. Elle organise cette association comme chaque année une collecte de cadeaux de Noël. Michel Duval est l'un des coprésidents de l'asso Coup de Main.
4: Depuis 2013, donc, nous recevons des dons de jouets que nous redistribuons aux enfants de 0 à 10 ans. À part les peluches, on peut donner toutes sortes de cadeaux, des livres, des jeux de société. Donc vraiment, c'est très large comme jouet, mais surtout des dons réutilisables et en bon état.
1: N'hésitez pas donc à déposer plein de cadeaux de Noël et de jouets, notamment cet après-midi dans les locaux de l'association à la Brûlatte, parc d'activités du Bois au Maine. Collecte de 14h à 17h. Si vous ne pouvez pas y aller cet après-midi, il y aura à nouveau une collecte mercredi de la semaine prochaine et puis le samedi 17 octobre aux mêmes horaires.
0: Et puis notre troisième info, Benoît, avec des événements pour Octobre Rose ce week-end.
1: Notamment les Foulées Roses à Laval avec Ici Mayenne dimanche. Vous pouvez encore réserver votre dossard. Il y a également une marche solidaire dans le Nord Mayenne à Fougerolles du Plessis dimanche matin. Là aussi, c'est la 6e édition de cet événement organisé par l'association Aventure Rose. 3 parcours seront proposé à Fougerolles-du-Plessis, 3, 8 ou 16 kilomètres. Et puis dans le sud Mayenne, à Gênes-Longuefuy, pas très loin de Château-Gontier-sur-Mayenne, une nouvelle édition de Mouvant Rose. C'est dimanche à partir de 10h à la salle des fêtes de la commune. Au programme, initiation à la danse country ou encore la formation d'un ruban rose humain.
0: Ah ouais.
1: Ce qui permettra évidemment de prendre une très très belle photo ensuite.
0: Évidemment, ces 3 plus, vous les retrouvez sur ici.fr et sur l'appli ici. Et puis samedi, un bel événement aussi, puisque ce sera la journée nationale des commerces de proximité.
1: Oui, exactement.
0: Un peu partout dans le département, et notamment à Goron.
1: Où vous allez pouvoir faire plein de courses grâce à un bon d'achat que vous allez remporter ce matin. Ce sera dans notre mytho ou pas mytho.
0: Voilà, on jouera d'ici un petit quart d'heure.

0: Les nuits sans Kim Wilde à 6h56 en ce 7 octobre. Benoît, c'est la journée nationale d'un sport qu'on fait avec des bâtons.
1: Oui, mais alors pas le ski, non. Si vous pensiez à ça. Non, c'est pas vraiment le même planté de bâton. Non, c'est la journée nationale effectivement de la marche nordique. Il y a plein de clubs d'ailleurs qui proposent cette activité dans notre département. C'est pas toujours facile de savoir quelle activité sportive nous convient le mieux. Eh bien, on va en rire justement dans l'humour en tube avec nos humoristes du jour et ensuite vos infos de 7h.
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0: 6h58, vous écoutez ici Mayenne. On fait travailler nos zygomatiques chaque matin avec l'humour en tube, Benoît.
1: Et comment trouver l'activité physique qui vous correspond le mieux ? Pas toujours facile. Fred Ballard s'est donc entouré de spécialistes.
8: Peu importe l'activité, quand t'as pas envie de la faire, c'est pas la même activité.
9: Non.
8: Alors que c'est la même activité.
10: Voilà, alors déjà, ça c'est un principe de base. Une même activité peut correspondre à certaines personnes, mais peut en refroidir d'autres. Donc, il ne faut surtout pas se laisser influencer par les autres. Sinon, on peut se retrouver au fond d'une piscine avec une ceinture de plomb autour de la taille.
8: La plongée sous-marine. Il y a des gens qui trouvent ça exceptionnel. Moi, c'est le pire truc qui peut m'arriver dans une journée. Non, je préfère les endroits où on peut respirer. Non, vraiment, je trouve ça pratique. L'oxygène, je trouve ça pratique. Moi, j'évite toutes les activités où on peut pas respirer, j'évite. La plongée sous-marine, les relations de couple, j'évite.
10: Voilà, alors si comme Roman Frécinet, vous êtes claustrophobe et couplophobe, c'est vrai que déjà, ça élimine un certain nombre d'activités, mais heureusement, il y a des activités d'extérieur qu'on peut pratiquer le week-end ou en stage. Le canyoning, par exemple, avec Laura Felpin comme mono, vous serez entre de bonnes mains.
11: Donc encore une fois, c'est pas pour les cleps, ok hein, les consignes. Quand je vous dis avoir un saut de 30 mètres, c'est les bras le long du corps.
12: C'est pas j'arrive, les bras le long du corps,
11: ok. C'est les bras le long du corps. Ça va ça? Sur 30 mètres, l'eau, c'est du béton, donc c'est directement une fracture de la malléole. Et excellent. Et malheureusement, dans la plupart des cas, une hémiplégie totale des membres inférieurs de votre squelette. Ok?
10: Ok, ça fait partie des détails qui ont leur petite importance avant de se lancer dans une nouvelle activité ludique et ou sportive. Pour s'éclater après le boulot, c'est important de se fendre la poire, c'est vrai, mais jusqu'à un certain point.
0: Oui, c'est sûr.
1: Bon, il y a des occasions de rire également lors de soirées organisées dans notre département. C'est le cas d'un comedy club qui s'appelle, c'est très rigolo d'ailleurs comme nom, le Loufoque.
0: Oui, en deux mots, le loup et le phoque. Et il y a une soirée comedy club avec soirée stand-up à la crypte de Laval. Ce sera mardi prochain, le 13 octobre. Comptez 8€ la place.
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0: Bon début de journée, nous sommes le 7 octobre et il est 7h.
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0: Bonjour Stéphanie de nouveau.
14: Bonjour Gauthier, bonjour à tous.
0: 1 millier de personnes dans les rues de Laval pour demander plus de moyens pour l'éducation nationale.
14: Entre 1200 et 1500 lycéens, profs, parents et grands-parents défilaient hier de la place du 11 novembre jusqu'à la préfecture. Et depuis plus d'une semaine maintenant, les lycéens se font entendre pour réclamer des emplois du temps adaptés, le remplacement de tous les profs absents, des locaux dignes de ce nom, ou encore la refonte de Parcoursup. Un goût de mai 68 pour Sophie, une retraitée mayennaise de 78 ans qui a tenu à défiler aux côtés des lycéens.
9: J'ai protesté contre la guerre au Vietnam. Mais vraiment, c'est mai 68, je dirais. Oui.
13: Qu'est-ce qui vous a fait venir aujourd'hui ?
9: La solidarité, c'est pas le problème de l'école, c'est le problème d'un système scolaire qui perpétue les inégalités. Et alors là, je dirais que ça dure depuis tellement longtemps que j'ai vu ça d'une certaine manière toute ma vie. Le fait de ne pas se laisser faire, ça ne peut être qu'un signe d'espoir. Et j'espère qu'ils vont pouvoir continuer sans trop de dommages.
14: Et donc Sophie qui faisait partie du cortège, il y avait aussi des parents d'élèves puisque la FCPE eh bien, soutient ce mouvement des lycéens. Sa présidente en Mayenne, Marion Dété, sera avec nous à 7h47. Elle est l'invitée d'ici matin. 266 000 personnes ont manifesté hier partout en France. Selon les chiffres du ministère de l'Intérieur, 450 000 selon les organisations lycéennes. Le Premier ministre Sébastien Lecornu a continué de défendre l'ordre et la fermeté face aux débordements. Il y a eu 488 interpellations hier en région parisienne. Le policier auteur du tir qui a fracturé la mâchoire d'un lycéen la semaine dernière a été mis en examen pour violence, placé sous contrôle judiciaire avec interdiction d'exercer son métier. Une enquête pour apologie du terrorisme ouverte par le parquet d'Angers, d'Orléans plutôt, après la diffusion sur les réseaux sociaux d'une vidéo montrant des lycéens en train de chanter une chanson de rap glorifiant notamment les attentats du Bataclan. Aujourd'hui, la question qui se pose, c'est la suite du mouvement de colère des lycéens. Le gouvernement cherche par tous les moyens une sortie de crise. Une délégation de 10 lycéens a été reçue hier pendant plus d'une heure et demie par la préfète de la Mayenne, Nadège Batista. Elle a fait des promesses qui n'ont pas vraiment convaincu. Valentin Aubry et Cathy Granger sont les porte parole du mouvement national lycéen du lycée Douanier-Rousseau à Laval.
15: On nous a promis des actions. Maintenant, on préfère quand même rester sceptique sur ce qu'on nous a dit. On a eu par exemple la création d'un inter-CVL mayennais, donc c'est-à-dire un rassemblement de tous les lycéens pour faire une sorte de doléance et pouvoir remonter justement toutes les revendications des élèves.
16: On a eu quelques réponses, par exemple sur les demandes d'emploi du temps. La préfète a dit qu'elle allait en discuter avec les proviseurs pour mieux retravailler les emplois du temps. La vérité, c'est qu'il faudrait rechanger tout le système. On a trop d'heures semaine. Et
15: en fait, la seule chose de concrète dans ces réunions, c'est le mot concret en lui-même. Est-ce que ça va aboutir à quelque chose ? C'est une question à laquelle, en fait, on n'a pas la réponse. On peut juste essayer de se montrer le plus optimiste.
16: C'est clair que tant qu'on ne voit pas d'action concrète, on continuera.
14: À Mayenne, une assemblée générale est d'ailleurs organisée ce matin à 10h au lycée Lavoisier pour décider des suites du mouvement sur les réseaux sociaux. Un appel est lancé pour bloquer le lycée Ambroise-Paré à Laval ce matin. Le proviseur de cet établissement qui annonce déposer plainte demain au commissariat de Laval pour avoir été bousculé par des élèves il y a deux jours. Ici, Mayenne publie la vidéo dans laquelle on voit le proviseur tomber à terre. C'est à voir sur nos réseaux sociaux Instagram et Facebook.
0: Ça faisait bien longtemps qu'on n'avait pas vu la pluie tomber.
14: Quelques gouttes de pluie sont tombées effectivement cette nuit en Mayenne. D'autres averses sont prévues aujourd'hui par Météo France. Pas de quoi remplir les nappes phréatiques au sec depuis des mois. La préfecture de la Mayenne prévoit même des coupures d'eau potable d'ici la fin novembre si la sécheresse persiste. Les autorités invitent la population à réduire sa consommation d'eau le plus possible pour éviter de fermer les robinets. La sécheresse qui a une autre conséquence, la prolifération de l'herbe du diable. Le datura, c'est son vrai nom, une belle fleur blanche en forme de trompette qui a été découverte sur un terrain privé à Congrier, près de Cran dans le sud de Mayenne. Une jolie fleur en apparence, mais hallucinogène et toxique, alerte Aubin Lecause, botaniste à Mayenne Nature Environnement.
17: Alors en fait, cette plante, à premier abord, elle est assez belle. Il y en a même des personnes qui l'utilisent dans leur jardin. Mais il faut s'en méfier parce qu'elle est très toxique. Elle contient des alcaloïdes, donc des molécules qui sont très toxiques. C'est à l'ingestion. Voilà, quelques grammes de la plante suffit à avoir un malaise, voire même à causer la mort. On peut éventuellement la confondre avec le chénopode quand elle est uniquement au stade de avec ses feuilles, mais quand elle est en floraison l'été, elle a des trompettes, elle fait des trompettes blanches en fait. Voilà, et ensuite arrivée à la fin de l'été, elle fait ses fruits. Donc c'est des capsules marron qui sont épineuses et voilà qui vont ensuite libérer des graines. C'est comme ça que la plante se propage. Mais en effet, c'est un devoir à tous d'éviter la propagation de cette plante exotique toxique et être citoyen actif pour participer à son éradication.
14: Il est donc conseillé d'arracher cette plante avec des gants et de la jeter, mais pas de la brûler, car la fumée libère les molécules toxiques. La gratuité des bus le mercredi dans l'agglomération lavalloise fait grimper la fréquentation d'après la collectivité. 33% de voyageurs en plus le mercredi en un an. La gratuité des bus le mercredi a été mise en place le 1er septembre dernier par Laval Agglomération pour inciter les habitants de l'agglomération à prendre les transports en commun en pleine flambée des prix du carburant. Justine Jégu prolonge chez Mayenne Mombana Maipail. La cycliste mayennaise a re-signé pour 2 ans. Justine Jégu, pour sa première année dans l'équipe, s'est notamment illustrée lors de sprints massifs. Elle s'est classée 2e du région Pays de la Loire Tour ou encore 3e de l'étape mayennaise du Bretagne Ladies Tour à Laval. L'année prochaine, Mayenne Mombana Maipail comptera 2 mayennaises au sein de son effectif. Donc Justine Jégu et Heidi Gauguin, on vous en a parlé, hein, la paracycliste qui a été recrutée par l'équipe Mayenne Mombana Maipail.
0: Et l'équipe cycliste féminine Mayenne Mombana Maipail qui sera à l'honneur demain soir au Cinéville de Laval à l'occasion de ce documentaire inédit. On va suivre justement les coureuses lors du Tour de France Femmes 2026 et on sera tout à l'heure à 8h45 avec le réalisateur de ce documentaire. 7h07, Benoît, ça fait du bien d'avoir de la pluie. Hein.
1: Enfin, elle est là, effectivement, avec déjà quelques gouttes qu'on a eues au cours de cette nuit. On va retrouver comme ça de petites pluies successives dans la matinée, mais c'est surtout cet après-midi qu'on a des averses qui devraient s'intensifier, même prendre un caractère orageux. D'ailleurs, Météo France place la Mayenne en vigilance jaune à partir de midi jusqu'à 19h pour ce phénomène orageux. Notez qu'il y aura du vent hein, également pour accompagner ces fortes pluies avec des rafales autour des 50 km/h, des rafales qui vont persister tout au long de la soirée également. Pour les températures, on a de la douceur hein, ce matin, on a déjà de 15 à 17 degrés, avec par exemple 15 degrés à Ambrières-les-Vallées, 16 degrés à Grasé, pas très très loin de Mayenne, ce qui fait que ça va pas tellement grimper cet après-midi les températures, parce que ça y est, on retrouve des températures un peu plus conformes aux normales de saison, de 16 à 19 degrés au meilleur de la journée. Nous aurons par exemple 16 degrés à La Dorée, pas très loin de Pontmain, et 19 degrés cet après-midi à Mélé-du-Maine.
0: Sur la route, il y a des travaux, notamment à Évron.
1: Oui, des travaux sur le boulevard du Maréchal Juin. Ça va se poursuivre jusqu'à ce vendredi. Ça concerne les deux sens de circulation. C'est un petit peu une partie de la rocade, hein, ce boulevard Maréchal Juin à Évron. Il y a une déviation qui est à suivre. Et puis toujours, les travaux près de la gare de la rue Ville des Haussen. Là aussi, ça va se poursuivre jusqu'à ce vendredi.
0: On sent un début d'accent allemand.
14: Oui.
0: Vous dites Wildeshausen.
1: En un mois, j'ai beaucoup progressé.
0: Faudrait que les travaux durent longtemps.
14: Non, mais écoutez, les phrases bourgeois, bien évidemment.
1: Bah oui, ça, vous, c'est de la triche. Voilà. Parce que bon. Moi, je suis né à l'Ouest, j'y arrive pas, moi, les prononciations vous, germaniques.
0: Vous avez progressé, bravo. Ouais. On lui met combien, Benoît, pour la prononciation de l'allemand?
14: Bah, 5 sur 10.
0: Allez,
14: la moyenne.
0: Peut mieux c'est faire.
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0: Bon, on prend la capuche alors pour aujourd'hui.
1: Oui, le parapluie aussi, si vous en avez un.
0: Aussi, effectivement. Même si, bon, ça mouillera pas autant qu'on le voudrait, mais de la pluie quand même pour nous accompagner aujourd'hui. Tout comme la musique. Ouais, tous les jours, quelle que soit la météo, la musique est là pour vous réveiller.

0: pour la musique, France Gall à 7h14.
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0: Vous êtes en train de vous préparer pour partir au boulot. On est là, on vous accompagne ce matin sur votre radio. Ici Mayenne. Ah bah, c'est une caisse enregistreuse.
3: Je suis en train de payer mes courses, ça y est, c'est fait.
0: Vous avez tout pris.
3: J'ai tout pris.
0: Du dentifrice là.
3: Oui,
0: aussi.
3: Bah pour une fois j'en ai pris. Je me suis rendu compte que finalement ça coûtait pas si cher que ça. Un petit tube de dentifrice, ça peut servir.
0: Et vous allez régler comment, monsieur, vos achats?
3: En bon d'achat, s'il vous plaît. En bon d'achat pour la journée nationale du commerce de proximité, vous savez.
0: Mais oui, ce samedi. Absolument, pour mettre à l'honneur vos commerçants de proximité. Et c'est 53 euros, vous allez pouvoir les gagner grâce à notre jeu Mytho ou pas Mytho. Ça marche comment d'ailleurs?
3: Alors, il suffit de nous appeler déjà au 02 43 67 11 11. Nous allons vous poser une question et il y aura deux propositions de réponse. L'une sera vraie, l'autre sera fausse. C'est vous qui allez raconter n'importe quoi encore une fois ce matin. Un bon d'achat d'une valeur de 53 euros que vous allez pouvoir utiliser chez les commerces de Goron.
0: Absolument. Si vous habitez le secteur de Goron, bah c'est le moment de nous appeler pour participer. 02 43 67 11 11.
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0: C'est mercredi, il est 7h16. Stéphanie Denovo vous informe et David Ossiou, lui, est là pour porter son regard sur l'actu avec mon œil. Bonjour David.
5: Bonjour Gauthier, bonjour Stéphanie.
6: Après l'histoire du loup l'an dernier, la nouvelle publicité d'Intermarché se fait également remarquer puisqu'elle est très nostalgique, David.
5: Oui, elle a un petit côté, c'était mieux avant. Comme dans la pub du loup, ça commence autour d'une table, mais ça n'est pas le réveillon de Noël, c'est le repas du dimanche. C'est étrange, la scène nous fait du bien. Faut dire qu'on y tient encore. Près d'un Français sur deux se dit attaché au repas du dimanche, sondage du printemps dernier. Ici donc, c'est un repas en famille, ça rigole, ça parle fort, ça mange. Les hommes portent tous la chemise et certains même la cravate, comme dans notre jeunesse, voire dans notre enfance. Alors vous vous dites, mais j'ai déjà vu cette scène. Exact, dans Vincent, François-Paul et les autres de Claude Sauté, en 1974. Montand, Piccoli, Reggiani, une bande de copains et qui finit par s'engueuler. Hein. Vous vous souvenez du coup de gueule monumental de Michel Piccoli.
7: Ta gueule, toi ! Tu m'emmerdes, toi, je t'emmerde !
5: Ah, ça gueulait fort. C'était bien, hein ? Attendez, vous êtes sûr que c'était bien ? 52 ans plus tard, dans la pub d'Intermarché, regardez la table. Le gigot du dimanche, c'est devenu un rôti. Passez moins cher. Cette semaine, chez Intermarché, la tranche du gigot d'agneau, 17,90 le kilo. Le rôti de porc, 3,99 €. Ça n'est pas tout. Personne ne boit du vin à table. Tout le monde a l'eau. Personne ne fume. Alors on s'engueule, mais seulement à propos de la cuisson du rôti.
7: Une fois j'ai raté un rôti. Une fois. Tu vas m'en parler combien de temps ?
5: Finalement, c'est difficile d'en vouloir à Intermarché parce que cette table-là, c'est peut-être tout simplement la nôtre. Le vin, en France, la consommation par habitant a chuté de plus de 60% depuis les années 60. La cigarette, aujourd'hui, moins d'un adulte sur cinq fume quotidiennement. Et la politique, pas de statistiques, mais un dimanche midi entre le beau-frère et la belle-mère, discuter de la cuisson du rôti, franchement, c'est plus prudent.
6: Et oui, Gauthier, il y a des sujets à éviter hein, autour de la table le dimanche midi.
0: Pour préserver la
6: paix familiale. La politique en fait partie.
0: Notamment, c'est vrai, mon œil, c'est à retrouver sur notre site ici.fr. Quoique sur la cuisson du rôti, on peut aussi se prendre un petit peu le
6: bec. Oui, on peut se prendre un petit peu le bec.
0: C'est mercredi, nous sommes le 7 octobre. Très bientôt, l'un ou l'une d'entre vous va pouvoir faire ça. Démarrer sa future moto. Parce que vous avez été nombreuses, nombreux à tenter votre chance sur ici.fr pour gagner votre permis moto avec notre partenaire Orion Conduite. Eh ben ça y est, on a le nom du gagnant ou de la gagnante. Peut-être vous. Réponse dans moins d'une heure, tout à l'heure à 8h10. Est-ce que c'est un temps à faire une balade à moto aujourd'hui, Benoît ?
3: Si vous aimez la pluie, oui, bah oui, pourquoi pas. C'est le retour de la pluie et oh que ça fait du bien. On est content d'avoir eu déjà ces averses au cours de la nuit. On va retrouver quelques petites précipitations ce matin, mais c'est surtout cet après-midi que ça va s'intensifier avec des averses qui pourraient prendre un caractère orageux. D'ailleurs, il y a une vigilance jaune de Météo France de midi jusqu'à 19h pour orage, avec de fortes rafales de vent également qui vont arriver en début d'après-midi. Des rafales jusqu'à 50 km/h qui vont nous accompagner tout au long de l'après-midi et de la soirée également. Les températures, c'est doux ce matin. Hein. On a de 15 à 17 degrés déjà. Ça va pas tellement augmenter pour les températures cet après-midi puisque les maximales seront comprises entre 16 et 19 degrés.
0: Et pour faire la météo avec nous, 02 43 67 11 11. Ça y est, le café est prêt. Vous allez dresser la table du petit-déj. Ce que vous aimez prendre, vous, le matin, Benoît Thérèse.
3: Des tartines.
0: Oui, ouais. Alors attention.
6: Et de la confiture.
3: Oui.
6: Ah, du beurre salé.
3: Le beurre salé, confiture, les deux, pâte à tartiner aussi.
0: J'allais dire team salé ou beurre doux, quoi.

0: Tame Impala et Jenny avec Dracula à 7h23. Mytho
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0: Notre jeu qui vous permet de gagner cette semaine 53 euros. Oui, 53, comme la Mayenne. 53 euros pour aller faire vos courses auprès de vos commerçants de proximité, puisque c'est la journée nationale des commerces de proximité ce samedi. Et on va jouer avec les commerçants du secteur de Goron ce matin.
1: Oui, ça tombe bien puisque Joël est tout à côté de Goron, puisque Joël est à Colombier-du-Plessis. Bonjour Joël.
2: Bonjour.
1: Joël, vous aimez bricoler, notamment oui. Fabriquer des étagères pour vous ou peut-être pour vos filles aussi, hein, parce que vous avez deux filles, deux petites filles. Et puis, vous avez également Stella. Stella, c'est votre chien. Où est-ce que vous allez vous promener alors avec Stella, Joël?
2: Je descends à l'étang.
1: À l'étang.
2: On a un plan d'eau sur Colombier et je descends là-bas et je surveille en même temps.
1: Et alors, généralement, c'est vers quelle heure la promenade?
2: Ah, ça dépend des jours, 7h30, 8h,
0: vous dites
2: en milieu de matinée, en milieu d'après-midi, 3 ou 4 sorties par jour.
0: Ah oui, c'est régulier. Vous dites vous surveillez quoi, le plan d'eau, Joël?
2: Le plan d'eau, ouais.
0: D'accord, que tout se passe bien, quoi.
2: Voilà.
0: Parfait.
2: En période de pêche, on a des pêcheurs qui viennent régulièrement.
0: Ok. Bon, eh ben super Joël. Pour gagner ces 53 euros, je vous rappelle comment ça marche. Une question, deux affirmations, c'est ça. Une bonne, la mienne, et une mauvaise, celle de Benoît.
1: À moins que ce soit l'inverse.
0: Ah, allez savoir.
1: Ça peut être l'inverse.
0: Et il y a une question pour ça.
1: La question, on vous offre ces bons d'achat pour que vous puissiez les dépenser dans les commerces goronnais. La question porte sur la mairie de Goron qui a une particularité.
0: Ah bah oui. Ah oui, effectivement, j'ai pas vu beaucoup de mairies comme celle-ci, je crois même que c'est la seule. Elle est de forme octogonale.
1: Alors, pas tout à fait. Elle n'est pas de forme octogonale. En revanche, elle est de forme un peu arrondie parce que, figurez-vous que la mairie de Goron, elle est inspirée de la Maison Blanche.
0: Oh,
1: et donc, le maire de Goron a la chance, c'est unique en France, il a la chance d'avoir un bureau ovale.
0: Alors Joël, d'après vous, est-ce que la mairie est octogonale ou est-ce qu'elle est inspirée de la Maison Blanche à Washington?
2: Octogonale.
0: Vous demandez confirmation à qui, Joël?
2: Octogonale.
0: Vous êtes concerté avec qui?
2: Ma femme.
0: Ah, qui s'appelle comment?
2: Régine.
0: Alors, moi, j'aimerais savoir ce que pense Régine.

0: Régine, elle pense quoi alors? Comme vous?
1: Tu penses quoi?
2: Oui, orthogonal.
0: Bon, il y a un dicton qui dit qu'il faut toujours écouter son épouse, je crois.
3: Je crois.
1: Oui, voilà. Les femmes ont toujours raison.
0: Effectivement, c'est la bonne réponse. Bravo, Joël.
3: Bravo, Joël. 53 euros que vous allez pouvoir dépenser près de chez vous à Goron.
1: Merci.
0: Avec grand plaisir, bah, va falloir partager avec votre épouse, hein, parce que du
1: coup, pas de soucis, travail les d'équipe, enfants, les petits enfants,
0: ça marche. Belle journée à vous et merci d'avoir joué.
1: Vous pouvez me repasser le standard.
0: Bah, on vous repasse Christelle tout de suite. Mytho, pas mytho, c'est le jeu qui vous accompagne chaque matin à 7h20.
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0: Ce qui marche en Mayenne, on vous le présente chaque matin avec Cédric Ruiz et ce mercredi, direction de la librairie Aime-Lire à Laval.
3: Ah ouais, c'est l'une des institutions parmi les commerces de Lavallois depuis quelques décennies. Simon Roguet, libraire et fondateur d'Aime-Lire, nous explique justement pourquoi ça marche si bien depuis tant d'années maintenant.
6: Je pense que l'une des raisons principales, c'est la proximité. C'est le fait que la librairie, elle est fortement implantée depuis le début, en fait, hein, dans un tissu local fort, important. C'est-à-dire qu'on travaille depuis le début avec des associations, avec les partenaires culturels, évidemment, tout ce qui touche à la culture, ça nous est évidemment très très cher. Donc on travaille avec le théâtre, avec le 6x4 depuis leur début. Et je pense que tout ça fait que on a été présent sur le territoire, en tout cas Lavallois au moins, et puis un petit peu Mayennais aussi, depuis le début, et qu'on a tissé du lien avec les gens. Et cette fidélité, c'est ce qui nous permet, bah, presque 30 ans après, d'être toujours là, je pense, parce que c'est un métier qui est fragile, surtout en ce moment. Mais la fidélité de notre clientèle, elle nous permet, nous, d'avoir pu passer un peu toutes les étapes les unes après les autres.
3: Ah ouais, justement, cette librairie, elle existe depuis bientôt 30 ans. Alors forcément, ce sont des générations qui passent la porte d'Aime-Lire à Laval.
6: Complètement. Moi, je suis au secteur jeunesse, donc je peux vous en parler librement. Mais j'ai effectivement des enfants que j'ai conseillés, enfants, tout petits, et que j'ai maintenant comme parents, et qui veulent retrouver un peu ce qu'ils ont connu. Quand je fais les lectures au théâtre une fois par mois, j'ai effectivement des parents qui m'ont vu quand je commençais il y a 15 ans. Ouais. Donc c'est assez chouette de voir cette génération en fait passer à la librairie et puis un peu se passer le flambeau. On sent qu'il y a quelque chose quand les parents reviennent, notamment même des gens qui sont d'ailleurs, hein, qui reviennent voir leur famille en Mayenne et qui vont passer à la librairie pour faire leurs achats de Noël ou des choses comme ça, parce que ils sont attachés à cette librairie, et ça fait chaud au cœur.
7: Simon Roguet, quand on est libraire aussi, une librairie indépendante, on choisit aussi ce qui rentre dans la librairie, donc vous faites un choix des livres, une énorme campagne de marketing, ça veut pas forcément dire qu'elle va se retrouver chez vous. Des petits auteurs, eux, peuvent se retrouver peut-être en vitrine.
6: Exactement. C'est la particularité de l'indépendance, et c'est ce qui fait la différence avec les grandes surfaces de consommation. C'est-à-dire que nous, tous les livres qui rentrent à la librairie sont choisis. Pour différentes raisons, effectivement, mais pas uniquement commerciales. C'est-à-dire que c'est un peu le paradoxe, mais ce n'est pas parce qu'on est un commerce qu'on ne va vendre que des choses qui sont commerciales ou qui sont médiatisées. Effectivement, nos choix propres, et c'est pour ça aussi, je pense, que les gens reviennent chez nous, c'est qu'on sait que les livres vont être lus, vont être conseillés, et ça, c'est pas parce que c'est une grande maison d'édition, c'est parce que c'est un auteur ultra reconnu. Ces gens-là, ils n'ont pas besoin finalement de nos conseils, donc nous, on va plutôt s'attacher justement à lire des gens qui sont moins connus, à lire des petites maisons d'édition, et puis les conseiller.
3: Simon Roguet, libraire à Laval, à la boutique Aime-Lire Laval, au micro de Cédric Ruiz dans Ici ça marche.
0: Que vous pouvez retrouver en intégralité d'ailleurs sur ici.fr.
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0: Et toute l'équipe d'Ici matin dans quelques minutes.
3: Il y aura Maya l'abeille aussi.
0: On va parler d'abeille.
3: On sera chez un apiculteur à Château-Gauthier-sur-Mayenne dans les prochaines minutes. Ce sera dans C'est clairement mayennais.
0: Voilà, ça arrive dans moins de 10 minutes. Vous écoutez Ici Mayenne, il est 7h30. Des coupures d'eau pourraient avoir lieu en Mayenne d'ici la fin novembre, Stéphanie Denovo.
8: La préfecture prévient les habitants qu'il faut réduire sa consommation d'eau pour éviter de fermer les robinets, car la sécheresse ne s'arrange pas. Le datura, ou herbe du diable, une petite fleur blanche en forme de trompette très toxique, elle prolifère en ce moment dans le au-dessus de Mayenne. Il ne faut surtout pas y toucher, c'est ce que nous dira un spécialiste dans les infos de 8 heures. Malgré les annonces du gouvernement, les organisations lycéennes appellent à maintenir le blocus. Sébastien Lecornu a annoncé que chaque établissement allait organiser d'ici la fin de la semaine un temps démocratique autour des emplois du temps. Avant de revenir sur cette mobilisation à Laval, 1200 personnes ont manifesté. Cyril Ardoredon, c'est l'info en 90 secondes.
9: Entre 266 000 et 450 000 personnes dans les rues un peu partout en France hier. Acte 3 de la mobilisation des lycéens, rejoint notamment par des étudiants. Il y a eu près de 500 interpellations et 43 policiers et gendarmes blessés selon le gouvernement. Un nouvel appel à manifester est lancé pour demain. À Lens, les cours reprennent ce matin dans le lycée d'un élève qui a eu la main arrachée par une grenade lacrymogène avant-hier. Un élève de première âgé de 15 ans qui a dû être amputé. Une enquête de l'IGPN est en cours. Elle doit notamment déterminer si l'adolescent a ramassé la grenade. Une cellule d'écoute est en place dans le lycée. Les députés de la commission finances se penchent aujourd'hui sur le budget de l'État. Le gouvernement cherche à faire 45 milliards d'euros d'économies. 1700 amendements ont été déposés au total. Quoi qu'il arrive, l'Assemblée nationale repartira de la copie initiale dans l'hémicycle la semaine prochaine. Un collectif d'associations féministes appelle les femmes à suspendre leurs activités professionnelles et domestiques le 13 octobre. Mobilisation le jour du vote solennel de la loi intégrale contre les violences sexuelles à l'Assemblée nationale. Des rassemblements sont déjà annoncés dans les principales villes françaises. Le Gard, les Bouches-du-Rhône et le Var placés aujourd'hui en vigilance orange, pluie, inondation et orage par Météo France. L'Hérault est en alerte orange pour un risque de crue. Et puis elle va retrouver le plancher des vaches. L'astronaute française Sophie Adnaud et ses coéquipiers doivent quitter la Station spatiale internationale aujourd'hui après une mission de 9 mois.
8: Et merci Cyril, on vous retrouve à 8h30. L'info d'ici en Mayenne revient ce matin sur la mobilisation lycéenne. Entre 1200 et 1500 manifestants hier dans les rues de Laval. Des lycéens donc, mais aussi des profs et des parents d'élèves. Dylan Jaffrelot, c'était un peu la convergence des luttes.
10: Le cortège s'élance place du 11 novembre à Laval. Dans la foule, Johan, lycéen à Mayenne, il a fait spécialement le déplacement.
11: Parce que à Laval, on est beaucoup plus, ça a beaucoup plus d'impact et ça sera beaucoup plus compliqué aussi de faire de la répression, et aussi parce qu'à Mayenne, il n'y avait plus rien.
10: Face à la répression parfois violente dans le pays, Betty, maman d'un lycéen, a voulu être présente.
12: Vu les violences qu'on peut voir, je me dis qu'en tant qu'adulte, je dois ma place est ici, en fait, pour voir ce qui se passe et puis protéger les enfants. Je ne comprends pas à quel point on peut en arriver là, de mutiler des jeunes. Je suis en colère.
10: Et elle a tenu à venir avec son deuxième enfant de 2 ans dans les bras.
12: Pour montrer qu'il ne faut pas avoir peur, je pense. J'ai l'impression que c'est ce qui se passe, c'est qu'en fait on regarde beaucoup les réseaux, la télé, et que ça peut faire peur d'aller dans la rue. Et moi, j'ai pas d'inquiétude, je viens aux horaires de la manifestation, pour moi c'est un droit. Et voilà, je veux aussi lui apprendre que quand on a des choses à dire, et ben on a le droit de les dire.
10: La manifestation a donc été intergénérationnelle. Jacques, 78 ans, se sent concerné par les problématiques lycéennes, lui qui ne l'est plus depuis longtemps.
13: Moi, je suis très attaché aux égalités et il y a énormément d'inégalités actuellement à l'école, quoi. Puis bon, j'ai fait 68, bien entendu, hein, et donc ça me redonne de la jeunesse. Comme je milite, je me retrouve jeune.
14: Est-ce que selon vous, ça pourrait être le début d'un nouveau 68?
13: Je ne crois pas. Mais alors, je suis pessimiste, hein. Par contre, je ne sais pas du tout ce que va devenir le mouvement.
10: Maël, 17 ans, lycéen à Laval, croit dur comme fer un soulèvement de la population.
15: On se dit que bah, finalement, notre combat, il rejoint un peu celui des travailleurs. Il peut rejoindre celui des gilets jaunes et de pas mal d'autres mondes. Et ça, ouais, ça fait plaisir d'être soutenu.
10: Justement, Cécile Pichon, instite remplaçante et membre du SNUDIFO 53, vient donner du crédit aux revendications lycéennes.
16: Étonnamment, nous avons exactement les mêmes revendications. Ils demandent à pouvoir étudier dans de très bonnes conditions, c'est-à-dire avec des professeurs dans les classes et avec des locaux adaptés. Donc nous nous retrouvons exactement, complètement sur ces points-là.
10: Une délégation de lycéens a été reçue par la préfète de la Mayenne en milieu d'après-midi. Après 1h30 de réunion, ils ont été accueillis en héros par leurs camarades devant la préfecture. Cathy Granger, porte-parole du mouvement national lycéen en Mayenne, compte poursuivre la lutte.
17: On a eu quelques réponses, par exemple sur les demandes d'emploi du temps. La préfète a dit qu'elle allait en discuter avec les proviseurs pour mieux retravailler les emplois du temps. La vérité, c'est qu'il faudrait rechanger tout le système. C'est clair que tant qu'on ne voit pas d'action concrète, on continuera.
8: Dylan Jaffrelo, au milieu donc des manifestants hier, et son reportage est à découvrir en vidéo sur nos réseaux sociaux Instagram et Facebook. Benoît, on nous annonce de la pluie encore aujourd'hui, ça va faire du bien face à la sécheresse qui dure depuis des mois dans le département.
3: Oui, ça a déjà fait du bien les quelques petites gouttes de pluie qu'on a eues au cours de cette nuit. On va retrouver comme ça de petites précipitations ce matin. C'est surtout cet après-midi que les averses devraient s'intensifier. On devrait même avoir des averses à caractère orageux. D'ailleurs, la Mayenne est placée en vigilance jaune par Météo France pour orage à partir de midi jusqu'à 19h ce soir. Notons que pour accompagner ces averses à caractère orageux, il y aura pas mal de vent également à partir de cet après-midi. Ça va souffler avec des rafales jusqu'à 50 km par heure. Des rafales qu'on retrouvera tout au long de l'après-midi et de la soirée également. Et puis, conséquence de ce temps perturbé, eh bien, les températures vont baisser cet après-midi. Nous aurons de 16 à 19 degrés pour les maximales, avec par exemple 17 degrés à Juvigny et pas très loin Dernay, 18 degrés à Cran cet après-midi. Par contre, on a quand même de la douceur ce matin, ce qui veut dire que ça n'a pas tellement augmenté en fait cet après-midi par rapport aux températures qu'on a là déjà au lever du jour, puisque nous avons déjà de 15 à 17 degrés, avec par exemple 16 degrés actuellement à Mayenne.
0: Et à Mayenne, justement, où la circulation est modifiée, notamment sur la rocade et la N12.
3: Oui, puisque la route est fermée entre le giratoire des Giraudières, c'est le rond-point de l'entreprise Géodis, et le giratoire du parc des sports de Mayenne, avenue Gutenberg. Entre ces deux ronds-points, l'axe est fermé dans les deux sens de circulation, ce qui fait qu'il faut prendre l'ancienne route. On fait un petit crochet, on passe par un rond. Finalement, c'est pas tellement plus long que d'habitude, mais faut suivre la déviation quand même.
0: 02 43 67 11 11 si vous constatez une difficulté sur votre parcours.
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0: Mercredi, nous sommes le 7 octobre, il reste 78 jours avant Noël.
3: Ah oui !
0: Est-ce que vous avez déjà réfléchi à vos cadeaux ou pas ?
3: Oui.
0: Ah oui,
3: alors moi, souvent je dis que je veux des livres, histoire de faire genre, je suis bien. Quelqu'un de cultivé et tout.
0: Mais en fait...
3: En fait, je veux de l'argent.
0: Alors, je ne suis pas sûr que le Père Noël distribue du pognon, hein, je vous le dis clairement, mais bon.
3: Ouais, mince.
0: En tout cas, Zaz aussi, elle a déjà écrit sa lettre avec toute sa liste de cadeaux. Elle fait une chanson d'ailleurs. Voici Je veux à 7h38. Bon début de journée.

0: Pareil, c'est important de savoir ce qu'on veut dans la vie. Zaz, elle sait.
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0: Bon début de journée, une journée humide. Et ça, ah, mais qu'est-ce que ça fait du bien. Vous êtes nombreux à nous appeler au 02 43 67 11 11. Dire, depuis le temps qu'on attendait quelques gouttes, eh ben ça y est, un temps humide ce matin sur la Mayenne. Et toute l'équipe est là pour vous accompagner en ce mercredi matin. On a envie de faire un petit jeu, Benoît.
3: Bah oui, pour fêter le retour de la pluie, j'ai une petite charade.
0: Ah, chouette.
3: Alors, écoutez bien. Mon premier est un organe. Mon deuxième est un chiffre entre 1 et 3. Mon troisième est un animal qui rugit. Mon tout est à la fois une marque de camembert et le surnom d'un célèbre roi.
4: J'ai trouvé.
0: But.
3: Alors,
4: cœur de lion.
3: Oui, bonne réponse.
4: Fallait la donner.
3: Si. On va en parler ce matin de Richard Cœur de Lion.
0: Mais absolument, ce célèbre roi, comment est-il mort? C'est ce que nous explique Stéphane Bern dans quelques instants. L'histoire est insolite, vous allez voir. Avec notre voyage dans le temps, ce sera juste avant 8h. Mais d'abord, c'est Claire Martin qui nous rejoint avec C'est Clairement Mayennais. C'est un instant où on s'arrête avec vous, Claire, dans un endroit de notre département.
3: Et Claire, vous êtes ce matin à Château-Gontier sur Mayenne, puisque nous rencontrons avec vous un apiculteur. Nous sommes chez Nicolas Gabillon.
5: Mais oui, parce que j'avais envie de savoir quels ont été les impacts de la sécheresse et des canicules sur les abeilles et comment elles vont actuellement aussi. Et pour le savoir, on ne va pas commencer par les voir, vous allez comprendre pourquoi. Nicolas nous emmène devant un petit ruisseau à quelques pas des ruches.
6: Ah. Ici, c'est le ruisseau du Pont-Perdreau. Donc, c'est la petite rivière qui coule au nord de Château-Gontier, à Azé. Quand on va sur la route de Laval, c'est là qu'est située la miellerie, à proximité de Château-Gontier. Donc, ce ruisseau, il est tombé une première fois à sec l'année suivante mon installation. Et cette année, il est à nouveau tombé à sec une deuxième fois. Donc, pourquoi je vous parle du Pont-Perdreau? Parce que les abeilles ont besoin de beaucoup d'eau. Pas pour s'hydrater, mais pour climatiser la ruche. Si elles n'arrivent pas à climatiser, la cire fond. Et les abeilles sont engluées et ça peut tuer la reine et la colonie.
5: Et bien évidemment, personne n'a envie de ça. Donc heureusement pour Nicolas, il a fabriqué une mare aux grenouilles. On s'y rend. Voici ma première réaction.
7: Je rigole parce que vous avez mis un panneau « Merci de ne pas donner à manger aux alligators ».
6: Oui, alors on parle de mare aux grenouilles, mais il faut imaginer que j'ai mis une bâche de PVC qui a 10 cm d'eau. Donc c'est vraiment le format minimaliste. Mais elle a eu beaucoup d'importance. Parce que quand il a fait très chaud cet été, là c'était un défilé d'abeilles, un nuage d'abeilles ininterrompu. C'est ce qui leur a permis de climatiser la ruche, alors que le ruisseau d'où on arrive était complètement à sec.
5: Je vous propose maintenant de suivre Nicolas pour observer le lierre. C'est la plante qui peut sauver les abeilles en ce moment, parce que cet été, les fleurs indispensables à la production de nectar ont beaucoup trop souffert et donc n'ont pas suffi aux abeilles.
6: Et là, c'est pas que les abeilles qui l'attendent, c'est toutes les abeilles, tous les insectes, les mouches, les guêpes. C'est la dernière floraison qui va permettre aux insectes de faire des provisions ultimes pour survivre à l'hiver.
5: Et tiens, tiens, qui vient faire ces petites provisions?
6: Colette, c'est une abeille sauvage.
7: C'est pas la vôtre.
6: Non, c'est pas la mienne, celle-ci. Elle est un peu plus jaune.
7: C'est-à-dire que vous reconnaissez chacune de vos abeilles sur ce lierre?
6: Alors, chacune de mes pas abeilles, puisque ce ne sont pas mes abeilles. Ah oui, t'as vu comme elle est petite, celle-ci?
7: Oui,
6: elle est rigolote.
5: Hop là, on s'emballe un peu, on est gaga. Justement, on s'est équipé pour leur rendre visite directement aux ruches. Combinaison, gants, une chaleur à crever là-dessous, mais ça valait le coup. Ça permet de comprendre ce qu'elles sont en train de faire actuellement.
6: Elles sont en train de faire naître les abeilles d'hiver, qui sont légèrement plus grosses que les abeilles de printemps et d'été. Une abeille au printemps en été vit 6 semaines, une abeille en hiver vit 6 mois. Pour pouvoir relancer le cycle de la vie au printemps.
5: Vous le disiez à l'instant, on va ouvrir une ruche. C'est quoi votre mission?
6: On va recentrer des petites bandelettes qu'on glisse entre les cadres pour faire tomber un acarien qui s'appelle le varroa. Quand je vais ouvrir, en fait, elle colle avec la propolis. Et ce qui nous intéresse là, c'est ces petites bandelettes que j'ai mises déjà il y a 5 semaines. Et donc, au bout de 6 semaines, il faut les recentrer. Alors là, on n'a pas trouvé les bébés. Moi, j'aimerais bien trouver les bébés parce que c'est ça qui va m'indiquer quand même si la ruche va bien. Donc, je vais poser ce cadre. Donc là, je vais gratter une alvéole pour te montrer la larve en dessous. Voilà, là, il y a une abeille qui va bien connaître. Et donc ça, dans quelques jours, cette abeille est déjà, elle est grande. Peut-être qu'elle naîtra demain ou après-demain.
3: Nicolas Gabillon, qui est apiculteur à Château-Gontier-sur-Mayenne. Le nom de son activité, c'est l'abeille cool.
0: D'accord. Ouf.
3: C'est bon, j'avais peur que ma langue fourche, mais c'est bon, je l'ai bien dit.
0: Non, vous l'avez bien dit.
3: Oui, c'est clairement Mayenné. C'est à retrouver également en podcast où vous avez tous les épisodes sur notre site ici.fr et l'application ici.
0: Il est 7h44. Plus de 1200 personnes ont manifesté hier à Laval. On y revient avec la présidente de la FCPE, la Fédération des conseils de parents d'élèves des écoles publiques, Marion Détay, notre invitée dans moins d'une minute.
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0: Bon début de journée, c'est mercredi, nous sommes le 7 octobre. Entre 1200 et 1500 personnes ont défilé hier dans les rues de Laval. Manifestation de lycéens, mais aussi de profs et de parents d'élèves pour réclamer plus de moyens pour l'éducation nationale. Stéphanie Denovo, vous recevez ce matin la présidente de la FCPE, la Fédération des conseils de parents d'élèves des écoles publiques.
10: Et bonjour Marion Détay.
11: Bonjour.
10: Je précise que vous êtes également la porte-parole de la France insoumise en Mayenne. La FCPE appelait à se mobiliser hier aux côtés des lycéens. Leurs revendications sont légitimes, d'après vous, les parents d'élèves ?
11: Alors, oui, moi je vais parler uniquement ce matin en tant que représentante de la Fédération des parents d'élèves. Donc, effectivement, pour la FCPE, les revendications des lycéens sont totalement légitimes. Ce sont d'ailleurs des revendications que la Fédération des parents d'élèves porte depuis de nombreuses années, comme 24 élèves par classe, par exemple, de la maternelle au lycée, des enseignements remplacés dès la première heure et plein d'autres revendications que nous avons depuis longtemps. Donc, effectivement, on est aux côtés des lycéens et on les soutient à 100% dans leurs revendications.
10: C'est le cas en Mayenne, dans les lycées. Est-ce que les emplois du temps, les classes sont surchargées ? Est-ce qu'il y a des locaux vétustes ? Est-ce qu'il y a des profs qui ne sont pas remplacés ?
11: Alors, il y a des professeurs qui ne sont pas remplacés, au lycée comme au collège hein, d'ailleurs, et comme en élémentaire. On a aussi des bâtiments qui ne sont pas du tout adaptés aux conditions climatiques qui sont en train de changer. Il y a eu des rénovations dans certains établissements, mais qui ne répondent pas aux canicules qu'on a pu avoir cet été et qu'on va avoir dans d'autres étés. Et puis après, si c'était sur les emplois du temps, je recherchais ce que vous m'aviez demandé.
10: Oui,
11: sur
10: les emplois du temps et les classes surchargées.
11: Oui, c'est ça, les classes surchargées. Eh bien, j'avais des lycéens, par exemple, de Réaumur, qui me disaient que pendant certains cours, ils étaient obligés d'aller chercher des tables et des chaises dans les classes d'à côté parce qu'ils n'avaient pas assez de tables et de chaises. Et pour les emplois du temps surchargés, bah, effectivement, moi, je connais des lycéens qui partent plutôt en zone un peu rurale, mais bon, en Mayenne, on est quand même qu'à 20 minutes de Laval, par exemple. Des lycéens qui partent à 6h50 le matin, qui rentrent à 19h45 et qui ont eu que 30 minutes de pause pour manger le midi et qui sont en non-stop en cours. Et quand ils rentrent, bien évidemment, ils doivent faire les devoirs à la maison, ils doivent continuer à faire leur activité scolaire à la maison.
10: Et ça inquiète les parents des lycéens, l'avenir de leurs adolescents qui vont devenir des adultes après le bac ?
11: Bah, évidemment que ça inquiète les parents, parce qu'en plus, on voit déjà que de plus en plus jeunes, ils ont une pression scolaire quand même très importante sur les épaules. Très tôt, hein, maintenant, quasiment dès la quatrième, on leur demande des choix d'orientation conditionnés aux résultats scolaires qu'ils peuvent avoir. Donc forcément, c'est des enfants qui sont tout de suite mis sous pression. C'est aussi des enfants là qui ont connu les périodes Covid qui n'ont pas été forcément faciles pour tous. Donc évidemment, sur l'avenir des enfants, on est forcément inquiet.
10: Et Marion Détay, vous êtes la présidente de la FCPE, la Fédération des conseils de parents d'élèves des écoles publiques. Il y a deux jours, votre fédération appelait au calme, au dialogue. Le gouvernement a proposé une demi-journée dans les lycées pour discuter. C'est un début ou pas pour vous ?
11: Alors, c'est un début si derrière ils sont entendus, si ça fait pas comme les grands débats qu'on a pu voir ou les conventions citoyennes qu'on a pu mettre en place où en fait derrière il y a rien eu d'exceptionnel de mis en place pour répondre aux revendications. Donc ça peut être un début, mais il faut qu'ils soient entendus, il faut que le gouvernement donne les moyens. Si je peux donner un exemple, hein, par exemple, les lycéens demandent la suppression de Parcoursup et hier le Premier ministre nous indiquait qu'ils allaient corriger les dysfonctionnements. Ce n'est pas la demande.
10: Est-ce que d'après vous, alors il y en a qui comparent ça, ce mouvement à mai 68, est-ce qu'on assiste à un nouveau mai 68 ?
11: Alors c'est difficile à dire aujourd'hui de savoir si on assiste à un nouveau mai 68 ou non, mais je pense qu'on a une mobilisation lycéenne qu'on a connue que à de très rares moments dans l'histoire du pays, et je pense qu'il faut la prendre très au sérieux et répondre très rapidement à leurs revendications, qui sont toutes légitimes.
10: Et vous comprenez que le gouvernement affiche toujours autant de détermination pour l'encadrement des forces de l'ordre de ces manifestations ?
11: Alors, pour le coup, moi, je trouve que la répression est inutile parce qu'en fait, ils ont brûlé quelques poubelles, effectivement. Hein, il y a eu des feux d'artifice sur les forces de l'ordre, donc c'est des choses que nous condamnons, bien évidemment. Mais après, nous avons quand même en face de nous des jeunes mineurs, des jeunes de 15 à 18 ans. Et moi, je pense qu'ils n'ont pas à recevoir des tirs de LBD et des gaz lacrymogènes à gogo comme on a pu le voir dans des manifestations. Aujourd'hui, on a quand même des lycéens, pas en Mayenne, hein, on est d'accord, mais on a quand même des lycéens qui se sont fait éborgner, qui se sont fait arracher des mains. Je pense que la répression est quand même beaucoup trop forte par rapport à des lycéens qui sont en face des enfants mineurs.
10: Vous parliez de quelques incendies de poubelles, il y a quand même eu des choses plus graves que ça, notamment à Nantes, le lycée Nelson Mandela qui a été brûlé, il y a eu d'autres choses aussi.
11: Oui, il y a eu des feux et tout ça qui sont, encore une fois, je vous le dis, hein, qui sont inacceptables. Hein. On ne cautionne pas, la FCPE ne cautionne pas du tout ce genre de pratique. Il n'y a pas de difficulté. Moi, j'étais jeudi devant des lycéens à leur expliquer qu'il ne fallait pas allumer de feu de poubelle. Donc, vous voyez, on est là-dessus, il n'y a aucune difficulté. Les dégradations ne sont pas acceptables.
10: Merci Marion Dété, présidente de la FCPE en Mayenne, d'avoir été l'invitée d'ici matin.
0: 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Bon réveil, vous écoutez la première radio du département pour vous accompagner jusqu'aux infos de 8h, Alain Bachon.

0: Vertige de l'amour, c'est Alain Vachoung à 7h56. Et Benoît Thérèse, dans un instant, on va retrouver Stéphane Bern.
1: Oui, qui va nous parler de Richard Cœur de Lion, qui d'ailleurs est à son corps, qui repose à quelques kilomètres de la Mayenne.
0: Oui. Bien, il va nous expliquer notamment comment est mort ce célèbre roi, c'est dans quelques secondes, et toute l'actu locale dans 4 minutes. Dans le ciel, c'est de la pluie et ça fait un moment qu'on l'attendait.
1: Oui, on est heureux de l'avoir effectivement cette pluie. On va retrouver des averses qu'on a déjà eues cette nuit. Alors, deux petites pluies ce matin et des averses avec une plus forte intensité pour cet après-midi. Des averses qui pourraient même prendre un caractère orageux. On a d'ailleurs une vigilance jaune de Météo France à partir de midi jusqu'à 19h. Du vent également, des rafales jusqu'à 50 km/h à partir de cet après-midi. Et des températures qui sont plus conformes aux normal de saison, même si on a de la douceur ce matin. On a déjà de 15 à 17 degrés, avec par exemple 16 degrés à Évron. Mais cet après-midi, ça n'a pas tant grimpé que ça. On aura de 16 à 19 pour les maximales.
0: 02 43 67 11 11 pour faire la météo ensemble.
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0: 7h58, bonjour Stéphane Bern.
8: Bonjour à tous.
0: On voyage dans le temps et on revient à une époque d'un célèbre roi de l'histoire.
8: Richard Cœur de Lion, vainqueur de nombreuses batailles et héros de légende. Mais en Limousin, un arbalétrier anonyme va réussir ce qu'aucune armée n'avait jusque-là réussi, terrasser le grand fauve. Mars 1199, Chalut. Richard Cœur de Lion assiège un petit château. Oh, rien d'exceptionnel, c'est à peu près son activité favorite, comme certains feraient du padel ou de la pétanque. 41 ans, une réputation immense. Depuis 20 ans, il passe davantage le temps en armure que sur un trône.
9: Mes amis, voilà ce qui nous réunit ce soir.
10: Le camembert Cœur de Lion.
8: Et pourtant, ce soir-là, il inspecte tranquillement le château. Peut-être un peu trop tranquillement. Le fameux « je jette juste un petit coup d'œil ». Sur les remparts, un défenseur arme son arbalète. Les chroniqueurs l'appellent Pierre Basile.
11: Qu'est-ce que je fais ?
8: D'autres sources hésitent sur son identité, peu importe.
11: Je pourrais le dégommer à l'arbalète quand même.
8: L'homme vise, et vise bien. Le carreau part, bim ! Dans le mille et mille. Il atteint Richard à l'épaule. Même l'arbalétrier regarde autour de lui pour vérifier que c'est bien lui qui a fait ça.
12: Oh, bravo !
13: Il l'a pas fait exprès, les belles.
8: Sur le moment, personne ne s'affole. Le roi plaisante même avec ses hommes. Après tout, c'est qu'une blessure, même pas mal. Sauf qu'au XIIe siècle, une infection est parfois plus redoutable qu'une armée. Les jours passent, la plaie s'aggrave, la gangrène progresse. Bon, finalement, un peu mal quand même. Le 6 avril 1199, le roi le plus célèbre d'Occident meurt à quelques centaines de mètres du château qu'il était venu conquérir. Game over. No extra life. L'histoire a ses leçons. Les plus grands tombent parfois sur de petits obstacles. Excusez-moi, la sortie, c'est par où ? Suivez la flèche, majesté.
0: Stéphane Bern, les voyages dans le temps que vous retrouvez sur ici.fr.
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0: Vous écoutez Ici Mayenne, soyez les bienvenus, il est 8h.
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0: Et Stéphanie de nouveau pour vous informer. Bonjour Stéphanie. Et
12: bonjour Gauthier, bonjour à tous.
0: Les organisations lycéennes appellent à la poursuite des blocus.
12: Malgré l'annonce du gouvernement de suspendre les cours pendant une demi-journée pour un débat sur les emplois du temps entre les lycéens et les directions d'établissements, sur les réseaux sociaux, un appel est lancé pour bloquer le lycée Ambroise-Paré à Laval ce matin. À Mayenne, une assemblée générale est organisée à 10h au lycée Lavoisier. Hier après-midi, entre 1200 et 1500 personnes ont défilé dans les rues de Laval pour réclamer plus de moyens pour l'école. Des lycéens venus de toute la Mayenne, mais aussi des profs, des parents, des grands-parents et même des agriculteurs. Simon Ossems est le secrétaire départemental de la Confédération Paysanne.
14: Le mouvement national lycéen, il se décrit comme antiraciste, antifasciste, féministe, écologiste et j'en passe. Et c'est des valeurs que nous on porte à la Confédération Paysanne. On a vécu un été terrible pour les paysans et les paysannes. Les lycéens, là, y a la guerre partout, il y a une crise de biodiversité, une crise climatique. Qu'est-ce qu'on leur donne comme espoir? Le jour où ils sortent dans la rue pour demander à pouvoir étudier dignement, on envoie des flics pour leur casser la gueule. C'est quoi la démocratie dans laquelle on vit? Nous, on ne l'accepte pas. À la Confédération Paysanne, on est au courant que la convergence des luttes sera le seul moyen d'arriver à ce que toutes les luttes soient acquises. Il faut changer des choses sur le fond de notre fonctionnement démocratique, parce que ça ne peut plus continuer comme ça.
12: Le gouvernement qui cherche par tous les moyens une sortie de crise, Sébastien Lecornu a donc proposé aux lycées d'organiser des temps de démocratie d'ici la fin de la semaine. Mais ce matin, le principal syndicat des chefs d'établissement dit qu'il n'organisera pas ce temps de démocratie tant que le climat ne sera pas serein. Le Premier ministre qui a promis également hier, Alexis Morel, de corriger tout ce qu'on peut corriger dans le dispositif Parcoursup.
15: Parmi les facteurs d'angoisse, les délais et listes d'attente. Si Parcoursup a nettement gagné en rapidité depuis 2018, un quart des candidats doivent encore patienter plusieurs semaines lors de la phase d'admission pour recevoir la proposition d'orientation qui leur convient. On peut faire mieux, selon le comité d'éthique de la plateforme. Parcoursup trop opaque, c'est l'autre critique régulière. Si l'algorithme qui classe les candidatures au niveau national est public, ce n'est pas le cas de tous les outils informatiques utilisés par chaque formation pour examiner ces candidatures. Il faut vraiment plus de transparence sur le traitement des dossiers, selon le sociologue Alban Misi, auteur de Parcoursup, la grande épreuve.
16: On ne sait toujours pas exactement qu'est-ce qui est fait à l'aide d'un algorithme et qu'est-ce qui est fait à la main dans les commissions. La transparence, c'est aussi qu'un lycéen puisse comprendre pourquoi sa candidature a donné ce résultat-là. Parcoursup ne vous répond que oui ou non. Parcoursup ne va pas vous dire c'est dommage parce que tu n'avais pas les bonnes notes en maths, mais si tu avais eu un peu plus en histoire, ça récompensé. Parcoursup vous dit pas ça.
15: Face à cette machinerie complexe, la préparation des lycéens est très inégalitaire. Un rapport parlementaire préconise donc d'appliquer vraiment dans tous les lycées les 54 heures d'orientation prévues par la loi. Reste que Parcoursup dépend du nombre de places disponibles en licence qui baisse dans des universités très fragiles financièrement.
12: Les lycéens qui réclament purement et simplement la fin de Parcoursup rappellent Marion Dété, la présidente en Mayenne de la FCPE, la Fédération des conseils de parents d'élèves des écoles publiques. Elle était l'invitée d'ici Mayenne il y a un quart d'heure. La FCPE qui apporte son soutien à la mobilisation lycéenne.
0: Il est 8h04 sur ici Mayenne. La Mayenne en vigilance jaune aux orages de midi à 19h.
12: La pluie qui a commencé à tomber dès cette nuit, ça va faire du bien car la sécheresse fait des dégâts. La préfecture de la Mayenne prévoit même des coupures d'eau potable d'ici la fin du mois de novembre si la sécheresse persiste. La préfecture qui appelle la population à réduire sa consommation d'eau le plus possible. Avec le réchauffement climatique, une plante très toxique prolifère en Mayenne. C'est le datura ou herbe du diable. Alors la fleur est belle, elle est blanche en forme de trompette. Elle a été découverte sur un terrain privé à Congrier, près de Cran dans le sud Mayenne. Mais elle pose des problèmes, comme le souligne Aubin Lecause. Il est botaniste à Mayenne Nature Environnement.
17: C'est une plante qui pose surtout problème pour les agriculteurs parce que c'est une plante qu'on retrouve dans les cultures de tournesol, de maïs, de sarrasin. Donc c'est toutes ces cultures qui poussent surtout l'été, parce que le datura a le même cycle que ces plantes-là. Quand il y en a, il y a des campagnes d'arrachage pour être sûr qu'il n'y a aucun pied de datura dans la parcelle. Sur un hectare de sarrasin, il suffit qu'il y ait un seul pied de datura pour que le seuil soit dépassé. Et bien, le mieux à faire, soit de ne pas la toucher, Ou alors, si on a des gants et un sac poubelle, et l'arracher, la mettre dans le sac poubelle et la mettre aux ordures ménagères. Voilà, il ne faut pas la brûler puisque ça peut libérer les substances toxiques dans l'atmosphère et donc être dangereux si on est proche des fumées. Les alcaloïdes, c'est une famille de molécules qui est psychotrope.
12: Et on vous a mis une photo donc de ce datura ou herbe du diable sur ici.fr et sur l'application ici. Trois joueurs de l'Étoile Lavalloise sélectionnés en équipe de France de futsal. Il s'agit du gardien Louis Marquet et des joueurs Wassini Guerrio et Nelson Lutin. Abdessamane Mohamed, meilleur buteur de l'histoire de l'équipe de France, est lui toujours blessé et donc indisponible. L'équipe de France qui se réunira du 11 au 21 octobre avec un match amical contre les Pays-Bas à Clairefontaine, puis une rencontre en Moldavie pour décrocher une qualification à la Coupe du Monde 2028. Mayenne Mombana Maipai va compter deux cyclistes mayennaises avec Heidi Gauguin, on vous l'a annoncé, la paracycliste qui a été recrutée par l'équipe cycliste, et puis Justine Jégu qui prolonge l'aventure chez Mayenne Mombana Maipai. Elle a re-signé pour 2 ans, Justine Jégu, qui lors de sa première année dans l'équipe mayennaise s'est illustrée 2e du région Pays de la Loire Tour, encore 3e de l'étape mayennaise du Bretagne Ladies Tour à Laval.
0: Et Justine Jégu et Heidi Gauguin qui seront au Cinéville de Laval demain soir à 19h30, ainsi qu'avec les coureuses de l'équipe Mayenne Mombana Maipai et le staff pour découvrir le documentaire La Mayenne en Grand. Vous allez pouvoir plonger dans les coulisses du cyclisme féminin de haut niveau. La projection est gratuite demain soir au Cinéville de Laval, c'est sur réservation sur le site lamayenne.fr. Et tout à l'heure, on sera avec le réalisateur du documentaire à 8h45. Il pleut bergère, c'est oui. Ça Benoît, le programme pour aujourd'hui.
1: Et c'est la fête à la grenouille, avec des averses qu'on va retrouver ce matin et qui vont s'intensifier cet après-midi, averses qui devraient prendre un caractère orageux, la Mayenne qui est placée en vigilance jaune par Météo France pour orage à partir de midi jusqu'à 19h, avec des fortes rafales de vent également qui vont arriver cet après-midi, ça va souffler autour des 50-55 km/h localement, du vent qu'on va retrouver aussi tout au long de la soirée. Les températures, forcément, elle baisse par rapport aux jours précédents. C'est la conséquence de cette instabilité. Nous aurons au meilleur de la journée de 16 à 19 degrés. Comptez par exemple 16 degrés cet après-midi à Landivy. On est au nord-ouest du département. 18 degrés cet après-midi à Cran. Et ce qui veut dire qu'on a finalement presque déjà atteint les maximales du jour parce qu'on a déjà ce matin de 15 à 17 degrés avec notamment 16 degrés en ce moment à Château-Moutier sur Mayenne.
0: Si vous avez prévu d'aller au Mans avec le train, va falloir être patient ce matin.
1: Oui, puisque le train au départ de Laval de 8h04 n'est toujours pas parti. Il y a 50 minutes de retard. Et puis vos conditions de circulation dans l'agglo lavalloise, vous êtes ralenti au point habituel, notamment au niveau du pont de Pritz. Quand vous descendez d'Espace Mayenne, des ralentissements également sur le boulevard des Traspistines. Et puis également côté est, en arrivant d'Argentrée ou de Bonchamp-lès-Laval, là aussi, comme d'habitude, vous êtes ralenti au niveau du rond-point qui vous permet de rejoindre le centre-ville ou la rocade.
0: Vous nous écoutez dans votre voiture, sur votre vélo, votre moto peut-être. Il va y avoir un motard ou une motarde supplémentaire sur les routes mayennaises, puisque vous avez été nombreux à jouer à notre jeu pour gagner votre permis moto. On a le nom du gagnant ou de la gagnante et on vous le dévoile dans moins de 5 minutes.
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0: 8h09, police a un message pour vous. Et pour ça, faut ouvrir la bouteille. C'est message, message.

0: Message in the Bottle, Police à 8h12.
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0: On se réveille sur la première radio du département. Alors si vous avez les avant-bras qui grattent, les cuisses, c'est normal.
3: C'est quoi ce bruit?
4: Loupé, non, toujours pas. Non. Ah,
0: vous l'avez eu là.
5: On va prendre une tapette.
0: Pour les moustiques?
5: Oui, une tapette à moustiques.
0: Ok, les moustiques, c'est vrai que ça peut rapidement nous gâcher un petit peu le quotidien.
6: Et même si l'été est terminé, ils sont encore très très présents. Justement, dites-nous si vous en souffrez de la présence de ces moustiques. Comment vous faites pour vivre avec? On attend vos témoignages ce matin. Vous pouvez déjà nous enregistrer un message vocal via WhatsApp au 02 43 67 11 11. Nous en parlons tout à l'heure dans Ici. C'est vous à partir de 9h.
0: Mais d'abord, à 8h13, c'est l'Info Expresso. Mais alors, une Info Expresso spéciale ce matin, Benoît.
6: Oui, parce que tout à l'heure, en buvant votre café avec vos collègues, vous pourrez dire qu'ici Mayenne offre de beaux cadeaux. En l'occurrence, l'obtention du précieux sésame pour piloter un deux roues, que dis-je, une belle moto. Ah, ce sentiment de liberté, on profite de l'instant. On oublie tout, y compris le prix de l'essence.
5: La moto, ça consomme moins que la voiture.
6: Ça, c'est vrai. Alors, on en revient quand même à ce plaisir de rouler, à ces sensations dans les virages, se rendre où l'on veut, loin de chez soi, en se laissant porter par le vent. Alors, quand je dis ça, c'est une expression, parce que si vous comptez vraiment sur le vent, vous êtes mal barré, déjà, il faudrait trouver la bonne direction. Et puis, une moto, ça pèse quand même, en général, environ 200 kilos. Donc, à la force du vent, franchement, ça ne marche pas. En tout cas, il se peut que dans quelques mois, votre look et votre bolide fassent des envieux.
7: Je veux tes vêtements, tes bottes et ta moto.
6: Nous avons le plaisir ce matin de dévoiler le nom du gagnant ou de la gagnante qui va pouvoir passer son permis et l'obtenir, évidemment, c'est le but, son permis moto, grâce à l'école de conduite Orion en Mayenne.
0: Absolument, et notre gagnante, elle habite Chaillant, c'est Valérie. Bonjour Valérie.
8: Bonjour tout le monde.
0: On a une belle nouvelle pour vous, vous êtes notre grande gagnante et c'est vous qui remportez votre permis moto. Bravo Valérie.
5: Bravo.
8: Merci beaucoup.
0: Alors la moto, pour vous, c'est un rêve d'enfant, c'est ça? Depuis toute petite, vous voyiez sur une moto, vous, Valérie?
8: Il y a eu un âge où oui, c'était une ça aurait pu être un plaisir. Donc maintenant, je me dis une chance, la chance du moment. Donc ça me fait un grand plaisir.
0: On est ravis d'y contribuer, d'autant plus que cette passion, elle semble toucher un peu d'autres membres de la famille chez vous, Valérie?
8: Oui, j'ai aussi mon fils qui, on va dire, en échangeant, on a joué de façon solidaire à ce tirage au sort. Donc on a répondu à deux à ces questions. Donc
0: super.
6: Et alors, une fois que vous aurez obtenu votre permis, puisqu'il faut quand même le passer, c'est le but de ce cadeau. Quelles sont les routes que quelles sont les routes que vous aimeriez emprunter avec votre moto ou les endroits que vous aimeriez découvrir?
8: Ah, je pense qu'il y a les abords de plage, du moins les routes de campagne, ça peut être sympa aussi, on a des belles régions à découvrir, donc je pense que ça peut être sympa.
0: Est-ce que vous avez déjà une idée de moto en tête, une moto qui vous ferait rêver lorsque vous aurez obtenu le permis?
8: Pas du tout, aucune idée. Bon, je pense qu'on a l'embarras du choix.
5: Une petite Harley Davidson, par exemple. J'ai le droit de faire de la pub.
0: C'est trop tard.
8: On va dire qu'il faudrait qu'elle soit plutôt confortable.
0: D'accord. Une moto plutôt confortable, une fois que vous aurez obtenu ce permis. Alors effectivement, Benoît, vous avez bien fait de le préciser. Quand on dit on vous offre le permis avec Orion Conduite, c'est le coût pour le passer. Il faudra quand même passer l'examen. Là-dessus, on est bien d'accord.
8: Bien sûr.
0: Bravo Valérie, on est ravis.
8: Merci beaucoup à vous et à votre équipe en tous les cas.
0: Avec grand plaisir, une très belle journée sur la première radio du département. Passez-nous un petit coup de fil quand vous aurez passé l'examen et évidemment eu votre permis. En tout cas, on croise les doigts et on vous embrasse. Belle journée à vous, il est 8h.
8: Belle journée à vous.
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0: Stéphanie de Nouveau vous informe comme chaque matin à 8h18 et Aude Razzeau est là pour ne pas vous faire arnaquer avec C'est pas vrai. Bonjour Aude.
3: Bonjour Gauthier, bonjour Stéphanie.
5: Le foot, le tennis, le rugby, pas mal de fausses billetteries sportives ont émergé ces dernières semaines, vous l'avez constaté Aude.
3: Oui, celles que j'ai repérées ont rapidement disparu, heureusement, mais elles surgissent et disparaissent et ressurgissent régulièrement. Et ça, ça nous montre à quel point il faut être vigilant. Premier site sur lequel je suis tombée, fffbilletterie.com. J'ai regardé, ils proposaient encore, là, il y a quelques jours, des billets pour les prochains matchs de l'équipe de France de foot, des places aussi pour la prochaine finale de Ligue des Champions, entre 220 et 690 euros le billet. Autre site, frauduleux lui aussi, ticketsination.com, avec cette fois des places entre 50 et 120 euros pour des matchs de rugby du 15 de France. Dans les deux cas, le site est beau, avec les logos des fédérations, des catégories de places numérotées, un compte à rebours avant les matchs, etc.
5: Comment vous vous êtes rendu compte que ce n'était pas crédible, Aude ?
3: Premier indice, et pas des moindres, j'ai trouvé à la vente des billets pour des matchs déjà passés. Tout à fait. Les Turquie-France et Belgique-France de fin septembre avec Zizou. Bah, je pouvais encore acheter des billets, là, plusieurs jours après. Ça ne va pas, évidemment. Vérifiez ça quand vous avez un doute. Cette erreur, elle apparaît aussi souvent sur les fausses billetteries de concerts. Deuxième indice, on scrute toujours l'URL, l'adresse du site dans la barre tout en haut. Pour le foot, la bonne adresse, c'est billetterie.fff.fr. Je clique et je vois que pour encourager les Bleus et Zidane au stade Atlantique de Bordeaux le 15 novembre contre la Turquie, je dois patienter, je peux m'inscrire et je serai alerté à l'ouverture de la billetterie. Un dernier point, attention, la billetterie pour le prochain Roland-Garros n'est pas encore ouverte. Les organisateurs alertent aussi, ils appellent à être patients. Si vous voyez un billet pour profiter de la petite balle jaune et de la terre battue, passez votre chemin, pour l'instant c'est un piège.
5: Merci Aude et on retrouve tous vos bons conseils anti arnaque chaque jour sur ici.fr et sur l'application ici.
0: Absolument, et si vous voulez participer à un événement sportif en étant sûr que ce ne soit pas une arnaque, mais qu'en plus ce soit pour la bonne cause, rendez-vous dimanche pour les Foulées Roses, c'est à Laval, pour se bouger contre le cancer du sein, c'est un événement ici Mayenne. Le rendez-vous est à 9h au parking d'Espace Mayenne ce dimanche pour courir ou marcher, chacun va à son rythme, et ce qui peut être pas mal, c'est d'avoir un joli sac qui soit raccord avec l'événement, Benoît.
6: Oui, aux couleurs de

0: Et vous, c'est le tout nouveau titre de Vanessa Paradis que vous découvrez sur Ici Mayenne à 8h24. Christiane nous appelle de Laval. Bonjour Christiane.
1: Bonjour Gauthier.
0: Alors Christiane qui est une grande sportive, parce que tenez-vous bien Benoît, Christiane elle fait de la marche, de la gym, de l'aquagym, du yoga.
2: Tout ça en même temps.
0: Alors
1: Non. Une fois par jour, pas plus d'une fois par jour.
0: Eh bien en tout cas c'est bien, vous prenez soin de vous, c'est important Christiane. Et vous serez donc au départ des Foulées Roses dimanche dans le cadre d'Octobre Rose.
1: C'est un événement. Bien sûr.
0: C'est un événement auquel vous participez chaque année vous Christiane, hein.
1: Oui.
0: D'accord.
1: Et chaque fois, j'achetais quelque chose de nouveau. Un truc. J'ai la manchette, j'ai la brassière, j'ai le tour de cou. Donc, il manquait le sac à dos.
0: Eh ben, vous serez tout en rose maintenant.
1: Tout en rose.
0: Pour soutenir donc, les personnes qui sont touchées par cette maladie, le cancer du sein, pour continuer à faire avancer la recherche. Et c'est gagné pour vous ce sac à dos, Christiane.
1: Merci, je passerai tout à l'heure dans la matinée.
0: Avec plaisir, vous êtes la bienvenue quand vous voulez, Christiane.
1: Bisous à tous.
0: Bise. Et puis les Foulées Roses, on le rappelle, le départ c'est dimanche matin.
2: Oui, exactement. Au niveau d'Espace Mayenne, vous pouvez d'ailleurs toujours prendre votre dossard et vous pourrez les récupérer les dossards samedi, place du 11 novembre, samedi après-midi.
0: Il est 8h26, chaque jour nous faisons de belles rencontres avec Claire Martin en se promenant dans les rues lavalloises et on a rencontré notamment Yannick
2: qui est en plein emménagement dans une maison chargée d'histoire à Laval, une bâtisse qu'on aperçoit d'ailleurs juste derrière le château.
3: Mais en fait là je suis en train d'aménager donc dans cette maison que je viens d'acquérir cet été.
2: D'accord.
3: Ça s'appelle le logis du Vassal. Donc en fait en face on l'a vu sur le château et donc c'est une vieille maison qui date de 1500. Vous voulez voir, je peux vous montrer.
4: Je veux bien aller.
3: Vous avez le privilège d'être...
4: Donc là, en fait, on est dans votre jardin et on a vraiment vu sur le château de Laval. Vous avez une vue imprenable, quoi.
3: Oui, c'est super. Bon, et voilà, donc c'est un lieu un peu magique, un peu chargé d'histoire. Grande joie pour moi de revenir en Mayenne, parce que je réside actuellement aux Pays-Bas. Donc je suis mayennais.
4: D'accord.
3: Et là, on est en train de préparer

0: Le retour
1: Mayenner, retour aux sources.
0: Voilà.
1: Et c'est donc, quoi, vous aviez besoin justement de revenir ou qu'est-ce qui vous
0: a... Oui, bien sûr, je suis très attaché à la Mayenne. Hein. Je suis né ici, j'apprécie beaucoup ce département, la ville, j'ai ma famille qui est là.
1: Ouais. Et alors l'emménagement, c'est aujourd'hui même?
0: On fait ça petit à petit, le logis est complètement vide, donc on va l'aménager sur quelques mois. Et on pense venir s'installer plutôt au printemps l'année prochaine. Ah ouais. On va commencer par effectivement par la salle médiévale avec ses tables et ses chaises dans les styles, dans l'époque.
1: Et donc la famille, tout ça, tout le monde va suivre après?
0: Oui, tout à fait. Ouais. Oui, la famille pour l'instant est toujours basée aux Pays-Bas, à La Haye. Et c'est effectivement une grande joie de revenir ici au pays.
2: Les gens d'ici que l'on retrouve également sur notre site ici.fr. Les pronos d'Hervé Fortin arrivent dans quelques secondes et toute l'actu locale dans 3 minutes.
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2: 8h28, notre pronostiqueur hippique est là. Bonjour Hervé Fortin.
6: Ça va Gauthier?
2: Ben ça va, très bien, merci. Alors vous n'avez pas eu à prendre d'ascenseur ce matin pour nous rejoindre.
6: Je ne suis pas claustrophobe.
2: Claustrophobe, vous voulez dire?
6: C'est un peu pareil,
2: oui.
6: Sauf que c'est mieux parce que ça s'en va et ça revient.
2: Le quinté, Iskourou.
6: À Anguin, 13h55, des femelles de 7 à 11 ans sur 2875 mètres. J'ai retenu le 12, Junon de Loup. Sa dernière course dans un bon lot est plutôt prometteuse. Le 15, XL Bleu, c'est une bonne finisseuse, capable de prendre une belle place. Le 17, Image d'Atalande, qui aura des ambitions malgré une absence de près de 2 mois. Le 10, Justicia Smart, 4e en dernier lieu à Laval, elle est sur le bon chemin. Le 13, Idole LD, avec un parcours sur mesure, elle peut faire l'arrivée dans la phase finale. Et le 14, Inès de la Rouvre, qui fait partie des nombreuses possibilités pour les places, tout comme le 16, Jamab, une belle chance de se racheter après sa dernière course plutôt très moyenne. 12, 15, 17, 10, 13, 14 et 16, j'ai des coups de cœur. Le 10, Justicia Smart dans le quintet. Et le 9, Lassie dans la 8e course.
2: Ah, le chien fidèle.
6: Ben voilà, on revient, qui avait couru à Laval et qui revient tenter sa chance.
2: Parfait. Ben on va le suivre ainsi que tous
6: la
2: les...
6: Suivre, c'est
2: la suivre.
6: C'est une jument.
2: Bon,
6: c'est une...
2: Merci. On peut retrouver les pronos.
6: Vous pouvez le suivre, mais c'est le jockey que vous allez suivre.
2: Oui, c'est ça. Les pronos sont à retrouver sur ici.fr.
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2: Il est 8h30, l'essentiel de l'actu, Stéphanie Deneuveau. Plus de 1200 personnes ont manifesté hier à Laval. Grande journée de mobilisation lycéenne partout en France.
7: Les lycéens rejoints par les profs, les agriculteurs, mais aussi les parents d'élèves, la FCPE dénonce des conditions d'enseignement qui se dégradent même en Mayenne. Des coupures d'eau pourraient avoir lieu d'ici la fin novembre dans notre département. La préfecture de la Mayenne prévient les habitants qu'il faut réduire sa consommation d'eau pour éviter de fermer les robinets, car la sécheresse ne s'arrange pas. Le sport comme thérapie pour soigner les enfants malades. Une coach sportive intervient régulièrement dans le service pédiatrique d'Avranches dans la Manche. Les séances se font dehors. Et avant de participer à un cours de sport donc avec cette coach, dans l'info d'ici, Cyril Ardredon, c'est l'info en 90 secondes, l'essentiel de l'actu en France et dans le monde.
8: Le Premier ministre doit prendre la parole ce soir depuis Matignon. Sébastien Lecornu s'exprimera sur les lycées, mais aussi les carburants ou la crise agricole. Sur les lycées, le gouvernement a annoncé hier des temps de démocratie interne, un dialogue entre les élèves et les directions. Le SNPDEN, principal syndicat de chefs d'établissement, refuse ce matin d'organiser ces débats en l'absence d'un climat plus serein. Un policier mis en examen est placé sous contrôle judiciaire, soupçonné d'avoir tiré une grenade lacrymogène qui a blessé au visage un adolescent de 14 ans fin septembre dans le Val-d'Oise. Le lycéen souffre d'une double fractures de la mâchoire et à toutes les dents du haut cassées. Combattre l'antisémitisme et le terrorisme partout et toujours, œuvrer pour la paix, c'est l'engagement de la France, écrit Emmanuel Macron sur X, 3 ans après l'attaque du 7 octobre en Israël par le Hamas. En représailles, l'État hébreu avait déclenché une vaste offensive dans la bande de Gaza. Prudence dans le Gard, les Bouches-du-Rhône et le Var. Ces départements sont placés toute la journée en vigilance orange pour pluie, inondation et orage. L'Hérault, de son côté, est en alerte orange pour un risque de crue. Le grand jour pour Clarisse Agbenenou aux Mondiaux de judo. 7 mois après avoir donné naissance à son 2e enfant, la quintuple médaillée olympique de judo va tenter de décrocher un 7e sacre mondial. Et puis c'est l'un des emblèmes de Marseille, la basilique Notre-Dame de la Garde, la Bonne Mère, officiellement inscrite au titre des monuments historiques. Ça doit permettre notamment de mieux protéger le monument.
7: Merci Cyril, on vous retrouve demain dès 5h. L'info d'ici nous emmène ce matin chez nos voisins de la Manche, à Avranches. Les enfants hospitalisés peuvent désormais faire du sport, une séance d'1 heure tous les 15 jours avec une coach sportive qui propose des activités d'éducation adaptées. Ça va du renforcement musculaire, Lucie Thuillet, à la gym.
9: Ça doit pas faire mal, relâcher.
10: Une séance au grand air, à l'ombre d'un pin, tapis de gym au sol.
9: C'est sûr que c'est confortable tes pieds, Chana.
10: Voilà. Quelques étirements, quelques positions de yoga, un peu de musculation. Chacun à son rythme, souffle la coach Sophie Blier, qui dans une autre vie a été institutrice.
9: On prend le temps. Les enfants, on est tout le temps en train de leur dire qu'il faut qu'ils se dépêchent. Voilà, on prend le temps.
10: Sur les tapis, très appliquées, Nina et Shana, deux adolescentes de 13 ans, toutes deux hospitalisées ici depuis près d'une semaine.
11: Ça nous permet de nous étirer et en même temps de sortir un peu. Ça fait du bien.
12: C'est un peu difficile, des fois ça tire un peu, mais sinon ça va. Puis en plus, il y a le soleil, donc...
13: Tu veux te mettre à l'ombre ?
10: Une activité qui se fait volontairement en dehors du service de pédiatrie et qui permet, selon la coach,
14: de couper de l'hôpital, aussi de partager un moment privilégié, parfois avec un adulte qui est différent en fait, des adultes qu'il côtoie. Et puis physiquement, c'est toujours bien de se mettre en mouvement.
15: Donc ça muscle tout le haut du dos.
16: Le but, c'est vraiment de proposer une autre forme de soins, de les éveiller aussi à d'autres préoccupations sur leur santé, sur leur corps.
10: Toujours sous l'œil attentif du personnel soignant qui est là en observateur, souligne la pédiatre Christelle Sevestre. Elle est présidente de l'association locale Bien Grandir qui finance ses cours.
7: L'association qui a pu financer ses cours grâce à un don de 1 860 € provenant du club de hand d'Avranches. Pour ça, il a organisé un match de gala l'été dernier. Une partie des recettes a été reversée donc à Bien Grandir. David Ribaud est le président de ce club de hand.
17: Ça nous a paru essentiel de pouvoir aider les jeunes à se réinsérer au niveau sportif. Les places vendues ont redistribué 2 €. Et donc, on est arrivé à un montant de 1 866 €. Et ma foi, nous, on est très heureux de pouvoir participer à ça parce que on fait performer, on développe dans le milieu sportif les valides. Hein. Donc, de pouvoir aider ces jeunes à se réinsérer dans le milieu sportif après, peut-être c'est une opération ou ce qu'ils ont subi, pour nous, ça nous paraît essentiel.
7: Voilà, le club de hand d'Avranches qui a donc donné de l'argent pour des séances de sport donc pour les enfants hospitalisés. Et nous, à Laval, eh bien, c'est le Stade Lavallois qui a donné ses vieux maillots pour faire des blouses pour les enfants et les aides-soignants. Et c'est toujours très sympa.
2: Ouais, c'est une belle histoire que vous pouvez retrouver d'ailleurs sur ici.fr. Et dans le ciel, du gris. Mais alors, on est content d'avoir du gris, hein ?
18: Bah oui, et surtout d'avoir de la pluie. Oui. C'est ça qui nous rend très heureux. On a déjà eu des averses au cours de cette nuit. On va retrouver quelques précipitations ce matin. C'est surtout cet après-midi que ça va s'intensifier avec des averses à caractère orageux. D'ailleurs, la Mayenne est placée en vigilance jaune à partir de midi jusqu'à 19h pour ces phénomènes orageux. On va avoir pas mal de vent hein, également cet après-midi aussi. Un vent de nord-ouest qui va souffler jusqu'à 55 km/h localement. Des rafales qu'on va garder tout au long de la soirée aussi. Conséquence de ce ciel agité, on a enfin des températures qui baissent. Il faut dire que c'est encore exceptionnel, les températures oui. qu'on avait hier. Là, nous aurons de 16 à 19 degrés cet après-midi, 17 degrés à Mayenne, 19 degrés à Fromontière à côté de Château-Gontier sur Mayenne. Et ce matin, par contre, on a de la douceur avec ces averses, puisqu'on a déjà de 15 à 18 degrés actuellement, avec par exemple 16 degrés en ce moment à Évron.
2: Sur la route, ça ralentit de part et d'autre du pont de Pritz au nord de Laval.
18: Oui, vous êtes également ralenti à l'est de Laval quand vous arrivez de Bonchamp. Bon, bah, c'est classique au niveau de ce rond-point pour rejoindre la rocade. Pas mal de monde également au boulevard des Trappistines. Et puis, vous êtes ralenti également au nord de Laval quand vous arrivez Dernay et que vous souhaitez rejoindre Espace Mayenne.
2: Pour nous signaler tout incident sur la route, accident, travaux, 02 43 67 11 11.
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2: Vous avez déposé les enfants à l'école, vous êtes en train de vous rendre au boulot. Ah oui, hein. À un moment, il faut y aller.
18: C'est l'heure.
2: Ah oui, 8h37.
18: Oui.
2: Mais bon, la bonne nouvelle, c'est qu'on a pour vous accompagner vos chansons préférées, et notamment Mylène Farmer, tout de suite, Maman a tort.

0: Ken Farmer à 8h40. Belle matinée.
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0: Pour faire le plein de bonnes énergies, de vitamines, ben on est là pour vous accompagner tout au long de la journée avec toute l'équipe d'Ici Matin. Est-ce que vous savez quelle est l'heure idéale pour aller vous coucher?
3: Bah moi je dirais dans 10 minutes, en vrai ça me va bien. Si je peux aller faire une petite sieste.
0: On va poser la question au docteur Kurzek, parce que l'heure du coucher visiblement a un impact aussi sur notre sommeil et donc sur notre santé. Ce sera juste avant 9h.
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0: Alors si on peut faire les 3 plus avant que vous alliez faire la sieste, ça m'arrange. Sera mieux. 3 infos pratiques, sympas, utiles pour vous accompagner au quotidien. Quelle est la première info, Benoît?
3: Alors justement, elle va nous éviter de bâiller puisqu'il y a une conférence sur le sommeil qui est organisée demain au lycée agricole de Château-Gontier-sur-Mayenne. Près d'un Français sur 3 souffre de troubles du sommeil alors que c'est un pilier de notre santé. Alors comment l'améliorer? Comment réussir à s'endormir vite, comment trouver le bon rythme? Plusieurs spécialistes seront présents pour échanger avec vous. Médecin spécialisé, sophrologue, diététicienne, un moment d'échange à partir de 20h jeudi soir au lycée agricole à Azé. Et donc on en reparle aussi avant 9h avec le docteur Kurzek.
0: Notre deuxième info, elle est solidaire.
3: On se prépare déjà pour Noël à la Brulatte. L'association Coup de Main qui gère l'épicerie sociale et la friperie solidaire organise comme chaque année une collecte de cadeaux de Noël. Michel Duval est l'un des coprésidents de l'association.
4: Depuis 2013, donc nous recevons des dons de jouets que nous redistribuons aux enfants de 0 à 10 ans. À part les peluches, on peut donner toutes sortes de cadeaux, des livres, des jeux de société. Donc vraiment c'est très large comme jouet, mais surtout des dons réutilisables et en bon état.
3: Et donc vous pouvez déposer tout ça dans les locaux de l'association Parc d'activités du Bois au Maine à la Brulatte cet après-midi de 14h à 17h. Si vous n'êtes pas dispo aujourd'hui, pas de souci, vous pouvez vous rendre sur place également mercredi prochain ou le samedi 17 octobre aux mêmes horaires qu'aujourd'hui.
0: Et puis notre troisième info, Benoît, avec des événements pour Octobre Rose ce week-end.
3: On vous rappelle les foulées roses avec Ici Mayenne à Laval ce week-end. Il est encore possible de réserver son dossard. Il y a également une marche solidaire dans le Nord Mayenne à Fougerolles-du-Plessis dimanche matin. Là aussi, c'est la 6e édition de cet événement organisé par l'association Aventure Rose. 3 parcours seront proposés, 3, 8 ou 16 km. Et puis dans le sud Mayenne, à Gênes-Longuefuy, pas très loin de Château-Gontier-sur-Mayenne, il y a une nouvelle édition de Mouvant Rose à partir de 10h. Rendez-vous à la salle des fêtes de la commune au programme Initiation à la danse country ou encore la formation d'un ruban rose humain. Oh. Ça donnera forcément de très très belles photos, tout ça.
0: Les 3 plus, vous les retrouvez sur ici.fr. Ah, l'activité physique, c'est bon pour la santé. Nous, on va aussi parler sport, mais sport de haut niveau, puisque les coureuses de l'équipe cycliste Mayenne-Montbana Maipai seront demain soir au Cinéville de Laval. Pourquoi? Eh bien, réponse dans les prochaines minutes.
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0: Ici matin, 9h moins le quart, chaque jour, Cédric Ruiz nous rejoint pour Ici, c'est vous, votre rendez-vous autour des sujets du quotidien à partir de 9h. Bonjour Cédric.
2: Bonjour Gauthier, bonjour Benoît.
0: Bon alors on est en octobre, hein. L'été est derrière nous.
3: Oui, mais visiblement les moustiques n'ont pas reçu le mémo, alors beaucoup d'entre nous en Mayenne continuent d'en croiser à la maison ou dans le jardin. Et chez vous, est-ce qu'ils sont toujours là les moustiques?
2: Et normalement, avec l'arrivée de l'automne, hein, la baisse des températures, on devrait commencer à être tranquille. Pourtant, ces moustiques peuvent encore rester actifs. Lorsque les journées sont douces, c'est le cas depuis de nombreuses semaines entre les chambres, les terrasses, les jardins, certains continuent de se faire piquer.
3: Et alors si vous aussi vous chassez encore les moustiques en plein mois d'octobre, eh bien dites-le nous.
2: Bah oui, on veut connaître la situation chez vous en Mayenne. Beaucoup de moustiques cette année, plus longtemps que d'habitude et surtout, quelle est votre astuce qui marche vraiment pour les éloigner ou éviter les piqûres? Venez nous raconter votre expérience dans Ici c'est vous. C'est tout à l'heure dès 9h pour nous joindre. Vous avez la page Facebook d'Ici Mayenne, le sujet du jour avec vos commentaires, on les lira pendant l'émission. L'application WhatsApp dans votre téléphone portable, c'est gratuit. Vous me laissez vos messages audio ou écrits, ou encore avec ce sujet du jour, le standard d'Ici Mayenne. C'est pas un moustique et elle dit bonjour, c'est Christelle qui ne fera pas bzzz mais qui vous répond au 02 43 67 11 11.
0: En tout cas, les moustiques ont traumatisé pas mal de personnes et notamment Patrick Timsit.
9: À l'agence, il m'avait dit de me méfier des moustiques. J'avais amené de la citronnelle. Erreur. Point lance-flamme. Ah, il te pique pas le moustique là-bas, il t'empale.
0: Rendez-vous dès 9h pour évoquer les moustiques, donc avec vous Cédric Ruiz. Dans moins de 3 minutes, on prendra la direction du Cinéville de Laval où demain soir sera projeté un documentaire sur l'équipe cycliste Mayenne-Montbana Maipai en présence des coureuses de l'équipe. Et ce documentaire, on va vous en dire plus avec le réalisateur qui est notre invité dans moins de 3 minutes.

0: Lose Control, c'était Teddy Swims à 9h10. La Mayenne en grand, c'est le titre d'un documentaire que vous pourrez découvrir demain soir, 19h30 au Cinéville de Laval. C'est gratuit, mais sur inscription. Rendez-vous pour ça sur le site lamayenne.fr. Et nous sommes ce matin avec le réalisateur de ce documentaire, David Komerug. Bonjour David.
1: Bonjour Gauthier, bonjour à tout le monde.
0: Ce film documentaire, on va pouvoir le découvrir demain. Vous avez suivi les membres de cette équipe cycliste professionnelle, féminine, Mayenne Mombana Maipai, et on va pouvoir découvrir leur quotidien lors du Tour de France. Notamment, qu'est-ce qui vous a plu dans cette aventure lorsque vous avez commencé à les suivre pour ce documentaire, David ?
1: Ben moi je suis réalisateur auteur, je suis spécialisé dans le sport, donc moi ce qui m'intéresse avant tout c'est les histoires humaines par rapport à tout ce que j'ai fait avant. Et quand le projet m'a été proposé par Edouard Rescarona du groupe Ouest France, il cochait toutes les cases en fait. Donc il y a un territoire, il y a cycliste féminin et tout au long du tournage j'ai rencontré une équipe à valeur humaine, un magnifique territoire. Et que ce soit autour de France, aux courses en Bretagne, c'était un moment à part.
0: Alors par rapport à ce que vous avez fait avant, vos deux précédents films, David, concernant le foot en Argentine, le vélo au Rwanda, film d'ailleurs pour lequel que vous avez pu présenter hein, en finale mondiale à Milan, vous l'avez projeté également au festival de Deauville. Là, on revenait sur un territoire plus petit que celui de la Mayenne. On changeait d'échelle aussi pour ce documentaire.
1: Oui, exactement. Moi, ce qui me passionne, comme je disais auparavant, c'est l'histoire humaine. J'ai été raconter l'histoire d'un pays, de deux pays, l'Argentine et le Rwanda. Et là, c'est l'histoire d'un département et surtout d'un territoire. Le territoire de la Mayenne, il est différent. Et c'est ce que j'ai essayé de faire transparaître dans le documentaire que vous allez voir demain.
0: Alors justement, pour suivre une équipe cycliste au plus près, il faut réussir à se faire une petite place. Justement, quelle attitude on adopte ? J'imagine qu'il faut être présent, mais pas trop non plus, se faire discret. Comment on suit les coureuses d'une équipe cycliste professionnelle ?
1: Alors tout d'abord, j'ai été vraiment mis bien à l'aise par le staff, par l'équipe. Donc merci à eux, à l'ensemble de la team. La place, bah, c'est toujours un peu en retrait. Hein. C'est une immersion. Donc au bout de la première journée, après, l'équipe ne voyait plus trop la caméra et se laissait porter. Et puis ils étaient vraiment concentrés dans les courses. Hein, donc c'est ça qui est intéressant.
0: Alors on va pouvoir suivre évidemment et découvrir l'équipe qui sera présente d'ailleurs demain soir au Cinéville de Laval pour la projection. Vous avez suivi sur les courses. Vous êtes aussi allé notamment à Méral, chez Justine Jégu, pour son portrait.
1: Oui, exactement. Ça a été un joli moment. Merci à Justine. Un énorme merci à Justine et à ses parents, à sa famille. Donc, j'ai rencontré une famille attachante dans la campagne, à Méral. C'était un joli moment avec Justine, qui a un parcours atypique et qui aujourd'hui est professionnel.
0: Oui, et alors vous n'êtes pas mayennais, David, mais vous êtes voisin, hein, puisque vous êtes breton, vous êtes installé en Normandie. La Mayenne, notre département, vous le connaissiez déjà, mais est-ce que ça vous l'a fait découvrir peut-être d'une autre façon aussi ?
1: Oui, tout à fait. Moi, je suis né en Ille-et-Vilaine, à Rennes, et là, j'habite dans la Manche. Et je connais, vu que c'est la Mayenne est très proche, je connaissais la Mayenne, mais vraiment, j'ai été dans des territoires de la Mayenne que je connaissais pas. Ouais. Donc, oui, c'était très bien.
2: David, je suis un petit pas de côté par rapport à la projection de demain soir. Vous étiez rendu pour un film précédent en Argentine. C'était lors de la Coupe du Monde 2022 pour la vivre avec le peuple argentin. Est-ce que vous avez pu suivre la dernière de Lionel Messi avec l'équipe d'Argentine ? Parce que c'était hier.
1: Alors, bonne question. Je suis, pour tout dire, on vient de finir cette nuit le film documentaire qui sera projeté demain. Donc, j'ai pas eu écho, mais je vais regarder des images aujourd'hui. Ouais. Parce que c'est un moment dans le football, vu que c'est la légende du foot, importante. Donc, je vais voir des images et je suis passionné par le foot. Donc, oui, je vais regarder ça.
0: On imagine que la nuit a été courte. Pour finaliser ce documentaire que vous pourrez découvrir demain, La Mayenne en grand, 19h30 au Cinéville de Laval. C'est gratuit, mais c'est sur inscription. Rendez-vous sur le site lamayenne.fr. Merci beaucoup, David, d'avoir été avec nous ce matin.
1: Merci, Gauthier. Merci à l'équipe.
0: Merci. Il est 9h05. 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
2: Un anniversaire aujourd'hui. Bernard Lavilliers a 80 ans.
3: La musique parfois a des accords majeurs qui font rire les enfants, mais pas les dictateurs.
2: L'un des plus grands artistes français, Bernard Lavilliers.
0: Allez, à 9h05, il est temps d'accueillir le docteur Kirzek pour prendre soin de votre santé. On parle de sommeil ce matin.
2: Oui, alors on sait bien qu'il faut dormir, mais à quelle heure faut-il aller se coucher? C'est la question qu'on vous pose. Bonjour docteur.
4: Bonjour à toutes et à tous. On connaît l'importance de bien dormir, 7 à 8 heures, je ne vais pas vous le répéter. Mais une équipe britannique de l'université d'Exeter s'est intéressée à autre chose, l'heure à laquelle on s'endort. Ils ont suivi plus de 88 000 adultes autour de 60 ans pendant environ 6 ans. Et ils n'ont pas demandé aux gens l'heure de leur coucher, ce qui aurait donné beaucoup de réponses un peu héroïque mais fausse, ils ont utilisé un bracelet au poignet qui enregistre le sommeil de façon objective. Et résultat, la fenêtre idéale se situe entre 22h et 23h. C'est là que le risque cardiovasculaire est le plus faible. S'endormir après minuit, c'est 25% d'infarctus ou d'AVC en plus. S'endormir avant 22h, c'est pas mieux, avec 24% de risque en plus. Et l'association est plus marquée chez les femmes. Alors vous allez me dire, mais pourquoi? Tout simplement parce que notre horloge interne, le rythme circadien, règle beaucoup de choses. Pendant le sommeil profond, la tension artérielle baisse de 10 à 20%. Ça laisse le système cardiovasculaire se régénérer. Un coucher trop tardif ou un rythme déréglé perturbe cette pause salutaire. Alors attention, là encore, c'est de l'observation. Il n'y a pas de lien de cause à effet. Mais quelqu'un qui se couche très tard a peut-être un travail de nuit ou du stress ou une dépression, un mode de vie différent. C'est un problème. Ça peut être un facteur de risque cardiovasculaire et ça, c'est bien démontré.
2: Alors concrètement, en fait, il faut mettre son réveil pour aller se coucher.
4: On met presque son réveil pour aller se coucher. Ce que les experts retiennent surtout, c'est la régularité. Se coucher, se lever à des heures à peu près fixe en semaine, comme le week-end, ce n'est pas très glamour, mais c'est efficace. Pour un adulte, on vise 7 à 9 heures de sommeil. Et quelques conseils importants. La lumière du matin, sortez à l'extérieur, ne serait-ce que 10 minutes, ça va recaler votre horloge biologique. Les écrans, on les éteint le soir avant de dormir. Le dîner, léger, 2-3 heures avant le coucher. Et vous savez que les féculents, allez, on en parlera demain, mais ils ne sont pas forcément interdits. Le café, c'est pas après 15 ou 16 heures. L'alcool, il fait s'endormir plus vite, mais on dort mal. Et la chambre, elle doit être fraîche autour de 18 degrés. Et si vous ronflez fort, ou si votre conjoint vous entend faire des pauses respiratoires, ou si vous l'entendez faire des pauses, allez consulter ensemble, c'est peut-être une apnée du sommeil. Bref, ce soir, ce n'est pas un couvre-feu, c'est un rendez-vous avec son cœur. Bonne nuit, et surtout à la même heure demain matin.
2: Eh oui,
4: portez-vous bien.
2: Et ça, c'est vrai que c'est pénible, ceux qui ronflent. Merci, docteur, pour vos conseils sur le sommeil. On retrouve tous vos conseils, d'ailleurs, sur notre site internet, oui, en podcastici.fr.
0: Alors, si vous mettez un réveil pour aller vous coucher ce soir, n'oubliez pas d'en remettre un pour vous lever demain.
2: Ça peut c'est être bien utile.
0: On sera à l'heure, dès 6h.
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0: Merci d'avoir choisi Simayenne pour vous accompagner. Vous êtes venu avec la citronnelle ou pas ce matin, Cédric ?
9: Je pense qu'on pourra en amener. Alors, dans le studio, on n'est pas impacté par les moustiques, on est plutôt tranquille. Je vous entendais parler du ronflement avec Benoît. Qu'est-ce qu'on préfère dans la vie de tous les jours, tiens, pour l'équipe de la matinale ? On préfère quelqu'un qui ronfle tout au long d'une nuit ou on préfère des moustiques dans sa chambre ? Gauthier, vous préférez quoi ?
0: Je pense qu'il faut claquer les deux.
9: D'accord.
10: Alors, moi, je dis les ronflements parce qu'en fait, les ronflements, vous les arrêtez en sifflant.
9: Ah oui ?
2: Ah oui.
10: Et le ronflement s'arrête.
2: Mais ça marche vraiment.
10: Oui, ça marche vraiment. Oui, vous allez dormir ailleurs.
9: Si on peut de mettre Hervé Lefebvre, parce qu'on entend Hervé ronfler, l'animateur de la matinale du week-end, il n'est pas là pour se défendre, donc c'est pas sympa quand même de l'écouter. Et vous, Benoît ?
2: Pareil, je préfère ni l'un ni l'autre.
0: Le ronfleur ne pique pas, cela dit.
9: Ouais. Oui, sauf s'il a de la barbe et qu'il pique. Mais voilà. Mais sinon, tout cas, le moustique, c'est le sujet de Ici, c'est vous. Ces moustiques, impossible de s'en débarrasser, même après l'été. On veut vous entendre sur ce sujet. 02 43 67 11 11 et toute l'équipe de la matinale. Gauthier, Benoît et je garde Stéphanie pour le moment. Vous revenez dès 6h.
0: À demain. À demain.
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9: La belle matinée sur la première radio du département. Il est 9h. À l'actualité avec vous, Stéphanie Deneveau et Sébastien Lecornu qui s'exprimera ce soir depuis Matignon.
10: Il va parler des lycées, du prix des carburants, de la crise agricole et plus largement de la situation financière du pays d'après les services du Premier ministre. Au lendemain d'une mobilisation massive dans les rues, le gouvernement tente d'apaiser le mouvement lycéen alors qu'une nouvelle journée de manifestation est annoncée demain. Hier, entre 1200 et 1500 personnes ont défilé dans les rues de Laval des lycéens. Des profs, mais aussi beaucoup de parents d'élèves. La FCPE, la Fédération des conseils de parents d'élèves de l'école publique, avait appelé à rejoindre ce mouvement des lycéens. Ils dénoncent une pression trop forte sur les jeunes. Marion Dété, la présidente en Mayenne de la FCPE, était l'invitée d'ici matin à 7h47.
12: Moi, je connais des lycéens qui partent plutôt en zone un peu rurale, mais bon, en Mayenne, on est quand même qu'à 20 minutes de Laval, par exemple. Des lycéens qui partent à 6h50 le matin, qui rentrent à 19h45 et qui n'ont eu que 30 minutes de pause pour manger le midi et qui sont en non-stop en cours. Et quand ils rentrent, bien évidemment, ils doivent faire les devoirs à la maison, ils doivent continuer à faire leur activité scolaire à la maison. De plus en plus jeunes, ils ont une pression scolaire quand même très importante sur les épaules. Très tôt, quasiment dès la quatrième, on leur demande des choix d'orientation conditionnés aux résultats scolaires qu'ils peuvent avoir. Donc forcément, c'est des enfants qui sont tout de suite mis sous pression. C'est aussi des enfants là qui ont connu les périodes Covid qui n'ont pas été forcément faciles pour tous. Donc évidemment, sur l'avenir des enfants, on est forcément inquiet.
10: Marion Dété, la présidente en Mayenne de la FCPE. Et on apprend ce matin que l'usage des grenades assourdissantes a été suspendu pour le mouvement lycéen. C'est ce que vient d'annoncer Laurent Nouniès après qu'un manifestant de 15 ans a eu la main arrachée à Lens. Le ministre de l'Intérieur qui a également révélé que 18 enquêtes étaient en cours confiées à l'IGPN, la police des polices.
9: Et quelques gouttes de pluie enfin sont tombées cette nuit en Mayenne.
10: Et cette pluie qui va continuer à tomber puisque des orages sont prévus aujourd'hui par Météo France. Météo France qui a placé la Mayenne en vigilance jaune orage pour donc des orages entre midi et 19h. Alors pas de quoi remplir les nappes phréatiques au sec depuis des mois. La préfecture de la Mayenne prévoit même des coupures d'eau potable d'ici la fin novembre si la sécheresse persiste. Les autorités qui invitent la population à réduire sa consommation d'eau le plus possible pour éviter donc de fermer les robinets. Cette sécheresse qui a des conséquences sur les agriculteurs qui ne peuvent pas mettre leurs animaux à pâturer dans les champs car il n'y a plus d'herbe. Pour éviter de les nourrir avec les fourrages de cet hiver, ils envoient leurs bêtes à l'abattoir, Édouard Marguier.
13: Le ministère de l'Agriculture observe une hausse de 12% sur un an du nombre de vaches laitières envoyées à l'abattoir. C'est le cas dans toutes les régions de France. Yves Frantou est le président de Culture Viande.
14: On a des animaux donc qui commencent à arriver parce qu'effectivement c'est compliqué pour les éleveurs aujourd'hui de les élever. Je pense qu'on va arriver à une situation compliquée.
13: Car pour lui, le marché n'est pas prêt. La consommation de bœuf est en effet en baisse. Moins 8% depuis janvier.
14: Pour absorber donc des volumes plus importants, il faudra qu'on ait de la consommation plus importante.
13: Si la tendance se confirme, le prix de la viande bovine risque de baisser, ce qui peut être une bonne nouvelle pour le consommateur. Mais pas pour le secteur. Cette crise risque d'accélérer la diminution du cheptel national. La France a perdu 1 million de vaches depuis 10 ans.
14: Ce qu'on souhaite, nous, c'est tenir les prix de toute façon au maximum. Et on souhaite que les éleveurs gardent les bovins, et notamment les femelles. Voilà. Mais après, est-ce que le consommateur acceptera d'en manger plus au même prix, quoi, si vous voulez?
13: En sachant que la consommation globale de viande a augmenté de 1,3% l'an dernier, portée par la volaille et le porc plus accessibles.
10: Culture Viande réunit 300 entreprises dans les métiers de l'abattage, de la transformation et de la découpe. La fédération était réunie en congrès fin septembre à Paris. Deux passes décisives et un but. Lionel Messi s'est fait plaisir pour sa dernière sélection avec l'équipe de football d'Argentine hier soir contre le Bénin. Victoire 3-0, l'idole de tout un pays a dansé et salué toute sa famille à la fin du match. Car Messi, c'est fini. Et oui, le petit génie ne portera plus le maillot albicéleste après 208 caps.
9: Messi,
10: ça vous rend triste,
9: fini. Ah bah j'ai pleuré cette nuit. J'ai regardé ça en direct,
10: ah
9: c'était
10: oui.
9: quelque chose.
10: Ah moi, je suis plus Ronaldo que Messi, donc.
9: Oui, mais chacun son camp. Mais vraiment, Messi, c'est toute une génération.
10: Non, mais je dois reconnaître que c'est un très grand joueur.
9: Il faut savoir
10: mais
9: que toute l'équipe,
10: Ronaldo.
9: Toute l'équipe du Bénin, à la fin du match, ils se sont tous pris en photo avec Messi.
10: Ah bah ça m'étonne pas.
9: Et qu'à la 10e minute du match, le match s'est arrêté et qu'il y a eu carrément feu d'artifice, etc. Pourquoi? C'est parce que Messi avait le numéro 10 dans
10: l'équipe
9: d'Argentine.
10: C'était un match amical.
9: Oui, c'était un match amical, donc c'est dans la bonne ambiance. En tout cas, le Messi de la pluie est bienvenu. La pluie qui était prévue à partir de la fin de soirée, la nuit passée, la pluie qui peut encore tomber encore aujourd'hui. C'est pour ça que Météo France a placé notre département avec cette vigilance, donc avec les orages. Demain, on repassera au vert parce que demain, ça sera un retour de belles éclaircies. Le ciel couvert, les averses aujourd'hui, caractère orageux en cours de journée. Les températures ce matin, vous le constatez, la douceur qui est de mise, même si le ciel est gris, il fait de 16 à 18 degrés du nord au sud, 16 degrés à Villaine-la-Juhel, 17 degrés à Laval, 18 degrés à Château-Gontier-sur-Mayenne. Les maximales pour aujourd'hui ne dépasseront pas les 20 degrés. À cette heure-ci, on a déjà 18-19, donc on n'ira pas forcément beaucoup plus au-dessus cet après-midi. Stéphanie, on vous retrouve à 10h.
10: À tout à l'heure, Cédric.
9: À tout à l'heure. Après l'actualité, la météo, le quintet, les préférés d'Hervé Fortin. Comme tous les matins, il nous laisse sa sélection. Le quintet qui se dispute à Enghien à 13h55. La sélection d'Hervé, le 12, Junon de Loup. Le 15, XL Bleu. Le 17, Image d'Atalante. Le 10, Justicia Smart. Le 13, Idole LD. Le 14, Inès de la Rouvre. Et le 16, Jen Mab. Le coup de cœur d'Hervé, c'est le 10, Justicia Smart dans ce quintet. Et en conseil de jeu, dans la 809, en course, il vous conseille l'Assi. Je récapitule la sélection d'Hervé. Le 12, le 15, le 17, le 10, le 13, le 14 et le 16. Sélection comme tous les matins que vous retrouvez en écoutant forcément ICI Mayenne, mais aussi sur ICI.fr.
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9: Ah là là, les moustiques, oui, ça nous occupe, les moustiques, l'été, souvent, quand les journées sont plus chaudes, quand il fait beau, mais le moustique joue les prolongations, un petit peu comme le soleil, en ce mois de septembre et mois d'octobre, depuis quelques jours, le moustique qui est toujours présent. Alors comment se débarrasser de ces moustiques, même après l'été? On aime beaucoup les animaux, mais si on peut s'en débarrasser dans les chambres, dans les salons, souvent aussi, où ça vient un petit peu vous susurrer quelques petits mots doux, à l'oreille, la nuit, hein, les moustiques, c'est sympa, ça vient nous parler, mais si on pouvait éviter, on n'en serait pas mécontents. 02 43 67 11 11, on s'intéresse à ce sujet de votre quotidien dans Ici c'est vous, votre magazine jusqu'à 10h avec de l'information là-dessus. C'est quoi d'ailleurs un moustique? On en parlera tout à l'heure à 9h30. Il y a plusieurs espèces de moustiques, dont le fameux moustique tigre qui est arrivé d'ailleurs chez nous en Mayenne dans certaines communes. Vous, vos solutions pour vous en débarrasser, comment vous cohabiter cohabiter avec un moustique au quotidien. Le standard d'ICI Mayenne, le compte WhatsApp aussi, message audio, message écrit. Et puis la page Facebook d'ICI Mayenne, où comme tous les jours, on vous a laissé un petit sujet là-dessus. Et vous nous laissez vos commentaires, on les lira dans l'émission jusqu'à 10h. Les moustiques encore présents en octobre, véritable calvaire qui n'en finit plus. Ça, on va vous en parler. Vous allez voir, Emma Jacob, notre journaliste, est allée rencontrer des habitants concernés.
15: On se fait bouffer par les moustiques. Dès qu'on arrose, ils sortent de partout. Enfin, c'est catastrophique, quoi.
16: Les périodes où il y a beaucoup de moustiques, on n'utilise pas notre terrasse. Ouais, c'est pénible d'avoir une terrasse et pas de pouvoir profiter des soirs d'été. Ouais.
17: Là, il y en a 1, 2, 3, 4, 5, 6, 7.
18: 6 piqûres sur un avant-bras.
17: Ouais, c'est ça. Et j'ai sur le deuxième aussi. C'est pas beau à voir.
19: J'habite au deuxième étage, donc moi, je suis à peu près tranquille. Mais mes voisins qui habitent au premier sont assaillis. Hein.
9: Comment assaillis. Vous faites, vous? Est-ce que vous êtes assaillis aussi avec les moustiques dans un appartement, dans une maison? Comment vous vous en sortez? Des astuces, des tips aussi pour chasser ces moustiques de votre domicile? Ici, c'est vous jusqu'à 10h. On en parle ce mercredi matin.
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9: Et Jean-Jacques Goldman pour démarrer en musique. Jean-Jacques Goldman avec un titre de 1997. Et sachez que le 11 octobre, Jean-Jacques fêtera ses 75 ans. Et à cette occasion, vous avez un podcast Génération Goldman que vous retrouvez sur ici.fr.

0: un jour.
1: Jean-Jacques Goldman, on ira. Est-ce qu'il ira jusqu'à la Plénitude Arena pour chanter avec Céline Dion avec sa série de concerts à faire à suivre? Pour le moment, Jean-Jacques Goldman qui n'a pas rejoint Céline Dion pour ses concerts. Et je vous le disais, dans quelques jours, donc le 11 octobre, c'est l'anniversaire, les 75 ans de notre Jean-Jacques Goldman national. Et puis le podcast Génération Goldman, il est raconté par Claire Quin qui parle de la création de 40 tubes du chanteur. Allez donc sur ici.fr et l'appli Radio France pour tout savoir de JJG depuis de nombreuses années.
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1: Avez-vous déjà rangé vos prises et vos bombes anti-moustiques? Où sont-elles encore utilisées? À la maison? À quand remonte votre dernière piqûre de moustiques, comme la nuit dernière par exemple? Et puis, quelle somme vous dépensez chaque mois en pharmacie ou en supermarché pour vos crèmes ou autres répulsifs? Vous nous appelez sur ce sujet des moustiques bien présents encore en Mayenne, 02 43 67 11 11. Le WhatsApp, l'application mobile dans votre téléphone portable, c'est gratuit, vous l'installez. Et à tout moment, pendant Ici c'est vous, mais tout au long de la journée, vous pouvez échanger avec nous depuis le studio d'Ici Mayenne et où que vous vous trouviez. Message audio, message écrit. La page Facebook aussi d'Ici Mayenne, la veille, donc hier, on était mardi, autour de midi, on vous met toujours le sujet du lendemain et ça vous permet de nous laisser vos commentaires sur le sujet qui vous intéresse dans votre quotidien. Alors préparez-vous, l'invasion de moustiques tigres en perspective aussi cet automne, voire même jusqu'en décembre, selon Frédéric Simard, chercheur de l'Institut de Recherche et Développement à Montpellier, spécialisé dans les moustiques. Il est interrogé par Claire Moutarde.
4: Les conditions sont absolument idéales pour le moustique tigre en ce moment. C'était pas le cas en juin-juillet pendant la canicule. Il a souffert autant que nous. Mais maintenant, les conditions sont absolument idéales pour son développement. Entre 20 et 35 degrés. Et puis de l'humidité, des pluies qui permettent d'avoir de l'eau disponible pour le développement de ses larves. Et voilà, on est en plein dedans. Le moustique tigre, on le trouve jusqu'à fin novembre, même voire même plus. Si l'hiver est doux, on peut s'attendre à ce qu'il soit avec nous jusqu'en décembre. Donc oui, effectivement, on s'attend à un rebond cet automne des populations de moustiques tigres et je pense que les citoyens commencent même à le sentir dès maintenant.
1: Et voilà, le moustique tigre avec des communes en Mayenne aussi impactées. On va en parler dans l'émission. Est-ce que vous avez eu affaire aussi à ces moustiques? Est-ce qu'on arrive à les distinguer? Et comment vous essayez de vous en prémunir? 02 43 67 11 11. Ici, c'est vous jusqu'à 10h. Au cœur du sujet de notre quotidien, les moustiques, même en octobre. Ma pote dame, il n'y a plus de saison, voici Zazie, peu importe.

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1: Zazie, sur votre radio locale, c'était peu importe. Les piqûres des moustiques, ça c'est pas peu importe, hein, ça peut impacter notre vie, notre quotidien. On en parle dans Ici, c'est vous, 02 43 67 11 11. Vous pouvez appeler Christelle. Est-ce que vous avez été fortement impacté encore aujourd'hui au mois d'octobre? Moustique ou peut-être moustique tigre aussi. Vous nous appelez sur ce sujet, on échange jusqu'à 10h.
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0: moustiques, on en parle aujourd'hui. Comment est-ce que vous réussissez peut-être à vous prémunir des moustiques? Moustique tigre, 02 43 67 11 11. On a Elena qui nous appelle en ce mercredi matin. Bonjour Elena.
1: Bonjour Cédric. Donc moi je suis allergique aux moustiques. Donc c'est branle-bas de combat dès qu'il y en a un dans la chambre.
0: Ouais.
1: Et parce que ça me fait des cloques énormes et c'est extrêmement irritant, ça démange beaucoup. Donc comme tout le monde, j'en ai partout. Dès que je sors sur la terrasse ou dans le jardin, je suis agressée. Donc la seule solution que j'ai trouvée qui marche, c'est de foncer sur le massif de menthe qui est dans mon jardin, d'attraper des feuilles,
0: ouais,
1: les froisser dans mes mains, mmh, et les frotter sur ma peau, sur les chevilles, le cou, les avant-bras, les bras, les poignets, et puis le front. C'est pas très long à faire, mais ça marche. Il n'y a pas de moustique qui vient me piquer dans ces endroits-là le reste du temps.
0: Non, mais en plus, vous sentez bon, Elena, c'est ça qui est bien, vous sentez la menthe, quoi. Donc ça, c'est génial.
1: Il y a un avantage. J'ai pas essayé l'huile essentielle, peut-être ça marche aussi, mais la menthe fraîche, ça fonctionne parfaitement.
0: Est-ce que vous avez entendu, on va écouter dans un instant un sujet de notre journaliste Raphaël Aubry à Château-Gontier sur Mayenne. Les moustiques, oui, mais même des cas de moustiques tigres qui sont arrivés jusqu'à chez vous.
1: Oui, oui, ça je sais. Et j'en ai vu, hein. C'est gros, on les reconnaît. Ils sont très gros avec les pattes tigrées et ils transmettent la chikungunya. Et donc c'est une maladie qui est très paralysante.
0: Pour le moment, il n'y a pas de chikungunya. Il n'y a pas de dengue, il n'y a pas de zika, il n'y a pas de chikungunya pour nous en Mayenne, dans le département. Ça va. Là, on est aujourd'hui le 7 octobre, il est 9h24. Là, les moustiques sont allés dormir parce que forcément, ça nous enquiquine toute la nuit. Vous en avez encore, vous, en ce moment-là, au mois d'octobre, ou c'est fini?
1: Ah oui, oui. Ah,
0: encore, oui. Ah, oui,
1: oui, je suis formelle, oui.
0: Fou, hein,
1: encore ce matin, il y en avait un. Oui, oui.
0: Ouais. Bah, en tout cas, bah, Elena, courage. Et puis la menthe, hein, j'espère que ça vous sert à autre chose quand même, la menthe que vous avez prévu faire.
1: Bah, oui, titane, bien sûr.
0: Bon,
1: j'adore la menthe, c'est très bon.
0: En tout cas, si je croise quelqu'un qui sent la menthe en Mayenne, je sais que ça sera vous, Elena. Bonne journée à vous.
1: Bonne journée à vous, Cédric.
0: À bientôt, Elena. Merci d'avoir appelé au 02 43 67 11 11. Comme Elena, donnez-nous vos astuces aussi. Est-ce que vous frottez votre corps aussi avec des feuilles de menthe? Est-ce que vous avez peut-être d'autres tips? On parlait de citronnelle aussi. Je sais qu'il y a des objets dans les grandes surfaces ou dans les magasins spécialisés avec une petite lumière là qui les attire. Et une fois qu'elles viennent sur la lumière, il n'y a plus de moustiques. Bref, comment vous faites pour vous en sortir au quotidien? Vous appelez comme Elena le 02 43 67 11 11. Cet insecte qui agace sérieusement donc plein de Mayennais en ce moment, plus petit que le moustique classique, plus discret et repérable par ses rayures noires et blanches. La présence du moustique tigre est en hausse cette année dans notre département. Selon l'ARS, l'Agence régionale de santé des Pays de la Loire, elle est avérée à Château-Gontier-sur-Mayenne depuis même 2020, depuis 2023 à Renazé et depuis l'année dernière à Laval. Visible habituellement de mai à novembre, insecte arrivé en France en 2004 qui peut transmettre des maladies comme la dengue, le chikungunya ou encore le zika. À Bazouges, par exemple, sur la commune de Château-Gontier-sur-Mayenne, certains habitants en ont, comme Elena, ras-le-bol. Raphaël Aubry.
2: C'est la première année qu'il y en a autant dans cette rue pavillonnaire, racontent les habitants. Impossible pour Didier de profiter de son jardin.
3: On ne peut pas manger dehors, c'est infect. Dès que vous sortez dehors, vous rentrez dans la maison, ils vous suivent, paf, ils rentrent.
2: Vous avez eu des piqûres récemment?
3: Moi ça va encore, mais ma femme, oui, elle est piquée sans cesse. Personne ne fait rien. Nous, on les tue quand on peut les avoir. J'ai une raquette électrique ou alors des feuilles de journal, pof.
2: Nelly, sur le trottoir d'en face, est aussi une cible.
4: Ah oui, oui, oui, on en a plein les jambes, partout, dès qu'il a fait chaud, en fait. Donc, mois d'avril, là, ouais. Puis là, cet été, c'était affreux, quoi.
2: Donc là, vous passez quasiment tout votre temps à l'intérieur, donc vous êtes à la
4: maison.
2: Voilà,
4: c'est ça, on n'ose plus sortir dehors.
2: Et ça joue sur le moral de certains. Un autre Didier sort de sa voiture.
3: Nous, l'année dernière, on n'avait pas ce problème-là. Là, je ne sais pas ce que ça va donner. Qu'est-ce qui peut faire disparaître les moustiques?
2: Sur les réseaux sociaux, des habitants demandent à la mairie d'agir. Ce n'est pas si simple, assure Patrice Soutin, adjoint en maire en charge de la qualité des espaces publics.
5: Effectivement, il y a des traitements, mais l'ARS ne déclenche ça que s'il y a des maladies avérées dans le secteur. Ça pourrait être plus dangereux de faire du traitement chimique que le moustique lui-même. Pour l'instant, on suit les consignes de l'ARS qui nous dit il faut faire la chasse à ses réserves d'eau. Hein, c'est principalement ça, parce qu'on n'a pas d'autre solution.
2: Le principal conseil de l'Agence régionale de santé, c'est d'éviter les lieux de ponte pour ces moustiques tigres avec de l'eau en surface.
0: Aucun cas de dengue, de chikungunya ou encore de zika qui a été identifié cette année dans le département, selon l'ARS. Il y a eu 4 cas positifs de chikungunya en mai l'année dernière en Mayenne, mais les personnes n'ont pas attrapé la maladie dans la région. Là aussi, selon l'Agence régionale de santé, on va reparler forcément de ces moustiques dans Ici, c'est vous, jusqu'à 10h. Merci Raphaël Aubry.

Oui, pour ces informations, est-ce que vous savez combien il y a d'espèces de moustiques en France? J'ai regardé ça en France métropolitaine. On abrite environ 65 espèces de moustiques face à 3500 à l'échelle mondiale. Ils sont nombreux, les moustiques, forcément, ce moustique commun qui pique surtout la nuit ou encore au crépuscule. Comment vous faites pour peut-être vous en sortir, vous, au quotidien? Les étés indiens, le réchauffement climatique ont-ils définitivement rallongé la saison des piqûres en France? Ici, c'est vous, 02 43 67. 7-11-11, le temps des Jackson 5 avec ABC et on revient juste après.

0: Allez, Jackson 5 sur votre radio locale ici, Mayenne, c'était ABC, il est 9h30.
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0: Allez, dans un instant, on retourne sur le sujet qui nous préoccupe aujourd'hui, le moustique en Mayenne, le moustique qui s'accroche sur notre territoire, moustique et moustique tigre aussi au mois d'octobre. Vos solutions peut-être pour éviter les moustiques dans votre appartement, dans votre maison. On veut vous entendre sur ce sujet. 02 43 67 11 11. Pour l'heure, on va vivre un bon moment pour ceux et celles qui n'étaient pas là ce matin dans la matinale d'Ici Mayenne, Ici Matin avec Gauthier, Benoît, toute l'équipe. Vous saviez qu'on avait lancé un jeu, un super jeu sur ici.fr qui allait vous permettre de remporter et de gagner votre permis moto. Tout ça avec le motocross des nations qui s'est achevé le week-end dernier à Ernest. C'était le beau cadeau que vous faisiez donc ici Mayenne. Et on a eu une gagnante et une auditrice très très très heureuse.
3: Notre gagnante, elle habite Chaillant, c'est Valérie. Bonjour Valérie.
4: Bonjour tout le monde.
3: On a une belle nouvelle pour vous. Vous êtes notre grande gagnante et c'est vous qui remportez votre permis moto. Bravo Valérie.
4: Bravo. Bravo. Merci beaucoup.
3: Alors la moto, pour vous, c'est un rêve d'enfant, c'est ça? Depuis toute petite, vous voyiez sur une moto, vous, Valérie?
4: Ah, il y a eu un âge où, oui, c'était une... ça aurait pu être un plaisir. Donc maintenant, je me dis, une chance, la chance du moment. Donc ça me fait un grand plaisir.
5: Et alors, une fois que vous aurez obtenu votre permis, puisqu'il faut quand même le passer, oui. C'est le but de ce cadeau, quelles sont les routes que...
4: C'est la plus grande difficulté.
5: Ouais, quelles sont les routes que vous aimeriez emprunter avec votre moto ou les endroits que vous aimeriez découvrir?
4: Ah, je pense qu'il y a les abords de plage, du moins les routes de campagne, ça peut être sympa aussi, on a des belles régions à découvrir, donc je pense que voilà.
3: Bravo Valérie, on est ravis.
4: Merci beaucoup à vous et à votre équipe en tous les cas.
0: Ah ben voilà, une auditrice heureuse, Valérie à Chaillant, qui va pouvoir donc passer son permis moto, tout ça grâce à votre radio ici Mayenne. Et vous voulez rester un petit peu dans la confidence, il est 9h33, d'autres super cadeaux, on vous en offrira jusqu'à la fin de l'année.
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0: Et à cette heure-ci, vos infos pratiques en une minute. Demain, la friperie itinérante Sofrip qui fait escale au campus universitaire de Laval. À l'après-midi de 15h à 19h, les acheteurs pourront trouver une sélection de vêtements à petit prix. Tous les bénéfices sont reversés à la délégation APF France Handicap de la Mayenne pour financer ses projets et ses actions. Demain, à Évron, jeudi, un escape game est organisé en partenariat avec l'association RPI de la Loire. Seul objectif, retrouver les scientifiques disparus. Les énigmes abordent des enjeux concrets liés à la qualité de l'air, parmi lesquels les transports, les pollens, les produits d'entretien, le chauffage au bois ou encore l'aération. Animation gratuite, c'est jeudi, 15h à 16h30 au Nymphéa, le foyer jeune travailleur d'Evron. Enfin, collecte de sang, c'est toujours important, ça demain à Parnay-sur-Roc, la salle des chardonnerets qui vous accueillera de 16h à 19h. D'autres infos pratiques, c'est dans une petite heure.
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0: Le moustique, notre ami, notre ennemi du quotidien, l'été, avant l'été, après l'été, encore aujourd'hui, oui, originaire des forêts tropicales d'Asie du Sud-Est, ce fameux moustique tigre aussi qui s'est adapté à divers environnements, notamment au milieu urbain, en profitant d'une multitude de récipients dans lesquels il pond ses œufs, il pique les êtres humains, et ça peut être vecteur de virus, on l'a dit, comme ceux de la dengue, du chikungunya ou encore du Zika. On en parle, comment est-ce que vous arrivez peut-être à chasser les moustiques dans votre domicile, vos solutions, vos astuces. Elena, tout à l'heure, à Château-Gontier-sur-Mayenne, nous disait qu'elle se mettait plein de feuilles de menthe, hein, qu'elle frottait ensuite partout sur elle pour chasser les moustiques. Et vous, comment vous vous en sortez? 02 43 67 11 11.
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0: Et Patrick Fiori, en musique. Voici toutes les peines sur votre radio locale, ici Mayenne.

0: Un titre qui fêtera ses 20 ans l'année prochaine, hein, que le temps passe, oui, 2007. Toutes les peines, Patrick Fiori.
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0: Rage, au désespoir, ô moustique ennemi, qu'ai-je donc fait pour que tu me piques toute la nuit? Je viens d'inventer cette petite poésie, c'est le sujet d'ici, c'est vous. Jusqu'à 10h, 02 43 67 11 11, on veut vous entendre sur le sujet. Comment est-ce que vous réussissez à vous débarrasser des moustiques? La page Facebook d'Ici Mayenne, le compte WhatsApp ou le standard d'Ici Mayenne. Comment expliquer cette impression d'avoir eu plus de moustiques cette année? Écoutez la réponse de Marie Berling, elle est chercheuse en entomologie chez The Invasions Company.
3: Alors cette année 2026, en fait, est une année assez exceptionnelle, notamment avec les températures douces, même caniculaires. Et là, en septembre-octobre, on a encore des températures très douces, favorables aux moustiques et au développement du moustique. Donc le moustique tigre, habituellement, se développe jusqu'au mois de septembre. En octobre, avec la photopériode, donc la durée du jour qui diminue, il va commencer à se mettre ce qu'on appelle en diapause. C'est, il se prépare en fait à passer l'hiver. Cette année, la diapause va peut-être commencer avec la baisse de la durée du jour. Cependant, les températures favorables au développement du moustique fait qu'on a encore pas mal de moustiques adultes qui sont actifs et qui sont toujours à la recherche d'hôtes pour prélever le sang et nous piquer. Donc, ils sont toujours actifs.
0: Ben voilà. Alors, savez-vous qu'il y a un lieu particulièrement propice au développement des moustiques? Marie, justement, Marie Berling, toujours chercheuse en entomologie, nous dit lequel?
3: On sait que les cimetières sont très très favorables au développement du moustique tigre parce que c'est un environnement avec pas mal de plantes entretenues par les personnes et généralement ils ont tendance à surarroser parce qu'ils passent une fois dans la semaine, donc ils mettent ils chargent en eau et ça fait plein de petits réservoirs d'eau qui sont très très favorables aux moustiques tigres.
0: Alors ces moustiques tigres, est-ce que ce sont des insectes qui se reproduisent en plus beaucoup? La réponse de Marie Berling.
3: Alors surtout très rapidement en fonction de la température. En fait, le cycle est dépendant de la température. Donc un été comme on a eu avec des températures moyennes qui approchent les 30 degrés, voire 35-40, accélère le cycle de développement larvaire. Et du coup, les cycles successifs, le nombre de générations par an et par été va augmenter. Dès qu'il y a une pluie d'orage qui réactive les points d'eau, le cycle reprend et les populations peuvent exploser.
0: Merci Marie Berling. Qu'est-ce qui fonctionne vraiment chez vous pour éloigner les moustiques? Est-ce que vous inspectez systématiquement vos coupelles de plantes et votre récupérateur d'eau? 02 43 67 11 11, on en parle dans Ici c'est vous ce mercredi matin. Voici Albano et Romina Power, titre des années 80, 1982. Et le titre, il le chante, écoutez. 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

0: Felicita, un titre des années 80-1982, Romina Power avec Al Bano. 9h45, encore quelques minutes autour des moustiques, le sujet qui nous préoccupe ce matin dans Ici c'est vous. Les moustiques, moustiques tigres, quelles sont vos solutions, peut-être vous, pour vous en débarrasser? C'est quoi aussi un moustique tigre? On en parle dans les prochaines minutes au 02 43 67 11 11.
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0: Ah, les moustiques tigres, impossible de s'en débarrasser, même après l'été, après ces canicules successives, les moustiques qui ont fait leur grand retour depuis la fin de l'été. La raison, les pluies de la fin août qui ont créé de nombreux points d'eau stagnantes combinés à des températures plus douces, idéales pour leur activité. On en parle ce matin depuis 9h jusqu'à 10h dans Ici c'est vous, au 02 43 67 11 11, des spécialistes autour de l'environnement aussi, le CPIE Mayenne et Delphine qui est avec nous. Bonjour Delphine.
9: Bonjour.
0: Merci d'être avec nous. Alors déjà, CPIE, c'est le Centre Permanent d'Initiative pour l'Environnement. Quand on parle de moustiques avec le CPIE, est-ce que c'est un sujet, un insecte qui fait beaucoup parler autour de vous?
9: Bah, c'est un insecte qu'on est obligé d'intégrer dans notre environnement, malheureusement, parce qu'il fait quand même partie d'un écosystème et d'un tout. Mmh. Et donc, ce qui est intéressant quand même à savoir, c'est qu'il y a une soixantaine d'espèces de moustiques en France, mais tous ne piquent pas l'homme. Donc, ils vont pas tous venir sur nous.
0: Ouais.
9: Et ils ont quand même leur rôle écologique pour servir de nourriture pour toutes sortes d'animaux. Donc, on peut pas complètement s'en débarrasser, ça c'est une certitude.
0: À vous écouter, Delphine, on aura envie de les domestiquer presque. Ça peut être un animal sympa dans la maison, quoi. On peut lui donner un petit prénom, on peut le balader, on peut lui servir à boire, des choses comme ça. Mais ça fait partie de l'écosystème, en fait.
9: Bah oui, après moi-même, hein, je suis enquiquinée par des moustiques chez moi le soir. Mais en fait, il faut déjà se rendre compte que tout ce qui vole n'est pas forcément un moustique. Et que tous les moustiques sont pas potentiellement problématiques pour l'homme.
0: Oui.
9: Et donc savoir reconnaître un moustique, c'est déjà un premier pas pour se rendre compte de est-ce que je le mets dehors ou est-ce que je m'en débarrasse.
0: C'est vrai que c'est très rare qu'on se dise je vais aller le mettre dehors quand même. Hein, quand ça frôle notre oreille comme ça en pleine nuit, pas loin du lit aussi, on a ce qu'on a des fois sous la main. On a peut-être une chaussure, on a peut-être un livre, on a peut-être un téléphone portable aussi pour balancer ça sur le moustique. Le moustique, mais alors aussi le moustique tigre, Delphine, vous avec le CPIE Mayenne, ça on en a parlé dans l'émission, il y a des endroits en Mayenne qui sont fortement impactés.
9: Oui, le moustique tigre, il est présent, signalé depuis 2020 en Mayenne. Et donc, il y a trois communes colonisées. Il y a Château-Gontier, Renazé et Laval dernièrement. Et donc, le principe, c'est que dès que vous le retrouvez chez vous, il y a une plateforme pour le signaler, pour suivre son évolution dans le département. Mmh. Cette plateforme-là, elle est assez simple à retrouver. C'est signalement moustique tigre ANSES.fr.
0: Ouais.
9: Et sur cette plateforme-là, vous avez des photos déjà pour apprendre à reconnaître le moustique tigre. Parce qu'il est vraiment particulier.
0: Il est plus gros et c'est comme un tigre, il a des rayures, c'est ça, on l'appelle tigre, il y a bien une raison quand même.
9: Ce serait plus facile s'il était plus gros, mais en fait il est plus petit que notre moustique commun.
0: D'accord.
9: Il fait 5 mm, donc plus petit qu'une pièce de 1 centime. Il est tout noir avec des petites rayures blanches sur les pattes,
0: ouais.
9: Donc il n'est pas facile à observer parce qu'il est plus petit que le moustique commun. Le moustique commun, il est vraiment brun, un peu plus gros. Et je pense notamment aux tipules, aux cousins, qu'on a tendance à voir dans les maisons. Eux, ils sont complètement inoffensifs.
0: Oui, les cousins, ça, par contre, on peut en avoir beaucoup, beaucoup dans la maison. Mais eux, c'est vrai qu'ils ne cherchent pas à venir nous piquer. Hein, tout va bien.
9: Non.
0: Le cousin est sympa. cpie-mayenne.org. Vous avez toutes les infos sur les thématiques, sur les projets, sur les rencontres aussi avec l'association et le CPIE. Merci Delphine, en tout cas, pour vos infos ce matin sur ces moustiques, sur ces moustiques tigres. On vous dit à bientôt quand il y aura des sujets nature. Ça sera toujours un grand plaisir, Delphine.
9: Avec plaisir, bonne journée.
0: Bonne journée, il est 10h10, dans 10 minutes, retour de l'actu. Et avant tout ça, Florent Pagny, voici la dernière chanson du monde.

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0: Pour vous rappeler le titre de la chanson, Florent Pagny, La dernière chanson du monde, il est 9h55.
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0: À suivre dans un instant, dans 5 minutes, toute l'actualité avec Stéphanie Deneveau. On va refermer le sujet du jour, ici c'est vous, on parlait des moustiques, mais on ne le referme pas complètement. Vous pouvez continuer à échanger, pour ça vous avez diverses solutions variées et gratuites, comme l'application WhatsApp, vous l'installez sur votre téléphone mobile, et à tout moment vous pouvez nous écrire des petits messages, messages écrits, et même messages audio qu'on peut récupérer si vous êtes au travail, par exemple, vous n'avez pas forcément le temps, en voiture aussi, si vous allez prendre de la route, vous laissez le petit message audio et ensuite on le passe nous pendant l'émission et même pendant les émissions puisque ça marche tout au long de la journée. On referme la thématique des moustiques ce mercredi. Demain, nouveau sujet de votre quotidien qui va forcément vous faire réagir. La guerre du bouton avant l'hiver. Quand allume-t-on le chauffage chez vous avec ces températures? Là on est au mois d'octobre, les températures qui sont plutôt très clémentes, l'approche de l'hiver aussi. Est-ce que vous avez déjà rallumé le chauffage? Est-ce que vous attendez jusqu'au dernier moment, histoire de faire des économies. On voudra vous entendre sur ce sujet. Demain, se chauffer en France, est-ce que c'est peut-être devenu un luxe aussi? Ici, c'est vous, demain, entre 9h et 10h. Le soleil, here comes the sun. Il va revenir, le soleil, mais pas aujourd'hui. C'est relâche pour lui. Il sera de retour demain, en Mayenne. Mais pour le soleil, on a le quatuor de Liverpool, qui fait du bien. Voici les Beatles, titre de 1969, sur votre radio, ici Mayenne.

0: Les Beatles sur votre radio locale ici Mayenne, Here Comes the Sun. Dans un instant, votre rendez-vous ici, ça marche comme tous les matins pendant une heure, ceux et celles qui font bouger notre territoire, qui entreprennent, qui créent. On va beaucoup parler conduite. Le permis moto, ça c'était le beau cadeau ce matin avec Valérie de Chaillan. Et vous allez voir qu'il y a une petite histoire entre Valérie qui l'a gagné et mon invité qui sera avec moi dans un instant, Sylvain Ronet, dirigeant et directeur pédagogique chez Orion Conduite. Il est l'invité d'Ici Mayenne, ici ça marche jusqu'à 11h.
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0: Belle matinée sur la première radio du département, tout pile 10h. Stéphanie Deneveau pour l'actualité, lycée, prix des carburants, crise agricole et situation financière du pays.
2: Sébastien Lecornu va prendre la parole ce soir lors d'une allocution depuis Matignon pour donc parler de tous ces sujets. Hier, il a annoncé la suspension des cours pendant une demi-journée dans les lycées d'ici la fin de la semaine pour un débat sur les emplois du temps entre les lycéens et les directions d'établissement. Mais ce matin, le principal syndicat des chefs d'établissement indique qu'il n'organise pas ce temps de démocratie interne tant que le climat ne sera pas serein. La Mayenne en vigilance jaune aux orages du midi à 19h. La pluie qui est tombée la nuit dernière et ça fait du bien car la sécheresse fait des dégâts. La préfecture de la Mayenne prévoit d'ailleurs des coupures d'eau potable possibles d'ici la fin novembre si la sécheresse persiste. Les autorités qui invitent la population à réduire sa consommation d'eau le plus possible. Avec ce réchauffement climatique, une plante très toxique prolifère en Mayenne, c'est le datura ou herbe du diable, une jolie fleur blanche en forme de trompette qui a été découverte notamment sur un terrain privé à Congrié près de Cran dans le sud Mayenne, sauf que cette fleur est toxique car hallucinogène. Justine Jégu prolonge chez Mayenne Mombana Maipai, la cycliste mayennaise a re-signé pour 2 ans. Justine Jégu pour sa première année chez Mayenne Mombana Maipai s'est notamment illustrée lors de sprints massifs. Elle s'est classée 2e du région Pays de la Loire Tour ou encore 3e de l'étape mayennaise du Bretagne Ladies Tour. Et l'an prochain, Mayenne Mombana Maipai comptera 2 mayennaises au sein de son effectif, donc Justine Jégu, mais aussi la paracycliste Heidi Gauguin qui a été recrutée.
0: Heidi Gauguin qui sera à nos côtés le 16 octobre prochain, vendredi, pas celui-ci, vendredi prochain. Elle sera l'invitée de la matinale à 8h45 et ensuite elle passera carrément la matinée entre 9h et 11h.
2: On a beaucoup de chance.
0: Et on l'interrogera aussi sur sa belle carrière, Heidi. La météo ?
2: Oui, bah écoutez, la pluie est arrivée cette nuit, elle devrait tomber encore aujourd'hui.
0: Profitons-en de cette pluie, on l'attendait, on va pas se plaindre. Malheureusement, est-ce que ça sera suffisant pour les terres mayennaises ? J'ai bien peur que non, puisque demain, retour du soleil. Température au plus fort de cet après-midi, Météo France Mayenne nous annonce 18 à 20 degrés du nord au sud avec un ciel couvert, des averses, caractère orageux en cours de journée. Demain, jeudi, le beau temps malgré quelques passages nuageux, mais ça sera le retour forcément de bonnes conditions dans le ciel. Par contre, les températures, elles vont continuer à baisser. Demain, côté maximal, on sera entre 15 et 18 degrés.
2: Ah oui, l'automne. On perd 10 degrés.
0: Ah, c'est ça, vous avez bien fait le calcul. Stéphanie, on vous souhaite une belle matinée.
2: Merci.
0: Retour demain dès 6h pour Stéphanie avec toute l'équipe d'ici matin. Et pour l'actu, c'est dès 11h. Le quintet, les courses, ça se passe à Enghien à 13h55. Hervé Fortin nous a laissé sa sélection comme tous les matins. Le 12, Junon de Loup. Le 15, XL Blue. Le 17, Image d'Atalante. Le 10, Justicia Smart. Le 13, Idole LD. Le 14, Inès de la Rouvre. Et le 16, Jen Mab. Le coup de cœur d'Hervé, c'est le 10, Justicia Smart dans ce quintet. Sélection du jour, le 12, le 15, le 17, le 10, le 13, le 14 et le 16. Sélection qu'on retrouve également sur ici.fr.
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0: Bienvenue dans Ici ça marche, votre rendez-vous qui met en lumière celles et ceux qui font bouger la Mayenne, qui entreprennent, qui créent, qui innovent, qui font vivre notre territoire. Aujourd'hui, nous allons parler permis de conduire, mobilité, formation, avec une entreprise bien implantée en Mayenne, Orion Conduite. Auto, moto, remorque, conduite accompagnée, l'enseigne s'est développée sur le territoire et prépare maintenant une nouvelle étape aussi autour de la formation des enseignants à la conduite. Alors comment fait-on grandir une école de conduite en Mayenne? Comment le permis et les élèves ont-ils changé au fur et à mesure des décennies? Et surtout, pourquoi Orion Conduite, ça marche? Pour parler de tout ça, mon invité aujourd'hui dans Ici ça marche est...
4: Donc c'est Sylvain Ronet, donc directeur des auto-écoles Orion Conduite sur le département de la Mayenne.
0: Bienvenue Sylvain, au micro d'Ici Mayenne.
4: Merci à vous
0: pendant
4: de m'avoir invité.
0: Avec grand plaisir. On dirait ça à la fin, si vous êtes content d'avoir été invité. On va parler de votre activité, de votre parcours. Vous nous expliquerez surtout pourquoi ça marche aussi. Qu'est-ce qui fait une bonne auto-école? On passera un coup de fil à quelqu'un qui compte au sein aussi de votre vie professionnelle ou personnelle. Vous nous expliquerez qui nous appellerons tout à l'heure. Robin Bernot sera avec nous pour un sujet qui nous sortira des portes de la Mayenne. Votre regard sur notre département. En Mayenne, est-ce qu'on peut vivre sans permis? Chez nous aussi, avec un territoire très rural. On terminera comme tous les jour avec le questionnaire de Ruiz. Deux propositions, une seule réponse. Et enfin, le futur avec le court, moyen et long terme chez Orion, Orion Conduite et Sylvain Ronet pendant une heure sur Ici Mayenne.
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0: Et en musique, dans cette nouvelle heure avec Gold, laissez-nous chanter.

0: chanteur toulousain Émile avec son groupe Gold. Laissez-nous chanter sur votre radio ici Mayenne, titre de 1986.
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0: Mon invité, Sylvain Ronet, dirigeant, directeur pédagogique chez Orion Conduite. Dans cette séquence, Sylvain, on va apprendre à mieux vous connaître pour démarrer. Déjà, originaire de la Mayenne ou pas, Sylvain?
3: Tout à fait, oui. Donc, à côté d'Ambrière, à Saint-Marc-sur-Colmont, exactement.
0: Mayennais pur jus, pur cru.
3: Ah, tout à fait.
0: Vous avez grandi donc en Mayenne. L'univers de l'auto-école, de la conduite, des voitures, c'est quoi votre parcours qui vous entraînait jusqu'à Orion?
3: Alors le parcours, il est pas commun. Donc j'ai fait, après mon bac général, j'ai été faire une fac généraliste de langue d'espagnol. Et puis au bout de 2 ans, j'ai arrêté. Et puis une connaissance avec laquelle j'avais passé mes permis de conduire, dès le scooter jusqu'au permis voiture, m'a donné l'envie de faire ce métier. Donc je donne son nom, c'est Philippe Boisgontier à Ambrières-les-Vallées, et donc je lui en remercie d'ailleurs de m'avoir donné cette fibre.
0: Est-ce que vous vous souvenez de votre permis, de votre propre permis à vous, quand vous l'avez eu?
3: Oui, tout à fait. Donc j'avais fait la conduite accompagnée avec mes parents, et puis je me rappelle très bien avoir passé mon permis de conduire le jour, comment ça s'était passé. Donc ça s'était bien passé puisque je l'avais eu.
0: Et vous l'avez eu du premier coup?
3: Tout à fait.
0: D'accord. Je dis ça parce que on avait le motocross des nations qui s'est achevé à Ernest ce week-end, et j'avais le responsable directeur du motocross, Philippe, qui lui n'a pas ce permis moto. C'est assez fou de se dire, on s'occupe d'une compétition, mais lui, il n'a pas de permis moto, parce qu'il n'y a pas forcément besoin aussi d'avoir de permis moto quand on dirige des grosses structures comme celle-ci. Comment est-ce que vous êtes arrivé dans le mode de l'enseignement? Alors du coup, de la conduite, vous nous l'avez dit, avec la transmission, mais ensuite, la première enseigne est arrivée quand? En quelle année?
3: Donc la première enseigne, elle est arrivée en 2015. Donc j'avais repris l'auto-école Orion Conduite à Évron. Donc c'était une auto-école qui était basée sur Évron et sur Montsûr. Donc c'est une auto-école que j'avais rachetée auprès de Madame Péard et Monsieur Emery.
0: Activité existante déjà.
3: Exactement. Ouais. Donc c'est une auto-école qui est existante depuis le début des années 90.
0: D'accord. Et racontez-nous l'histoire, parce que vous appelez Sylvain René avec un E, Orion Conduite. Orion, pourquoi?
3: Alors, il n'y a aucune corrélation entre les deux. Hein. Donc, Orion Conduite, en fait, Orion, c'est une base historique vis-à-vis de la ville d'Évron.
0: C'est venu comme ça dans les Cuérons,
3: c'est vraiment,
0: partie,
3: ouais, c'est vraiment ancestral, ouais.
0: Orion, ensuite, s'est développé dans plusieurs sites de Mayenne. Comment ça s'est fait? Ça a été simple aussi de développer, parce que là, maintenant, vous êtes dispatché un petit peu partout aux quatre coins du département.
3: Oui, donc après, l'objectif, dès le début, c'était de faire un maillage géographique sur le département. Donc, étant basé sur Évron, j'avais plusieurs lycéens qui étaient sur Laval. Et j'avais envie de leur faire un enseignement pratique vis-à-vis des lycées de Laval. Donc c'est pour ça que je suis arrivé sur Laval. Et ensuite, en 2020, je suis arrivé sur Mayenne, Ambrière et Lasset. Et puis ensuite, dernièrement, sur Château-Gontier, Saint-Berthevin et Loiron.
0: À quel moment, Sylvain, vous avez eu envie de passer de l'enseignement à la direction d'une école aussi de conduite?
3: Je pense que c'est venu d'une manière personnelle. Mes parents étaient exploitants agricoles, donc je pense que vis-à-vis de ça, on a envie aussi d'être son propre chef.
0: Il est 10h13 sur votre radio ici Mayenne, ici ça marche, avec Sylvain Ronet, directeur et directeur pédagogique, dirigeant et directeur pédagogique chez Orion Conduite. On parle beaucoup de voitures, mais on pourrait parler du permis moto aussi qu'on peut passer. Et on a même une auditrice qui viendra le passer chez vous, puisqu'on a Valérie de Chaillan qui a remporté ce matin le beau concours qu'on organisait pendant de nombreux jours sur ici.fr. Il y a eu des centaines et des centaines de participants. Et vous aurez bientôt donc une Valérie, fidèle auditrice d'ici Mayenne, qui viendra donc passer un permis moto chez vous. Sylvain, ça va être chouette, ça. Merci à vous.
3: Bravo à elle.
0: À 10h13, Charles Doré, hypersensible.

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1: Il est sorti du château de la Star Academy, Charles Doré, son nouveau titre hypersensible, la Starac qui sera de retour pour une nouvelle saison d'ici quelques jours à suivre sur TF1. À suivre, ici ça marche, Sylvain Ronet, dirigeant, directeur pédagogique chez Orient Conduite et l'invité d'Ici Mayenne.
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1: Sylvain Ronet est le directeur pédagogique, dirigeant d'Orient Conduite, invité d'Ici ça marche dans cette séquence. Qu'est-ce qui fait une bonne auto-école? Et surtout, Sylvain, première question, pourquoi Orient Conduite fonctionne depuis autant d'années?
7: Alors pourquoi Orient Conduite fonctionne? Tout simplement parce qu'on essaie au maximum d'être proche des gens. On essaie de les accompagner du début à la fin. Donc ça commence par la prise en compte des renseignements, des informations, on essaie d'être assez réactif au téléphone, par mail. Donc généralement, je suis joignable du lundi au dimanche déjà. Et puis, par mail, donc on est assez réactif. En plus de ça, donc on essaie d'être assez rapide dans les formations. Donc entre le moment où quelqu'un qui commence sa formation au code et jusqu'à son examen du permis de conduire, donc on essaie de faire en sorte que les formations ne durent pas des mois et des mois.
1: La pédagogie, la proximité, les implantations, les équipes, le suivi des élèves, vous l'avez dit. Orient Conduite qui ne propose pas uniquement le permis voiture, ça marche aussi parce que c'est divers et varié. Qu'est-ce qu'on peut passer en permis aujourd'hui chez vous?
7: Alors on peut passer tout type de permis, sauf les permis lourds, les permis bus. Donc ça passe par donc le permis scooter, le permis voiture sans permis dès 14 ans. Ensuite ça va être la conduite accompagnée, le permis voiture, donc conduite accompagnée, permis traditionnel. Ça va être les permis remorques, donc le B96, le BE. Et puis ensuite tout ce qui va être permis moto, donc permis A1, A2 et passerelle A.
1: Le permis remorque, la piste moto et remorque, c'est argentré. Pourquoi avoir votre propre espace aussi pour ça?
7: Alors c'est l'espace, donc c'est un espace qu'on a créé en 2020, tout simplement pour les commodités déjà. Donc on a un endroit pour boire quelque chose entre les leçons, pour les toilettes,
1: un coin détente,
7: et puis pour les formateurs, donc avoir tout sur place, et puis pour les élèves ça évite des pertes de temps, de trajet entre l'auto-école et la piste. Là au moins tout est sur place, il y a du parking, tout est bien fait.
1: Sylvain Ronet, Orient Conduite a également développé une solution pour le handi-permis. Pourquoi était-ce important?
7: Alors, c'est venu d'une personne qui était venue me voir. Donc, c'était en 2019. Donc, cette personne, elle m'avait touché. Elle n'arrivait pas à trouver d'auto-école dans le coin pour pouvoir faire en sorte de lui faire passer son permis de conduire. Et donc, j'avais été touché. Donc, c'est à ce moment-là que j'avais été me renseigner donc au garage Martineau à Mayenne, donc qui est spécialisé dans ce genre d'équipement. Et ensuite, je me suis renseigné auprès de la DDT de la Mayenne pour pouvoir faire en sorte d'être référencé en tant qu'auto-école et handi-conduite.
1: Ça, c'est une super initiative. Est-ce que c'est encore trop difficile en 2026, Sylvain, de trouver une formation adaptée lorsqu'on est en situation de handicap?
7: Alors ça l'est de moins en moins, puisqu'il y a une communication qui est faite vis-à-vis de la DDT auprès des personnes qui sont en situation de handicap. Et puis je pense que tout ce qui est hôpitaux, ergothérapeutes, donc je pense qu'il y a une certaine communication. Et puis je pense que les gens ont maintenant suffisamment d'informations pour pouvoir ensuite être dirigés vers les écoles d'handiconduite.
1: Et parmi les innovations aussi, Orion qui se présente comme une école de conduite connectée. Concrètement, qu'est-ce que ça change ?
7: Ah bah, de toute façon, on n'a pas le choix d'être connecté maintenant, hein, puisque nos candidats qui apprennent le code de la route, donc ils viennent en salle, mais ils sont aussi connectés via leur application pour le code en ligne. Et puis, leur livret de conduite, auparavant, c'était des livrets papier. Donc là, maintenant, c'est depuis leur smartphone avec des applications. Il faut être connecté, il faut s'adapter au temps.
1: 10h22 ce mercredi. Yann qui réalise l'émission, Christelle au 02 43 67 11 11. Yann, en quelle année le permis de conduire ? Du premier coup aussi ou pas ?
0: Du deuxième coup, malheureusement.
1: Ah, pareil, moi aussi.

0: J'ai toujours cette vision de Max qui s'enfuit avec Vecna dans Stranger Things, dans la saison 4, cette séquence de fou. Et il y avait cette musique qui a remis au goût du jour dans la série Stranger Things sur Netflix, le titre de Kate Bush, Running Up That Hill, sur votre radio. Ici Mayenne.
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0: Sylvain Ronet est le dirigeant directeur pédagogique chez Orion Conduite. Sylvain, dans cette séquence, comme toujours, on passe un coup de fil à quelqu'un qui compte personnellement ou professionnellement. Peut-être pour vous, quand je vous ai fait la proposition, Sylvain, vous avez pensé à qui ?
3: Donc j'ai pensé à Maud. Donc Maud est une formatrice avec laquelle je travaille depuis 2015 au sein d'Orion Conduite. Donc c'était une très belle rencontre en 2015. Avec elle, donc qu'on a pu faire grandir Orion Conduite, et donc c'est avec elle aussi que on va pouvoir faire, on va passer une autre étape, donc passer à une autre formation.
0: Et ça, on va en parler avec Maud, qu'on accueille. Bonjour Maud.
4: Bonjour.
0: Bienvenue sur Ici Mayenne dans Ici ça marche. Sylvain nous a fait la présentation. Maud, depuis donc 11 saisons aux côtés de Sylvain, avec le développement aussi d'Orion Conduite. Déjà vous êtes arrivée comment autour de la conduite dans votre vie quand on est une femme et qu'on veut être autour des auto-écoles ?
4: Moi c'est plutôt une affaire familiale. Mmh. Mon père était enseignant et du coup j'ai suivi.
0: D'accord. Ben, l'enseignement, la formation, la suite aussi au fur et à mesure des saisons. Vous avez vu Orion se développer aux côtés de Sylvain.

0: regard que vous portez sur le travail de Sylvain, il nous parle beaucoup de pédagogie, d'accompagnement. C'est la première fois que je vois quelqu'un qui me dit « moi je suis disponible du lundi jusqu'au dimanche ». C'est-à-dire qu'en globalement, toujours là. Ça compte ça aussi, le côté humain, mais le côté présence au quotidien ?
1: Tout à fait, c'est important même, parce qu'il faut qu'on soit disponible pour nos élèves comme pour nos collègues ou notre patron.
0: Oui, non mais c'est important, mais moi vous m'appelez le dimanche, hein. J'adore les auditeurs, les auditrices d'ici Mayenne. Mais Sylvain, si on m'appelle le dimanche, je suis pas là, c'est le week-end. Vous, vous mettez quand même aussi votre temps pour le suivi, ce qui enlève peut-être du stress aussi pour les élèves qui passent ces permis.
2: Oui, ça peut enlever du stress par rapport à ça, mais après, l'objectif c'est que le dimanche, bon, je suis quand même en famille, mais voilà, je reste quand même plus ou moins disponible à
0: checker.
2: C'est
0: important de savoir que vous êtes disponible, mais il ne faut pas en abuser non plus tout le temps, le samedi et le dimanche. Mode, l'évolution, la transformation, Sylvain a commencé à nous toucher un petit mot de ce qui allait se passer prochainement en termes de développement. Orion va proposer quelque chose de nouveau là, qui va pas tarder à arriver, ça va être quoi Mode ?
1: Ça va être un centre de formation en fait pour développer les formations à la sécurité routière, notamment pour avoir plus d'enseignants de la conduite, que ce soit voiture ou moto.
0: Ouais.
1: Et aussi faire des formations en fait pour développer les compétences des salariés déjà en place.
0: D'accord. Et ça, vous l'avez appelé Sylvain
2: Orion Academy.
0: Et ça va démarrer quand ?
2: À partir du 4 janvier 2027.
0: Donc là, c'est imminent. Ça se passera où, Mode, puisque vous aussi, vous êtes en train de le développer ? Ça sera un peu partout ou il y aura un point vraiment d'attache pour la Orion Academy ?
1: Il y aura un point d'attache qui sera Argentré à la piste moto.
0: Ouais.
1: Et ensuite, on prendra des élèves tests sur Laval, essentiellement.
0: Mmh. Et ça, il y avait besoin de le développer parce qu'il y avait un manque certain en Mayenne, mais peut-être au-delà aussi, Sylvain, au quotidien ?
2: Oui, tout à fait. Donc, ouais. Les centres de formation d'enseignants de la conduite, il n'y en avait plus depuis un petit moment là sur la Mayenne. Et donc, il y avait un réel manque de cette catégorie de métiers sur le département.
0: Mode, Sylvain, en tant que dirigeant aussi, il est comment au quotidien ? Parce que là, on le trouve très calme, très posé, très pédagogue. Est-ce que c'est quelqu'un aussi, dans votre quotidien, qui l'est tout autant ?
1: Très zen, très pédagogue, même quand on abîme une voiture, c'est pas grave, c'est du matériel. C'est plutôt agréable.
0: C'est pas mal ça, c'est sympa Sylvain.
2: Oui, bon, après, des fois ça fait mal au portefeuille, mais
0: oui,
2: bon,
0: bien
2: c'est
0: sûr,
2: comme
0: oui.
2: Ça.
0: Bah oui, mais c'est la vie.
2: C'est la vie.
0: Il vaut mieux que ce soit la toile qui soit froissée que la personne dans la voiture.
2: Tout à fait, oui.
0: C'est toujours pareil. Merci Mode.
1: De rien.
0: Passez une belle matinée, Mode, et puis la création d'Orion Academy. Nul doute qu'on continuera à en parler forcément sur Ici Mayenne dès le mois de janvier, le temps qui file, on est au mois d'octobre, encore deux mois et demi, et on y sera autour de cet Orion Academy. Il est 10h31.
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0: Vos infos pratiques, toutes les heures en une minute, l'entreprise Moltech, qui fabrice des pièces automobiles à Louvernay, organise demain un job dating à Laval. Pas courant ça, une trentaine de postes à pourvoir, des postes d'opérateurs, de production, de régleurs. Vous pouvez venir avec votre CV au restaurant Le Metz, quartier Ferrier. C'est demain donc entre 16h et 20h. Ce week-end, ce sont les 24 heures civiques partout en France. La commune de Ballot, dans le pays de Cran, qui participe à l'événement. Une matinée conviviale qui est prévue samedi. L'objectif est de réaliser une action solidaire avec d'autres habitants de la commune. Si vous êtes intéressé, vous pouvez prendre contact avec la mairie. En ce moment, c'est la quinzaine commerciale dans les Avaloirs. Une soixantaine de commerces de l'association Mon Chèque Avaloir organise un grand jeu. Des 10 euros d'achat, les clients peuvent remplir un formulaire pour tenter de gagner 50 euros en bon d'achat. Au total, 2650 euros sont mis en jeu. C'est pas rien. D'autres infos pratiques dans une petite heure.
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0: Orion Conduite, Sylvain Ronet est mon invité, dirigeant, directeur pédagogique au sein d'Orion, aux quatre coins de la Mayenne. La deuxième partie de ce Ici ça marche, Sylvain, dans un instant, on écoutera Romain Bernot, une belle initiative autour d'un canoë, mais avec les déserts médicaux. Est-ce qu'on associe les deux ? On va écouter le sujet de Robin, vous me donnerez votre avis, Sylvain. Votre regard sur la Mayennais, sur la Mayenne, vous qui êtes un Mayennais pur jus, pur cru, et on terminera comme tous les matins avec le questionnaire de Ruiz. Et l'évolution aussi d'Orion à court, moyen ou long terme. À tout de suite.
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0: 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Et Claudio Capéo, voici Riche.
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0: Claudio Capéo, riche, 10h36 sur votre radio ici Mayenne.
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0: Sylvain René est à mes côtés, dirigeant, directeur pédagogique chez Orion Conduite. Cette séquence-là, Sylvain, on va sortir de notre département et on va écouter le reportage de Robin Bernot. Si un département français avait trouvé la solution pour lutter contre les déserts médicaux, dit comme ça, ça peut paraître utopiste et pourtant les premiers résultats sont là. Mais alors, quelle est cette solution, Robin Bernot ?
3: Des journées canoë pour recruter de futurs médecins en Aveyron.
4: Moi, je trouve que c'est une initiative intéressante et qui permet effectivement de découvrir d'autres horizons.
3: C'est ce que l'Agence départementale de l'attractivité et du tourisme a organisé dans le département de l'Aveyron. 200 jeunes étudiants médecins ont passé la journée à enchaîner une dizaine d'activités en pleine nature. Opération séduction, donc, qui semble porter ses fruits, notamment auprès de Thomas, étudiant en médecine à Toulouse et habitué de ses journées. Il songe de plus en plus à venir s'installer sur place. Les équipes du 19-20 Midi-Pyrénées l'ont rencontré.
5: Franchement, avec tout ce qu'ils font pour nous, à force, on commence à se poser des questions, hein, parce qu'ils insistent, et plus on vient, plus on a envie de rester. Et honnêtement, moi, un des premiers, je pense que je reviendrai.
3: Anna est également étudiante en médecine à Toulouse et semble aussi conquise.
6: C'est vraiment très très beau. Donc c'est plein de nature, on peut faire vraiment plein de choses, plein d'activités à l'extérieur, que ce soit du canoë, du canyoning, de la via ferrata, ou alors même je pense qu'on peut avoir des belles parois d'escalade.
3: Depuis la création de ces week-ends appelés Adrénaline en 2017, 20% des internes venus en stage dans le département choisissent finalement de s'y installer. Ici donc ça marche, mais vous ? Quel regard portez-vous sur cette initiative et comment ça se fait que le département ait autant de mal à recruter des médecins ? Voici un élément de réponse, j'en ai discuté avec Céline.
4: Parce qu'il n'y a pas beaucoup de services à mon avis autour. Les services publics disparaissent partout et voilà, pour moi c'est une bonne raison.
3: Mais alors aujourd'hui peut-on réellement lutter contre les déserts médicaux ?
4: Oui, en développant des initiatives comme celle-ci et puis en remettant aussi du service public dans ces territoires.
3: J'ai également demandé à Céline si elle constatait que c'était de plus en plus compliqué de trouver un médecin.
4: Oui. Enfin, les grandes villes, je sais pas. Moi, je suis pas d'une grande ville, donc. Mais en tout cas, oui. Quand on habite en périphérie, c'est toujours compliqué. Ouais. Il y a de plus en plus de. Il y a plus de dentistes. Il y a plus. Tout est compliqué, quoi. Tout devient compliqué, en fait.
3: Et si finalement la solution était là, juste sous nos yeux, faire redécouvrir nos territoires, nos villes et nos villages à celles et ceux qui ne les connaissent que vaguement ou de nom à peine. L'initiative semble en tout cas porter ses fruits puisque l'Aveyron dispose de la moyenne d'âge des médecins généralistes la plus jeune d'Occitanie.
0: Merci Robin Bernot, cette belle initiative. Sylvain René, retournons chez nous ici en Mayenne. Dirigeant, directeur pédagogique chez Orion Conduite, ce que vous avez entendu, vous en pensez quoi ?
7: Très bonne initiative. Donc, nous, le département de la Mayenne, on devrait faire autant. Hein. Donc, département de l'Aveyron, département de la Mayenne, je pense qu'ils sont à peu près identiques. On est département ruraux. Ouais. Donc, je pense qu'il faut faire pareil. Il faut demander au département de créer ce genre d'initiative.
0: Allez voir du côté de l'Aveyron, justement. Déjà, on y mange du bon aligot. Et puis surtout, ils ont des belles initiatives. Les déserts médicaux hein, en Mayenne, ça c'est un sujet de votre quotidien, auditeur, auditrice, qui vous préoccupe fortement. 11h20, on continue dans Ici, ça marche. Dans un instant, votre regard, Sylvain René, sur la Mayenne, sur ce département où vous y avez grandi, construit votre vie personnelle et professionnelle. Juste avant ça, un grand classique du chanteur Nicolas Perrac. Rappelez-vous, souvenez-vous, c'est beau quand on parle de ses parents en chanson. Voici mon père.

0: La balade de Nicolas Perrac sur votre radio locale ici Mayenne ce mercredi matin. Et mon père, 10h43, retour d'ici ça marche dans un instant. Sylvain Ronet est mon invité, directeur pédagogique, dirigeant d'Orient Conduite. Son regard sur notre beau département, la Mayenne, c'est dans une minute.
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0: Pendant une heure, Sylvain Ronet à mes côtés, directeur pédagogique chez Orion Conduite. Il en est le dirigeant aussi. Votre regard, Sylvain, sur la Mayenne. Vous avez des implantations dans différentes parties du département. Ça vous donne un bon observatoire de la mobilité aussi en Mayenne. Est-ce qu'on peut vraiment se passer du permis chez nous?
9: C'est délicat. Alors c'est vrai que par les temps qui courent, le carburant qui monte, forcément au niveau mobilité c'est un peu plus compliqué, mais pour une personne qui veut aller aux études ou qui a envie d'aller travailler ou qui a envie de se déplacer pour aller faire des loisirs, c'est compliqué. Il faut avoir le permis de conduire.
0: Le permis qui reste peut-être une condition d'accès à l'emploi dans notre département. Des gens viennent passer le permis parce qu'ils veulent aussi être où ils sont déjà sur le marché du travail et ça devient un impératif.
9: Oui, les employeurs le demandent quasiment systématiquement lors des entretiens d'embauche, hein, ou du moins il faut que ce soit une condition sine qua non vis-à-vis de l'embauche.
0: Est-ce que c'est aussi une forme d'indépendance? Moi j'ai le souvenir du permis quand on l'a passé d'un seul coup, l'émancipation et le fait de pouvoir soi-même aussi s'organiser, c'est un sacré passage de vie. Peu importe l'âge qu'on a, des 20 ans, 30 ans, 40 ans, quand on a le permis, on a la liberté supplémentaire.
9: Ah oui, bah, on n'a pas besoin de demander à qui que ce soit pour aller chercher à faire une course, pour aller à un endroit bien précis. C'est clair que là, c'est une émancipation importante de sa vie. C'est quelque chose, c'est une étape hyper importante.
0: À la différence, ville-campagne, Laval et notre territoire rural. Sylvain, est-ce que c'est très différent d'apprendre à conduire à Laval et dans une petite commune mayennaise?
9: Oui, forcément. Le niveau circulation, la circulation n'est pas la même à Laval qu'à Rennes-en-Grenouille ou à Alexandre, forcément.
0: Et comment vous confrontez les élèves aussi à ces deux situations? Parce qu'il faut qu'ils sachent un petit peu tout.
9: Eh ben, on essaie de les emmener dans leur formation à aller voir de la circulation beaucoup plus dense. Il faut faire en sorte que cette formation soit la plus complète possible. Donc, quelqu'un qui n'a conduit que à Lassay ou quelqu'un qui conduit que sur Laval, forcément, c'est deux conduites différentes. Il faut qu'il y soit confronté à un moment donné.
0: Une partie qui va me plaire, les Mayennais au volant. Les Mayennais conduisent-ils bien?
9: Relativement bien, oui. Donc, on va pas donner des exceptions, forcément, on en voit tous les jours. Mais il n'empêche que par rapport à certaines circulations où les circulations sont plus denses, plus agressives, donc c'est là où les comportements dangereux se multiplient.
0: Ouais. Et quelque chose aussi qui ravit ma vie, évidemment, est-ce qu'on sait bien prendre les ronds-points en Mayenne? Parce que le rond-point, j'ai l'impression que ça, c'est on sait jamais. Quand on est dans un rond-point, on se met à gauche, on se met à droite, à quel moment on tourne, les clignotants, tout ça. Vous le constatez avec la conduite, le rond-point, ça reste toujours compliqué.
9: Oui, je dirais que 50% des gens savent prendre des ronds-points.
0: C'est fou, hein, oui. C'est fou. Hein. Il faudrait qu'on fasse des petits tutos quand même sur les ronds-points. Là, ça va pas être facile à la radio. Je vous donnerai bien des situations, mais c'est complexe. Vous me direz vraiment si je prends bien le rond-point dans un instant quand on va écouter Charlotte Cardin. Avant tout ça, la conduite des seniors aussi, Sylvain. Ça, c'est un sujet préoccupant dans un département rural. La mobilité des seniors. Vous avez, en termes aussi de permis d'accompagnement des seniors qui ont besoin aussi de se véhiculer et de passer le permis à un âge certain.
9: Oui, on est sollicité par des personnes, donc à titre particulier, des personnes qui sont en manque de confiance ou tout simplement parce qu'il y a eu une étape de leur vie qui a fait qu'ils ne se sentaient plus pouvoir conduire tout seul sur la route. Donc c'est là où nous, on les accompagne sur du perfectionnement à la conduite. Et puis sinon, on est aussi sollicité par certaines assurances, donc en groupe. Et donc c'est là où on fait des stages d'une journée ou d'une demi-journée, donc sur de la conduite, sur de la théorie. Et donc ça leur permet, en général, ils sont à l'écoute et ils sont contents de leur stage.
0: Sylvain Ronet, dirigeant, directeur pédagogique chez Orion Conduite. Dans un instant, le questionnaire de Ruiz. Sylvain, quand on conduit, il faut savoir décider rapidement à gauche ou à droite. Là, il n'y aura pas forcément les deux choix possibles. Deux propositions, une seule réponse. Ça sera juste après Charlotte Cardin. Ici Mayenne, The Way We Touch.

0: La chanteuse Charlotte Cardin qu'on adore sur Ici Mayenne, The Way We Touch.
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0: Sylvain Ronet, Orion Conduite, dirigeant, directeur pédagogique. Le moment du questionnaire de Ruiz. Deux propositions, une seule réponse. Il faut trancher. Vous avez droit à un seul joker, mon cher Sylvain. Est-ce que vous êtes prêt?
3: Allez, c'est parti.
0: Côté conduite, manuel ou automatique?
3: Automatique.
0: Voiture ou moto?
3: Moto.
0: Ville ou campagne?
3: Campagne.
0: Créneau ou bataille?
3: Bataille.
0: GPS ou panneau?
3: Panneau.
0: Conduite de nuit ou conduite sous la pluie?
3: De nuit.
0: Rond-point ou feu rouge?
3: Rond-point.
0: Conduite accompagnée ou permis traditionnel?
3: Accompagné.
0: On t'en fait une formation, le code en salle ou sur smartphone?
3: En salle.
0: Simulateur ou vraie voiture?
3: Vraie voiture.
0: Enseigner ou diriger?
3: Enseigner.
0: Former un conducteur ou former un moniteur?
3: Former un conducteur.
0: Une nouvelle agence ou 10 nouveaux enseignants?
3: Nouvelle agence.
0: Sylvain, enseignant ou entrepreneur, vous?
3: Entrepreneur.
0: Vous êtes plus au volant ou au bureau?
3: Au bureau.
0: Patient ou exigeant?
3: Patient.
0: Pédagogue ou gestionnaire? Là, je pense que j'ai la réponse.
3: Les deux.
0: Matinal ou couche tard?
3: Matinal.
0: Prudent ou audacieux?
3: Audacieux.
0: Une journée avec les élèves ou une journée avec vos équipes?
3: Une journée avec mes équipes.
0: C'est parfait. On arrive à la conclusion de ce Ici, ça marche. Orion Conduite, Sylvain Ronet, dirigeant, directeur pédagogique. Et maintenant, que vais-je faire? La suite pour Orion. À court terme, vous l'avez déjà dit, je crois avec Maud, hein, c'est ça? Ce qui va arriver dans quelques semaines, quelques mois.
3: Voilà, donc c'est le centre Orion Academy qui ouvre à partir du début de l'année 2027. Donc pour tous ceux qui veulent faire une reconversion professionnelle, on attend toujours des futurs candidats.
0: Et vous qui êtes bien implanté en Mayenne, est-ce qu'il y a encore des possibilités d'ouverture ailleurs? Est-ce que vous réfléchissez peut-être à d'autres endroits?
3: Non, je reste assis sur ce que j'ai déjà, c'est déjà très bien. Et là, mon prochain objectif, c'est vraiment le centre de formation. Là, à l'heure actuelle, il n'y a pas d'ouverture en vue.
0: Merci beaucoup, Sylvain.
3: Merci à vous.
0: D'avoir accepté l'invitation d'Ici Mayenne. Orion Conduite, hein, une présence dans de nombreuses villes de notre département, des formations de la voiture à la moto, en passant par la remorque, et bientôt, une nouvelle aventure donc autour de la formation des enseignants avec Orion Academy. Dans un département rural comme le nôtre, apprendre à conduire, c'est encore très souvent apprendre à devenir autonome. Ici, ça marche, du lundi au vendredi, entre 10h et 11h. Vous le retrouvez également le week-end, entre 11h et midi, et à tout moment, les podcasts, oui, sur l'application Ici et sur ici.fr. Dans 5 minutes, l'actu, il sera 11h, la Mayenne compte double jusqu'à midi. Mettre du carburant dans sa voiture, ça peut nous occuper, on en parle dans la Mayenne compte double. Mais pour l'heure, voici Nicolas Sirkis sur Ici Mayenne, Indochine, 3e sexe.

0: Indochine, troisième sexe sur votre radio locale ici Mayenne. Bonjour Xavier Chauvelon.
1: Bonjour Cédric, bonjour à toutes et à tous.
0: Le pouvoir d'achat faire son plein et la Mayenne compte double, tout est lié.
1: Et oui, 50 euros en bon d'achat pour faire son plein, en bon carburant à gagner tous les jours de la semaine entre 11h et midi dans la Mayenne compte double. Ça fait du bien parce
0: c'est
1: que le plein de carburant,
0: je crois que c'est cher, hein,
1: c'est
0: moment.
1: Un petit peu cher.
0: Déjà trouver de l'essence c'est compliqué et faire le plein c'est cher.
1: 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Et je vous dis à demain Cédric.
0: À demain dès 9h.
1: Dès 9h.
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1: Très belle matinée à toutes et à tous à l'écoute d'Ici Mayenne. Il est 11h. Les infos avec vous, Dylan Jaffrelo. Bonjour Dylan.
3: Bonjour, bonjour à tous.
1: Et pour la première fois, le mouvement lycéen a dépassé les portails des établissements.
3: Oui, syndicats, partis politiques et des parents d'élèves se sont joints à la manifestation des jeunes hier à Laval. Entre 1200 et 1500 personnes ont défilé dans les rues. Tout s'est déroulé dans le calme et en milieu d'après-midi, une délégation de 10 lycéens a été reçue en préfecture par la préfète. Elle leur a notamment assuré qu'elle parlerait avec les proviseurs pour revoir les emploi du temps. Le mouvement se poursuit quand même. Une assemblée générale organisée par les élèves du lycée Lavoisier à Mayenne se tient actuellement pour décider des futures actions. En marge de ces mobilisations, le proviseur du lycée Ambroise Paré à Laval, qui a fait le buzz sur les réseaux sociaux après une battle d'aura, a été bousculé lundi dernier devant le lycée Lavallois. Philippe Mazière indique qu'il va porter plainte. La vidéo de cette bousculade et de sa chute est à voir sur nos réseaux sociaux. Les quelques gouttes de pluie n'arrangent pas la situation. La sécheresse est toujours présente dans le département. Il y a un risque de coupure d'eau potable d'ici la fin du mois de novembre si la sécheresse persiste, selon la préfecture de la Mayenne. La population est donc invitée à maîtriser ses usages de l'eau.
1: La gratuité des bus le mercredi dans l'agglomération de Laval est un succès.
3: La fréquentation a augmenté de 33% sur le réseau Tulle en un an sur ce jour. La collectivité parle de 28 790 voyages contre 21 540. Cette mesure est mise en place depuis le 1er septembre par Laval Agglomération pour aider financièrement les habitants et inciter à prendre les transports en commun. Justine Jégu prolonge dans l'équipe Montbana Maipai. La Néopro a reconduit avant-hier son contrat pour 2 ans dans la Pro Team française. Une coureuse prometteuse puisqu'elle s'est classée 2e du région Pays de la Loire Tour en avril, avant d'enchaîner avec des places d'honneur, 7e de la Picto en Nouvelle-Aquitaine ou encore 3e de l'équipe de l'étape mayonnaise du Bretagne Lady Tour à Laval. Et les basketteurs lavallois en quête d'une première victoire de la saison, ils se déplacent à Bordeaux ce soir pour la 5e journée de National 1. L'US Laval 13e pointe à la dernière place du classement, donc le match risque d'être tendu contre les 7e du championnat, coup d'envoi à 20h.
0: La météo, Xavier, un peu de pluie.
1: On est un peu content. Il en faudrait un peu plus. Plus souvent. La nuit, toute la nuit, et puis ensuite un peu de soleil la journée. Voilà.
3: Vous imaginez, on en est à appeler la pluie.
1: Mais oui, des averses. Donc aujourd'hui, sur l'ensemble du département, des averses qui peuvent, selon Météo France Mayenne, prendre un petit caractère orageux parfois, et des températures maximales qui sont un peu plus de saison, puisqu'elles s'oscilleront au plus chaud de la journée entre 18 et 20 degrés. Ce matin, en fin de matinée, prévoyez de 16 à 19 degrés du nord au sud, 16 à Vieux-Vie dans le nord-ouest, 18 degrés à Laval et 19 dans le sud. Et Dylan, prenez votre petit stylo, votre petite feuille, il va falloir noter tout cela puisque ce sont les pronostics d'Hervé Fortin pour le quintet qui se dispute à Anguin à 13h55. Voici sa sélection. Le 12, Junon de Loup, le 15, XL Bleu, le 17, Image d'Atalante, le 10, Justicia Smart, le 13, Idole LD, le 14, Inès de la Rouvre et le 16, Jean Mab, avec un coup de cœur pour le 10, Justica Smart, ça c'est dans le quintet, puis le 809, Lassie. Si vous n'avez pas le temps de noter, Dylan l'a fait pour vous et vous allez nous répéter tout cela, bien entendu.
3: Alors, selon Hervé Fortin, il faut jouer le 12, le 15, le 17, le 10, le 13, le 14, le 16 et son coup de cœur, c'est le 10. Toujours l'impression de faire les chiffres de l'euro.
1: Ben voilà, peut-être qu'il faudrait les jouer aussi. Sait-on jamais. Si vous n'avez pas eu le temps de noter, si vous n'êtes pas aussi rapide que Dylan, pas de souci, vous allez sur ici.fr ouais. ou sur l'application ici et vous retrouvez ces pronostics. Quant à Dylan, ben vous, on vous retrouve à midi pour le journal de midi.
3: Exactement, tout à l'heure.
1: À tout à l'heure.
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1: Il est 11h04, vous écoutez la première radio du département ici Mayenne. Merci à vous et vous avez bien raison de le faire. Oui, oui, tous les jours, il faut tout le temps nous écouter parce qu'il y a plein de cadeaux à gagner, il y a plein de belles musiques à écouter comme celle-ci tout de suite. Vous aurez certainement reconnu cette intro, il s'agit de Francis Cabrel, Sarbacane.

0: Francis Cabrel à l'antenne d'ici Mayenne. C'était Sarbacane.
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0: 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Et qui sait, la Mayenne compte double, c'est tout de suite jusqu'à midi.
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0: Avec notre première candidate, Muriel. Bonjour Muriel.
3: Bonjour.
0: Vous nous appelez de Saint-Laurent-des-Mortiers. Vous êtes secrétaire résidente dans une résidente service senior dans le sud de Mayenne, hein, à Château-Gontier.
3: Et
0: voilà, on sait tout de vous. Vous nous avez tout raconté. Vous avez des enfants et vous avez plein de passions. Hein, le scrapbooking, le bricolage. Vous écoutez de la musique. Vous aimez marcher également dans notre département. Le scrapbooking, on peut rappeler ce que c'est, Muriel?
3: Eh bien, en fait, avec des pages de carton et des feuilles décorées, en fait, je peux faire des petites cartes d'anniversaire, des cartes de remerciement, voilà, plein de petites choses, des boîtes aussi.
0: Donc c'est autant de la déco que pour offrir, c'est à partir de papier en tout cas.
3: Exactement.
0: D'accord, ok. Et donc vous envoyez comme ça des cartes à vos amis, à vos connaissances?
3: C'est plus pour offrir pour le moment, je fais pas forcément, j'en envoie très peu, c'est par exemple si je vais à une soirée ou un anniversaire, je la mets dans une enveloppe,
0: ouais.
3: Autrement ça peut être au moment des fêtes de fin d'année ou des étrennes, des choses comme ça en fait.
0: D'accord, ok.
3: Pour les enfants, dans la famille et tout.
0: Il faudra nous en emmener une ici Mayenne, ça nous fera plaisir d'avoir une petite carte de votre part.
3: Pas de souci, j'essaierai d'y penser pour les fêtes de Noël.
0: On vous force pas, mais ça nous ferait plaisir. Muriel, vous avez entendu les règles, vous connaissez un peu le jeu?
3: Oui, un petit peu, j'ai entendu aussi. Donc voilà, un peu stressé.
0: Ne soyez pas, on est super sympa. À chaque fois, 10 secondes pour répondre à la question que je vous pose.
3: Ouais.
0: Et bien sûr, s'il y a égalité entre des candidats, à la fin du jeu, il y aura tirage au sort pour savoir qui gagne. Est-ce que vous êtes prête, Muriel?
3: Je suis prête.
0: Alors, on y va. Avec cette première question, Muriel, question artiste musical. Lequel de ces artistes fête ses 80 ans aujourd'hui? 80 ans aujourd'hui, est-ce Alain Souchon, Julien Clerc ou Bernard Lavilliers?
3: Bernard Lavilliers.
0: Vous dites Bernard Lavilliers et c'est une bonne réponse. Bravo, Bernard Lavilliers dont on écoutera un titre tout à l'heure, comme ça voilà, c'est son anniversaire et on le fêtera en musique. Ça fait un point pour vous. Alain Souchon, il a eu 82 ans le 27 mai. Julien Clerc, il a eu 79 ans le 4 octobre. Ouais. Ça fait un point, Muriel. Vous êtes bien partie. On continue sur cette lancée. Au bout de combien d'années célèbre-t-on les noces d'argent? Est-ce 20 ans, 25 ans ou 30 ans?
3: Je dirais 25 ans.
0: Vous diriez 25 ans.
3: 50 ans.
0: Ouais. Ben, c'est une bonne réponse. 2 points pour vous. Voilà, très bien parti. Et attention, là, il va falloir prêter l'oreille et bien réfléchir puisqu'on entend la petite cloche qui signifie que c'est une question Mayenne qui vaut donc 2 points, Muriel. Est-ce que vous connaissez bien le département?
3: Un petit peu. Tout ce qui est nord Mayenne, un peu moins. Moi, je vois, mais là, je suis pas non plus...
0: D'accord. Vous vivez en Mayenne depuis longtemps?
3: Depuis 2021, donc
0: voilà. Ok. Donc 5 ans, donc peut-être que vous avez quand même une petite idée. Voici la question. Trouvez-moi une commune mayonnaise dont le nom commence par le son co. Le son co, une commune mayonnaise.
3: Coëvron.
0: Vous dites Coëvron. Alors c'est pas Coëvron, c'est pas une commune, c'est un ensemble.
3: Ah oui, non,
0: de
3: c'est vrai, c'est un emploi. Ouais.
0: Ah, c'est raté.
3: Commerce. Oui, il y a Coméré.
0: Oui, il y avait Comère, il y avait Com, il y avait Cossé en Champagne, il y avait Cossé le Vivien dans le sud de Mayenne.
3: Ben oui, Cossé le Vivien, j'ai pas pensé.
0: Ben oui, mais...
3: non,
0: ben oui, mais le temps il passe, 10 secondes, c'est rapide, c'est on n'a pas le temps de penser. C'est pas grave, ça fait 2 points. Vous pouvez encore marquer 4 points dans la deuxième manche, Muriel. Donc vous restez avec nous, on vous retrouve dans quelques instants. Vous vous concentrez bien hein, pour voir si vous allez aller jusqu'à 6 points. À tout à l'heure, Muriel.
3: À tout à l'heure.
0: À tout de suite.
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0: Eh oui, bah oui, il faut se concentrer, il faut aller vite, 10 secondes, on a peut-être plein de connaissances sur le département, mais 10 secondes, ça va très très vite. On retrouve Muriel qui a 2 points pour le moment, on va voir jusqu'à où elle va. Le temps d'écouter Marc Lavoine tout de suite à 11h14, les tournesols.

0: Les tournesols, c'était Marc Lavoine.
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0: 50 euros en carte carburant à gagner toute cette semaine dans la Mayenne compte double, de lundi jusqu'à jeudi. En plus, si vous gagnez, vous pouvez rejouer le lendemain, éventuellement pour gagner 50 euros de plus. Voilà une bonne nouvelle pour s'inscrire, 02 43 67 11 11. Et notre première candidate est Muriel. Muriel avec 2 points. Ça va toujours, Muriel ?
2: Ça va, oui.
0: Comme je disais, vous pouvez aller jusqu'à 6 points. Hein. C'est tout ce qu'on vous souhaite en étant bien concentré et en ayant de la chance aussi, parce que il faut l'avouer, ça joue pas mal hein, dans notre jeu. La Mayenne qu'on double. Est-ce qu'on continue, Muriel ?
2: On continue.
0: Alors, comment se nomme le dieu grec des arts, du chant et de la musique ? Est-ce Dionysos, Athéna ou Apollon, le dieu grec des arts, du chant, de la musique? Dionysos, vous me dites, et non. Désolé, Dionysos, c'est le dieu du vin, des vignes et de la fête. Athéna, c'est la déesse de la sagesse et de la raison. Et c'est Apollon, le dieu des arts, du chant et de la musique. Allez, encore 3 points possibles. Vous écoutez beaucoup ici, Mayenne?
2: Oui, j'alterne entre 2 stations
0: d'accord,
2: locales.
0: D'accord, mais ici, Mayenne, c'est celle que vous écoutez le plus, bien entendu.
2: Oui,
0: c'est la, voilà, c'est la plus. on a une sélection musicale choisie aux petits oignons, hein, avec beaucoup d'artistes français que vous allez reconnaître, puisqu'on va vous passer l'introduction d'une musique. Juste l'intro, on ne va pas entendre de paroles, donc il va falloir me donner soit l'artiste qui chante le titre, soit le nom du titre. Le nom du morceau. Est-ce que c'est compris ? On va juste entendre l'introduction, d'accord ?
2: Ok, pas de souci.
0: Ok, attention, concentrez-vous bien, on y va.
2: Nolwenn Leroy, je crois.
0: Alors, quel artiste ou quelle chanson ?
2: Nolwenn Leroy.
0: Vous me dites Nolwenn Leroy, et je suis désolé. Et non, on écoute...
2: Ah mince, oui.
0: Bah oui, c'était les...
2: J'hésitais entre les deux.
0: Ah, oui. C'est Nolwenn Leroy qui vous est venu en première ou Jean-Jacques Goldman en premier ?
2: Non, c'est Nolwenn Leroy qui est venu en premier.
0: C'est ce que j'allais dire, il faut toujours aller sur son premier choix, mais non. Tourne les violons de Jean-Jacques Goldman. Pour l'instant, vous restez à 2 points, mais vous pouvez atteindre les 4 points avec cette question mayenne qui sera... Là, je pense que ce sera du hasard. Mais on sait jamais. À votre avis, combien de rivières et ruisseaux compte notre département ? Près de 2000, près de 3000 ou près de 3500 ? Rivières et ruisseaux, près de 2000, près de 3000 ou près de 3500 ?
2: Je mettrai la deuxième, près de 3000.
0: Près de 3000 et bon, c'était pas votre jour,
2: bon, bah,
0: on va dire.
2: C'est pas mon jour,
0: non,
2: ouais,
0: c'était
2: c'est ça.
0: C'était près de 2000. Près de 2000 ruisseaux dans le département. Bon, eh bien écoutez, c'est pas grave puisque vous pourrez rejouer, bien entendu. Vous pourrez vous inscrire pour rejouer à la Mayenne compte double. Vous tomberez peut-être sur des questions la prochaine fois qui seront plus dans votre domaine de connaissances, ou alors avec quelqu'un qui fait des questions plus faciles, c'est aussi possible.
2: Ça dépend. Après là, c'est vrai que sur les ruisseaux, c'était pas si simple.
0: C'est aussi la chance qui joue. Muriel, merci beaucoup d'avoir joué. Avant qu'on se quitte, quelle est la première radio du département ?
2: Et bien ici Mayenne.
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0: Et on se retrouve avec notre deuxième candidate dans quelques instants. Il est 11h21, vous écoutez ici Mayenne et la Mayenne compte double jusqu'à midi.
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0: Tame Impala et Jenny, c'était Dracula.
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0: Un numéro pour jouer à la Mayenne compte double tous les jours entre 11h et midi, c'est le 02 43 67 11 11 pour gagner toute cette semaine 50 euros en carte carburant. Et on sait que le carburant, il est bien cher, donc ça fait du bien en ce moment de pouvoir mettre 50 euros comme ça, hop, hop, tranquillement, d'aller faire une partie de son plein grâce à Ici Mayenne. Nous avons eu Muriel tout à l'heure en première candidate qui a eu 2 points. Dominique est avec nous aujourd'hui. Bonjour Dominique.
2: Bonjour.
0: Vous nous appelez de Saint-Sanson.
2: Oui.
0: Vous êtes agent périscolaire et l'une de vos passions, je crois, ou un de vos loisirs, c'est le théâtre, c'est ça?
2: Je joue pas, d'aller voir.
0: Vous allez voir, qu'est-ce que vous allez voir? Qui allez-vous voir?
2: Eh ben, l'équipe de Pré-Empaille Saint-Sanson.
0: Ouais.
2: Ça va bientôt être la période là, de leur spectacle.
0: Ouais. Et c'est toujours sympa. Quel genre de pièce ils jouent?
2: De tout, je
0: de
2: crois.
0: De tout, ouais. Ouais.
2: Du comique, ouais, surtout. Ouais.
0: Et ça vous a jamais dit, Dominique, de monter sur scène?
2: Ben non.
0: C'est juste, pas du tout, c'est juste spectatrice, quoi.
2: Et je crois qu'il y a beaucoup de répétitions pendant 6 mois avant
0: ouais,
2: le spectacle. Oui,
0: ça prend du temps, généralement, quand ouais. On prépare une pièce de théâtre. En effet, il y a beaucoup de répétitions. Vous avez 2 enfants, 2 petits-enfants, et puis vous nous écoutez, vous jouez en même temps que les candidats, c'est ça, les autres candidats?
2: Oui.
0: Ouais.
2: Oui.
0: Bon. Donc vous avez écouté Muriel tout à l'heure?
2: Oui.
0: Donc vous avez compris qu'il fallait que vous dépassiez les 2 points?
2: Oui.
0: Voilà. Bon, et comme vous êtes habitué, je ne vais pas vous redonner les règles, vous les connaissez?
2: Oui.
0: Bon, bah alors on y va. Dominique, avec cette première question, c'est un petit peu des mathématiques, il va falloir être vive. Sachant qu'il reste 85 jours avant la fin de l'année, le 7 octobre est le 260e jour de l'année, le 275e jour de l'année ou le 280e? Sommes-nous au 260e, 275e ou
2: 280e? 265e.
0: Le premier 260e jour, parce que je ne vous avais pas proposé 265.
2: 260.
0: Non, mais en fait, c'est 280. Bon, c'est pas grave. C'était juste pour les maths. C'était votre truc à l'école?
2: Non, pas trop.
0: Ouais, bon, bah, voilà. C'était un petit peu compliqué. C'est pas grave. Vous allez pouvoir peut-être répondre à cette question. Quelle œuvre met en scène un enfant qui vit sur B612? Est-ce La Guerre des Étoiles, Le Petit Prince ou De la Terre à la Lune? Un enfant.
2: Le Petit Prince.
0: Vous dites que c'est Le Petit Prince et c'est une bonne réponse. Voilà, c'est la petite planète du Petit Prince de Saint-Exupéry sur laquelle poussent notamment des baobabs hein, qu'il faut couper en permanence. Très belle histoire de Saint-Exupéry. Ça fait 1 point pour vous, Dominique. Et vous savez que vous pouvez maintenant en gagner 2 puisque c'est la question Mayenne. Même question que j'ai posée à Muriel. Vous connaissez bien le département?
2: À peu près.
0: Bon, bah écoutez, on va voir ça. Trouvez-moi une commune mayonnaise dont le nom commence par le son mon. Une commune qui commence par mon.
2: Montflour.
0: Vous dites Montflour et c'est une bonne réponse. Et ça vous fait donc 3 points, Dominique. Pour le moment, c'est donc vous qui prenez la tête.

0: On se retrouve dans quelques instants. Dominique, vous restez bien concentré pour la deuxième manche du jeu.
1: Oui.
0: Bon, à tout de suite.
1: À tout de suite.
0: Et maintenant, question pratique pour vous.
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0: Avec une minute d'info pratique et demain la friperie itinérante Sofrip fait escale au campus universitaire de Laval de 15h à 19h. Les acheteurs pourront trouver une sélection de vêtements à petit prix. Tous les bénéfices sont reversés à la délégation AEPF France Handicap de la Mayenne pour financer ces projets et ces actions. Enfin demain à Évron, un escape game est organisé en partenariat avec l'association RPI de la Loire. Un seul objectif, retrouver les scientifiques disparus. Les énigmes abordent des enjeux concrets liés à la qualité de l'air, parmi lesquels les transports, les pollens, les produits d'entretien, le chauffage au bois, l'aération, etc. Animation gratuite. Cette animation a lieu le jeudi de 15h à 16h30 au Nymphéa, le foyer jeunes travailleurs d'Évron. Donc rendez-vous-y et on se retrouve dans une heure pour un nouveau point pratique.
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0: Et j'espère que vous passez une très belle matinée en notre compagnie, en compagnie d'ici Mayenne. Il est 11h30, tout de suite c'est Stevie Wonder par Time Lover.

0: Part-time lover, c'était Stevie Wonder.
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0: Et à 11h34, c'est Dominique qui est avec nous. Dominique, vous avez 3 points pour le moment, hein, ce qui est pas mal, 3 sur 4. On est bien parti.
2: Oui.
0: Oh, c'est pas mal. Sachant que Muriel avait 2 points, donc c'est déjà vous qui menez pour le moment. On rappelle que s'il y a une égalité à la fin, puisque vous êtes 3 candidates ce matin, il y aura un tirage au sort. Donc on va continuer sur cette lancée, Dominique, avec cette question. Le cyrillique, c'est quoi ? C'est un alphabet ? C'est un calendrier ? Ou c'est une plante ? Cyrillique, alphabet, calendrier ou plante ?
2: Alphabet,
0: oui. Est-ce qu'il n'y aurait pas quelqu'un qui aurait soufflé derrière vous, Dominique ?
2: C'est possible.
0: Ah, c'est possible. Hein. Mais ce n'est pas grave, vous avez le droit. 4 points, oui, c'est un alphabet de l'Europe de l'Est et d'Asie centrale. Le cyrillique, très bien. Qui vous a aidé ?
2: Didier, mon conjoint.
0: Merci Didier, bravo à vous. On le félicite. Il vous a donné 1 point. Bon, oui, il peut rester à côté. Dominique, même punition que pour Muriel. Tout à l'heure, on a passé une intro, une introduction de musique. Là, on va faire pareil, juste l'introduction, donc pas de parole. Il va falloir me trouver soit l'artiste, soit le titre du morceau. D'accord ?
2: Oui.
0: Ok, vous écoutez bien. L'intro, elle commence maintenant.

0: Alors, de quelle musique ou de quel artiste est-ce l'intro?
1: Alain Souchon.
0: Alain Souchon, ouais, dites-moi le titre éventuellement.
1: Sous les jupes des filles.
0: Eh bien, écoutez, je propose qu'on vérifie. Eh oui, c'était Alain Souchon, sous les jupes des filles. Et ça vous fait 5 points. Vous êtes sur une lancée, là. Dominique, c'est parfait. On va voir si vous allez aller plus loin, puisque vous entendez la petite cloche qui sonne. Donc, ça veut dire que cette question vaut 2 points et vous aurez peut-être 7 points. 7 points qu'il faudra battre. Ou alors, ce sera 5, ce qui est quand même pas évident. Question Mayenne. Donc, Dominique, à votre avis, combien de bovins y a-t-il en Mayenne? Alors, à peu près, hein, c'est pas au bovin près. Hein. 375 000, 455 000 ou 540 000? Combien de bovins? 375 000, 455 000 ou 540 000?
1: 375
0: 000. 375 000. Ah non! Ah, c'était 540 000 bovins, à peu près, dans le département de la Mayenne. On dit toujours qu'il y a plus de vaches que d'habitants. Ben, c'est tout à fait vrai. Dominique, ça vous fait 5 points? Franchement, c'est pas mal. C'est pas mal, 5 points. Surtout que j'ai l'habitude de pas faire des questions faciles. donc voilà. 5 points, ça veut dire que vous pouvez encore remporter. On va voir ce qu'Angélique, notre troisième candidate qui avait gagné hier avec 6 points, va faire. On la retrouve dans quelques instants. Vous restez à notre écoute, Dominique.
1: Oui.
0: Et à tout à l'heure, peut-être. Et pendant qu'on y est, quelle est la première radio du département?
1: Ici Mayenne. Mmh.
0: Et en plus, juste après ça, on part avec l'hymne à l'amour. Si c'est pas magnifique, l'hymne à l'amour tout de suite, vous aurez reconnu Céline Dion à 11h38.

0: Je sais pas, quand je l'entends, j'ai envie d'applaudir. Voilà, ça donne juste envie d'applaudir. C'était l'hymne à l'amour, bien sûr, Céline Dion.
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0: Et ça donne aussi envie d'applaudir parce qu'on gagne des beaux cadeaux dans la Mayenne compte double de 11h à midi tous les jours, 50 euros en carte carburant toute cette semaine. Et elle a déjà gagné hier et elle est de retour aujourd'hui pour éventuellement gagner 100 euros. Bonjour Angélique.
2: Bonjour.
0: Bon, 50 euros, ça fait du bien hein, pour le carburant.
2: Bah oui, tout à fait, je suis contente.
0: Ben oui, si on peut avoir 100 euros, c'est pas mal également. Hein.
2: Encore mieux.
0: On va pas dire non, puisque vous avez gagné hier avec 6 points. Voilà. Aujourd'hui, c'est 5 points qu'il faut battre. Hein. Dominique a eu 5 points juste avant vous. Donc, si vous avez 5 points, il y aura un tirage au sort. Et puis, si vous avez 6 points ou plus, c'est vous qui repartez avec donc 100 euros en carte cadeau, hein, puisque vous avez gagné 50 euros. C'est pas mal.
2: Très bien, très très bien.
0: Voilà. Angélique qui nous appelle de Martigné sur Mayenne. Vous aimez le volley. Vous faites du volleyball, hein, c'est ça?
2: Oui, c'est ça.
0: Et la course à pied, de deux beaux sports. Ouais. Et même quand il pleut, là, vous allez continuer à courir?
2: Quand j'ai décidé, oui. Après, ça dépend. Mais quand là, c'est pas méchant aujourd'hui.
0: Oui, on peut y aller. Bon, en tout cas, il faut arriver à se motiver. Bon, en tout cas, vous êtes motivé pour éventuellement gagner 50 euros en plus?
2: Oui, tout à fait.
0: Ouais, bah alors on y va. Angélique, quel phénomène astronomique est actuellement visible en octobre, depuis le 2 octobre et jusqu'au 7 novembre? Un phénomène astronomique. Est-ce les Orionides, les Perséides ou les Géminides?
2: Oh là là, ça a coupé.
0: Les Allô, Orionides, les Perséides ou les Géminides en ce moment?
2: Les
0: Orionides.
2: Draconides.
0: Vous m'avez dit quoi?
2: Draconide.
0: Je n'avais pas proposé.
2: Ah, allô?
0: Oui, vous m'entendez?
2: Ah, je suis dégoûté. Allô?
0: Vous m'entendez?
2: Allô?
0: On a perdu Angélique qui a pour l'instant une mauvaise réponse. Angélique, on va essayer de vous retrouver. Ce que je propose, c'est qu'on essaie de vous retrouver. Et on va mettre un disque pour l'instant. On essaye de vous retrouver et puis du coup on fera les deux manches l'une à la suite des autres, de l'autre dans quelques instants. Donc pour l'instant nous parlons avec Everybody Wants to Rule the World. C'est Tears for Fears et on retrouve Angélique juste après.

0: 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C'était Tears for Fears à l'instant. Et on retrouve notre troisième candidate, Angélique, dans quelques instants.
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0: Et c'est le retour.
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0: De la Mayenne compte double, comme l'a dit le monsieur, de 11h à midi à l'antenne d'ici Mayenne pour gagner 50 euros en carte carburant. Angélique, on vous a retrouvé ?
5: Oui, ça y est, on m'a retrouvé.
0: Ouf, vous êtes là, vous êtes bien présente. Oui. Bah oui. Bon, le premier point, on peut pas vous le donner, hein, parce qu'on a posé la question, on sait pas à quel moment ça a coupé. Pour y répondre, hein, le phénomène astronomique qui a lieu actuellement depuis le 2 octobre et jusqu'à 7 novembre, ce sont les Orionides, une pluie d'étoiles filantes avec un rendez-vous le 20 et 21 octobre. C'est celle-là où on en aura le plus. Alors, on continue. Okay. Angélique, quel est le nom du journal quotidien dans lequel travaille Clark Kent, alias Superman? Est-ce le Daily Planet, le Metropolis News ou le Gotham News? Le quotidien pour lequel Clark Kent travaille, le Daily Planet, le Metropolis News ou le Gotham News?
5: Le Daily Planet.
0: Vous me dites que c'est le Daily Planet?
5: Daily Planet.
0: Oui.
5: Yes.
0: C'est une bonne réponse. Il y avait un petit indice dans la question puisque je parlais de quotidien et puis le Daily, c'est le jour en effet. Donc c'est le Daily Planet dans lequel travaille Lois Lane, la copine de Superman. Voilà, mais apparemment il faut pas le dire, c'est un secret. Ça vous fait un point et on entend la petite cloche qui veut dire que c'est une question mayonnaise. Ça va être le même principe que nos deux premières candidates, Muriel et Dominique. Je vais vous donner un début de nom de commune. Il faut me trouver une commune qui commence par ce son, quoi. Trouvez-moi une commune mayonnaise dont le nom commence par un R, le son R, quoi. Une commune mayonnaise.
5: Renazé.
0: C'est une bonne réponse.
5: Voilà.
0: Il y avait Ravigny, Renazé, Rénan-Grenouille, le Ribet, la Rocheneuville, la Raux, la Raudière, Ruyer-Froidfond. Et il y en avait pas mal. Renazé est donc une bonne réponse. Ça vous fait 2 points supplémentaires, vous en avez 3. Normalement, on fait une pause à ce moment-là, mais on va pas le faire puisqu'on vous a perdu tout à l'heure. On vous garde et il faut rester concentré encore un petit peu plus longtemps. Avec cette question, Angélique, apprenez que tout flatteur vit aux dépens de celui qui l'écoute. De quelle fable de La Fontaine est issue cette morale? La cigale et la fourmi, le lièvre et la tortue ou le corbeau et le renard?
5: Alors, vous pouvez répéter la phrase?
0: Apprenez que tout flatteur vit aux dépens de celui qui l'écoute. La cigale et la fourmi, le lièvre et la tortue ou le corbeau et le renard?
5: Le corbeau et le renard.
0: C'est trop tard, je suis désolé. Angélique, mais c'était bien ça, par contre. Je suis désolé. Vous avez dit après les 10 secondes. Mais en plus, on est intransigeant. On n'est pas très intransigeant, mais sur ça, on l'est. Yann, qui était à la réalisation, il est intransigeant là-dessus, Philippe également d'habitude?
6: Ah oui.
0: Ah ouais, il est intransigeant.
6: Oui, c'est vrai.
0: C'est vrai.
6: Le temps, c'est le temps.
0: Le temps, c'est le temps. C'est pas grave, vous pouvez encore marquer 3 points. Donc, vous pouvez dépasser Dominique, qui a atteint 5 points. Même punition. Je le disais, on va passer un extrait de musique, une intro, d'accord, de musique. Et il va falloir me trouver soit le nom de la musique, soit le nom de l'artiste qui la chante, d'accord? On passe juste l'intro. Attention, vous écoutez bien et c'est parti. Voilà, des morceaux qui passent à l'antenne d'ici Mayenne.
5: Ma petite entreprise de Alain Bachoum.
0: Eh bien, écoute, on va vérifier, c'est ça le mieux. Hein.
7: Ma petite entreprise.
0: Et c'est donc une bonne réponse. Ma petite entreprise, Alain Bachoum, ce qui vous fait 4 points. Il vous manque. Là, tout se joue là.
5: On entend
0: la cloche. Ça vaut 2 points. Vous gagnez C'est vous qui gagnez aujourd'hui encore 50 euros. Vous perdez, ben ce sera Dominique qui remportera cette partie aujourd'hui. Donc tout se joue là. Est-ce que vous êtes prête, Angélique ?
5: Je suis prête.
0: Jean-Louis Tréton était un contre-révolutionnaire aux côtés de Jean Chouan. Quel était son surnom ? Mâchoire d'acier, jambe d'argent ou main de fer ? Le surnom de Jean-Louis Tréton avec les Chouans. Mâchoire d'acier, jambe d'argent ou main de fer ?
5: D'argent.
0: C'est-à-dire jambe d'argent, et c'est une bonne réponse. Bravo, oui, 6 points pour vous. Oui, jambe d'argent, blessé à la jambe dans sa jeunesse, il devient mendiant puis batelier à Angers. Il rejoindra ensuite les Chouans en 1793 et recevra le nom de jambe d'argent. Bravo à vous, vous remportez encore 50 euros en carte carburant. Ben ouais, ouais. Est-ce que, Angélique, vous rejouez demain?
5: Oui, je vais rejouer demain.
0: Hein. Bon, bah, si vous rejouez. Bon, bah, écoutez, bah, je vous dis donc à demain pour tenter votre chance pour une troisième fois. D'ici là, Angélique, je vous pose cette question. Celle-là, vous avez forcément la bonne réponse. Quelle est la radio la plus écoutée du département ?
5: Ici Mayenne.
0: À demain. Et on la retrouve donc, et vous pouvez vous inscrire 02 43 67 11 11 pour jouer demain ou encore vendredi.
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0: Il est presque 11h56. La Mayenne compte double se termine tranquillement dans quelques instants. Les infos et puis votre émission, on vous doit bien ça. Et tout de suite, eh ben on a en fait son anniversaire. C'était une des questions aujourd'hui que je vous ai posées dans la Mayenne compte double. De qui était-ce l'anniversaire ? Qui fêtait ses 80 ans aujourd'hui ? Eh ben c'est lui, Bernard Lavillier. Bernard Lavillier en duo avec Jimmy Cliff. Et bien sûr, ce morceau que vous reconnaissez, Mélodie, Tempo, Harmonie. Très belle matinée. À tout

0: Harmony, c'était Bernard Lavillier. Vous rendre service chaque jour, c'est le but de l'émission. On vous doit bien ça dans quelques instants, à 12h05, après le journal, avec Nora Malagré et sa bande de chroniqueurs. Bonjour Nora, alors de quoi allez-vous nous parler ?
1: Bonjour à toutes et à tous, c'est votre nouveau rendez-vous quotidien qui arrive dans un instant, ça s'appelle On vous doit bien ça. Aujourd'hui, gigantesque dossier qui nous angoisse un peu, force est de constater. Les PFAS, les amis, à tout de suite.
0: Beau programme, à tout de suite, Enora.
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0: Très belle fin de matinée à l'écoute d'Ici Mayenne, il est midi. Dylan Jaffrelot pour les infos. La mobilisation des lycéens a-t-elle pris un nouveau tournant ?
3: En tout cas, pour la première fois, ils ont été rejoints par des syndicats, partis politiques et des parents d'élèves hier pendant la manifestation à Laval. Entre 1200 et 1500 personnes ont défilé dans les rues. Parmi elles, Simon Ossem, secrétaire de la Confédération Paysanne en Mayenne. La présence du syndicat agricole dans le cortège peut paraître étrange, mais pour lui, ça a réellement du sens.
4: Le mouvement national lycéen, il se décrit comme antiraciste, antifasciste, féministe, écologiste et j'en passe. Et c'est des valeurs que nous, on porte à la Confédération Paysanne. On a vécu un été terrible pour les paysans et les paysannes. Les lycéens, là, il y a la guerre partout, il y a une crise de biodiversité, une crise climatique. Qu'est-ce qu'on leur donne comme espoir ? Le jour où ils sortent dans la rue pour demander à pouvoir étudier dignement, on envoie des flics pour leur casser la gueule. C'est quoi la démocratie dans laquelle on vit ? Nous, on ne l'accepte pas. À la Confédération Paysanne, on est au courant que la convergence des luttes sera le seul moyen d'arriver à ce que toutes les luttes soient acquises. Il faut changer des choses sur le fond de notre fonctionnement démocratique, parce que ça ne peut plus continuer comme ça.
3: Et le mouvement lycéen, lui, se poursuit. Une assemblée générale organisée par les élèves du lycée Lavoisier à Mayenne s'est tenue ce matin pour décider de la suite des actions. Et plusieurs syndicats de l'éducation nationale appellent déjà à la grève et à la manifestation demain. La dernière mobilisation s'est donc déroulée dans le calme hier, mais il y a eu du grabuge. Lundi dernier, devant le lycée Ambroise Paré, le proviseur qui a fait le buzz sur les réseaux sociaux après une bataille d'aura a été bousculé devant l'établissement Lavallois. Philippe Mazière indique qu'il va porter plainte. La vidéo de cette bousculade et de sa chute est à voir sur nos réseaux sociaux. Les quelques gouttes de pluie n'arrangent pas la situation. La sécheresse est toujours présente dans le département. Il y a un risque de coupure d'eau d'ici la fin du mois de novembre, si elle persiste. Selon la préfecture de la Mayenne, elle appelle donc la population à maîtriser ses usages de l'eau. Plus 33% de voyageurs en un an, le mercredi sur le réseau Tulle. La gratuité des bus sur ce jour a dopé la fréquentation. Par exemple, sur la ligne A, Laval Agglomération note une augmentation de 42%. Cette mesure a été mise en place il y a un peu plus d'un mois pour inciter les habitants de l'agglo à prendre le bus et soulager leur portefeuille, notamment face à la flambée des prix des carburants.
0: Une plante très toxique découverte à Congrier, dans le sud de Mayenne.
3: Oui, le datura, la municipalité a alerté la population sur sa page Facebook dimanche dernier. Cette plante originaire du Mexique peut provoquer la mort et elle prolifère de plus en plus dans le département à cause du réchauffement climatique. Aubin Lecause, botaniste à Mayenne Nature Environnement, explique les problématiques engendrées par sa présence.
5: C'est une plante qui pose surtout problème pour les agriculteurs parce que c'est une plante qu'on retrouve dans les cultures de tournesol, de maïs, de sarrasin. Donc c'est toutes ces cultures qui poussent surtout l'été parce que le datura a le même cycle que ces plantes-là. Quand il y en a, il y a des campagnes d'arrachage pour être sûr qu'il n'y a aucun pied de datura dans la parcelle. Sur un hectare de sarrasin, il suffit qu'il y ait un seul pied de datura pour que le seuil soit dépassé. Et bah, le mieux à faire, soit de ne pas la toucher, ou alors, si on a des gants et un sac poubelle, et bah, l'arracher, la mettre dans le sac poubelle et la mettre aux ordures ménagères. Voilà, il ne faut pas la brûler puisque ça peut libérer les substances toxiques dans l'atmosphère et donc être dangereux si on est proche des fumées. Les alcaloïdes, c'est une famille de molécules qui est psychotrope.
3: Et vous pouvez voir la photo de cette plante aux fleurs blanches en forme de trompette sur notre site ici.fr.
0: Mombana Maipai prolonge Justine Jégu.
3: La coureuse de 27 ans poursuit son aventure avec la Pro Team française pour deux ans supplémentaires pour sa première saison en pro. Cette année, elle s'est par exemple classée deuxième du Région Pays de la Loire Tour ou encore troisième de l'étape mayennaise du Bretagne Lady Tour à Laval. En 2027, Mayenne Mombana Maipai comptera donc deux mayennaises dans son effectif puisque Heidi Gauguin a également été recrutée. Une rencontre pour sortir la tête de l'eau. L'US Laval se déplace sur le parquet de Bordeaux ce soir pour la 5e journée du championnat de National 1. Les basketteurs lavallois n'ont pas gagné une rencontre depuis le début de la saison. Ils sont 13e et donc derniers. Coup d'envoi du match à 20h. La météo, Xavier, petit peu de pluie,
0: ça ne fait
3: pas de mal.
0: Ça fait du bien, mais c'est pas suffisant, comme vous le disiez. Des averses toute la journée sur l'ensemble du département qui peuvent, selon Météo France Mayenne, prendre un petit caractère orageux. Des températures un peu plus de saison, comprises au plus chaud de la journée entre 18 et 20 degrés. Nous aurons par exemple 18 à Mayenne, 19 degrés à l'Huisserie, à côté de Laval, et 20 degrés à Château-Gontier sur Mayenne. Pas de pluie demain, il fait à nouveau beau. Allez, il est midi, on laisse la place à Enora Malagré et toute son équipe pour notre nouvelle émission. On vous doit bien ça.
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1: Bonjour à tous, bienvenue, ça s'appelle On vous doit bien ça. On est ensemble jusqu'à 13h. Je suis de très bonne humeur, je voulais vous le dire. Vous me surprenez à prendre l'antenne au milieu d'un fou rire parce que Gérald Kierzek, qui fait partie de cette bande, est de retour aujourd'hui. Bonjour, docteur Kierzek.
7: Tout de suite, c'est de ma faute.
1: Ah, il dit plein de bêtises hors antenne. On est là pour vous rendre service avec sérieux, mais aussi avec bonne humeur. On sait à quel point la rentrée est difficile et on est là pour vous parce qu'on vous doit bien ça. Je vous l'ai dit, je ne suis pas seule. Moi, je m'appelle Enora Malagré, je suis avec Aude Razo aussi, notre chère amie Aude Razo, Madame Anti-Arnaque. Bonjour Aude.
8: Bonjour, bonjour à tous.
1: D'humeur aussi chippie aujourd'hui Aude. Notre journaliste Elsa Wolinski, bonjour Elsa.
9: Bonjour à tout le monde.
1: Et le meilleur pour la fin, le bon élève, Monsieur Bonplan, Valère Coréard. Bonjour Valère.
10: Salut Enora, bonjour à toutes et tous.
1: C'est votre émission, je vous le rappelle, ça se passe au 0810 055 056. Vous avez des questions, nous avons des réponses. Et aujourd'hui, nous allons consacrer la première partie de l'émission au PFAS. Alors, si vous ne savez pas ce que c'est, on va vous l'apprendre. En tout cas, ce que je peux vous dire, c'est qu'il y en a partout. Ça nous fait un peu peur. On est là pour tout décrypter, tous et toutes ensemble. Elsa Wolinski, un peu plus tard, nous parlera du pink washing parce qu'elle est bilingue. Je ne sais pas ce que c'est. Elle nous expliquera précisément ce que c'est. Et monsieur le docteur Kierzek, justement, nous parlera vaccination, me semble-t-il, la Covid, la grippe.
7: Ouais, et puis c'est l'époque surtout. Il y a des virus, il y a plein de choses, donc on va en parler.
1: Exactement. Merci, docteur Kierzek. Et puis, vous pouvez aussi, sur ce même WhatsApp 0810 055 056, nous laisser des messages vocaux comme l'a fait Juliette aujourd'hui.
11: Je me suis rendu compte à la caisse l'autre jour que ma cagnotte fidèle était Carrefour. Elle était totalement vide, alors que j'avais quasi 200 euros dessus. Qu'est-ce que je peux faire pour la récupérer ?
1: Ça, c'est pour Aude Razo, Madame Anti-Arnaque.
8: Le vol de cagnotte. Merci, Juliette, parce que c'est beaucoup plus répandu que ce qu'on croit et on n'en parle pas beaucoup. Bah, déjà, il faut contacter Carrefour rapidement pour demander à être recrédité.
1: On va développer ça dans une trentaine de minutes. Vous l'avez compris, c'est votre émission. On vous doit bien ça sur Ici. Nous allons parler des PFAS. Évidemment, le petit topo va être fait par Aude Razo. Je ne sais pratiquement pas ce que c'est.
8: Alors, vous allez y voir plus clair en une seule phrase. Les PFAS, substances per- et polyfluoroalkylées. Voilà.
1: Merci.
7: À vos souhaits.
1: C'est ça. On peut arrêter l'émission. Bonne année 2027.
8: On peut arrêter l'émission, tout le monde a
1: voilà,
8: compris.
1: Tout le monde a compris.
8: J'ai pris mon souffle un petit peu, ma respiration avant de dire tout ça. Bon, les PFAS, on en parle beaucoup. On appelle ça aussi les polluants éternels. En fait, ce sont des molécules chimiques qui sont utilisées dans l'industrie. Pourquoi éternels ? Parce qu'en fait, ces polluants sont très persistants. Ils s'accumulent dans l'air, dans le sol, dans les eaux de nos rivières, dans la nourriture et donc aussi, par ricochet forcément, dans notre corps.
1: Donc il y en a partout.
8: Donc il y en a un peu partout. On va faire une liste un petit peu de où est-ce qu'on en trouve un peu dans notre quotidien et puis aussi comment les éviter. Quels gestes on peut faire. Donc on trouve des PFAS dans ce qu'on ingère déjà. On a beaucoup parlé des œufs hier. C'était une journée spéciale œufs parce qu'on a sorti notre grande enquête de notre réseau ici, de la cellule investigation Radio France, en fait, pour bien comprendre les poules qui sont élevées en plein air, et notamment les poules des particuliers dans nos jardins à nous. Elles mangent, elles grattent ce qu'elles trouvent par terre. Et donc si la terre est contaminée par des PFAS, parce qu'il y a un incinérateur qui est pas loin, parce qu'il y a une ancienne décharge, etc., bah les poules, elles vont ingérer ça, ça va se retrouver dans les œufs qu'on mange et on ne connaît pas toujours l'historique de notre jardin. Donc ça, c'est important à savoir. L'eau du robinet, on avait fait des tests, notre radio ici, il y a 2 ans, 43% des prélèvements d'eau du robinet qu'on avait fait contenaient des PFAS, des polluants éternels, donc toujours à cause des rejets dans l'environnement. Je continue ma petite liste. Les PFAS qu'on a dans les objets à la maison, souvent on donne l'exemple des poils anti-adhésifs.
1: Ah mais oui, c'est vrai.
8: Mais oui, les PFAS comme le téflon, c'est très efficace en fait pour fabriquer un revêtement sur lequel les aliments accrochent très peu. Donc il y a des PFAS dans les poils anti-adhésifs, les emballages alimentaires, l'anorak que vous avez dans le placard qui nous protège de la pluie. Les PFAS, c'est très performant pour faire rouler les gouttes de pluie pour qu'elles ne pénètrent pas en fait dans le vêtement.
1: Attendez, on fait quoi utiliser. On a acheté on vit nu et on mange dans des gobelets dans des écuelles en bois.
8: Il y a des lois qui sont passées, ça aussi je vais l'expliquer, pour limiter cette exposition, mais en tout cas vous avez peut-être un anorak dans le placard qui en contient. Il y a des chances. Les nappes qui n'absorbent pas les taches. Ma grand-mère avait ça, une nappe qui n'absorbe pas les taches. Ouais. Là aussi c'est aussi il y a des PFAS dedans, voilà. Les tapis, les matériaux de construction, les cosmétiques, voilà. Donc tout ça.
1: Ah oui, vous savez, le maquillage waterproof, mesdames et messieurs, peut-être, il y en a plein dedans.
8: Et là aussi, il y a des lois qui sont passées pour interdire ça. On va aussi y revenir, bien sûr. Les PFAS, ils disparaissent pas comme par magie. Il faut évidemment prendre des mesures, et nous, il faut des gestes au quotidien. Et je sais pas si on peut faire un petit point sur les effets sur notre santé.
1: Parce qu'une fois qu'on a dit ce qu'il y en avait, voilà. On s'adresse évidemment au docteur Kirzek. Quels sont les risques pour la santé, bien sûr?
9: Compliquer les risques, parce qu'on voit que c'est une exposition petite quantité, mais chronique, ça rentre dans l'organisme, ça passe dans le sang, ça pénètre un peu partout, et le lien de causalité, il est difficile à démontrer, parce que l'exposition, elle est partout, encore une fois, c'est depuis les années 50 qu'on a eu tous ces produits. Alors on voit en parallèle des maladies augmentées, des maladies auto-immunes, des cancers qui augmentent, et de là à dire qu'il y a un lien, probablement. Alors il y a des études qui ont montré qu'il y a des liens ou des niveaux de preuves suffisants ou suspectés. Suffisant, c'est la baisse de la réponse immunitaire au vaccin, par exemple. Vous prenez des gamins exposés au PFAS, on dit les deux, bien vous apercevez que ceux qui ont le plus d'exposition ont le moins de réponse immunitaire au vaccin. D'accord. Ils sont moins protégés par les vaccins, tout simplement parce que ça affaiblit leur défense immunitaire. Ça crée des augmentations du taux de cholestérol, par exemple. Ça aussi, on a des niveaux de preuve qui montrent que beaucoup de PFAS, beaucoup de cholestérol, beaucoup de triglycérides. Petit poids de naissance, les mamans enceintes exposées aux PFAS, il y a des gamins qui ont un petit poids de naissance. Et puis, il y a un lien, je vous parlais de cancer, entre le cancer du rein et l'exposition à ces produits-là. Et puis il y a même une catégorie, parce que les PFAS, il y en a des centaines et des centaines, il y a une catégorie qui est même classée comme cancérogène par l'Organisation Mondiale de la Santé. Alors il faut bien dire que exposé, ça ne veut pas dire malade. Il y a plein d'autres facteurs qui vont rentrer en ligne de cause, mais on a une espèce de corrélation statistique, et je ne serais pas étonné que dans les années qui viennent, on ait des études qui sortent et qui montrent qu'il y a vraiment un lien avec des maladies qui sont en train d'arriver, qui augmentent, et on ne comprend pas pourquoi.
1: Je me permets un petit pas de côté. Audrazo, vous avez dit qu'il y avait des PFAS dans l'eau du robinet. On nous dit aussi, et ça paraît logique, que l'eau en bouteille aussi, c'est hyper mauvais. D'ailleurs, on fera peut-être une émission largement consacrée à l'eau. Du coup, je choisis quoi entre une eau du robinet potentiellement infectée de PFAS et l'eau en bouteille, bouteille plastique, est une catastrophe?
9: Je veux dire, il n'y a rien à choisir. En revanche, le mot-clé, c'est la variété. C'est de varier, en fait, les sources d'alimentation, les sources d'eau. Parce qu'en fait, en nutrition comme en toxicologie, c'est la dose qui fait le poison. Et donc, si vous prenez toujours le même produit, et que dedans il y a du PFAS ou autre chose, d'ailleurs on peut parler de métaux lourds, on peut parler de plein de choses, vous allez accumuler à force de prendre le même produit. En revanche, si vous variez, vous allez forcément diminuer votre exposition chronique. Donc le mot-clé, c'est vraiment la variété.
1: J'ai entendu dire que si on mettait de l'eau, par exemple, dans une carafe, si on carafait l'eau, et qu'on la laissait par exemple une heure ou deux, s'évaporait peut-être.
9: Alors, s'évaporer, non. En revanche, on peut filtrer, il y a des carafes filtrantes, condition d'avoir des filtres qu'on va changer, etc. Et ça coûte relativement cher. Il y a des filtres qu'on peut aussi mettre directement dans le système du robinet, des systèmes d'osmose par exemple, ça permet de diminuer l'exposition.
1: Valère Correa, bonsoir.
10: Bonsoir, je suis ravi d'être avec vous ce soir. Vous voulez que je vous parle des solutions pour l'eau notamment? J'en ai aussi pour les poils, pour les ustensiles, ça peut prendre 5-10 minutes, un quart d'heure, comme vous voulez.
1: Eh bien nous allons faire 1h20 là-dessus. On va justement parler solutions avec Valère Correa juste après un peu de musique. Et puis si vous avez des questions, c'est votre antenne, 0810 055 056. On parle des PFAS, on parlera vaccination avec le docteur Kirzek, pinkwashing aussi avec Elsa Wolinski un peu plus tard dans l'émission. Évidemment, je vous ferai également gagner 200 € de pouvoir d'achat. Je le fais tout au long de l'année parce qu'on est très sympa sur cette antenne, et surtout parce qu'on vous doit bien ça. On écoute Queen, Don't Stop Me Now sur votre radio. Ici, on est ensemble jusqu'à 13h.

0: indétrônable Queen. Don't Stop Me Now sur votre radio. Ici, on est ensemble jusqu'à 13h.
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0: On vous doit bien ça sur Ici. Il est midi 17, nous sommes en direct, chers amis. On vous doit bien ça, votre nouveau rendez-vous quotidien entre 12 et 13 heures. Avec toute cette joyeuse bande, nous parlions des PFAS. Il y en a partout, ça nous fait un peu peur. On est là pour répondre à vos angoisses, à vos questions. 0810 055 056. Mais heureusement, Monsieur Valère Coréard est là pour nous donner quelques solutions.
2: Oui, on a parlé notamment de l'eau. C'est vrai que ça inquiète parce que l'eau, on peut le dire, on en consomme beaucoup tous les jours. Alors, comment éloigner, supprimer, non, mais en tout cas réduire le volume, en quelque
0: le
2: sorte,
0: de
2: l'exposition au PFAS donc dans l'eau du robinet. Il y a effectivement deux solutions qui seraient les plus scientifiquement prouvées. Il y a d'abord ce qu'on appelle l'osmose inverse. Gérald Kierzek en parlait tout à l'heure. En fait, c'est une espèce de filtre que vous mettez à l'arrivée de l'eau sous votre robinet. Il y a une membrane très très fine qui va filtrer un certain nombre de polluants, dont une partie des PFAS.
0: D'accord.
2: Ce qui est important et comme pour la deuxième solution dont je vais parler, c'est qu'il faut changer la membrane chaque fois que c'est nécessaire et que le vendeur vous dit de le faire. Donc ça veut dire qu'il y a un coût. Vous êtes en train de vous moquer de moi derrière moi.
0: Non, c'est pas du tout. On était sur changer la membrane.
3: Mais voilà, c'est pas vie, c'est dispositif. C'est important de dire.
0: Non, mais ça coûte combien, Valère, en vrai?
2: Alors, j'ai
0: mis... Oui.
2: L'appareil pour l'osmose inverse, c'est cher. C'est entre 200 et 600 euros. Et ensuite, vous payez entre 30 et 100 euros par an. Voilà.
0: C'est cher.
2: C'est cher.
0: Personne ne peut se permettre
2: Une solution moins chère, c'est le charbon actif.
0: Oui,
2: Voilà, là vous avez deux solutions très connues, c'est soit la carafe avec des bâtons de charbon actif.
0: Absolument.
2: Mais là c'est pareil, il faut aussi changer le charbon actif.
0: Là pour le coup c'est très économique, ça fonctionne vraiment, docteur Kierzek, le charbon c'est pas mal ça.
3: Ah oui, non, mais bien sûr que ça filtre, mais tous ces dispositifs en plus ils sont testés et c'est des allégations qui sont quand même contrôlées. Ça permet de voir ce qui rentre et ce qui sort, c'est-à-dire que notamment sur les systèmes d'osmose, vous avez une petite application qui vous dit voilà la teneur, etc. en pourcentage, encore une fois pas que sur les PFAS, et combien il y a à la sortie. Pareil pour les carafes, c'est testé en laboratoire.
4: Et Pascal nous laisse un message sur le WhatsApp de l'émission. Elle nous parle de bâtons de charbon pour purifier l'eau.
0: Oui, c'est
4: le même principe.
0: Ça, c'est super. Hein, ça marche aussi très bien.
2: Mais il faut les changer régulièrement parce que sinon, c'est l'effet inverse. C'est-à-dire que ça émet beaucoup plus de polluants que ce que ça en retient. Et puis, vous avez des systèmes de filtres là aussi, sous le robinet, avec du charbon actif. C'est un peu plus cher, c'est plus pratique parce que l'eau qui sort du robinet, elle est déjà filtrée. Moi, j'ai ça chez moi, mais il faut changer le filtre régulièrement. Ça a un coût aussi autour de 150-200 euros par an quand même. Mais c'est relativement efficace. Il faut regarder aussi les tests qu'ont fait les fabricants et de vérifier vraiment si les PFAS sont bien concernés par les tests, effectivement, en laboratoire notamment. C'est ce qu'ils mettent en avant. Ça, c'est pour la solution eau.
4: Sur l'eau, justement, Antoinette, qui a laissé une question à l'instant sur le WhatsApp, elle dit, mais comment je sais s'il y a des PFAS dans mon eau du robinet? Effectivement, avant peut-être d'installer un matériel être coûteux parfois, vaut mieux vérifier. Et ce qui est bien, c'est que les choses progressent quand même depuis cette année. C'est beaucoup plus simple parce que la recherche des PFAS, elle est intégrée maintenant au contrôle sanitaire obligatoire de l'eau potable en France. Donc, pour être clair, je l'ai fait tout à l'heure, donc ça marche bien en fait. Vous allez sur santé.gouv.fr, donc le site du ministère de la Santé. Vous tapez dans la barre de recherche du site « Qualité de l'eau potable ». Et là, vous allez tomber sur une carte de France, vous cliquez sur votre région et vous allez atterrir sur un site où là, vous rentrez le nom de votre commune. Et il y a un tableau qui va vous détailler ce qu'on a trouvé dans votre eau du robinet, si c'est dans les normes ou si c'est pas dans les normes. Voilà, vous avez tout un détail. Des fois, le tableau est assez long. Pour ceux qui sont pas très à l'aise avec ça, les résultats, normalement, sont aussi accessibles en mairie.
5: Et alors, ce que vous racontez sur l'eau, est-ce qu'il y a, par exemple, sur les poils, comment on fait pour savoir si notre poil est bonne ou pas bonne?
4: Sur les poils, là, par contre, effectivement, j'ai pas les analyses du ministère de la Santé, mais il y a des solutions.
2: Mais il y a des solutions, c'est-à-dire que les poils qui ont un revêtement anti-adhésif, comme les Tefal, c'est souvent comme ça, il y a d'autres marques, évidemment, mais c'est celle qui est la plus connue, ce revêtement anti-adhésif, il est généralement constitué de PFAS, très concrètement, et lorsqu'il est rayé, eh bien là, on est beaucoup plus exposé. Donc, qu'est-ce qu'il faut faire? En fait, il faudrait éviter d'utiliser les poils anti-adhésives, surtout si elles sont rayées. Privilégier des matières comme l'inox la fonte. Non, c'est pas très cher, mais moi, je mange deux œufs tous les matins. Faire des œufs sans matière grasse avec une poêle en inox, c'est pas évident, ça accroche beaucoup, en fait. On se retrouve plutôt avec comment on appelle ça, une brouillade après, enfin des œufs brouillés, quoi.
0: Non, mais c'est vrai, vous avez raison.
2: Donc, anti-adhésif, oui, mais si c'est rayé, rayer, non. Donc, utiliser des ustensiles qui sont adaptés et si possible, plutôt de l'inox ou de la fonte pour vraiment éviter d'être exposé à ces fameux PFAS.
6: On va continuer d'en parler sur votre radio ici. Ça s'appelle On vous doit bien ça. On va prendre évidemment un auditeur. C'est votre émission, je vous le rappelle. On est ensemble jusqu'à 13h. On parlera vaccin avec le docteur Kierzek et pinkwashing un peu plus tard avec Elsa Wolinski. Mais pour l'heure, on va écouter Adèle Castillon. Ça s'appelle...

0: l'été avec toi, Adèle Castillon, sur ICI.
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0: On vous doit bien ça. Midi 25, on est en direct de votre nouveau rendez-vous quotidien. On parlait des PFAS, dont on vous doit bien ça. Et puis on va prendre un auditeur, évidemment, il s'appelle Denis. Oh, Denis a une idée de génie. Il propose un label PFAS Free. Bonjour, cher Denis, bienvenue.
2: Bonjour, Enora. Oui, en fait, je me posais la question hier quand j'écoutais l'émission sur les œufs.
0: Oui.
2: Où en fait on s'aperçoit que aussi bien les particuliers que les professionnels sont peuvent avoir des œufs pleins de PFAS.
0: Ouais.
2: Je me posais la question si pour un professionnel c'était simple de faire un test pour pouvoir marquer que ces œufs sont avec ou sans PFAS, et tout simplement pourquoi pas avoir un label qui s'appellerait peut-être PFAS Free.
0: Est-ce que c'est pas une bonne idée que nous soumet notre
3: alors,
0: auditeur?
3: C'est une bonne idée, mais je crains que les rayons soient très vides. En tout cas, si vous voulez vraiment aller que sur du PFAS free, il restera pas grand chose. Moi, je l'avais fait pour l'eau, pour être transparent, parce que j'ai des enfants. Et ça m'inquiétait. Alors, faut pas non plus paniquer, je pense. On va peut-être y revenir. Mais, j'avais trouvé une seule marque de bouteille d'eau qui annonçait être sans PFAS. Une seule marque. Et elle était en rupture de stock. Voilà.
0: Oh là là. Bon, bah, écoutez. En tout cas, on garde l'idée bien au chaud, que je trouve quand même assez brillante. Merci beaucoup, cher Denis. Et passez une très très belle après-midi. Si vous avez des suggestions, faites comme Denis, hein. C'est votre antenne 0810 055 056.
4: Et je voulais préciser, je parlais des lois tout à l'heure.
0: Oui.
4: Vous savez que depuis le 1er janvier, et comme je dis, on progresse, c'est quand même bien de le dire aussi. Depuis le 1er janvier, sont interdits à la fabrication, à l'importation, à l'exportation et à la mise sur le marché les produits suivants. Je vous ai lu la phrase
0: telle quelle. On aime bien les petites listes de Audrazo, nous.
4: Cosmétiques, le maquillage, waterproof.
0: Alors,
4: ça, on va pouvoir en parler effectivement.
0: Ce qu'on
4: met sous les skis, les fartes, etc.
0: Les vêtements, chaussures.
4: Alors, maquillage.
5: Oui, oui, non, mais parce que je voulais vous demander, vous en avez parlé tout à l'heure. Justement, pour le waterproof, moi, j'ai deux enfants, deux filles qui se maquillent. Qu'est-ce qu'il faut leur dire?
6: Mais pourquoi elles se maquillent?
5: Oui,
4: je sais pas quel âge elles ont.
0: Oh,
4: mais...
0: le vieux monsieur.
6: Mais pas du tout.
0: Elles sont adolescentes.
6: Non, mais quand je vois des gamines
0: peu,
6: de 8 ans qui se maquillent, qui se tartinent de crème anti-rides, etc. Et même des ados qui sont en plein bouleversement hormonal, la puberté, etc. On évite tous ces produits-là. On évite de multiplier les produits. On évite tout ce qui est waterproof, effectivement. On évite tout ce qui est, et je vais faire bip parce que c'est le nom d'une marque de cosmétiques, les Kids, vous savez. Ça commence par un S. Mais vraiment, faut éviter ça parce que ce sont des perturbateurs endocriniens aussi.
0: Voilà.
6: Donc ça va modifier la puberté, etc.
0: On fera une émission largement consacrée aux perturbateurs endocriniens, docteur. Audrazo, on va la continuer la liste.
4: On va la continuer. Donc maquillage waterproof, effectivement interdit quand ils contiennent des PFAS, des PFAS. Donc je vous parlais des skis.
0: Oui.
4: Le fart, vous savez, quand on farte les skis.
0: Oui.
4: Bon, ça, pareil, attention, c'est interdit. Vêtements, chaussures, imperméabilisants, il y a quelques exceptions. Et cette interdiction, à savoir aussi, elle va être étendue en 2030, à tous les textiles d'ameublement, par exemple, qui vont contenir des PFAS. Donc, vous voyez, on progresse lentement, il y a des lois qui passent, et encore une fois, faut pas non plus paniquer, on l'a dit, hein.
0: Voilà.
4: On va pas tout brûler ce qu'on a chez nous, on va pas arrêter de manger, on va pas arrêter de boire.
0: Voilà. Arrêter de boire pour le docteur Kirzek, ça serait pas mal. Non, je plaisante.
6: Je bois pas une goutte d'alcool.
0: C'est bien pour ça que je vous charrie, mon cher copain.
6: Mais là, on parle de l'alimentation, mais il y a la même chose dans l'air, donc un réflexe tout simple d'aérer, on le dit souvent.
0: C'est-à-dire un réflexe tout simple d'arrêter de respirer.
6: Mais ça diminue les allergènes, ça permet de diminuer l'humidité et ça diminue les PFAS. Surtout si vous avez évité toutes ces bougies là qui mettent un peu du sambon, mais c'est bourré de produits chimiques.
0: Et donc chez vous, ça rigole pas, hein. Ça se maquille pas, vous n'avez pas de bougies qui sentent bon.
6: Même ça sent très bon parce que j'aère.
0: Ouais. Contrairement à moi, par exemple.
6: Je sais pas.
0: Valère Correa, bien sûr.
3: Pour parler des œufs, beaucoup de gens ont des poules chez eux pour manger des œufs en fait régulièrement. Mais oui, vous me regardez avec des grands yeux, ma chère Enora. Mais c'est la vérité.
0: Pardonnez-moi, je ne l'avais pas vu venir.
3: Mais
4: beaucoup de gens ont des poules.
3: Ceux qui ont des poules, qui nous écoutent là et qui mangent des œufs de poule chez eux, écrivez-nous sur le WhatsApp.
0: Hein.
3: Vous allez voir tous les gens qui vont nous écrire. C'est le 0810 055 056.
6: Il y en a encore plus quand même.
3: Il y a quand même beaucoup de gens. Moi, je voudrais juste savoir une chose.
0: On est un peu agité aujourd'hui, pardonnez-moi.
3: Comment savoir si les œufs qu'on mange à la maison par les poules qu'on a à la maison sont contaminés avec des PFAS? Qu'est-ce qu'on fait? Qu'est-ce qu'il faut faire en fait? Audrazo, vous avez la réponse?
4: Là, vous pouvez vous tourner vers des labos qui sont spécialisés dans les contaminants alimentaires. Vous cherchez sur Internet, il y en a plusieurs. Vous les contactez avant d'envoyer les œufs.

0: savoir de quoi ils ont besoin, quelle quantité, etc. Et ils vous feront une analyse.
1: Merci beaucoup, cher Audrazo. Merci tout le monde. Si vous avez une poule, écrivez-nous 0810 055 056.
2: Vous avez la surprise.
1: Mais pour l'heure, c'est l'actualité dans toutes vos régions grâce aux 44 locales de votre radio ici que je salue. Allez, à tout de suite. 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
7: 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L'entreprise Moltec, qui fabrique des pièces automobiles à Louvernay, organise demain un job dating à Laval. Une trentaine de postes sont à pourvoir, des postes d'opérateurs de production et de régleurs. Vous pouvez venir avec votre CV au restaurant Le Metz, quartier Ferrier. C'est demain de 16h à 20h. Ce week-end, ce sont les 24 heures civiques partout en France. La commune de Ballot, dans le pays de Cran, participe à l'événement. Une matinée conviviale est prévue samedi. L'objectif est de réaliser une action solidaire avec d'autres habitants de la commune. Si vous êtes intéressé, vous pouvez prendre contact avec la mairie. Et puis en ce moment, c'est la quinzaine commerciale dans les Avaloirs. Une soixantaine de commerces de l'association Mon Chèque Avaloir organise un grand jeu. Des 10 euros d'achat, les clients peuvent remplir un formulaire pour tenter de gagner 50 euros en bon d'achat. Au total, 2650 euros sont mis en jeu. Nos infos pratiques reviennent dans une heure. 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
1: Il est midi 32, chers amis, bienvenue. Hein, ça s'appelle On vous doit bien ça. On est ensemble jusqu'à 13h ensemble. Ici, on vous rend service. On essaye, on vous parle bon plan, arnaque à éviter, vie quotidienne, santé, animaux. On est là pour vous parce qu'on vous doit bien ça. Et puis, c'est votre antenne, je le rappelle, le numéro, il est gratuit. C'est un WhatsApp 0810 055 056. On a parlé des PFAS en première partie d'émission. Valère Coréard, qui est avec nous, a lancé un appel. Si vous avez des poules, eh bien, appelez-nous au 0810 055 056. Il me tarde de vous dire qu'apparemment le WhatsApp explose. Oui. Vous êtes nombreux et nombreux à avoir des poules. Pour reprendre un peu de sérieux dans un très court instant, le docteur Kierzek nous parlera vaccin, de la grippe, de la Covid, c'est le moment. Et Elsa Wolinski nous parlera pink washing. Et puis je suis là toute l'année pour booster votre pouvoir d'achat. C'est 200 euros avec lesquels vous repartez à dépenser pour votre carburant et dans une grande enseigne pour faire un plein de courses. Et ça, nous allons dégoter un gagnant, une gagnante en fin d'émission. Et vous pouvez aussi nous laisser des messages vocaux sur le 0810 055 056, comme l'a fait Juliette aujourd'hui.
8: Salut toute l'équipe. Je me suis rendu compte à la caisse l'autre jour que ma cagnotte fidèle était Carrefour, alors que j'avais mis depuis longtemps plein de sous dessus. Elle était totalement vide, alors que j'avais quasi 200 euros dessus. Je crois bien que quelqu'un d'autre a vidé ma cagnotte. Qu'est-ce que je peux faire pour la récupérer? Merci beaucoup.
1: Je crois bien aussi, chère Juliette. Merci d'avoir laissé ce message. Ça, c'est pour notre madame anti-arnaque Audrazo.
0: Oui, le vol de cagnotte fidélité, on en parle assez peu finalement, mais c'est assez répandu. On en parle moins que les vols de numéros de carte bleue, parce qu'évidemment les conséquences, les sommes volées sont moins importantes, mais bon, c'est pas négligeable non plus. Juliette, elle parle quand même de 200 euros. Moi, j'ai 47 centimes par exemple sur ma carte fidélité, c'est pas très grave si je les perds. Ouais, 200 euros, c'est pas la même histoire.
1: Hein. Mais Aude, comment ils font?
0: Alors, comment ils font? J'ai déjà répondre à Juliette sur quoi faire, mais je vais y venir. En fait, déjà, quoi faire? Juliette, il faut contacter Carrefour déjà pour demander à être recrédité. Alors, faut pas traîner. Il y a un délai de 2 mois respecté pour faire réclamation, porter réclamation. Vous fournissez une attestation, vous certifiez que ce n'est pas vous qui avez vidé cette cagnotte et que vous n'avez pas utilisé cette cagnotte. Généralement, ça se voit parce qu'en fait, on peut voir dans quel supermarché, le voleur, il a vidé la cagnotte. Généralement, c'est très très très loin de chez vous, à 600 km, etc. Donc l'enseigne voit bien quand même qu'il y a quelque chose potentiellement qui cloche. Ce que je dis, attention là, ça marche pas avec toutes les enseignes. Hein. Chaque enseigne a ses propres règles dans le cas des utilisations frauduleuses de cagnotte. Faut bien se renseigner. C'est pas dit que vous serez d'ailleurs récrédité à tous les coups. Ça marche pas. J'ai parfois des auditeurs qui me disent ça n'a pas marché. Comment l'escroc a fait, Elsa, pour vider la cagnotte de Juliette? En fait, là-dessus, aucune certitude, parce que ça peut être beaucoup de choses. Dans tous les cas, oui, le voleur a récupéré les informations qui permettent d'accéder au compte fidélité. Donc, soit Juliette, elle est tombée dans le piège d'un faux mail Carrefour ou d'un faux texto Carrefour où elle a donné ses identifiants, ou alors l'escroc, c'est possible aussi, a récupéré ça lors d'un piratage. Il y a un prestataire de Carrefour qui a été piraté récemment, par exemple. Je ne dis pas que c'est lié, absolument pas. Mais évidemment, il y a des informations qui fuitent. On en a déjà parlé dans l'émission. Et donc, ça arrive comme ça. Il n'y a pas que les supermarchés. Il y a eu un gros souci chez McDo, c'était au printemps dernier, pour ceux qui ont des comptes fidélité McDo et qui se sont fait voler leurs points McDo. C'est à cause d'un piratage, d'une fuite de données. Donc voilà. Donc si vous entendez parler d'une fuite de données, petit conseil, changez le mot de passe très vite, le plus vite possible.
1: Rapidement.
2: Oui, juste attention à la date de validité aussi des cagnottes, hein, parce qu'une cagnotte, ça n'a pas une durée indéterminée. Donc il y a un moment, selon quand est-ce que vous avez eu l'avantage, ça peut tomber. Et puis ensuite, généralement, c'est en mars que tout ce que vous avez acquis avant, c'est perdu.
0: Donc je vais perdre mes 47 centimes en mars.
2: C'est possible.
1: Ballot. Et puis je me permets un petit point poule au 0810 055 056. Elsa,
9: je me suis moquée de Valère, et pardon, parce que
1: ça réagit.
9: Oui, ça réagit.
1: Beaucoup de gens ont des poules.
9: Beaucoup de gens ont des poules. Alors vraiment, je vous fais mon mea culpa.
1: Alors celles et ceux qui nous disent qu'ils ont des poules en plastique, non, pleines de PFAS,
0: c'est
1: probablement.
0: Colette qui nous dit qu'elle a des poules en plastique.
1: Voilà, Gérald.
10: Juste deux messages. Les PFAS, faut pas paniquer. On est tous exposés. On va pas mourir parce qu'on est exposé aux PFAS. Vigilance particulière pour les femmes enceintes et les nourrissons quand même. C'est-à-dire qu'il faut être encore plus vigilant si vous êtes enceinte ou quand vous avez des bébés. Pourquoi? Bah parce que le système immunitaire, le corps est en maturation. Deuxième message, il n'y a pas de dosage des PFAS. Donc n'allez pas voir votre médecin en disant je voudrais une prise de son pour doser, parce qu'il n'y a pas de seuil, on ne sait pas les doser. Donc voilà, ça ne sert à rien.
1: Merci docteur Kierzek. Décidément, je n'ai pas d'amis comme toi, docteur Kierzek. C'est ce qu'on va écouter avec Stéphane Echer.
10: Depuis cette année.
1: Oh, ça y est, j'en ai un et pas des moindres. On est ensemble jusqu'à 13h, chers amis. Ça s'appelle On vous doit bien ça, sur ici, Stéphane Echer.

0: pas d'amis comme toi, Stéphane Echer, sur votre radio. Ici, on est ensemble jusqu'à 13h, les amis. 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
0: Et il est midi 40. On a parlé PFAS en première partie d'émission, une émission très riche aujourd'hui. Avant de donner la parole à Dr Kirzek pour parler de vaccins, la Covid, la grippe, c'est le moment. Il y a quand même un pool gate. Enfin, je ne sais pas comment on dit ça. C'est extraordinaire ce qui se passe au 0810 055 056. Valère Correa a fait un appel à qui avait des poules. Et vous êtes en train de nous envoyer non seulement des photos de vos poules, de nous dire que vous avez des poules. On vous aime.
2: Ah, merci les gars. Vraiment, c'est magnifique.
3: Delphine a mis une photo de sa poule. Elle est super. Moi, je trouve vraiment une poule blanche superbe. Voilà. La poule,
0: écoutez, continuez, c'est votre antenne. Alors pourquoi vous nous envoyez des photos de poules? Eh bien parce que c'est quand même mieux que d'acheter ces œufs effectivement en supermarché qui sont pas bio, etc. Donc continuez, en tout cas le pool gate continue. Alors c'est le moment des vaccins, cher docteur. J'arrive même plus à articuler, j'en perds mon latin.
4: Ça va être le moment. 13 octobre, ouais, début de la campagne. Alors, c'est le moment de le faire. Alors, souvent, on dit, ah, mais est-ce qu'il faut pas que j'attende un peu de rentrer dans l'hiver, etc. La réponse, elle est non, parce que il faut être protégé, vous êtes vacciné, votre défense immunitaire, vos anticorps, il faut une à deux semaines avant d'être couvert, avant d'être protégé. Il y a pas mal de virus qui circulent, hein, des virus respiratoires, le Covid, la grippe. Ça a pas commencé en phase épidémique, mais on a déjà une petite circulation à bas bruit. Et l'intérêt de la vaccination, c'est que si vous faites vacciner là dès les premières semaines, vous allez être protégé 15 jours après. Et on va peut-être éviter la vague justement de contamination, parce que l'objectif de la vaccination, c'est de se protéger à titre individuel, non pas de ne pas attraper la maladie, mais d'avoir une diminution du risque de complications. Et puis à l'échelle collective, ça permet justement de casser un peu l'épidémie et de diminuer la propagation. Alors, c'est jamais à 100%, ni la couverture individuelle, ni collective, mais globalement, quand on est à risque, c'est quand même très bien de se faire vacciner. Si vous êtes à risque, ça veut dire quoi? Plus de 65 ans, insuffisant cardiaque, insuffisant respiratoire, insuffisant rénaux, les femmes enceintes, vous allez recevoir à la maison un petit bon de vaccination. C'est la Sécurité sociale qui va vous l'envoyer. Et là, vous pouvez aller chez votre pharmacien ou pharmacienne préférée et vous pourrez soit retirer le vaccin et vous faire vacciner par l'infirmière, par le médecin ou directement à l'officine aussi, à la pharmacie.
3: Moi, j'ai mon papa et ma maman qui ont reçu le fameux bon, là, justement, oui, de l'assurance maladie. Je l'ai vu sur la table de la cuisine le week-end dernier quand je suis rentrée. Et en fait, ils se demandent toujours, maintenant, on fait grippe et Covid en même temps. C'est pas un peu brutal?
0: Oui, ce que je pensais.
4: Non,
0: aussi,
4: on peut tout à fait faire Covid et grippe en même temps, surtout si ça a été, s'ils l'ont reçu, c'est qu'ils sont dans les catégories à risque. Et le risque, c'est vraiment de diminuer les complications. Et l'objectif des vaccinations, c'est de diminuer les complications. On fait un coup à droite, un coup à gauche, donc bras droit, bras gauche, ça pose aucun problème. Vous aurez peut-être une petite douleur de chaque côté.
0: Un petit coup de fièvre,
2: ouais,
0: non,
2: voilà.
4: C'est pas un petit coup de... Oui,
2: moi, j'ai peur de ça, moi.
0: Oh, enfin,
2: les effets secondaires.
0: Je vous le dis, chers amis, qui vous Valère Correa est un peu hypochondriaque.
4: Oui,
0: c'est pour ça qu'on l'aime.
4: Mais justement, s'il est hypochondriaque, il faut qu'il se fasse vacciner s'il a des facteurs de risque, parce que vaut mieux avoir un petit coup de réaction immunitaire. Et en fait, quand on a un peu de fièvre, un peu des courbatures, en fait, ça montre que notre système immunitaire est en train de réagir. Vous êtes
0: moi,
4: en train
0: 45
4: de fabriquer
0: ans,
4: des anticorps.
0: J'ai pas trop de problèmes de santé.
4: Non, vous n'êtes pas très à risque, mais vous n'avez peut-être pas envie d'être cloué au lit pendant une semaine.
0: Attends,
4: donc voilà, et sinon, qu'est-ce qu'on va faire de 12h à 13h, qui va être au micro? Donc on a besoin de vous, donc ça vaudrait le coup de se faire, vacciner.
0: Très, très fort avec les dames, hein. Vraiment, il faut vous...
4: Non, mais l'idée, c'est aussi ça. C'est aussi pour les professionnels de santé d'éviter l'absentéisme, de diminuer le risque de contamination, mais en tout cas, priorité numéro un, c'est les gens à risque. Vous le recevez à la maison. Et ensuite, les professions exposées ou si vous n'avez pas envie tout simplement d'être cloué au lit, parce que la grippe, on le rappelle, ça fait chaque année beaucoup d'hospitalisations qu'on pourrait diminuer. Ça fait 15 000 morts par an. C'est pas rien. Et ça fait beaucoup d'absentéisme. Donc, il y a un coût économique de la grippe qui est majeur.
0: Si vous avez des questions à poser au docteur Kirzek, ça se passe au 0810 055 056. C'est votre antenne. On est ensemble jusqu'à 13h. On écoute Michel Berger, Diego, libre dans sa tête sur ICI.

0: Michel Berger, Diego Libre dans sa tête sur ICI. Jusqu'à 13h.
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0: Midi 47, ce qui se passe est fou. Je préfère vous le dire, ce qui se passe est fou. Je m'attendais pas du tout à ça. On est ensemble, vous le savez, tous les jours entre 12h et 13h. On a parlé des PFAS, on a parlé des vaccins. Et entre-temps, Valère Coréard a demandé à ce que vous nous envoyiez des photos de vos poules sur le 0810-055-056. Vous êtes absolument extraordinaire. Maintenant, on a des selfies de vous avec vos poules. On embrasse très fort Quentin. Oui, Elsa.
2: Ben justement, je voulais savoir si Quentin est célibataire avec sa poule, parce qu'on a une très jolie photo de Quentin et de sa poule.
3: Ouais, mais vous n'avez pas regardé la poule. Enfin, pas que.
2: Si, la poule est ravissante aussi.
0: Mais Quentin, apparemment, est bella figura, comme on dit en italien, belle figure. Donc, si, Quentin, ben, n'hésitez pas à écrire aussi à Elsa Wolinski, qui apparemment cherche l'amour dans le pré.
4: Aussi de Delphine et Fanny, elles sont magnifiques.
2: Non, mais c'est génial.
0: Alors, vous êtes extraordinaire. On est très heureux parce que c'est votre antenne, c'est votre émission. On est en train de créer une chouette communauté. On se prodigue des conseils les uns les autres. On parlait des poules parce qu'on parlait des PFAS, voilà, avec des bons œufs bien frais qui viennent de belles poules. On les voit. Continuez à nous envoyer vos poules. Hein, c'est le Poolgate 0810-055-056. Oui, Gérald.
3: Là, on en rigole, mais le message fondamental, c'est dire plus vous pouvez faire du circuit court, c'est-à-dire vous avez des poules à la maison, alors même si vous allez me dire, oui, mais il y a la terre qui est peut-être contaminée, etc. Pas d'alarmisme. Le circuit court, ça permet de connaître l'origine, de diminuer le risque d'exposition. Exposition, ça ne veut pas dire que ça va donner le cancer. On est vraiment sur des choses qui sont supposées. On verra dans les prochaines années. Il y a plein d'études qui sont faites. Et surtout, il y a plein de contrôles sanitaires qui sont faits. On est quand même dans un pays où, que ce soit dans l'eau, que ce soit dans l'alimentation, il y a énormément de contrôles qui sont faits très régulièrement. Moi, je crois qu'on peut être assuré.
0: Et on va d'ailleurs répondre à Karine qui nous appelle de Paris, Paris 15e, hein, ici Paris Île-de-France, coucou les amis. Karine, vous avez un peu peur du coup des PFAS dans l'alimentation, c'est ça, chère Karine? Bonjour, bienvenue.
5: Ben, bonjour à tous.
0: Bonjour.
5: Effectivement, moi, ce qui me pose question, c'est vraiment l'accès à l'information, parce que je vous ai écouté, je suis allée sur le site santé.gouv pour chercher un petit peu, et j'ai pas trouvé cette information spécifique sur les PFAS.
0: Mm-hmm.
5: Et je rejoins un petit peu l'auditeur que vous avez eu en début d'heure sur un label, ou en tout cas un site qui permettrait de référencer et d'accéder à l'information plus facilement.
0: D'accord. Alors, vous n'avez pas trouvé, c'est ça? Je ne comprends pas.
3: En fait, il y a des contrôles.
5: Effectivement, je n'ai pas trouvé. Je me suis rendue sur deux communes, Paris d'une part et puis en province, là où mes parents habitent. Et je n'ai pas trouvé. J'ai trouvé le relevé, mais les PFAS n'y sont pas.
0: D'accord. Le relevé, oui, mais pas les PFAS.
3: Vous
0: oui.
3: pouvez aller sur le site de l'Agence régionale de santé, parce qu'en fait, le contrôle de l'eau est fait par les ARS, hein, par les agences régionales de santé, et qui contrôle plein de choses, les métaux lourds, les teneurs en minéraux, etc., dont les PFAS. Il y a une vingtaine de PFAS, pas tous qui sont contrôlés. Voilà, il y a une vingtaine de PFAS qui sont contrôlés, et en fait si c'est pas marqué, c'est que ça dépasse pas les seuils réglementaires. Et donc quand ça dépasse, à ce moment-là il y a une alerte qui est donnée. Mais encore une fois, je crois qu'il faudrait, c'est bien qu'on alerte, c'est bien d'être responsable dans sa consommation, c'est bien aussi quand on dit acheter vos vêtements dans une zone où on connaît la provenance, bah c'est pour éviter d'avoir aussi des mauvaises surprises ou qu'on ne sache pas du tout ce qui est contenu dans les vêtements par exemple. C'est ce comportement responsable, mais ça veut pas dire qu'il faut complètement paniquer.
0: Oui, c'est ce qu'on a dit, ne brûlez pas tout et ne jetez pas tout.
3: Exactement. Hein. Et là, on a quand même des eaux qui sont très contrôlées. En plus, si vous variez l'eau du robinet avec de temps en temps des eaux en bouteille, de l'eau gazeuse, etc., bah, ça permet vraiment de diminuer votre exposition et
0: Valère,
3: votre taux de PFAS.
4: Un mot sur les circuits courts. Et permettez-moi, je reviens sur ce sujet des poules, qui est quand même le
0: votre
4: sujet central de cette émission. On a reçu celle de Aude, d'ailleurs, qui sont magnifiques. C'est que le circuit court, c'est aussi gage du prix juste. Et là, pour les poules et les œufs qu'on fait à la maison,
3: bien sûr.
4: C'est imbattable parce que les œufs sont quasiment gratuits.
0: Et nous, on se régale. Continuez, nous envoyez vos poules, chers amis. 0810 055 056. C'est tellement joyeux. On est ensemble jusqu'à 13h. Dans un instant, Elsa Wolinski nous parlera pink washing sur ICI.
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6: Vous savez ce que c'est, un viager? Vous achetez une maison, mais vous ne pouvez l'habiter que lorsque la personne meurt.
1: Benjamin et Amélie pensaient faire une affaire en or en achetant la maison de leur rêve.
7: C'est bien.
8: C'est terrible.
7: C'est terrible, bien sûr.
1: Jusqu'à ce qu'ils découvrent que la dame est en pleine forme et va transformer leur rêve en cauchemar.
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0: On vous doit bien ça sur Ici, ça passe à une vitesse folle, il est déjà midi 52. Au 0810 055 056, vous envoyez vos poules avec une joie non dissimulée. Je peux vous dire que vraiment, ça nous fait un bien fou. Je sais pas comment vous dire, j'en bafouille.
3: Bah nous qui sommes en ville en plus.
0: Mais non, mais déjà ça fait du bien. Et puis merci. Alors on est en train de découvrir aussi cette communauté incroyable dont vous doit bien ça. Quelques auditeurs.
4: Et honnêtement, je m'émeux pas facilement. Vous le savez maintenant hein, depuis un peu plus d'un mois.
0: Chialer, celui-ci.
4: Mais c'est assez touchant. Non, mais vraiment. Alors on a une magnifique poule envoyée par Jean-Yves, Frédéric qui nous dit qu'elle en a trois. Elle est à Saint-Malo. On a Sylvie. Alors là, c'est la poule et le chat. C'est assez magnifique. On a également Aude, il y a un petit barbecue devant avec ses poules, je ne sais pas si elles vont finir dedans, c'est notre sujet. voilà, et puis je disais tout à l'heure, qu'est-ce qu'on avait encore? Oui, bon, Quentin qui a envoyé son numéro de téléphone à Elsa, mais voilà. il précise. C'est juste pour parler cocotte, pas plus.
3: Bon, écoutez, mais apportez-nous des œufs aussi.
0: Alors,
3: pourquoi
0: non, mais
3: pas,
0: là,
3: bien,
0: moi
3: ça.
0: Je ne sais plus quoi vous dire, c'est-à-dire que Elsa Wolanski va peut-être trouver l'amour et des poules. C'est votre antenne, hein, c'est votre émission. On est ravis d'être ensemble avec vous jusqu'à 13h tous les jours. Et ça se passe au 0810 055 056. Avec un peu plus de sérieux, on va parler de pink washing avec notre chère journaliste Elsa Wolanski. Qu'est-ce que c'est, madame ?
2: Alors, je vais vous expliquer, mais tout d'abord, j'ai envie de passer un petit coup de gueule.
0: Ah.
2: C'est peut-être pas très politiquement correct, puisque c'est le mois d'octobre, les rubans roses, les vitrines, les emballages, effectivement, tout est rose, même moi d'ailleurs, et pourtant, je vois rouge, et je ne suis pas la seule. Sur les réseaux, des femmes atteintes d'un cancer du sein ou qui l'ont traversé expriment leur ras-le-bol. Le collectif Cancer Colère a même rebaptisé ce mois Octobre Colère. Elles dénoncent notamment justement le pinkwashing, c'est-à-dire utiliser la lutte contre le cancer du sein pour vendre des produits et s'offrir une belle image avec des engagements qui ne suivent pas toujours. Moi, Octobre Rose, évidemment, ça me touche. J'ai perdu des amis, d'autres traversent la maladie. Cette cause, j'y tiens. On y tient tous, bien sûr. C'est pour ça que je me pose la question, comme elle d'ailleurs, de ce qui nous dérange. D'abord, c'est l'argent, effectivement. Quand une marque vend un produit solidaire, entre guillemets, combien finalement elle reverse-t-elle réellement ? À quelle association ? Pour financer quoi ? La Ligue contre le cancer a dénoncé des opérations opaques, mais aussi des offres où il fallait dépenser, par exemple, 59 euros pour 1 euro qui soit reversé. Mais reverser comment, à qui, on ne sait pas bien en fait. Ce qui, 1 euro, évidemment, c'est utile, tout est utile. Mais on doit savoir ce qu'on donne est-ce que la marque gagne. Et voilà.
0: Moi, ce qui me dérange,
2: oui, que ça soit transparent. Moi, ce qui me dérange en fait, c'est ce marketing qui surfe sur la vague du cancer du sein. C'est vraiment ça que je voulais dire. Certaines entreprises s'engagent vraiment, mais quand la solidarité devient un argument de vente, la transparence devrait être, ce que vous l'avez dit, la transparence devrait être la première condition. Un ruban rose, ce n'est pas un reçu de don. Le week-end dernier, d'ailleurs, cette colère est descendue dans la rue, dans l'heure. Ils étaient 15 000. 15 000 à marcher vers les usines de pesticides, un rendez-vous historique réunissant des malades, des soignants, des agriculteurs et des proches. En tête du cortège, des personnes malades portaient des pancartes avec leur nom ou ceux de leurs proches et des dates de diagnostic, parfois des dates de décès. Derrière les chiffres, des visages, des familles, des vies bouleversées. Moi, ce que je voudrais dire ce matin, c'est qu'Octobre Rose, c'est bien, évidemment. Mais agir toute l'année pour réduire les expositions dangereuses, ça devrait aller avec. On demande aux femmes, Gérald, on demande aux femmes, vous nous en avez parlé, de surveiller leur sein, mais qui surveille ce à quoi on expose leur corps, justement. Le dépistage permet de détecter un cancer. La prévention cherche aussi à éviter qu'ils apparaissent. Les deux doivent avancer ensemble. Cette prévention ne peut pas se résumer à demander aux femmes de mieux manger, de mieux bouger, de mieux choisir leurs produits, comme si tout dépendait d'elles. Nous ne choisissons pas tout ce qui se retrouve dans notre eau, on en a parlé, vous en avez parlé, notre air, nos sols. Il faut des décisions collectives, des règles, des contrôles et des industriels qui prennent leurs responsabilités. Les femmes malades ont le droit de demander où va l'argent, d'interroger les pratiques des entreprises, de réclamer davantage qu'un ruban et une photo. Alors oui, on soutient la recherche, les associations, les dépistages bien sûr, mais donnons aussi une place à cette exigence, protéger les vivants. Parce que prendre soin des femmes, ça commence avant la maladie et ça ne devrait évidemment jamais s'arrêter à octobre.
0: Merci beaucoup Elsa Wolinski. Je voyais le docteur Kierzek qui acquiesçait.
3: Bravo Elsa, moi je suis bénévole à l'association Rose Up. En fait le problème c'est que au mois d'octobre il y a plein d'entreprises effectivement et puis après on a l'impression qu'il faut aller chercher les sous, il n'y a plus rien après. C'est donc ça. C'est vraiment toute l'année, c'est important.
0: Bravo, merci infiniment chère madame Wolinski, future épouse de Quentin, notre auditeur apparemment. Merci, on va accueillir le gagnant du jeu. Vous le savez, tout au long de l'année je booste votre pouvoir d'achat. 100 euros de carte carburant et 100 euros à dépenser dans une grande enseigne pour faire un plein de courses. Ça fait, si je suis bonne en maths, 200 euros dans votre poche. Et nous accueillons Thierry. Bonjour, qui appelle de Château-Ponsac. Bonjour Thierry.
12: Bonjour à vous.
0: Vous appelez via ici Limousin, que nous embrassons chaleureusement, chers collègues. Vous êtes ambulancier. C'est un merveilleux métier. Ça nous fait d'autant plus plaisir de vous dire que c'est gagné.
12: Bravo. Super.
0: Bah voilà Thierry.
12: Super. Ah, c'est trop content.
0: Eh bien vous le méritez et on vous doit bien ça. Vous êtes inscrit sur le site ici.fr. Vous avez vu, c'est très simple et c'est gagné. Je voudrais vous remercier vraiment tout particulièrement aujourd'hui, cher Valère Coréard, d'avoir lancé ce Poolgate.
4: C'était c'est pas le bon terme, mais bon. Comme ça.
13: Voilà. Il y en a d'autres, des photos de poules qui continuent.
0: Ouais, donc voilà, on a parlé des PFAS, des bons œufs notamment, et on vous a demandé, enfin Valère Coréard vous a demandé d'envoyer les photos de vos poules sur le WhatsApp 0810 055 056. Vous avez largement joué le jeu. C'est merveilleux. On vous remercie infiniment. Pour préparer cette émission, merci à ma grande Céline à la réalisation. Et Loris, c'était sa première avec nous à la technique, Alexandra au standard et ma chère Gwenelle à la préparation. Et merci à ma tendre équipe. Quant à moi, je vous dis à demain. Dans un instant, c'est le 13h de nos régions avec mon amie Marine Legénie. Bonjour Marine.
14: Bonjour, comment allez-vous?
0: Oh, fort bien.
14: Fort bien.
0: Nous sommes agités aujourd'hui.
14: Oui, je vois ça. Au programme du 13h, allez, je vous donne ça rapidement. Évidemment, on continue sur la mobilisation lycéenne. On a un sujet, tiens, pour Audrey Azo, si elle nous écoute, sur un procès pour escroquerie à la rénovation énergétique. Ça, on a l'habitude. Et puis, des fraises en octobre en Alsace, figurez-vous. Et on va terminer avec un détour par Marseille où la bonne mère est enfin inscrite au patrimoine mondial de...
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0: Merci, chers amis, d'écouter la radio ici. Il est 13h. Les informations, Marine Legénie.
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0: Marine Legénie.
14: Bonjour à toutes et à tous, bienvenue dans le 13h de nos régions avec une large partie de ce journal consacré encore aujourd'hui à la mobilisation lycéenne entre l'acte 3 et l'acte 4. Nous vous expliquerons ce que sont les grenades assourdissantes dont l'usage est pour l'instant suspendu. La présidente de la Ligue des droits de l'homme sera avec nous. On prendra la direction de Lens où un adolescent a eu la main arrachée en marge d'une manifestation. On s'interrogera aussi sur la réponse politique que peut apporter le gouvernement. Et puis direction Périgueux où une grand-mère a défilé avec sa petite fille hier, elle qui avait déjà défilé en mai 68.
15: Je viens soutenir ma petite fille et les jeunes en priorité parce qu'ils sont dans des conditions épouvantables pour étudier.
14: Dans l'actualité également, le traumatisme encore vif pour les Juifs de France, 3 ans, jour pour jour après les attaques terroristes du 7 octobre. Les procès pour escroquerie à la rénovation énergétique qui se multiplient, comme hier à Caen, des fraises en octobre en Alsace et Notre-Dame-de-la-Garde à Marseille, enfin inscrite au titre des monuments historique. C'est le 13h de nos régions. Bienvenue. On est ensemble jusqu'à 13h30. on prend d'abord la direction de Marseille où une manifestation lycéenne a dégénéré ce matin. Ça s'est passé peu avant 10h devant le lycée Marie Curie dans le 5e arrondissement. Élèves et enseignants étaient réunis de manière pacifique lorsque les CRS sont arrivés sur les lieux. Les enseignants ont alors décidé de former une chaîne humaine et un lycéen de 17 ans a été blessé au crâne, secouru par les marins-pompiers de Marseille. Samuel Tracol est professeur d'histoire, membre de la CGT Éducation. Il raconte à Ici Provence.
16: Manifeste d'une manière tout à fait apaisée et dans le cadre légal. Et la réponse du moment démocratique, c'est une charge de CRS qui est menée sur les personnels, c'est-à-dire des fonctionnaires de l'État qui font marcher le service public d'éducation nationale et sur des jeunes gens qui, pour l'essentiel, sont mineurs. Donc nous, notre état d'esprit, il est très simple à la suite de ça. C'est évidemment la consternation, le choc. Nous refusons de reprendre du travail dans ces conditions.
14: Il y a plusieurs syndicats de l'éducation nationale, le SNES-FSU, la CGT, FO et Sud appellent à une journée de grève et de manifestation demain en soutien à cette mobilisation lycéenne. Des tensions, des violences récurrentes depuis le début du mouvement, ce qui a conduit, je vous le disais, le ministre de l'Intérieur à suspendre l'usage des grenades assourdissantes pour l'instant dans le cadre de ces manifestations. Laurent Nunez veut notamment comprendre ce qu'il s'est passé à Lens où un lycéen de 15 ans a eu sa main arrachée vraisemblablement donc par une de ces grenades. Bonjour Coralie Moreau.
17: Bonjour.
14: Vous êtes journaliste police-justice pour Ici. Alors que sont ces grenades assourdissantes pour commencer ?
17: Alors cette grenade dite ASSD se présente comme une petite bouteille d'eau. C'est tiré à l'aide d'un lanceur Cobra, une sorte de gros fusil à canon pour disperser rapidement une foule. Elle est utilisée aujourd'hui par les forces de maintien de l'ordre, CRS et gendarmes mobiles, quand la matraque ou le canon à eau ne sont pas assez efficaces et toujours sur autorisation de la chaîne hiérarchique qui peut remonter jusqu'au préfet. Son utilisation est donc encadrée. Elle ne peut se faire qu'à une distance de 50 à 80 mètres de la foule. Quand elle est propulsée, elle met 3 à 4 secondes pour toucher le sol. Une fois au sol encore, 3 secondes pour exploser. Le bruit est extrêmement fort, 160 décibels. Le seuil de douleur, je vous le rappelle, est à 120. Et ça provoque la fuite immédiate des manifestants.
14: Mais est-ce que c'est une arme dangereuse, Coralie ?
17: Eh bien, c'est toute la question qui se pose à nouveau. L'ancienne génération de grenades assourdissantes avait déjà été supprimée car responsable de trop de mutilations, une grenade dite arracheuse de main. Le ministre suspend temporairement donc l'utilisation de la ASSD pour comprendre, vous l'avez dit, si le modèle présente une défaillance. Et pour cela, il veut laisser le temps à l'enquête après le drame de Lens.
14: Alors, on précise que c'est une suspension provisoire, en effet, qui ne concerne que cette arme précisément.
17: Oui, alors en dehors des manifestations lycéennes, la grenade ASSD est toujours autorisée pour le maintien de l'ordre. Les autres armes, elles, ne sont pas mises en cause par le ministre. Grenades lacrymogènes, de désencerclement et LBD peuvent être utilisées contre les lycéens. Malgré une opposition de plus en plus forte de la classe politique et des citoyens, la France est aujourd'hui le seul pays en Europe à utiliser les grenades de désencerclement, par exemple. Je vous en parlais déjà hier, une pétition pour interdire les armes mutilantes de la police est en ligne sur le site de l'Assemblée nationale. 15 000 signatures hier à 7h, 55 000 aujourd'hui. Le syndicat de police unité lui-même milite pour l'arrêt de ses équipements et l'utilisation d'armes dites intermédiaires, comme le lanceur de billes utilisé en Belgique, par exemple, beaucoup moins dangereux.
14: Merci beaucoup Coralie Moreau pour toutes ces précisions. On poursuit le débat avec notre invitée du jour dans le trésor de nos régions. Nathalie Taillot, bonjour.
18: Bonjour.
14: Vous êtes présidente de la Ligue des droits de l'homme et vous dénoncez de votre côté depuis longtemps l'utilisation de ces grenades assourdissantes lors des manifestations.
18: Oui, il n'y a pas d'ailleurs que cette grenade. Il y en a plein d'autres, dont une qui est assourdissante, GL67, qui a été supprimée au Brésil tellement elle était dangereuse, mais qui utilise. Et là, il y a une grenade qui vient d'être lancée hier soir contre les journalistes et les observateurs de la Ligue des droits de l'homme, et qui étaient ciblés puisqu'ils étaient à l'écart de la foule protestataire. Donc on est bien sur le fait qu'on empêche aussi d'observer et d'informer.
14: Ça s'est passé où, ce que vous dites, Nathalie Taillot ?
18: Ça, c'est Place de la Nation, hier soir.
14: D'accord. Donc c'est une dérive globale par rapport à l'état de droit ?
18: C'est une dérive globale. C'est tout à fait une dérive globale. Déjà, nous protestons contre ces grenades qui sont extrêmement dangereuses. Nous demandons à ce qu'elles soient supprimées du maintien de l'ordre, mais également le LBD, parce que la France n'est pas le seul pays d'Europe cette fois-ci, mais un des rares pays à l'utiliser en maintien de l'ordre. Donc nous réclamons ça depuis très longtemps. Nous avons même fait une procédure vis-à-vis du LBD, mais malheureusement nous l'avons perdu. Mais voilà, nous avons des dérives au sens où on utilise des armes mutilantes.
14: La France, selon vous, ne respecte pas le droit international. Vous aviez déjà alerté pendant les manifestations des Gilets jaunes, Nathalie Théot.
18: Nous avons alerté parce que c'est depuis toujours que nous luttons contre ces armes mutilantes. Et le fait est que là, il s'agit en plus d'enfants. Donc l'État est censé protéger les enfants qui ont droit en plus à la liberté d'expression, liberté de manifestation. C'est la Convention internationale des droits de l'enfant de l'ONU. Mmh. Et au lieu de quoi, il ne fait que de la répression. Au lieu d'être dans le dialogue au départ, il a laissé non seulement pourrir la situation, mais il a surtout tout de suite été dans la répression violente, ce qui a amené à une escalade des tensions.
14: Cette suspension, c'est déjà un premier pas, vous la saluez quand même, cette suspension des grenades assourdissantes?
18: S'il n'y a qu'une seule grenade, parce que là, ce que vous dites, c'est que ce serait qu'une seule grenade. En fait, il y en a plein d'autres sortes de grenades, oui. La GN2L, etc. Mmh. Donc il faut supprimer toutes les grenades offensives.
14: Merci beaucoup.
18: Ça, ce n'est pas conforme au droit international. Merci.
14: Merci beaucoup Nathalie Théot, présidente de la Ligue des droits de l'homme, d'avoir été parmi nous dans le trésor de nos régions. Je précise également que vous êtes avocate, symbole de cette violence. Ce lycéen Lensois, on en parlait tout à l'heure, qui a eu la main arrachée lors d'une manifestation. Selon le ministre de l'Éducation, environ 30 000 lycéens sont privés de cours ce matin en présentiel pour plusieurs semaines. On part à Lance tout de suite avec vous, Vanessa Lamar pour ICI. Bonjour.
19: Bonjour.
14: Alors, comment s'est passée la matinée dans ce lycée Lensois?
19: Eh bien, la journée a commencé par un échange entre les élèves, leurs enseignants et la rectrice de l'Académie de Lille. 200 lycéens étaient présents entre 9h et 10h. Ils sont ressortis de cette réunion écœurés et déçus. Ils disent ne pas avoir été entendus sur leurs revendications. Elles concernent essentiellement l'état des bâtiments, mais ils dénoncent aussi les violences policières. Les forces de l'ordre étaient encore bien visibles ce matin, des quarts de CRS. Cet élève de 17 ans est en terminale et en colère.
20: C'est pas une fois qu'il y a un drame qu'il faut s'inquiéter de la vie des lycéens.
21: Vous êtes encore sous le choc après ce drame qui s'est produit lundi matin?
20: En fait, on est sous le choc pour plein de choses. On se fait accueillir par des centaines de CRS. On nous a pas écoutés. Lundi, ça a lancé une grenade. Malheureusement, Evan a perdu l'usage de sa main. Il n'y a plus de main. Et c'est à ce moment-là que les personnes réagissent. Non, je suis désolé, mais non.
21: Vous avez entendu que le ministre de l'Intérieur veut interdire les grenades comme celles utilisées a priori lundi matin, les grenades assourdissantes pendant les manifestations. Manifestation de lycéens, qu'est-ce que vous en pensez?
20: Ben moi, ce que j'en pense, c'est que ça devrait être interdit depuis longtemps, donc je vois pas ce qu'ils foutent encore dans nos rues, et encore plus pour des mineurs.
19: De son côté, la rectrice de l'Académie de Lille a évoqué un échange digne et constructif avec les élèves. Les cours devaient ensuite reprendre à l'issue de cette rencontre, mais les professeurs, toujours sous le choc après le drame de lundi, n'ont pas eu le cœur à reprendre les cours. Sophie Delaporte est professeure et représentante du syndicat Sud dans l'établissement.
22: Ce qui m'ennuie aussi, c'est que là, d'un claquement de doigts, hier soir, on décide que tout redevient normal. Les élèves reprennent les cours, qu'on les écoute une heure ce matin et qu'on refait cours. Et ça veut dire quoi? Du coup, il s'est rien passé. Je sais pas si c'est ça, écouter la parole des élèves, en fait.
19: Cette enseignante sera aux côtés des élèves demain matin dès 8h devant le lycée pour reprendre la mobilisation.
14: Merci beaucoup Vanessa Lamar en direct depuis Lens, ICI Nord. Parmi les réponses apportées par le gouvernement, il y a aussi donc cette demi-journée d'échange. Le Premier ministre a promis, je cite, une banalisation complète des emplois du temps pour permettre à chaque équipe de direction, à chaque proviseur d'organiser ce moment. En face, les chefs d'établissement sont clairs, ils refusent tout simplement de mettre en place cette journée. Nicolas Bonnet est secrétaire national du syndicat SNP2N UNSA.
23: Personne n'avait été averti de cette annonce. On a besoin d'avoir du temps de préparation, parce que pour se retrouver devant des élèves, pour organiser un débat, il faut du temps, il faut le préparer, il faut en discuter avec les professeurs. Donc on va pas le faire en 24 heures. Donc nous, très clairement, le SNP2N UNSA, on n'a pas organisé ces temps de démocratie interne, ni aujourd'hui, ni demain, ni après.

0: masse hein, pour pouvoir débattre et écouter les jeunes. Vous savez, la démocratie scolaire, on la fait vivre tous les jours.
1: Nicolas Bonnet, qui est également un proviseur du lycée professionnel Henri Brühl de Libourne. Suspension de l'usage des grenades assourdissantes, mise en démocratie dans les lycées. Le gouvernement est à la manœuvre, on le voit, pour désamorcer la crise, alors qu'une nouvelle journée de manifestation est annoncée demain. Bonjour Alison Tassin.
2: Bonjour.
1: Vous êtes journaliste politique au Parisien aujourd'hui en France. Emmanuel Macron a convoqué donc une réunion à l'Élysée hier soir et le Premier ministre Sébastien Lecornu s'exprimera quant à lui ce soir dans une allocution depuis Matignon sur la situation dans les lycées entre autres.
3: Oui, et cela, Marine, est synonyme clairement d'un changement de pied total dans la communication et la stratégie du gouvernement. Après avoir pointé du doigt des manipulations politiques du mouvement par la France insoumise, cette fois, le gouvernement semble vouloir prêter une oreille attentive aux revendications des lycéens, sentant que la colère s'installe et se diffuse. Il faut dire que ce début de gestion à retardement a beaucoup agacé le président de la République en coulisses. Il considère que la réponse policière est trop dur et sans empathie. Résultat hier soir, convocation à l'Élysée des principaux ministres concernés et ce matin donc suspension de l'utilisation des grenades assourdissantes par le ministre de l'Intérieur et surtout donc cette prise de parole ce soir de Sébastien Lecornu. Alors certes, les sujets seront variés, le Premier ministre parlera aussi des carburants, mais clairement, le gouvernement veut éviter de perdre le contrôle de la situation. On est très dans la gestion de l'immédiat, regrette l'entourage d'un ministre concerné, loin d'être convaincu que cette prise de parole, je cite, pot pourri ce soir, sera audible par les lycéens.
1: Merci beaucoup Alison Tassin pour toutes ces précisions. Alors en attendant une réponse, quelle suite donner au mouvement? Les organisations syndicales étudiantes appellent à poursuivre les blocages des établissements. Aujourd'hui, participer à un acte 4 demain. Quel est l'état d'esprit à la veille de cette nouvelle journée? Sur le terrain, comme ici à Limoges, les lycéens sont prêts à poursuivre.
4: Jusqu'à qu'ils changent quelque chose, qu'ils mettent l'argent au bon endroit, qu'il y ait plus d'AED ou de personnes pour aider les gens qui ont besoin d'aide scolairement parlant.
5: Je pense qu'on n'est pas prêt de s'arrêter pour le moment, parce que tant qu'on ne sera pas entendu, en fait, les mouvements ne cesseront pas.
6: De se faire entendre un maximum, quoi. Le but, c'est vraiment de changer les choses, parce qu'on se retrouve avec des classes où on est beaucoup trop, il y a des classes où il manque des tables, où il manque des chaises, où il y a les plafonds qui tombent, où il y a des cafards dans les toilettes.
7: On n'a plus de profs, on n'a plus de locaux, enfin, c'est n'importe quoi, on n'a même plus les manuels.
8: Le gouvernement actuel renie même le fait d'avoir mis en place des lois qui détruisent les services publics, qui détruisent justement l'école, le lycée, le collège, alors qu'il y a des manques de moyens partout. Tant qu'il n'y aura pas de réaction du gouvernement, on continuera jusqu'au bout.
1: Parole de lycéen au micro, ici Limousin, en première ligne aussi depuis le début de ce mouvement. Les avocats sont sur le pont pour assister les adolescents. Certains et certaines s'organisent, donnent des conseils sur les réseaux sociaux, assurent des permanences pour se relayer auprès des lycéens lors des garde à vue et de la présentation à un juge. Des avocats donc au chevet des lycéens, comme ici à Paris. Delphine Evenou.
9: Commissariat du 17e arrondissement de Paris, Anne-Maï Dang arrive
10: pour y assister un jeune lycéen placé en garde à vue en marge de la manifestation.
9: Elle fait partie de l'antenne des mineurs, un collectif de 200 avocats parisiens spécialisés sur le pont depuis 10 jours.
10: Pas plus tard qu'hier, mon cabinet assistait une jeune âgée de 16 ans placée en garde à vue à 8h et elle n'a été libérée qu'à 18h. Elle n'a pas été auditionnée par les policiers et elle a été relâchée avec un classement sans suite. On nous a répondu, on place en garde à vue pour pouvoir disperser les jeunes.
9: Elle repart.
10: Excusez-moi, c'est le policier qui m'appelle.
9: Des suivis de garde à vue. Prisca Ancion en fait beaucoup aussi. Elle est membre du CAGE, le collectif d'action judiciaire.
11: Quand on arrive dans un commissariat, on voit les cellules remplies de lycéens. 14, 15, 16 ans, 4, 5 par cellule, alors qu'il n'y a que deux matelas et une couverture. Unanimement, ils nous expliquent avoir subi une interpellation violente. Des gifles, des coups, des insultes, des menaces.
9: Devant le tribunal de Bobigny, Anouk Soubéran rassure une famille. Celle d'un jeune majeur interpellé en marge d'un blocus. Comparution immédiate, elle va demander un renvoi.
12: On est trop vif avec une politique pénale et des instructions qui sont très claires, très répressives. Il n'y a pas pire condition que celle actuellement pour juger sereinement et surtout pour se défendre sereinement et avec les meilleurs moyens possibles devant la justice.
9: L'affaire sera finalement jugée en février. D'ici là, le jeune homme a interdiction de participer à des manifestations aux abords d'un lycée.
1: Un reportage signé Delphine Evenou pour ici. Et puis en nous écoutant ce midi, vous vous dites peut-être que ça vous rappelle quelque chose, cette mobilisation à des airs de mai 68, c'est en tout cas, ce que souhaitent certains lycéens et étudiants, que les travailleurs rejoignent le mouvement. Hier, Ayla a défilé avec sa grand-mère qui a fait mai 68. Reportage à Périgueux, Philippine Thibaudot. Oui, elle l'appelle même Mamie 68. Ayla est à Jetbeauf.
2: Il lui tient à cœur, je lui ai demandé si elle voulait venir avec nous et elle a tout de suite répondu oui pour pouvoir venir manifester avec nous. Elle est inspirante parce qu'elle a toujours défendu ses droits, même les droits des autres, et c'est beau.
1: De son vrai nom, Brigitte, sa grand-mère de 76 ans est plus timide. Elle a laissé ses pancartes au placard, mais pas son engagement.
13: Je viens soutenir ma petite fille et les jeunes en priorité parce qu'ils sont dans des conditions épouvantables pour étudier.
14: Qu'est-ce que vous raconte votre petite fille?
13: Il manque plein de choses, les professeurs sont pas là.
15: Parcoursup, mamie.
13: Parcoursup, voilà, Parcoursup.
1: Alors Brigitte, elle n'a pas connu Parcoursup. En mai 68, elle avait 18 ans. Elle était dans les cortèges parisiens. Les slogans sont restés les mêmes. Mais pas le reste.
13: On était beaucoup plus nombreux. C'était différent. Je sais pas, là, je crains un petit peu avec les violences qu'on entend parler. Nous sommes pas dans une période de discussion et où ils se remettent en question. On va dire ceux qui nous gouvernent.
1: Mai 68, octobre 26, Philippine Thibaudot pour Ici Périgord. Je vous rappelle que les syndicats d'enseignants appellent à soutenir les lycéens demain par une grève. Nous n'oublions ni les noms, ni les visages. 3 ans après le 7 octobre, Emmanuel Macron réaffirme l'engagement de la France à combattre l'antisémitisme. Le 7 octobre 2023, le Hamas a mené une attaque terroriste en Israël. 1211 personnes sont mortes, en majorité des civils, près de 5000 blessés. Depuis, la riposte d'Israël dans la bande de Gaza a fait plus de 70 000 morts côté palestinien. Et chez nous, en France, les actes antisémites ont explosé. Ces 3 jeunes amis juifs de Créteil, rencontrés par Julien Raymond, parlent même de banalisation de l'antisémitisme.
16: Joshua, 20 ans, soupire. 3 ans après le 7 octobre, les juifs comme lui sont désormais tout le temps, dit-il, rangés dans des cases.
17: Ça veut dire qu'on va forcément penser que c'est un juif pro-Netanyahou qui soutient à fond la politique israélienne, qui est d'extrême droite, qui est fasciste, et donc on va essayer de s'en écarter. Et d'ailleurs, on peut être exclu. C'est ce qui m'est arrivé par exemple l'année dernière.
16: Joshua raconte avoir perdu de plus en plus de copains ces 3 dernières années.
18: Ça m'en triste.
16: Son ami Michael le rejoint dans ce centre commercial. Inscrit dans la même fac depuis peu, ce jeune homme adopte des réflexes d'autoprotection face à la banalisation de l'antisémitisme.
18: Moi je me cache, ça veut dire que je vais pas afficher une tipa, je vais pas afficher Magad David. Toute l'année dernière je me suis caché de ma religion. Quand je l'ai annoncé cette année, on m'a dit: ah oui, t'es juif, à croire que dire qu'on est juif c'est une mauvaise réponse.
16: À côté, Thomas, le 3e ami de la bande, ses parents l'avertissent de plus en plus souvent.
19: C'est décomplexé.
16: Depuis 3 ans, il l'assure, il a vu l'accélération des attaques antisémites ainsi que le changement de ton.
19: L'antisémitisme, il est plus assumé en lui-même. C'est-à-dire qu'avant, il était toujours au minimum caché par l'antisionisme. Aujourd'hui, il y en a qui assument frontalement devant moi dire qu'ils n'aiment pas les juifs, qui disent qu'il y a trop de juifs en France.
16: Malgré tout, Thomas n'envisage pas de quitter la France. C'est notre pays, conclut les 3 amis.
1: À Créteil, reportage Julien Raymond pour Ici.
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1: La guerre au Moyen-Orient, en Ukraine aussi, ça vous fait réagir dans les isoloirs. Ici, notre dispositif exceptionnel à un peu plus de 6 mois du premier tour de l'élection présidentielle. Je vous le rappelle, des isoloirs installés dans 50 lieux partout en France. Il sert de cabine d'expression, vidéo, sonore, où vous vous installez librement pour exprimer vos préoccupations, vos craintes et vos espoirs. Annie à Rouen donc est entrée dans l'isoloir ici pour nous dire qu'elle rêvait d'un monde en paix.
22: Quel monde souhaitez-vous pour vos enfants et les générations futures?
23: Alors moi, je souhaiterais bien un monde sans guerre et sans armes. Malheureusement, chaque pays ou chaque personne aime se sentir important et vouloir et profiter des biens d'un autre pays. Pour moi, ce serait qu'il y ait la paix, mais dans le monde, plus d'armes. Mais là, c'est un sujet, malheureusement, qui est utopiste. Mais ce serait vivre en paix et que toutes les générations apprennent à se connaître, quel que soit le pays d'où ils viennent, de manière à ce qu'ils puissent échanger, développer des idées et vivre surtout en paix, sans armes, sans être tués pour une idéologie ou pour une culture ou pour n'importe quoi.
1: Annie, dans l'isoloir, ici, Normandie, à Rouen. Pour connaître l'isoloir le plus près de chez vous, rendez-vous sur notre carte interactive sur ici.fr.
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22: Marine Le Génie.
1: À suivre, cet appel à la prudence, encore et toujours, sur les arnaques autour du dispositif MaPrimeRénov', des fraises en plein champ en Alsace au début de l'automne et la Bonne Mère à Marseille, enfin reconnue monument historique. On vous parle donc à présent de ces procès pour arnaque à la rénovation qui se multiplient en France avec de lourdes condamnations à prononcer par la justice contre les réseaux d'escrocs. Exemple hier à Caen où trois hommes comparaissaient devant le tribunal correctionnel, poursuivis donc pour abus de faiblesse, pratique commerciale trompeuse, un dirigeant d'une société et deux de ses commerciaux face à eux. 10 clients à qui on a promis des primes de l'État et qui ont signé pour des travaux inutiles financés par un prêt à la consommation, en majorité des personnes âgées, Nolwenn Lejeune.
0: La société appelle des personnes âgées qui ont déjà fait des travaux pour leur dire qu'elles ont droit à des aides. Elle leur fait alors signer pour d'autres travaux en souscrivant cette fois un crédit à la consommation. Et le piège se referme, dénonce Delphine Bedoué, avocate d'un couple de victimes.
3: Un emprunt de 18 500 euros à rembourser et une culpabilité de s'être fait avoir. Ils sont dans la honte. Aujourd'hui, je suis venue chercher une condamnation. C'est la seule chose qui permettra à mes clients de relever la tête, aussi de se dire qu'on n'a pas été les seuls à se faire avoir.
0: Le gérant et ses deux commerciaux disent avoir respecté la réglementation, et Ken Barakat, l'avocate du gérant, pointe une autre responsabilité.
4: Où sont les établissements de financement qui viennent accorder des crédits à des personnes dont on nous dit aujourd'hui qu'elles sont vulnérables? Alors elles sont vulnérables à l'égard de la société IPE, mais pas à l'égard des établissements de financement. Ça, c'est un vrai problème.
0: Et un autre dossier arrive derrière celui-ci, impliquant la même société. Il a été renvoyé hier au mois de septembre avec une vingtaine de victimes, dont les parents de cette Sartoise, qui ont un an à attendre dans une situation financière catastrophique.
15: Son surendettement limite la maison saisie. En plus, on a des frais d'avocat, on va encore en avoir. Moi, ça me met hors de moi.
0: Venue finalement pour rien hier à Caen, elle en profite pour appeler les personnes âgées à la plus grande vigilance. Parlez à vos enfants avant de signer quoi que ce soit, les implore-t-elle.
1: Nolwenn Lejeune, ici Normandie. Les températures, on l'a remarqué, commencent à baisser aujourd'hui après l'été indien du mois de septembre. Et il y a des conséquences très visibles dans les champs. Des fraises en ce début du mois d'octobre en Alsace, sur une exploitation spécialisée près de Colmar. Édouard Marguier, c'est exceptionnel pour la saison.
24: Des fraises aussi rouges et aussi sucrées dans ses champs à cette époque de l'année, ce producteur installé depuis plus de 30 ans n'a jamais vu ça.
25: De cette qualité, non. C'est parce que là, on a eu une météo exceptionnelle. Les fraises sont meilleures qu'en saison parce qu'elles ont plus de temps pour mûrir qu'au mois de mai-juin quand c'est la pleine saison.
24: Thierry Peter Schmidt est à la tête de l'exploitation Fraisifay, la Rustenart, près de Colmar. C'est le manque d'humidité qui explique cette production tardive.
25: Comme il fait sec, il n'y a pas de maladie. D'habitude, sur le mois de septembre, octobre, on a des brouillards qui font que les fraises qui viennent, comme elles mettent du temps à mûrir, pourrissent. Alors que là, il y a zéro maladie, alors que on est au mois d'octobre. Quoi.
24: Il précise que les volumes ne sont pas importants. Il s'agit de quelques dizaines de kilos à ramasser et à livrer au supermarché du coin. Mais c'est déjà du travail.
25: Non, c'est là où ça change un peu. On n'a pas anticipé la chose, donc on se débrouille, on cueille de nous-mêmes. Mais moi, mes enfants, on a une petite perte aussi sur ce qui mûrit.
24: Car son seul salarié est occupé à préparer les fraisiers pour la prochaine récolte prévue début mai. Du moins normalement.
1: Allez, de l'Alsace à Marseille, dans le trésor de nos régions, puisqu'un des symboles de la ville, des Bouches-du-Rhône, est désormais officiellement inscrite au titre des monuments historiques, la basilique Notre-Dame de la Garde, la Bonne Mère, une protection qui doit contribuer à préserver ce monument emblématique pour les générations futures. Et c'est bien sûr une excellente nouvelle pour Didier Roca, recteur de la basilique depuis septembre dernier.
26: Moi, j'en suis extrêmement heureux parce qu'il y a des conséquences du point de vue des subventions. C'est un outil supplémentaire qui nous permettra de prendre soin. On a beaucoup parlé de la dorure. Il y a encore énormément de travaux là qui vont se dérouler avec le pont-levis, l'éclairage intérieur, un certain nombre de nettoyages.

0: de Jean Forêt, un ouvrage de 210 kilos avec une couverture en bronze conçue par Salvador Dali. De nombreux artistes, dont Jean Cocteau ou Bernard Buffet, ont participé à sa création, Manon Klein.
1: Oui, Alexis Rousseau-Joinet voulait faire revenir ce livre à l'occasion de l'opération Bourges Capitale Européenne de la Culture 2028.
2: J'ai adressé, il n'y a pas plus tard qu'il y a quoi, 15 jours, 3 semaines, une lettre officielle au propriétaire de l'ouvrage pour lui demander officiellement donc le prêt pour cette année 2028. Et nous devions aller avec mon adjointe à la culture, qui est d'ailleurs la fille de Philippe Baudin, là cet automne, dans le courant du mois de novembre, pour aller le voir.
1: L'entreprise Baudin Joyeux qui a fabriqué donc les parchemins des pages, c'est un bout de patrimoine Berrichon qui a été volé, ce que déplore le de Levroux.
2: On est toujours triste de voir que des objets disparaissent. On pense évidemment aux récents casses majeures qui ont eu lieu, notamment au musée du Louvre, mais aussi dans quelques musées de France dont on ne parle pas forcément autant. Voir des morceaux de patrimoine comme ça disparaître, c'est toujours évidemment d'une tristesse absolue. Donc j'espère que cet ouvrage, l'Apocalypse, sera bientôt retrouvé.
1: Et si ce livre estimé comme l'un des plus chers au monde et les plus lourds, 210 kilos venait par bonheur à être retrouvé, ça aurait quand même des conséquences sur le dispositif de sécurité à mettre en place notamment.
2: On se cassait déjà un peu la tête, hein, pour tout vous dire, pour savoir comment exposer cette œuvre, puisqu'en fait, les 120 parchemins sont détachables, hein, donc ils sont présentés quasiment à l'unité, donc il faut quand même un grand espace, et puis évidemment, des consignes de sécurité qui sont majeures.
1: Avec un coût d'assurance qui forcément risque de grimper, mais pour l'heure, tout ça, c'est que de la fiction, puisque le livre est toujours porté disparu.
0: Manon Klein, ici Berry, vous retrouvez tous les détails, hein, de cette affaire sur ici.fr. Au Mondiaux de judo, c'est à Bakou, en Azerbaïdjan, grosse déception pour Clarisse Agbenienou, la Française, a été battue dès les quarts de finale des championnats du monde. 11-1, elle devra passer par un tour de repêchage pour espérer donc le bronze et ne pourra pas briguer l'or. On apprend que l'élection de Miss France 2027 aura lieu au Futuroscope à côté de Poitiers. Cette édition aura une résonance particulière puisqu'elle marquera un double anniversaire, les 40 ans de Miss France à la télévision et les 40 ans du Futuroscope. L'événement sera retransmis comme d'habitude en direct sur TF1 et présenté comme d'habitude par Jean-Pierre Foucault. Sofiano en route vers la Terre, c'est en début d'après-midi que la Française doit quitter la Station Spatiale Internationale. Après près de 8 mois de mission, le départ est prévu à 14h05, heure française. C'est la fin du 13h de nos régions. On se retrouve demain, même heure, même endroit. La journée se poursuit en musique sur ICI.
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8: 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Demain, la friperie itinérante Sofrip fait escale au campus universitaire de Laval de 15h à 19h. Les acheteurs pourront trouver une sélection de vêtements à petit prix. Tous les bénéfices seront reversés à la délégation APF France Handicap de la Mayenne pour financer ses projets et ses actions. Demain, à Évron, un escape game est organisé en partenariat avec l'association RPI La Loire. Un seul objectif, retrouver les scientifiques disparus. Les énigmes abordent des enjeux concrets liés à la qualité de la

0: parmi lesquels les transports, les pollens, les produits d'entretien, le chauffage au bois ou bien encore l'aération. Animation gratuite qui a lieu donc jeudi de 15h à 16h30 au Nymphéa, le foyer jeunes travailleurs d'Evron. Et puis une collecte de sang a lieu demain à Parnay-sur-Roc, c'est salle des Chardonnerets, de 16h à 19h. D'autres infos pratiques dans une heure.
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Beach on the Boogie, c'était les Jackson. Merci d'avoir choisi ici Mayenne cet après-midi encore. Bonjour à tous et à toutes. Bienvenue si vous venez de nous rejoindre aujourd'hui, mercredi 7 octobre. Alors n'oubliez pas, pendant tout le mois d'octobre, il doit être rose tous ensemble. On court, on marche à travers les différentes manifestations du département pour être solidaires pour cette lutte donc contre le cancer du sein qui peut tous nous concerner. Une femme sur 8 sera concernée et 1% des cancers du sein sont masculins. Voilà, donc ce combat, on le fait ensemble et puis cet après-midi, on va la passer également ensemble et tout en tranquillité et en musique avec George Michael et Axel Red à venir.

0: One more try, c'était George Michael. Ici Mayenne nous accompagne, on se balade en Mayenne grâce à Claire Martin et c'est clairement mayennais. Aujourd'hui Claire, on voudrait vous appeler Maya l'abeille. Vous êtes à Château-Gontier sur Mayenne chez Nicolas Gabillon, apiculteur.
1: Mais oui, parce que j'avais envie de savoir quels ont été les impacts de la sécheresse et des canicules sur les abeilles et comment elles vont actuellement aussi. Et pour le savoir, on ne va pas commencer par les voir, vous allez comprendre pourquoi. Nicolas nous emmène devant un petit ruisseau à quelques pas des ruches.
2: Ah. Ici, c'est le ruisseau du Pont Perdreau. Donc, c'est la petite rivière qui coule au nord de Château-Gontier, à Azé. Quand on va sur la route de Laval, c'est là qu'est située la minerie, à proximité de Château-Gontier. Donc, ce ruisseau, il est tombé une première fois sec l'année suivante mon installation. Et cette année, il est à nouveau tombé à sec une deuxième fois. Donc, pourquoi je vous parle du Pont Perdreau? Parce que les abeilles ont besoin de beaucoup d'eau. Pas pour s'hydrater, mais pour climatiser la ruche. Si elles n'arrivent pas à climatiser, la cire fond. Et les abeilles sont engluées et ça peut tuer la reine et la colonie.
1: Et bien évidemment, personne n'a envie de ça. Donc heureusement pour Nicolas, il a fabriqué une mare aux grenouilles. On s'y rend. Voici ma première réaction.
3: Je rigole parce que vous avez mis un panneau « Merci de ne pas donner à manger aux alligators ».
2: Oui, alors on parle de mare aux grenouilles, mais il faut imaginer que j'ai mis une bâche de PVC qui a 10 cm d'eau. Donc c'est vraiment le format minimaliste. Mais elle a eu beaucoup d'importance. Parce que quand il a fait très chaud cet été, là c'était un défilé d'abeilles, un nuage d'abeilles ininterrompu. C'est ce qui leur a permis de climatiser la ruche alors que le ruisseau d'où on arrive était complètement à sec.
1: Je vous propose maintenant de suivre Nicolas pour observer le lierre. C'est la plante qui peut sauver les abeilles en ce moment parce que cet été, les fleurs indispensables à la production de nectar ont beaucoup trop souffert et donc n'ont pas suffi aux abeilles.
2: Et là, c'est pas que les abeilles qui l'attendent, c'est toutes les abeilles, tous les insectes, les mouches, les guêpes. C'est la dernière floraison qui va permettre aux insectes de faire des provisions ultimes pour survivre à l'hiver.
1: Et tiens, tiens, qui vient faire ces petites provisions?
2: Colette, c'est une abeille sauvage.
3: C'est pas la vôtre?
2: Non, c'est pas la mienne, celle-ci. Elle est un peu plus jaune.
3: C'est-à-dire que vous reconnaissez chacune de vos abeilles sur ce lierre?
2: Alors, chacune de mes pas abeilles, puisque ce ne sont pas mes abeilles. Ah oui, t'as vu comme elle est petite, celle-ci?
3: Oui,
2: elle est rigolote.
1: Hop là, on s'emballe un peu, on est gaga. Justement, on s'est équipé pour leur rendre visite directement aux ruches. Combinaison, gants, une chaleur à crever là-dessous, mais ça valait le coup. Ça permet de comprendre ce qu'elles sont en train de faire actuellement.
2: Elles sont en train de faire naître les abeilles d'hiver, qui sont légèrement plus grosses que les abeilles de printemps et d'été. Une abeille au printemps en été vit 6 semaines, une abeille en hiver vit 6 mois, pour pouvoir relancer le cycle de la vie au printemps.
1: Vous le disiez à l'instant, on va ouvrir une ruche. C'est quoi votre mission ?
2: On va recentrer des petites bandelettes qu'on glisse entre les cadres pour faire tomber un acarien qui s'appelle le varroa. Quand je vais ouvrir, en fait, elle colle avec la propolis. Et ce qui nous intéresse là, c'est ces petites bandelettes que j'ai mises déjà il y a 5 semaines. Et donc, au bout de 6 semaines, il faut les recentrer. Alors, là, on n'a pas trouvé les bébés. Moi, j'aimerais bien trouver les bébés parce que c'est ça qui va m'indiquer quand même si la ruche va bien. Donc, je vais poser ce cadre. Donc là, je vais gratter une alvéole pour te montrer la larve en dessous. Voilà, là, une abeille qui va bien connaître. Et donc ça, dans quelques jours, cette abeille est déjà, elle est grande. Peut-être qu'elle naîtra demain ou après-demain.
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0: Be Love, c'était Bob Marley et les Wailers. Et tout de suite, c'est du soleil qui illumine notre radio ici Mayenne. Pour vous accompagner à 14h, l'actualité. Et dans quelques instants, il y aura Escroc de Marine ou bien encore Eddy Mitchell. Très belle après-midi avec la première radio du département ici Mayenne.
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1: Ici Mayenne, il est 14h. Avant l'acte 4 prévu demain, la mobilisation lycéenne est en net recul à la mi-journée, selon le ministère de l'Éducation, mais elle reçoit le soutien de plusieurs syndicats, notamment enseignants, qui appellent à une journée de grève et de manifestation demain. Certains jeunes ont repris le chemin des cours, d'autres continuent les blocages, comme à Sciences Po Paris, où la situation est tendue. Entre deux journées de mobilisation, le gouvernement multiplie les signaux d'apaisement. Le ministre de l'Intérieur annonce notamment suspendre l'usage des grenades assourdissantes pendant le mouvement. Sébastien Lecornu, le Premier ministre, fera une allocution ce soir depuis Matignon. Hier soir, c'est Emmanuel Macron qui a convoqué une réunion d'urgence à l'Élysée. Les boissons énergisantes seront-elles bientôt interdites aux moins de 16 ans? C'est l'une des propositions formulées dans un rapport d'une mission parlementaire qui prévoit aussi de lourdes taxes sur les canettes de cocktails alcoolisés fortement dosées en caféine, en sucre. Ces boissons énergisantes menacent le sommeil et la santé des plus jeunes. 94 000 personnes étaient privées d'eau du robinet fin septembre, soit 30 000 de plus qu'au début du mois. Ce sont les derniers chiffres du ministère de la Transition écologique, des habitants qui doivent encore être approvisionnés par des camions-citernes ou grâce à des bouteilles d'eau pour boire, pour manger ou pour se laver. Conséquence des faibles pluies et des canicules des derniers mois. Les mondiaux de judo et la déception pour Clarisse Agbenienou. Dès les quarts de finale, elle devra passer par un tour de repêchage pour espérer le bronze et ne pourra pas briguer l'or.
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3: La météo de ce mercredi, et puis vous l'aurez remarqué, le retour enfin de la pluie, des averses sur l'ensemble du département tout au long de la journée qui peuvent parfois prendre un petit caractère orageux et donc un ciel couvert, des températures qui sont également en fin de saison, température maximale comprise entre 18 et 20 degrés cet après-midi du nord au sud, prévoyez 18 degrés à Mayenne, 19 à l'Huisserie à côté de Laval et 20 degrés à Château-Gontier sur Mayenne. Très belle journée à toutes et à tous à l'écoute d'ici Mayenne.
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0: Sacré Fernando, c'était le groupe ABBA ici Mayenne pour vous souhaiter évidemment une belle après-midi et on a des petits secrets comme par exemple 3 titres français enchaînés, oui ça fait du bien avec du virtuose, hein, Michel Delpech pour un flirt, il y aura aussi Zazie avec un point c'est toi ou bien encore le petit dernier de Christophe Maé, il y a que de l'amour chez toi, c'est tout le mal qu'on vous souhaite, bel après-midi avec ici Mayenne.
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0: Ah oui, ça fait du bien à réécouter Michel Delpech pour un flirt. Bel après-midi avec Ici Mayenne qui vous accompagne tous les jours avec toutes les heures des infos pratiques qu'il vous faut.
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0: 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L'entreprise Moltec, qui fabrique des pièces automobiles à Louvernay, organise demain un job dating à Laval. Une trentaine de postes sont à pourvoir, des postes d'opérateurs de production et de régleurs. Vous pouvez venir avec votre CV au restaurant Le Metz, quartier Ferrier. C'est demain de 16h à 20h. Ce week-end, ce sont les 24 heures civiques partout en France. La commune de Ballot, dans le pays de Cran, participe à l'événement. Une matinée conviviale est prévue samedi. L'objectif est de réaliser une action solidaire avec d'autres habitants de la commune. Si vous êtes intéressé, vous pouvez prendre contact avec la mairie. Et puis en ce moment, c'est la quinzaine commerciale dans les Avaloirs. Une soixantaine de commerces de l'association Mon Chèque Avaloir organise un grand jeu. Des 10 euros d'achat, les clients peuvent remplir un formulaire pour tenter de gagner 50 euros en bon d'achat. Au total, 2650 euros sont mis en jeu. Nos infos pratiques reviennent dans une heure.
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0: ce tube mondial sorti le 3 octobre 1988 par cette chanteuse irlandaise Enya, tube que l'on n'a pas oublié. À suivre, il y aura à 15h l'actu bien sûr, avant tout ça la musique que vous aimez, Benabar ou bien encore Tracy Chapman ou Goodbye Marilou de l'éternel Michel Polnareff. Bel après-midi avec Ici Mayenne.
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1: Ici Mayenne, il est 15h. Sébastien Lecornu s'exprime ce soir depuis Matignon. Le Premier ministre attendu évidemment sur les blocages de lycées et la manifestation de demain. L'acte 4. En attendant, les blocages se poursuivent à Strasbourg, Lyon ou Paris. Des lycéens se disent déterminés à continuer la lutte. Selon le ministre de l'Éducation, près de 30 000 élèves sont privés de cours aujourd'hui en présentiel. Pour plusieurs semaines, 24 lycées ont été incendiés ou saccagés et les dégradations atteignent, selon Édouard Geffray, plusieurs dizaines de millions d'euros. Cette vidéo très partagée sur les réseaux sociaux, filmée par un journaliste d'ici Isère, on y voit une voiture de police banalisée surgir en pleine manifestation lycéenne dans un parc de Bourgoin-Jallieu et foncer vers les jeunes. La scène choque syndicats et associations. Vidéo à retrouver sur ici.fr. 3 ans après les faits, l'homme suspecté d'avoir attaqué au couteau plusieurs personnes, dont des enfants, dans un parc d'Annecy, est renvoyé devant la cour d'assises de la Haute-Savoie. Le suspect, un homme d'une trentaine d'années, s'en était soudainement pris à ses enfants sur une aire de jeu près du centre historique et à plusieurs promeneurs. La justice avait très vite écarté toute motivation terroriste. Et puis on apprend que l'élection de Miss France 2027 aura lieu au Futuroscope à côté de Poitiers. Cette édition aura une résonance particulière puisqu'elle marquera un double anniversaire, les 40 ans de Miss France à la télé et les 40 ans du Futuroscope. L'événement sera retransmis en direct sur TF1 et présenté comme d'habitude par Jean-Pierre Foucault.
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3: La météo de ce mercredi, et puis vous l'aurez remarqué, le retour enfin de la pluie, des averses sur l'ensemble du département tout au long de la journée qui peuvent parfois prendre un petit caractère orageux et donc un ciel couvert, des températures qui sont également enfin de saison, température maximale comprise entre 18 et 20 degrés cet après-midi du nord au sud, prévoyez 18 degrés à Mayenne, 19 à l'Huisserie à côté de Laval et 20 degrés à Château-Gontier sur Mayenne. Très belle journée à toutes et à tous à l'écoute d'ici Mayenne.
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0: Week-end, bienvenue sur Ici Mayenne, merci si vous venez de nous rejoindre. Aujourd'hui on est le 7 octobre, le mois d'octobre doit être rose ou ne sera pas. Tous ensemble donc pour aider à lutter contre le cancer du sein. 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On continue à vous accompagner en musique cet après-midi. Trois titres français enchaînés à venir en chantant de Michel Sardou. Il y aura aussi Mistral gagnant de Renaud. Et pour être sûr de finir de vous faire chanter, le duo Pascal Obispo et Francis Cabrel avec Il faudrait que pleuve l'amour. On le souhaite, bel après-midi.
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0: Oui, vous aussi, vous étiez en train de fredonner. En chantant Michel Sardou, bel après-midi avec Ici Mayenne, bien sûr. Et tout de suite, les infos pratiques indispensables à notre quotidien.
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0: Nos infos pratiques toutes les heures en une minute. Demain, la friperie itinérante Sofripe fait escale au campus universitaire de Laval de 15h à 19h. Les acheteurs pourront trouver une sélection de vêtements à petit prix. Tous les bénéfices seront reversés à la délégation APF France Handicap de la Mayenne pour financer ses projets et ses actions. Demain, à Évron, un escape game est organisé en partenariat avec l'association RPI La Loire. Un seul objectif, retrouver les scientifiques disparus. Les énigmes abordent des enjeux concrets liés à la qualité de l'air, parmi lesquels les transports, les pollens, les produits d'entretien, le chauffage au bois ou bien encore l'aération. Animation gratuite qui a lieu donc jeudi de 15h à 16h30 au Nymphéa, le foyer jeunes travailleurs d'Evron. Et puis une collecte de sang a lieu demain par Parnay-sur-Roc, c'est salle des Chardonnerets de 16h à 19h. D'autres infos pratiques dans une heure.
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0: Tout en douceur, Mobilis in Mobile, l'affaire Louis Rio, ici Mayenne, vous souhaite une très belle après-midi. Toute l'actu, tout à l'heure, à 16h, ça ne saurait tarder. Avant tout ça, Indochine, avec leur petit dernier Victoria, il y aura aussi le groupe Black ou bien encore Véronique Sanson. Belle après-midi avec la première radio du département, ici Mayenne.
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1: Ici Mayenne, il est 16h. Plusieurs syndicats de l'éducation nationale appellent à faire grève et à manifester demain en soutien aux lycéens. Avant cet acte 4, certains jeunes ont repris le chemin des cours et d'autres continuent les blocages aujourd'hui. Entre deux journées de mobilisation, le gouvernement, lui, tente de désamorcer la crise. Le ministre de l'Intérieur a annoncé suspendre l'usage des grenades assourdissantes pendant ce mouvement. Sébastien Lecornu, de son côté, le Premier ministre, s'exprimera tout à l'heure à 18h30 sur la révolte lycéenne, mais aussi sur les prix du carburant et les grandes lignes du budget. Les trois adolescents de 16 ans mis en cause dans l'affaire de l'agression d'un enseignant à La Ciotat seront jugés en février 2027. Ce prof de 59 ans a été aspergé d'essence et frappé en marge d'une de ses manifestations alors qu'il tentait d'éteindre un feu devant l'établissement. Les boissons énergisantes seront-elles bientôt interdites aux moins de 16 ans? C'est l'une des propositions formulées dans un rapport parlementaire aujourd'hui. Fortement dosées en caféine et en sucre, ces canettes type Red Bull, Monster Energy ou encore Crazy Tiger menacent le sommeil et la santé des plus jeunes. Rapport qui prévoit aussi de lourdes taxes sur les canettes de cocktails alcoolisés. 94 000 personnes étaient privées d'eau du robinet fin septembre, soit 30 000 de plus qu'en début du mois. Ce sont les tout derniers chiffres du ministère de la Transition écologique, conséquence des faibles pluies et des canicules de ces derniers temps. Les mondiaux de judo et la déception pour Clarisse Agbenienou. Dès les quarts de finale, elle devra passer par un tour de repêchage pour espérer le bronze.
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3: La météo de ce mercredi, et puis vous l'aurez remarqué, le retour enfin de la pluie, des averses sur l'ensemble du département tout au long de la journée qui peuvent parfois prendre un petit caractère orageux. Et donc un ciel couvert, des températures qui sont également en fin de saison, température maximale comprise entre 18 et 20 degrés cet après-midi du nord au sud. Prévoyez 18 degrés à Mayenne, 19 à l'Huisserie à côté de Laval et 20 degrés à Château-Gontier-sur-Mayenne. Très belle journée à toutes et à tous à l'écoute d'Ici Mayenne.
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0: D'or et d'étain, non, vous ne vous trompez pas, c'est bien le dernier Vianney. Ici Maya nous souhaite une très belle après-midi. Et puis tout de suite on part en balade. On suit Claire Martin, notre guide qui pérégrine, notamment aujourd'hui dans les rues lavalloises. Elle a croisé Yannick en plein emménagement dans une maison chargée d'histoire à Laval. Une bâtisse que l'on aperçoit juste derrière le château.
1: En fait, là, je suis en train d'aménager donc dans cette maison que je viens d'acquérir cet été.
0: Ah, d'accord.
1: C'est le logis du vassal. Donc, en fait, en face, on a la vue sur le château. Et donc, c'est une vieille maison qui date de 1500. Vous voulez voir? Je peux vous montrer.
2: Bah ouais, je veux bien aller.
1: J'ai le privilège d'être...
2: Donc là, en fait, on est dans votre jardin et on a vraiment vu sur le château de Laval. Vous avez une vue imprenable, quoi.
1: Oui, c'est super. Bon, et voilà. Donc, c'est un lieu un peu magique, plein, chargé d'histoire. Grande joie pour moi de revenir en Mayenne, parce que je réside aux Pays-Bas. Donc, je suis mayennais. Et là, on est en train de préparer le retour.
2: Mayennais, retour aux sources.
1: Voilà.
2: Donc, c'est quoi, vous aviez besoin justement de revenir ou qu'est-ce qui vous a...
1: Oui, bien sûr, je suis très attaché à la Mayenne. Hein. Je suis né ici et j'apprécie beaucoup ce département, la ville. J'ai ma famille qui est là.
2: Ah, ouais. Et alors, l'emménagement, c'est aujourd'hui même?
1: Non, là, on fait ça petit à petit. Le logis est complètement vide. Donc, on va l'aménager sur quelques mois. Et on pense venir s'installer plutôt au printemps l'année prochaine.
2: Ouais.
1: On va commencer par la salle médiévale avec ses tables et ses chaises dans les styles, dans l'époque.
2: Et donc la famille, tout ça, tout le monde va suivre après?
1: Oui, tout à fait. Ouais. Oui, la famille pour l'instant est toujours basée aux Pays-Bas, à La Haye.
2: Ouais.
1: Et c'est effectivement une grande joie de revenir ici au pays.
2: Je vous souhaite bon courage pour la suite et puis un bon emménagement alors.
1: Oui, merci beaucoup.
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0: Et c'était ce chanteur hawaïen qui nous a quittés depuis, qui reprenait Over the Rainbow, immortalisé par Judy Garland dans le film du magicien d'Oz. Bel après-midi avec ici Mayenne, les infos pratiques à 16h30 avant Jean-Louis Aubert, Jacques Higelin, entre autres. Bel après-midi.
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0: Dejiuji est un compositeur et collectionneur de sons. Il possède ce pouvoir magique de dénicher et sublimer des pépites musicales souvent oubliées. So Good est le premier extrait de son nouvel album Endless Smile 2, un album qui marque le retour aux sources de l'artiste. Des compositions instrumentales agrémentées de samples inspirés des 70s, avec toujours ce groove pour nous faire danser. C'était So Good du nouvel album de DJEJ.
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0: C'était Jean-Louis Aubert. Merci beaucoup d'avoir choisi Ici Mayenne. Il est 16h30.
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0: Et oui, bonjour à tous, bienvenue, merci si vous venez de nous rejoindre, si vous faites partie de nos fidèles et vous êtes nombreux, vous aimez, vous savez qu'on aime vous chouchouter et vous gâter. À l'occasion du motocross des nations à Ernée, on y était pendant 3 jours, vous aussi, hein, il y avait beaucoup beaucoup de monde. Et avec notre partenaire Orion Conduite, on a lancé un grand jeu pour vous offrir un permis moto. Le tirage au sort, c'était ce matin et ça donne ça.
3: Notre gagnante, elle habite Chaillan, c'est Valérie. Bonjour Valérie.
4: Bonjour tout le monde.
3: On a une belle nouvelle pour vous. Vous êtes notre grande gagnante et c'est vous qui remportez votre permis moto. Bravo Valérie.
0: Bravo.
4: Merci beaucoup.
3: Alors la moto, pour vous, c'est un rêve d'enfant, c'est ça? Depuis toute petite, vous voyiez sur une moto, vous, Valérie?
4: Ah, il y a eu un âge où, oui, c'était une... voilà, ça aurait pu être un plaisir. Donc maintenant, je me dis, une chance, voilà, la chance du moment. Donc ça me fait un grand plaisir.
5: Et alors, une fois que vous aurez obtenu votre permis, puisqu'il faut quand même le passer, hein, c'est le but de ce cadeau, quelles sont les routes que...
4: C'est la plus grande difficulté.
5: Ouais, quelles sont les routes que vous aimeriez emprunter avec votre moto ou les endroits que vous aimeriez découvrir?
4: Ah, je pense qu'il y a les abords de plage, du moins les routes de campagne, ça peut être sympa aussi, on a des belles régions à découvrir, donc je pense que voilà.
3: Bravo Valérie, on est ravis.
4: Merci beaucoup à vous et à votre équipe en tous les cas.
0: On est vraiment ravis et peut-être que bientôt on croisera Valérie de Chaillan sur une moto et sur une de nos routes mayennaises.
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0: J'en profite pour faire un petit point sur les conditions de circulation en Mayenne. Si vous constatez des difficultés, vous nous appelez bien sûr au 02 43 67 11 11. À Laval, ça commence à être chargé entre l'espace Mayenne et le Décathlon autour du pont de Pritz. Vous êtes nombreux dans les deux sens à vouloir passer, donc patience. Voilà, et puis sinon, dans le centre de Laval, la cour de la Résistance est un peu chargée aussi entre la place du 11 novembre et le square de Boston. Ailleurs, pour l'instant, ça roule, tant mieux. On espère que ça va durer et on va le suivre ensemble.
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0: Happy Children, P. Lion, bel après-midi donc avec ici Mayenne, Benjamin Biolay, son écran total va nous rejoindre d'ici quelques instants. Côté humour, vous savez qu'on est toujours très bien servi, il y aura Fred Ballard, l'humour en tube et puis on va voir avec elle comment choisir notre activité physique. C'est pas toujours simple, je vous l'accorde.

0: les vacances, on a l'impression de bronzer à rien qu'à écouter Cran Total avec tout de même en fond une histoire d'amour dont on n'est pas sûr qu'elle finisse bien. C'était donc le dernier Benjamin Biolay. Merci d'avoir choisi Ici Mayenne, 17h38, l'heure de réfléchir à notre vie avec la rentrée. Il faut choisir une activité physique ou manuelle qui va nous servir de défouloir après le boulot. Alors pour nous aider, on a trouvé la bonne Fred Ballard qui s'est entourée des meilleurs dans l'humour en tube.
1: Peu importe l'activité, quand t'as pas envie de la faire, c'est pas la même activité.
2: Non.
1: Alors que c'est la même activité.
3: Voilà, alors déjà, ça c'est un principe de base. Une même activité peut correspondre à certaines personnes, mais peut en refroidir d'autres. Donc, il ne faut surtout pas se laisser influencer par les autres. Sinon, on peut se retrouver au fond d'une piscine avec une ceinture de plomb autour de la taille.
1: La plongée sous-marine. Il y a des gens qui trouvent ça exceptionnel. Moi, c'est le pire truc qui peut m'arriver dans une journée. Non, je préfère les endroits où on peut respirer. Non, vraiment, je trouve ça pratique. L'oxygène, je trouve ça pratique. Moi, j'évite toutes les activités où on peut pas respirer. J'évite la plongée sous-marine, les relations de couple. J'évite.
3: Voilà, alors si comme Roman Frécinet, vous êtes claustrophobe et couplophobe, c'est vrai que déjà, ça élimine un certain nombre d'activités. Mais heureusement, il y a des activités d'extérieur qu'on peut pratiquer le week-end ou en stage. Le canyoning, par exemple. Avec Laura Felpin comme mono, vous serez entre deux bonnes mains.
4: Donc encore une fois, c'est pas pour les cleps, ok les consignes. Quand je vous dis avant un saut de 30 mètres, c'est les bras le long du corps.
5: C'est pas j'arrive, les bras le long du corps.
4: Ok, c'est les bras le long du corps. Ça va, ça? Sur 30 mètres, l'eau, c'est du béton, donc c'est directement une fracture de la malléole. Et excellent. Et malheureusement, dans la plupart des cas, une hémiplégie totale des membres inférieurs de votre squelette. Ok?
3: Ok, ça fait partie des détails qui ont leur petite importance avant de se lancer dans une nouvelle activité ludique et ou sportive. Pour s'éclater après le boulot, c'est important de se fendre la poire, c'est vrai, mais jusqu'à un certain point.
0: Bon, on va essayer de prendre soin de nous en douceur. Et une, et deux, et trois. Et maintenant, l'autre paupière. Ça, c'était Coluche. Il aimait bien faire du sport. Aussi, Bananarama tout de suite. Cruel Summer. Bel après-midi avec la première radio du département. Ici Mayenne, bien sûr.

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0: Quelque chose de Tennessee, c'était Johnny Hallyday avec la participation de Nathalie Baye. Merci d'avoir choisi ici Mayenne. À 17h dans 12 minutes, retour de l'actu, ce sera avec Dylan Jaffrelot. Il y aura aussi pour nous accompagner Daniel Balavoine, mon fils ma bataille, Bruno Bars ou bien encore dans quelques instants, Jane Birkin, juste après ça.
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0: Suisse, ma bataille, c'était Daniel Balavoine.
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0: Vous écoutez la première radio du département, il est 17h. Hélène Jaffrelot, bonsoir.
2: Bonsoir Florence, bonsoir à tous.
0: Et tout de suite l'actu en 90 secondes.
2: Appel à la grève et à la manifestation. Les syndicats de l'éducation nationale se mobilisent demain, jour de l'acte 4 de la mobilisation lycéenne. À Mayenne, une cinquantaine d'élèves du lycée Lavoisier ont participé ce matin à une assemblée générale pour définir les futures actions. Ils n'excluent pas de venir manifester à Laval plus régulièrement afin de grossir les rangs. Face aux multiples violences et notamment la main arraché d'un adolescent à Lens, le gouvernement, sur demande d'Emmanuel Macron, a décidé de ne plus utiliser de grenades assourdissantes. Pour répondre aux revendications des lycéens et tenter de calmer la situation, le premier ministre Sébastien Lecornu prend la parole dans 1h30. Il parlera également de la flambée des prix des carburants, de la crise agricole après plusieurs mois particulièrement chauds. Les épisodes caniculaires, justement, le manque de pluie commence à toucher directement la population. 94 000 personnes sont privées de l'eau du robinet en France, c'est 30 000 de plus en un mois, selon des chiffres publiés par le ministère de la Transition écologique. En Mayenne aussi, la sonnette d'alarme est tirée à cause de la sécheresse. Il y a un vrai risque de pénurie d'eau potable d'ici fin novembre. La préfecture du département appelle donc la population à avoir un usage raisonné et responsable de l'eau. Guillaume Chevrollier, élu secrétaire du bureau du Sénat, le sénateur mayennais des Républicains, a été élu aujourd'hui par ses collègues. À ce poste, il sera chargé entre autres de la direction et du bon fonctionnement de la Chambre des territoires. Et pour terminer ce journal, peut-être les trois premiers points de la saison pour l'US Laval. Les basketteurs derniers de National 1 jouent ce soir à Bordeaux pour la 5e journée du championnat. Coup d'envoi à 20h. La météo, Florence.
0: Oui, Dylan, avec cette pluie qui ressemble à de l'or, hein, on l'accueille avec plaisir. Il en faut absolument des précipitations qui s'atténuent un petit peu à cette heure-ci. En fin de journée, quelques pluies encore éparses sur la Mayenne angevine. Voilà, on a eu aujourd'hui de 17 à 19 degrés. C'est le gros changement par rapport à hier. La nuit prochaine, 7 à 9 petits degrés seulement. Ben oui, cette saison. Avec un temps très nuageux sur l'est du département et sur la moitié sud du département pour cette nuit. Pour demain, jeudi, ce sera le beau temps qui domine. Il y aura quand même quelques passages nuageux plus épais en milieu de journée, mais déjà plus beaucoup de pluie. Les températures maximales, en revanche, continuent à baisser de 15 à 17 degrés pour les maximales. Maintenant, c'est sûr, c'est l'automne.
2: Et oui, c'est noté. Très bien.
0: L'info revient avec vous, Dylan, tout à l'heure à 18h, effectivement. Tout de suite, un petit point sur vos conditions de circulation. Ça bouchonne des deux côtés autour du pont de Pritz. Soyez patients entre l'espace Mayenne et le Décathlon. Vous êtes très nombreux sur la route, dans le centre de Laval également. Ça bouchonne, boulevard Félix Gras ou bien encore avenue Maréchal Leclerc. Patience comme toujours. Et puis si vous constatez des difficultés, de circulation où vous soyez en Mayenne, n'hésitez pas à nous appeler au 02 43 67 11 11 où vous attend Nathalie cet après-midi.
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0: Et tout de suite, Quincy Jones. Oui, je sais, c'est sympa. I Know Corrida, souvenir de l'an de grâce 1981. Bel après-midi avec la première radio du département. 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

0: Rhino Corrida, c'était Quincy Jones.
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0: Bonjour à vous, bienvenue sur Ici Mayenne. On aime la musique, vous aussi. On aime les chanteurs également. Hervé Villard, je suis sûre que ça vous rappelle plein de bons souvenirs. Eh bien, sachez qu'il entame une nouvelle tournée française pour fêter ses 60 ans de carrière. Et oui, c'est pas tous les jours. On en reparlera tout à l'heure avec Émilie Mazoyer dans la chronique Décibel. Restez avec nous. On aime les chanteurs, mais aussi les artistes. Et on le prouvera tout à l'heure avec deux artistes au féminin que nous accueillerons. Ce seront mes invités dans vos bons plans sortis pour une exposition à ne pas rater pendant les vacances, notamment avec vos enfants à la maison Rigolote à Laval. On en reparle dans quelques instants.

0: racine.
1: C'est pas si facile, c'était Boulevard Désert avec Carbone. Si vous faites partie des amoureux du groupe Boulevard Désert, sachez qu'il jouera dans le toute nouvelle Arena de Château-Gontier à l'issue d'un match de l'Union Sud-Mayenne Handball. Ce sera le 21 novembre, c'est un samedi et c'est donc à Château-Gontier et il y aura des invitations à gagner grâce à votre radio préférée ici, Mayenne. 17h12, l'heure de vos bons plans sortis, c'est une exposition inratable que je vous propose aujourd'hui. Ça va se passer à la Maison Rigolote à Laval. Et pour nous en parler, non pas une, mais deux invités. Je suis très gâtée. Géraldine Martin, bonjour.
2: Bonjour.
1: Vous faites partie de l'association AAA 53 qui a organisé cette exposition à la Maison Rigolote. Et Christine Besson, bonjour également.
3: Bonjour.
1: Vous faites partie de la liste des cinq artistes qui ont concocté donc cette exposition intitulée Cabinet de Curiosité. On va y revenir. Exposition à la Maison Rigolote, donc du 10 au 25 octobre, c'est ouvert les week-ends, hein, les 10 et 11, 17, 18, 24 et 26 octobre de 14h30 à 18h et c'est ça. Gratuit. Je le dis parce que ça va être les vacances et vraiment c'est une exposition qu'il faut absolument qu'on aille voir avec nos enfants, vous êtes d'accord?
2: Ah, je pense qu'effectivement il y a des choses qui sont assez motrices pour les enfants, notamment le fait que pour partie elle va se dérouler dans le noir. Avec des lampes de poche ou alors son téléphone, et que ce dispositif il permet en fait de mettre en mouvement des ombres, projeter des œuvres.
1: Voilà, et comme les œuvres, ça ressemble, on va en parler, hein, mais à des animaux étranges, à des esprits, à des choses qui font énormément travailler notre imaginaire, cette projection des ombres, le fait d'être dans un univers tamisé, ça va vraiment être plus qu'une exposition, ça va être un voyage.
2: C'est ça. Et puis, des interactions aussi avec les œuvres. Et sans doute avec les artistes qui sont présents.
1: Et sans doute avec les artistes. Alors, puisqu'on a Christine Besson, on va en profiter. Christine, quand on vous a appelé pour vous dire venez participer à cette exposition, qu'est-ce qui vous est venu en premier comme idée, comme envie, et qu'est-ce que vous avez eu envie de projeter dans ce cabinet de curiosité?
3: En fait, c'est Géraldine, justement, et Fabrice qui m'ont sollicité. Et ils avaient été séduits par l'univers du travail que j'effectue sur les silex et sur mes petits personnages. Et ils m'ont dit, tu aurais ta place là-bas, et je suis franchement ravie de participer à cette exposition. Je les remercie.
1: Je confirme.
3: Vivement.
1: Je n'ai pas encore vu l'exposition, mais j'ai vu des photos. Effectivement, votre univers, je le disais, il laisse à penser, à imaginer. C'est comme ça que vous essayez de travailler. Vous voulez être créatrice, pas facile à dire, d'imagination.
3: Ce que je recherche, moi, avant tout, c'est de créer de l'émotion. Et de traduire un univers tendre, joyeux et surtout une sensation de liberté. Voilà. Alors pour ça, eh bien en fait, j'ai créé des petits personnages qui sont inspirés de mes petits enfants, tout simplement, que j'ai observés au réveil le matin, à la sieste, et dans mon jardin, j'ai observé leurs attitudes, leurs gesticulations. Donc j'ai constitué des petits personnages avec des matériaux naturels. Et ensuite, pour ce qui est de traduire l'effervescence et la joie, je les ai photographiés dans mon jardin. En fait, c'est une sorte de mise en scène photographique. Et ensuite, j'ai réalisé un livre. Avec le déroulement d'images, qui les met en animation. Et à côté de cela, je vais présenter aussi quelque chose, ça s'appelle des images lenticulaires. Les images lenticulaires, c'est un procédé très ancien, je ne l'ai pas inventé, bien sûr. C'est une superposition d'images, et quand on bouge l'image, on aperçoit
1: des choses différentes.
3: Donc ça les met déjà un petit peu en mouvement, et je trouve que c'est dans l'esprit c'est dans l'esprit de l'enfance, en fait. Voilà, ça restitue bien, c'est drôle, c'est amusant. Et en plus, il y a une petite note nostalgique par rapport à ce support-là. Ça nous rappelle notre propre enfance à nous, en fait.
1: Absolument, ouais. Ça donne vraiment très envie. Moi, les quelques photos que j'ai vues, je me dis, il faut tous qu'on aille découvrir cette exposition Cabinet de Curiosité. C'est du 10 au 25 octobre, c'est les week-ends, hein, de 14h30 à 18h. C'est gratuit, c'est à la Maison Rigolote, donc c'est à Laval. Si vous n'êtes jamais allé, c'est 58 Thiers, rue du Hameau à Laval. C'est près des Fronts Archers d'ailleurs, vous êtes quasiment voisins et vous êtes à côté du boulevard Félix Rat. Voilà, on continue à parler de cette exposition dans quelques instants, surtout restez avec nous, ne bougez pas d'un pouce. Electric Light Orchestra, tout de suite, bel après-midi avec Ici Mayenne.

0: Soleil Electric Like Orchestra. Merci d'avoir choisi Ici Mayenne. C'est l'heure de vos bons plans sortis. Et le bon plan, c'est pour vous et puis toute la famille, hein, les grands, les petits. Tout le monde peut y aller avec cette exposition à découvrir à la Maison Rigolote du 10 au 25 octobre avec 5 artistes. Exposition organisée par l'association AAA 53 que vous représentez, Géraldine Martin, en plus d'être également artiste. 5 artistes donc pour cette exposition, dont vous, Christine Besson, on a commencé à travailler, à parler un petit peu de votre travail. La thématique du cabinet de curiosité, c'est vraiment, on peut tout y mettre, tout et rien. C'est une grande tradition qui a été un peu oubliée et qui doit beaucoup amuser tous les artistes à qui vous l'avez proposé.
1: Oui, et alors c'est un cabinet de curiosité, mais c'est artistique.
0: Bien sûr.
1: Ça a quelque chose
0: bien
1: de
0: sûr.
1: Plus.
0: Bien sûr, oui, c'est une interprétation.
1: On les a bien trouvés, hein, les 5 artistes. On est ravis vraiment de les accueillir. Et en fait, ce qui les rassemble, leur point commun, c'est vraiment de créer des objets à partir des objets et des personnages, à partir de rebuts, qu'ils soient des rebuts issus de la nature, ou issus de
0: comme Christine
1: des humains,
0: Besson, ouais.
1: De
0: ouais, c'est ça.
1: De ce que font les humains,
0: hein. Ouais, ouais.
1: Des bouts.
0: On réemploie
1: trucs,
0: et on emploie ce qui nous tombe sous la main.
1: Et à partir de ça, ces 5 univers, c'est très différent. Et c'est très pareil, je sais pas comment je peux dire ça.
2: Je les trouve très complémentaires, en fait.
1: Ou complémentaires, en tout cas, c'est
0: j'ai l'impression que c'est plusieurs
1: joyeux.
0: Tribus d'une même planète, pour ce que j'ai vu à travers les photos. C'est vraiment ça, plusieurs tribus d'une même planète.
1: Ouais. Et puis, ils sont, c'est très raffiné.
2: Oui, c'est magique.
0: Oui, c'est fin, c'est délicat.
1: C'est coloré, c'est... Enfin...
0: Et l'atmosphère, donc, très peu lumineuse, mais avec les ombres, etc., se marie très, très bien avec toutes ces créations.
1: Agnès Pazdek, elle décline des objets qu'elle a faits avec des os, des ossements, et elle en fait comme des reliquaires... des choses très très précieuses
0: et c'est joli en plus parce que on pourrait croire ça peut être un peu fantasmagorique, faire peur mais pas trop, mais c'est surtout très beau, c'est très esthétique.
1: Oui.
0: Quelles que soient les créations.
2: Des objets bijoux.
0: Absolument.
2: Je les qualifie comme ça.
0: On a peut-être envie de les récupérer pour des bijoux. Alors, il faut citer ces différents artistes. Donc, il y a Agnès, dont on vient de parler. Christine Besson, vous êtes là aussi. Julien Lecomte, un mot sur son travail.
1: Alors, Julien, lui, il collecte. Alors, lui, c'est vraiment le rebut qu'on trouve sur le trottoir, un bout de paquet de chips, des objets pas très...
0: Il redonne de la poésie à nos détritus, à nos déchets.
1: Il rend justice d'une certaine manière.
0: Oui, absolument. Un tout petit mot sur Issama Bechet et son travail.
1: Alors Issama, elle crée des squelettes en fait d'animaux imaginaires. C'est un genre de bestiaire imaginaire. Et en plus, elle a un discours de chercheuse naturaliste, un peu inventé aussi, bien sûr. Donc c'est assez fantasmagorique.
0: Absolument. Tous ces univers, je suis d'accord, se marient très bien. Sylvia Defer également boucle la boucle de ces 5 artistes.
1: Oui, et Sylvia, elle s'intéresse beaucoup aux insectes. Qu'elle met en scène dans des boîtes avec du métal, des choses collectées plutôt de l'univers du métal, des boulons, des objets rouillés.
0: Et c'est extrêmement joli aussi.
1: Ouais.
0: On en parlait pendant des heures, mieux que d'en parler. Toi, tapez déjà sur internet cabinet de curiosité, la Maison Rigolote, vous allez voir et vous allez avoir envie d'y aller. En plus, c'est gratuit, donc allez-y en famille. Vraiment, les enfants vont adorer, les grands aussi. On va venir avec notre lampe de poche et cet éclairage minimaliste qui vraiment va nous faire rêver.
1: On en a à disposition des lampes
0: de poche. Sinon, on a nos téléphones. Hein, mais donc, c'est du 10 au 25 octobre, c'est tous les week-ends. Et c'est de 14h30 à 18h. Et je le disais, c'est gratuit, donc on peut venir nombreux en plus. Ça, c'est une accessibilité facile pour toute la famille. Le cabinet de curiosité du 10 au 25 octobre. Merci beaucoup à toutes
1: les
0: deux d'être passées dans nos studios. Et puis, vive les cabinets de curiosité. Merci de les avoir remis à l'honneur avec cette exposition détonnante.
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Kiboum, c'était Niagara et juste avant Zao de Sagazan avec la symphonie des éclairs. C'est un petit peu ce qu'on a eu cette nuit. Et tout de suite, on s'intéresse à vos conditions de circulation. On vient de nous appeler.

0: auditeur, Nicolas de Saint-Poix, que je remercie. De retour chez lui et sur la route, il a trouvé du gazole qui est sur la chaussée. Et donc, il nous signale qu'évidemment, ça glisse. Attention surtout au niveau du rond-point sur l'axe entre Laval qui va vers Cossé-le-Vivien. Merci beaucoup donc à Nicolas de Saint-Poix pour cette information. Prudence, si vous aussi, vous devez prendre cette route, et notamment donc entre le rond-point à Laval vers Cossé-le-Vivien à cause du gazole sur la chaussée. Et puis vous êtes très nombreux autour de Laval à vouloir vous en sortir pour rentrer à la maison, et ça bouchonne énormément. Alors à partir du pont d'Avenières, ça bouchonne en allant jusqu'au boulevard du 8 mai 1945 et en se prolongeant vers le boulevard Bertrand du Guesclin. C'est très encombré, donc j'espère que vous pouvez éviter la zone, vous allez gagner du temps. C'est très encombré également des deux côtés du pont de Pritz, comme souvent à cette heure-ci. Et puis dans le centre de Laval, c'est pas la joie non plus. Vous êtes très nombreux, boulevard Félix Gras. Même chose, rue de Paris. Nombreux également, rue Crossardière. Nombreux, quai Béatrix de Gavre. Tout ça, ça roule vraiment doucement, doucement. Rue Félix Fauré également. La cour de la Résistance, entre le square de Boston et la place du 11 novembre, est également très encombrée. Même chose, rue Jean Massé. Vous êtes nombreux à essayer de vouloir vous en sortir. Allez, soyons patients, soyez prudents et n'oubliez pas, donc, si vous constatez des difficultés de circulation, vous faites comme Nicolas donc, de Saint-Poix qui nous a appelé tout à l'heure pour nous signaler donc, du gazole sur le rond-point entre Laval et en allant vers Cossé-le-Vivien. Merci à lui.
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0: Voici notre garou national. Et puis, juste après, nous avons rendez-vous avec Émilie Mazoyer pour la chronique. On va avoir des nouvelles, notamment d'Hervé Villard, et des bonnes nouvelles.

0: C'était donc Garou, il est 17h40.
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0: L'heure de prendre des nouvelles avec Décibel, oui ça rime, et surtout avec Émilie Mazoyer. Bonsoir Émilie.
3: Salut tout le monde.
0: Émilie, au rapport pour votre dose quotidienne d'actualité musicale. Une heure de guitare, une heure de poésie, une heure de muscu. C'est le programme pour célébrer comme il se doit l'anniversaire du jour.
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Bernard Lavillier, 80 ans ce mercredi. On lui souhaite un très bon anniversaire et aussi plein de succès avec Rite Cruel, son 24e album qui sortira à la fin du mois. 5 ans après avoir représenté notre pays à l'Eurovision, la chanteuse Natacha Saint-Pierre est officiellement devenue une citoyenne française.

française. C'est une démarche très complexe, explique Natacha Saint-Pierre, qui tient à préciser qu'elle n'a pas bénéficié de passe-droit. J'ai fait la queue comme tout le monde, dit-elle. Natacha Saint-Pierre raconte aussi le test de culture française vraiment pas facile, où on lui a demandé le nombre de pièces qu'il y a au château de Versailles. Alors comme je suis pas sûre que tous les Français aient la réponse, enfin moi en tout cas je l'avais pas, la réponse c'est 2300. Voilà, et félicitations Natacha, bienvenue chez toi. Quand on lui demande s'il pense à la retraite, Hervé Villard répond « Mais pourquoi arrêter ? Pour l'instant, je suis en pleine forme. » Et son premier tube, c'était il y a 60 ans.

Dès la fin du mois, Hervé Villard entame une nouvelle tournée française pour ses 60 ans de carrière. Et au printemps 2027, direction l'Amérique latine, où il est très populaire depuis ses débuts. Chili, Uruguay, Paraguay, Colombie, Pérou. Là-bas, il est surnommé El Diablito de Paris, le petit diable de Paris. Incroyable, mes amis, quelle vie! Comme Bernard Lavillier et Hervé Villard, le Québécois Robert Charlebois fait partie du club des jeunes octogénaires toujours fringants sur scène. Il vous donne rendez-vous à Paris, au Grand Rex, les 16 et 17 mars prochains. Et demain, à 19h, sur votre radio ici, il est l'invité de Décibels.

Charlebois, on adore. Merci Émilie Mazoyer. On vous retrouvera après les infos de 19h bien sûr, et avec la compagnie notamment de Sinclair pour un nouveau single, Jane Jane, qui annonce évidemment la suite et notamment un concert événement. Ce sera au Zénith de Paris La Villette. On en reparle. Occupés, voici deux messieurs très occupés à ravir nos petites oreilles. Patrick Fiori et Marc Lavoine. Ça donne un duo sympa qu'on écoute tout de suite.

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1: Occupé, c'est Marc Lavoine et Patrick Chiori. On fait un point sur vos conditions de circulation compliquées à Laval. Alors, comme souvent à cette heure-ci, vous êtes très nombreux autour du rond-point de Bonchamp au niveau de la scierie Ménard. Même chose des deux côtés du pont de Pritz. Mais en plus, là, c'est vraiment extrêmement chargé à partir du pont d'Avenières, boulevard du 8 mai 1945, boulevard Bertrand Duguesclin et rue Henri Battard également. Et il faut rajouter à ça des difficultés que nous a signalées Nicolas de Saint-Poix, à savoir du carburant qui est tombé sur la chaussée donc entre Laval direction Cossé-le-Vivien, et vous en trouvez notamment dans les ronds-points, et ça glisse, c'est accidentogène, donc soyez extrêmement prudent au niveau des ronds-points de l'hôpital de Laval, de la polyclinique, le rond-point du lycée agricole Agri Campus Laval, et jusqu'au rond-point de l'hippodrome, donc du carburant sur la chaussée qui rend celle-ci glissante. Soyez prudent, soyez patient, merci d'avance. Vous pouvez continuer donc à nous signaler les difficultés que vous rencontrez sur votre chemin au 02 43 67 11 11. On vous attend, notre soleil à nous, j'ai nommé Nathalie.

0: Out of my heart, c'était Quarter Flash. Merci d'avoir choisi ici Mayenne. Il est 17h52 minutes.
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0: Oui, et l'heure du coup de cœur sorti qui est consacré aux sciences, mais des sciences qui font pas peur, ne vous inquiétez pas. Rendez-vous incontournable de découvertes scientifiques, c'est le Village des sciences de Laval qui va poser ses valises au 40 pour une édition placée sur le thème des saveurs savantes, dédiée au lien donc entre la science, la cuisine, le goût et l'alimentation, le tout à travers des jeux, des expériences, des rencontres avec des scientifiques et des animations insolites. Vous allez pouvoir plonger dans l'univers passionnant des sciences mis au service donc de notre gastronomie. C'est à découvrir donc ce week-end, samedi et dimanche 11 octobre au 40 de Laval. On vous y attend nombreux et allez-y avec la famille, ils vont adorer.

0: 96 Luftballon traduisait 99 ballons, c'était Nena et ça cartonnait en 1983. Dans quelques minutes, déjà 18h, et ce sera l'heure de l'actu.
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0: fragile.
1: Hyper sensible, c'était Charles Doré.
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1: Première radio du département, il est 18h. Dylan Jaffrelot, bonsoir.
3: Bonsoir Florence, bonsoir à tous.
1: Et c'est donc l'heure de l'info et du journal. Il faut calmer les lycéens.
3: C'est l'objectif de Sébastien Lecornu. Le Premier ministre prend la parole dans une demi-heure sur le sujet. Pour apaiser la situation, le gouvernement, sur demande d'Emmanuel Macron, suspend l'utilisation des grenades assourdissantes lors des manifestations lycéennes. Une décision qui n'est pas vraiment du goût de Sébastien Tessier, responsable du syndicat Alliance Police Nationale en Mayenne.
4: Encore une fois, non. Au niveau Lavallois, encore moins, puisque tout s'est bien passé. Malgré ce qu'on a pu entendre ou écrire, il n'y a pas eu de blessés, il n'y a pas eu de violence policière, comme ça a pu être dénoncé sur certains réseaux. Il n'y a rien eu de tout ça. Donc, l'empathie, on la comprend pas à Laval, puisqu'on en a fait preuve. Tout s'est bien passé, encore une fois. Au niveau national, il suffit de regarder les images et puis voir de quel côté est l'empathie, hein, parce que quand je vois mes collègues recevoir ce qu'ils reçoivent et que la seule réponse qu'on peut donner, c'est que maintenant, il n'y aura plus de LBD ou de grenades de désencerclement, je me permets d'être inquiet pour la suite.
3: Les lycéens du lycée Lavoisier à Mayenne vont poursuivre le mouvement demain et le blocage de l'établissement. Ils réfléchissent même à venir sur Laval l'après-midi pour manifester. Plusieurs syndicats de l'éducation nationale appellent à la grève et à la mobilisation. Les épisodes caniculaires, le manque de pluie commence à toucher directement la population française. 94 000 personnes sont privées de l'eau du robinet. C'est 30 000 de plus en un mois, selon des chiffres publiés par le ministre de la Transition écologique. En Mayenne aussi, la sonnette d'alarme est tirée à cause de la sécheresse. Il y a un vrai risque de pénurie d'eau potable d'ici fin novembre. La préfecture du département appelle la population à avoir un usage raisonné et responsable de l'eau. Géraldine Bannier interpelle la ministre de l'Agriculture. La députée du Sud-Mayenne a fait part de son inquiétude face à la suppression des courses d'obstacles dans plusieurs hippodromes mayennais. Elle entre dans le cadre de la réforme France Gallo. La ministre Annie Genevard a affirmé qu'elle avait bien entendu la mobilisation des acteurs de la filière, tout en rappelant la nécessité d'une réforme, notamment la réalisation d'économies sur le fonctionnement pour améliorer les marges nettes. Un joueur du PMU a remporté plus de 140 000 euros à Saint-Brice-en-Cogle, près de Fougères, en Ille-et-Vilaine. Il a joué sur la Qatar Prix de l'Arc de Triomphe. La course s'est déroulée dimanche dernier à Longchamp. Ce parieur entre donc dans le cercle très fermé des 13 joueurs à avoir gagné plus de 100 000 euros cette année.
1: C'est une première depuis 10 ans.
3: Un quincajou est né dans le spécifique zoo à Spey, près du Mans. La naissance de cet animal de la famille des ratons laveurs est très rare en captivité. Vous pouvez aller voir la vidéo de cet animal tout mignon avec une longue queue, des grands yeux, une longue langue sur le site ici.fr.
1: Et vous l'imitez bien.
3: Et oui, c'est tout mignon.
1: Bah oui, c'est sympa. Bonne nouvelle. Bah oui, un carnet rose, on adore.
3: Allez voir la vidéo.
1: On est
3: vraiment
1: hyper fan. On y va sur ici.fr.
3: La météo.
1: Florence. Et alors la météo, on a de la pluie, ça fait du bien pour continuer à avoir de l'eau au robinet, c'est important. Ça se calme un petit peu hein, cette nuit. On passe sur un temps très nuageux sur l'est du département et sur la moitié sud du département, mais a priori sans pluie, c'est dommage. Température minimale donc cette nuit de 7 à 9 degrés. Pour demain, jeudi, me direz-vous Dylan, eh bien c'est plutôt du beau temps qui domine, avec quand même quelques passages nuageux qui vont passer de ci, de là, et des températures maximales de saison, mais qui se rafraîchit quand même sévèrement. Ça nous change de 15 à 17 degrés pour les maximales. C'était les minimales il y a deux jours, je crois, quelque chose comme ça.
3: Il n'y a plus de saison.
1: Il n'y a plus de saison, effectivement, vous avez raison Dylan, malheureusement. Et puis un point sur vos conditions de circulation, elles sont compliquées, notamment à Laval en ce moment. Vous êtes très nombreux de tous les côtés de Laval, autour du pont de Price évidemment, autour du rond-point de Bonchamp, au niveau de la Syrie Ménard également, et puis entre le pont d'Avenir et l'hôpital, c'est compliqué. Et on vous rappelle ce que nous a signalé un auditeur, c'est-à-dire qu'il y a du carburant sur la chaussée et ça glisse énormément sur les ronds-points entre l'hôpital et l'hippodrome de Laval. Donc méfiez-vous au niveau de l'hôpital, au niveau de la polyclinique, donc du rond-point de la polyclinique, le rond-point du lycée agricole Agricampus Laval et le rond-point de l'hippodrome de Laval. Ça glisse, soyez extrêmement prudents.
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1: Dylan, il suffira d'un signe avec
3: Jean-Jacques Goldman.
1: Il est trop fort. Merci, oui. Dylan. Belle soirée.
3: Bonne soirée.

0: Il suffira d'un signe, c'était Jean-Jacques Goldman. Et bon tuyau, dimanche 11 octobre, c'est l'anniversaire de Jean-Jacques Goldman, pas n'importe lequel, 75 ans. À cette occasion, vous allez pouvoir retrouver en podcast Génération Goldman avec la voix de Claire Keim, qui raconte la création donc de 40 tubes du chanteur. Rendez-vous, si ça vous dit, sur ici.fr et sur l'appli Radio France.
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0: Merci d'avoir choisi Ici Mayenne aujourd'hui encore. N'hésitez pas, si vous n'avez pas encore téléchargé l'appli ici.fr, faites-le, vous allez y retrouver plein de merveilles. Il y a par exemple le podcast dont je vous parlais, Génération Goldman. Vous pourrez retrouver la vidéo du Kinkajou dont nous parlait Dylan tout à l'heure, né au Specific Zoo Aspect, donc près du Mans. Je suis allée le voir, effectivement c'est très mignon, avec des grands yeux tout ronds.

0: Je pense à vous, c'était Pierre Demar, 18h13, ici Mayenne aime le sport, on vous le prouve hein, tous les soirs. Tout à l'heure, il y aura deux places à gagner pour aller au stade Francis Lebasser pour la rencontre Stade Lavallois. Clermont, ce sera avec notre rendez-vous, choisissez votre sport, notre jeu du soir. Mais avant tout ça, c'est l'heure de 100% sport avec vous, Hugues Gébert. Vous êtes parti pour nous du côté de Château-Gontier, dans le sud du département, plus précisément au club de hand de l'Union Sud-Mayenne, un club qui vient de remporter ses 5 premiers matchs de la saison.
1: Et aujourd'hui dans 100% sport, direction le Sud-Mayenne avec un club de hand qui monte. Je veux parler de l'Union Sud-Mayenne à Château-Gontier. Après avoir manqué de peu l'accession en National Fédéral l'an dernier, le club a démarré la saison sur les chapeaux de roue. De quoi oublier la frustration.
2: La frustration est passée.
1: Alexis Yolmé, directeur du développement à Union Sud-Mayenne Handball.
2: Parce que, comme on se l'est dit à l'interne du club, les choses doivent arriver quand elles doivent arriver, et si c'était pas cette année, c'est que c'était pas le moment cette année de pouvoir monter.
1: À l'intersaison, deux recrues sont venues renforcer l'effectif de l'Union Sud-Mayenne.
2: Basile Vitran, qui nous vient du club de Bouguenay, qui a pris la place de Timothée Blottière, qui a raccroché les baskets, puis l'arrivée de Corentin Gaillard, qui arrive en complément sur la base arrière et qui est venu remplacer du coup l'arrêt de Mathis Madi.
1: Et les dirigeants du club ont créé le concept de Star Match. Le principe, un match de hand plus un concert juste après.
2: Ça fait quelques temps qu'on avait cette idée en tête avec les dirigeants du club, c'est de faire en sorte d'allier sport et culture musicale, parce qu'on croit qu'on a besoin en ces moments justement un peu troublés, etc., de trouver un peu de positif, et le sport amène du positif, la musique amène du positif, et on s'est dit, si on allie les deux, peut-être que ça va permettre aux Castro-Gontériens et plus largement aux Mayennais de pouvoir vivre des chouettes soirées quand ils viennent voir le handball à Château-Gontier. Donc en effet, il y a 11 matchs à domicile cette année. Et sur les 11 matchs, il y aura 4 star matchs où on aura à la fois un match de handball suivi d'un showcase d'un artiste.
1: Après Timéo, c'est Boulevard Désert qui se produira en concert juste après le match de l'USM. Ce sera le 21 novembre prochain. Un concept qui a de quoi surprendre les artistes invités.
2: C'est pas simple parce que premièrement, c'est pas notre métier de base. On n'est pas producteur de spectacle, on n'est pas organisateur de spectacle. Donc je dois même vous dire que quand on est en contact avec les artistes, notre proposition, à chaque fois qu'on leur présente le concept, les fait soit rire, soit sourire, soit tout de suite nous dire « Mais vous croyez vraiment que techniquement c'est possible d'installer une scène en si peu de temps sur un terrain de handball ?»
1: Et les dirigeants de l'USM ne le cachent pas. Objectif Star League pour 2030, le deuxième niveau français.
0: On croise les doigts, des pieds, des mains, de tout, et puis on a déjà coché la date. Donc le 21 novembre, le groupe Boulevard Désert qui jouera à la toute nouvelle aréna de Château-Gontier à l'issue du match de l'Union Sud-Mayenne Handball. Donc 21 novembre, et je peux d'ores et déjà vous dire qu'il y aura des invitations à gagner en écoutant votre radio préférée ici Mayenne. Mais oui, on aime vous gâter, on aime vous chouchouter. Deux places à gagner pour le foot cette fois dans quelques instants.

My Break Away, c'était Berlin, un groupe New Wave américain, comme son nom ne l'indique pas, basé à Los Angeles en Californie, formé en 1979 et qui a connu donc la célébrité justement avec ce titre que l'on vient d'entendre, 18h20. L'heure de jouer, choisissez votre sport. J'ai deux questions, une question badminton ou une question foot, ça sera à vous de choisir, mais dans les deux cas, c'est pour gagner ces deux places que j'ai dans les mains pour aller au Stade Francis Lebasserre pour ce match donc Stade Lavallois-Clermont. Ce sera le vendredi 16 octobre à 20h. J'espère que vous êtes libre. J'espère aussi que vous avez un téléphone pour nous appeler tout de suite. Nathalie vous attend, 02 43 67 11 11. On va jouer ensemble. Glenn Frey, tout de suite. The Urge is On. Et puis juste après, on joue ensemble. Deux places à gagner pour aller au Stade Francis Lebasserre. À tout de suite.

0: The Heat is On, c'était Glenn Frey. Dans quelques instants, nous avons rendez-vous avec Sébastien de Charchigné.
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0: Et tout de suite, nous accueillons Sébastien donc de Charchigné. Bonsoir Sébastien. Sébastien, vous êtes avec nous?
5: Oui.
0: Ah, voilà.
5: Oui.
0: J'ai eu peur, vous êtes joueur. Je le sais.
5: Ah.
0: Je sais que vous êtes joueur, je sais que vous travaillez beaucoup, vous êtes ouvrier chez Lactalis. Ouais. Je sais que les dernières vacances, c'était plutôt sympa à Erquy. C'est magnifique, Erquy, comme quoi. Hein.
5: Ouais. Ah oui, ouais. C'était bien ça.
0: Ah, c'était bien. Mais c'est derrière, hein. On est d'accord, c'est un peu le problème.
5: Ouais.
0: C'était il y a combien de temps déjà les vacances pour vous, Sébastien?
5: Oula,
0: oui.
5: Fin juin, début juillet.
0: Ah, ben, oh là là, c'était beaucoup trop loin. Bon, il faut absolument changer les idées. Et pour ce faire, ça serait pas mal d'aller par exemple au stade Francis Levasseur. Cette rencontre, le vendredi 16 octobre à 20h, stade Valois contre Clermont. Je sais que pour une fois, c'est un horaire où vous pourriez y aller.
5: Oui, voilà.
0: Et que vous aimez beaucoup le foot et le stade La Valois, on est d'accord.
5: Voilà.
0: Bon, donc il faut absolument gagner ces deux places. J'ai évidemment deux questions pour vous. Est-ce que vous voulez la question foot ou la question badminton? Vous devez choisir votre sport.
5: Oh non, foot.
0: Ah, j'en étais sûre. Bon, je remballe le badminton, personne n'en veut. Dans 3 siècles, je vous reproposerai encore. Voici la question pour vous. À quelle distance de la ligne de but se situe le point de pénalty, Sébastien? Est-ce que c'est à 9,15 mètres? À 11 mètres ou à 16,5 mètres? Je répète ou pas?
5: 11 mètres.
0: 11 mètres, vous êtes sûr et certain, Sébastien?
5: Ah oui, j'étais attaquant, donc il n'y a pas de problème, les pénalties, je les tirais.
0: Voilà, donc 11 mètres, vous connaissez par cœur. Et c'est un triomphe. Bravo Sébastien. Je suis très contente de vous offrir ces deux places donc pour Stade Lavallois Clermont le 16 octobre à 20h parce que je sais que vous ne pouvez pas souvent y aller et que là c'était possible dans votre agenda. Donc je vous souhaite un très beau match. Une petite idée du score que vous attendez pour la rencontre?
5: Eh bien moi je pense un 3 ou 4-1.
0: Ah, vous êtes optimiste, j'espère aussi.
5: Ouais.
0: Eh ben,
5: on a un petit attaquant et puis on a de la jeunesse, donc c'est super.
0: Bon, eh ben, c'est top. Très belle soirée à vous, Sébastien. Ça y est, vous êtes rentré à la maison?
5: Oui, ça y est.
0: Ok, vous savez ce que vous allez manger pour le dîner?
5: Oh là, du bourguignon.
0: C'est bon ça par ce temps, le bourguignon. Ça y est, Sébastien, vous avez donné faim. Belle soirée à vous, bon bourguignon et à bientôt.
5: Eh ben, je vous remercie.
0: Au revoir. Et voilà, maison, qu'est-ce que vous allez manger, hein? On commence déjà à avoir faim hein, quand on en parle. Ça donne des idées. Il n'y a que de l'amour chez toi. C'est le dernier Christophe Maé et c'est pour vous tout de suite.

0: Il n'y a que de l'amour chez toi, Christophe Maé. J'espère que vous êtes chez vous à cette heure-ci. Sinon, ça ne devrait pas tarder.
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0: Et si vous êtes sur la route, j'espère que ça se passe plutôt bien. À Laval en tout cas, ça commence à être beaucoup plus fluide. Non, pas encore partout. Autour du pont de Pritz, ça reste compliqué. Donc depuis l'espace Mayenne jusqu'au Décathlon. Autour du rond-point de Bonchamp, c'est plus fluide que tout à l'heure, mais vous êtes encore un petit peu nombreux à vouloir passer rue Soulchus-Servinière dans le centre de Laval. Ça bouchonne encore. Et puis je vous rappelle donc du carburant sur la chaussée qui la rend glissante. C'est ce que nous a signalé Nicolas de Saint-Poix tout à l'heure. Entre Laval et direction donc Cossé-les-Viviens, au rond-point en fait de l'hôpital, au rond-point de la polyclinique, ça glisse. Ça glisse également au rond-point du lycée agricole, l'agricampus Laval et celui de l'hippodrome de Laval. Dans tous les cas, donc, soyez prudents, on compte sur vous.
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0: Et pour la musique, on est gâtés encore. M. Pokora à suivre avec Quand même et tout de suite Bonnie Tyler.

0: quand même le dernier M. Pokora qui se fait sentimental.
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0: Oui, avec les coulisses TV et Patrice Gascoin. Aujourd'hui, Patrice, on s'intéresse à l'un des acteurs et réalisateurs les plus populaires, Philippe Lachaud. Vous l'avez rencontré pour nous parce que demain soir sur Canal+, on va tout savoir sur sa vie et c'était pas gagné.
3: Parfois, quand tu dis du bien d'un artiste, il s'interroge.
4: Il y a un piège.
3: Alors si je vous invite en plus à ne pas manquer la série documentaire que j'ai adorée, Fifi et sa bande, c'était pas gagné.
4: Il y avait un piège.
3: Mais non, mais c'est vrai que des pièges, il en a eu pas mal sur sa route, Philippe Lachaud. Et c'est ce que vous allez découvrir demain soir, jeudi, sur Canal+. En 4 épisodes, on découvre le parcours assez improbable de Fifi et de sa bande, des premiers sketchs bricolés entre copains et filmés en VHS chez les parents, Huguette et Gérard, à la télévision, notamment sur Canal+. Et enfin, avec la consécration au cinéma, où cette bande cartonne 6 millions d'entrées pour le Marsupilami, Fifi et sa bande, c'était pas gagné, c'est l'histoire d'un enfant qui veut faire rire ses parents. Et à qui j'ai demandé si la télévision, et notamment le Club Dorothée qu'il regardait beaucoup dans son enfance, n'avait pas façonné son imaginaire, Philippe Lachaud.
4: C'est sûr, mais pas que le Club Dorothée. J'ai eu envie de faire ce métier grâce à la télévision, à la base, puisque les films de Francis Weber passaient à la télévision. Je voyais mes parents se marrer devant ces films. Ça m'a donné envie de faire ça. Et de l'humour aussi, c'était pas que le cinéma, parce que je me souviens qu'il y avait Les Nuls à la télévision, il y avait Les Inconnus, il y avait même à l'époque l'arrivée de Jamel Debbouze, et en fait toutes ces influences là m'ont vraiment inspiré et donné envie de moi aussi de faire de la comédie.
3: Alors la première personnalité de la télévision qui vous a filé un coup de main, c'est Michael Youn.
4: Absolument, et faut remettre en plus dans le contexte, à l'époque, Michael, c'était vraiment la star de la télévision du moment. Surtout chez les jeunes. Moi, c'était notre idole, Michael. Et donc, effectivement, une de mes cassettes arrive chez M6. Et un matin, alors que j'étais absolument pas au courant, mes parents me réveillent pour me dire que Michael Youn est en direct à la télévision et voudrait me parler au téléphone. Je suis en pyjama chez mes parents, c'est complètement improbable. Et je me retrouve effectivement avec Michael qui m'explique avoir reçu ma cassette et va passer un sketch. Donc la première fois que je passe à la télévision, c'est grâce à Michael qui diffuse un sketch à la télévision. C'était un moment complètement irréel. Et aussi, l'étincelle, le début de tout.
3: Fifi et sa bande, c'était pas gagné. C'est drôle, touchant, toujours sincère, même pour raconter les années galères. C'est ce jeudi soir sur Canal+.
0: Avec ou sans pyjama, on l'a bien compris. On retrouvera Coulisses TV demain avec les Intraçables. Je vous en dis pas plus pour l'instant. Rod Stewart, que voici que voilà, avec Baby Jane. Merci d'avoir choisi ici Mayenne. On va partir en balade tout à l'heure avec C'est clairement mayennais, avec donc Claire Martin. À chaque fois, ce sont des découvertes. Cet jour, ce sera avec des abeilles.

0: Imagine, c'était Rod Stewart. Un nouveau point sur vos conditions de circulation. Si vous voulez quitter Laval, ça reste encore compliqué autour du pont de Prytz. Patience, notamment entre le Décathlon et donc le pont de Prytz. Et puis, je vous rappelle que du carburant donc est sur la chaussée et rend des ronds-points glissants. Le rond-point de l'hôpital, celui de la Polyclinique, celui du lycée Agri-Campus Laval et de l'hippodrome de Laval. Donc, s'il vous plaît, ralentissez, notamment dans ces ronds-points. Soyez prudents. Et tout de suite, c'est clairement Mayennais, le moment pour nous d'aller se balader en suivant Claire dans ses pérégrinations dans différents endroits de notre département. Aujourd'hui, direction le sud, Château-Gontier-sur-Mayenne, nous sommes chez Nicolas Gabillon, apiculteur.
1: Mais oui, parce que j'avais envie de savoir quels ont été les impacts de la sécheresse et des canicules sur les abeilles et comment elles vont actuellement aussi. Et pour le savoir, on ne va pas commencer par les voir, vous allez comprendre pourquoi. Nicolas nous emmène devant un petit ruisseau à quelques pas des ruches. Ah.
2: Ici, c'est le ruisseau du Pont Perdreau. Donc, c'est la petite rivière qui coule au nord de Château-Gontier, à Azé. Quand on va sur la route de Laval, c'est là qu'est située la miellerie, à proximité de Château-Gontier. Donc, ce ruisseau, il est tombé une première fois à sec l'année suivante mon installation. Et cette année, il est à nouveau tombé à sec une deuxième fois. Donc, pourquoi je vous parle du Pont Perdreau? Parce que les abeilles ont besoin de beaucoup d'eau, pas pour s'hydrater, mais pour climatiser la ruche. Si elles n'arrivent pas à climatiser, la cire fond. Et les abeilles sont engluées et ça peut tuer la reine et la colonie.
1: Et bien évidemment, personne n'a envie de ça. Donc heureusement pour Nicolas, il a fabriqué une mare aux grenouilles. On s'y rend. Voici ma première réaction.
3: Je rigole parce que vous avez mis un panneau « Merci de ne pas donner à manger aux alligators ».
2: Oui, alors on parle de mare aux grenouilles, mais il faut imaginer que j'ai mis une bâche de PVC qui a 10 cm d'eau. Donc c'est vraiment le format minimaliste. Mais elle a eu beaucoup d'importance. Parce que quand il a fait très chaud cet été, là c'était un défilé d'abeilles, un nuage d'abeilles ininterrompu. C'est ce qui leur a permis de climatiser la ruche alors que le ruisseau d'où on arrive était complètement à sec.
1: Je vous propose maintenant de suivre Nicolas pour observer le lierre. C'est la plante qui peut sauver les abeilles en ce moment parce que cet été, les fleurs indispensables à la production de nectar ont beaucoup trop souffert et donc n'ont pas suffi aux abeilles.
2: Et là, c'est pas que les abeilles qui l'attendent, c'est toutes les abeilles, tous les insectes, les mouches, les guêpes. C'est la dernière floraison qui va permettre aux insectes de faire des provisions ultimes pour survivre à l'hiver.
1: Et tiens, tiens, qui vient faire ces petites provisions?
2: Colette, c'est une abeille sauvage.
3: C'est pas la vôtre?
2: Non, c'est pas la mienne, celle-ci. Elle est un peu plus jaune.
3: C'est-à-dire que vous reconnaissez chacune de vos abeilles sur ce lierre?
2: Alors, chacune de mes pas abeilles, puisque ce ne sont pas mes abeilles. Ah oui, t'as vu comme elle est petite, celle-ci?
3: Oui,
2: regarde, elle est rigolote.
1: Hop là, on s'emballe un peu, on est gaga. Justement, on s'est équipé pour leur rendre visite directement aux ruches. Combinaison, gants, une chaleur à crever là-dessous, mais ça valait le coup. Ça permet de comprendre ce qu'elles sont en train de faire actuellement.
2: Elles sont en train de faire naître les abeilles d'hiver, qui sont légèrement plus grosses que les abeilles de printemps et d'été. Une abeille au printemps en été vit 6 semaines, une abeille en hiver vit 6 mois. Pour pouvoir relancer le cycle de la vie au printemps.
1: Vous le disiez à l'instant, on va ouvrir une ruche. C'est quoi votre mission?
2: On va recentrer des petites bandelettes qu'on glisse entre les cadres pour faire tomber un acarien qui s'appelle le varroa. Quand je vais ouvrir, en fait, elle colle avec la propolis. Et ce qui nous intéresse là, c'est ces petites bandelettes que j'ai mises déjà il y a 5 semaines. Et donc, au bout de 6 semaines, il faut les recentrer. Alors là, on n'a pas trouvé les bébés. Moi, j'aimerais bien trouver les bébés parce que c'est ça qui va m'indiquer quand même si la ruche va bien. Donc, je vais poser ce cadre. Donc là, je vais gratter une alvéole pour te montrer la larve en dessous. Voilà, là, une abeille qui va bien connaître. Et donc ça, dans quelques jours, cette abeille est déjà, elle est grande. Peut-être qu'elle naîtra demain ou après-demain.
0: Nouveau carnet rose, on adore. Nicolas Gabillon, donc apiculteur à Château-Gontier. Le nom de son activité, l'abeille cool. Ouf, c'est bon, ma langue n'a pas fourché. C'est clairement Mayennais. Il revient donc demain. Et d'ici là, tous les épisodes sont à écouter en podcast. Je vous le recommande. Voici Mylène Farmer et Jean-Louis Murat, oui, en duo, pour ce titre Regret, un titre de 1991.

0: Regret, c'était Mylène Farmer et Jean-Louis Aubert. Dans moins de 5 minutes, l'info, il sera déjà 19h. Et puis après, on retrouvera Émilie Mazoyer avec son invité ce soir, Sinclair. Il sort un nouveau single.
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0: je vous souhaite une très jolie soirée. Je vous retrouve dès demain avec grand plaisir pour passer l'après-midi ensemble. Bonne soirée donc en famille, entre amis, comme vous voulez. J'espère en tout cas que ça sera des jolis moments.
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0: Et vous écoutez la première radio du département. Merci, il est 19h. L'heure de retrouver l'information avec le journal qui nous est présenté par Marine Legénis.
2: Sébastien Lecornu va-t-il apaiser la colère lycéenne? Le Premier ministre est en train de s'exprimer dans une allocution depuis Matignon qui vient tout juste de commencer il y a quelques minutes. Sébastien Lecornu est d'abord revenu sur les violences qui émaillent les manifestations des lycéens.
3: Ce qui se passe dans les lycées nous touche toutes et tous, élèves, parents, enseignants ou simplement citoyens. Des lycéens manifestent, c'est leur droit, y compris pour contester le gouvernement. Mais nous avons également vu ces derniers jours des violences. Des élèves et des personnels agressés, des policiers et des gendarmes blessés, des établissements incendiés ou dégradés, des milliers d'heures de cours perdus, sans oublier les menaces et les insultes. Je veux donc être clair. Contrairement à ce que certains racontent et répètent, les forces de l'ordre n'ont pas pour instruction d'affronter les lycéens. Leur mission est de protéger les biens, mais surtout les personnes, de faire respecter la loi et de permettre l'accès aux établissements scolaires. Elles doivent agir pour cela de manière proportionnée, dans un contexte souvent très difficile, il faut le reconnaître, et je veux leur redire notre soutien. Mais lorsqu'un jeune est gravement blessé, les enquêtes doivent en établir les circonstances en toute transparence. Le respect de l'état de droit s'impose à chacun.
2: Sébastien Lecornu, qui est toujours en train de s'exprimer depuis Matignon, il annonce que la plateforme ouverte par le ministre de l'Éducation nationale a déjà accueilli plus de 40 000 contributions, que les premières décisions du gouvernement sur les lycées seront présentées à la fin du mois d'octobre. Demain, autre journée de manifestation, donc c'est l'acte 4. Plusieurs syndicats de l'Éducation nationale, le SNES-FSU, la CGT, FO et Sud, appellent à une journée de grève et de manifestation en soutien à la mobilisation des lycéens. Le Premier ministre qui s'exprime également à l'instant sur le chèque énergie. Il sera versé dès janvier et non plus au printemps pour les ménages les plus modestes, annonce ce soir le Premier ministre. Vous avez un résumé en détail de cette allocution sur notre site ici.fr. Deux arrestations dans le nord de la France, annonce de la procureure de la République de Paris ce soir. Il s'agit d'une affaire particulièrement grave, une plateforme proposant à la vente des packs de contenus intimes volés à des femmes. Coralie Moreau, les deux hommes arrêtés sont soupçonnés d'administrer cette plateforme.
4: Deux jeunes hommes interpellés chez eux, entre Valenciennes et Douai. Âgés de 21 et 25 ans, ils sont suspectés d'être les administrateurs principaux de ce service NudeLeaksTeens. Une plateforme alimentée par des contenus intimes, volés de plusieurs façons. Piratage de comptes de réseaux sociaux, grooming, une méthode qui consiste à manipuler des mineurs pour obtenir des vidéos et photos sexuelles, ou encore, grâce au revenge porn, la diffusion malveillante de contenus pornographiques. Ces images étaient ensuite proposées à la vente par PAC. Les clients était invité à aider à l'identification des victimes, qui étaient ensuite classées par âge, lieu de résidence, profession et niveau de beauté, avec une note attribuée de 1 à 10. Au total, ce sont 17 000 femmes victimes qui ont été recensées, de toutes nationalités, dont certaines sont mineures. Les enquêteurs français de l'unité nationale cyber de la gendarmerie nationale ont saisi plus de 700 000 euros en actifs numériques, comme les bitcoins. Ils invitent toute personne susceptible d'être victime à se signaler.
2: Coralie Moreau, journaliste police-justice pour ICI. Sophie Anneau, en route vers la Terre, la Française a quitté la Station Spatiale Internationale en début d'après-midi aux côtés des trois autres astronautes arrivés comme elle en février dernier dans l'espace. Olivier Aymon, ce voyage retour va prendre plus d'une journée.
5: Oui, un voyage qui a symboliquement débuté quand le sas d'accès entre le vaisseau Crew Dragon et la station spatiale a été fermé autour de midi. Les quatre astronautes, dont Sophie Anneau, se sont alors installés dans leur siège en combinaison avant d'entamer la procédure de départ. À 14h05, leur capsule, qui était accrochée à l'ISS par le nez depuis son arrivée en février dernier, s'est détachée, s'écartant doucement de la station grâce à ses moteurs. Depuis, l'équipage du vaisseau poursuit une lente descente vers les couches supérieures de l'atmosphère. Une mise en orbite qui doit durer jusqu'à demain après-midi, avant la phase la plus sensible, la traversée de l'atmosphère, moment toujours critique où les frottements entre la capsule et l'air font monter la température extérieure au-delà des 1000 degrés. Après quelques minutes, le vaisseau réapparaîtra dans le ciel, freiné par ses parachutes, avant d'amerrir à 17h34, heure française, très exactement, au large de la Californie, où l'attendent des équipes et bateaux de récupération.
2: La précision signée Olivier Aymon pour... Ici, le Premier ministre, je vous le disais en début de journal, qui est en train de s'exprimer sur la crise dans les lycées, mais aussi sur la crise du carburant. Il annonce la libération de 10 millions de barils qui pourraient faire baisser le prix du litre de gasoil à la pompe de 12 à 18 centimes, dit Sébastien Lecornu. Vous retrouvez toutes ces annonces en détail, bien sûr, sur notre site ici.fr.
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2: Le temps pour demain, c'est encore pluvieux sur l'Est et orageux en Corse le matin. La matinée est calme ailleurs avec de belles éclaircies. L'après-midi, des nuages de l'Alsace à l'Auvergne-Rhône-Alpes et sur les Pyrénées. Il fera beaucoup plus frais. Attention demain, hein. Le matin entre 7 et 12 degrés dans les terres, un peu plus en bord de mer avec localement 15 à 17 degrés sur les rivages méditerranéens. L'après-midi, comptez de 14 à 19 sur la plupart des régions, 18 à 23 sur le sud-est.
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0: Salut à toutes, salut à tous et bienvenue sur votre radio. Ici, c'est Décibel, votre rendez-vous musique jusqu'à 20h. On est ensemble en direct. Ce soir, on fêtera l'anniversaire de Bernard Lavillier. Bernard, idole, il a 80 ans aujourd'hui, dites donc. Ah bah oui, ça, on va évidemment lui rendre honneur. Il y aura aussi ce soir un petit blind test autour des chansons de l'année 1996, les chansons qui ont 30 ans. On vous parlera du succès incroyable, énorme, de Zao de Sagazan en Allemagne, ou encore notre coup de cœur du jour, une jeune artiste belge a tombé, elle s'appelle Camille Yembe. Mon invité de ce soir, vous le connaissez par cœur, lui aussi depuis les années 90, un peu comme mon blind test. L'excellent Sinclair est de retour. Il vient de sortir coup sur coup deux très très bonnes nouvelles chansons qu'on va découvrir ce soir dans Décibel. Il a aussi annoncé une grande et belle tournée qui s'arrêtera au Zénith de Paris au mois de novembre prochain. Sinclair, bilan et perspective, c'est le programme de ce soir dans Décibel. Et son dernier album en date, So Sorry, est à gagner au Blind Test. Alors n'hésitez pas à vous inscrire. On vous attend au standard. C'est Sadika au bout du fil ce soir. Car oui, dans ma génération, il y avait encore des fils au téléphone. 0810 055 056. Appelez-nous! Allez, comme promis, on démarre l'émission en faisant un petit tour en Allemagne avec Zao de Sagazan. Zao de Sagazan, vous le savez, énorme succès avec son premier album, La Symphonie des Éclairs, certifié triple disque de platine. En 2023, il est sorti ce disque et en 3 ans, elle a fait plein de trucs. Elle a fait 400 concerts, elle a chanté aux Jeux Olympiques, elle a chanté au Festival de Cannes, elle a gagné une foultitude de victoires de la musique et elle a joué dans une série allemande. Alors pas d'Eric, j'aurais adoré, mais ce n'est plus possible. Non, dans Babylone Berlin, qui est une super série policière allemande pour le coup, et elle joue le rôle de Madame Libertine, une chanteuse de cabaret qui chante le titre emblématique de la série. Attention pour une fois, mon allemand élevé de va me sortir. Zu Arsch, zu Staub, voilà. Et elle cartonne, les Allemands ont adoré l'interprétation de Zao de Sagazan. En plus, elle parle parfaitement allemand. Elle peut donc donner chez eux des interviews et puis son style de musique évidemment est très apprécié là-bas. Elle aussi, ceci dit, elle aime l'Allemagne, la preuve, quand il y a quelques années, elle avait sorti un EP de reprise, elle avait repris Nena et son Neun und 90 Luftballons, Zao de Sagazan, auf Deutsch, sur ici.

0: Zao de Sagazan, la nouvelle star en Allemagne. Elle est au casting donc de la cinquième et ultime saison de la série Babylone Berlin.
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0: L'artiste coup de cœur du jour s'appelle Camille Yembe. Elle vient de Belgique et moi je me souviens la première fois que j'ai entendu parler d'elle, c'était dans la bouche de Stromae qui disait « Cette fille-là, elle est terrible ». Oui, parfois il imite Johnny, je vous jure que c'est vrai. Non, c'est faux. Mais en tout cas, il le pense et ça, c'est très beau. Camille Yembe, donc artiste belge, il y a un côté pop évident qui donne envie de chanter et de danser avec elle, mais une plume acérée et assumée, Camille Yembe a appelé son album « Jeune et laide ». Ça vous rappelle peut-être un magazine qui nous tyrannisait quand nous étions ados. Mesdames, « Jeune et laide », donc Camille Yembe, surtout jeune et talentueuse, elle vient d'être récompensée. Elle a eu la doublette du prix Joséphine. Les artistes l'ont récompensée en disant que c'est son album, « Jeune et laide », qui était l'album de l'année à découvrir. Et le prix jeune aussi, 18-20 ans, du prix Joséphine, a distingué Camille Yembe. La vie est belge, les amis, avec elle. Elle est en tournée, je vous donne les dates. Après sa chanson, rien à fêter.

0: Mais oui, bravo les Belges. Vous perdez peut-être de temps en temps au foot, mais franchement, en musique, tout va bien. Elle s'appelle Camille Yembe. Son excellent album Jeune et Laide et les concerts, eh bien, par exemple demain soir à la Lune des Pirates à Amiens ou encore à Nancy avec Suzanne et Mickey pour le Nancy Jazz Pulsation. Ça sera le 13 octobre. Bougez pas les amis, j'ai un Sinclair sur le feu. Sinclair est ce soir l'invité de Décibel. À tout de suite.
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0: Youpi, mon invité de ce soir c'est Sinclair, bienvenue.
2: Bien, merci, ça va?
0: Bah ça va super bien, cher Sinclair, toujours ravi de vous recevoir ici dans Décibel. J'avais envie qu'on compare la toute première chanson de vous qu'on a entendue et la toute dernière qui est sortie. La toute première c'était 93 et c'était Votre Image.

0: Moi j'ai dit on fait une émission bilan et perspective.
1: Moi j'ai vu.
0: Là on commence direct.
1: Alors.
0: Déjà la voix, je trouve que votre voix, évidemment elle a changé, elle a évolué, mais vous n'avez rien perdu du tout, vous bossez beaucoup la voix.
1: Jamais, justement.
0: Ah c'est ça le secret,
1: c'est
0: rien foutre.
1: Travailler c'est mourir. Non, en fait, c'est pas ça. C'est que quand j'ai commencé, je me suis dit que j'étais chanteur.
0: Ouais.
1: Mais j'avais jamais pris de cours de chant. Après, je me suis rendu compte que c'était difficile d'obtenir ce que je voulais, mais j'obtenais autre chose. Après, pour les concerts, je me suis rendu compte qu'il fallait bosser. Parce
0: oui,
1: que sinon, au bout du deuxième concert, il n'y a plus de voix déjà.
0: Ouais.
1: Donc c'est un peu compliqué. En fait, ça, elle a un peu changé la voix. Elle a un peu mûri. Il y a des choses que je peux moins faire, mais des choses que je fais beaucoup mieux. En fait, on gagne, on perd, c'est un peu toujours pareil. Quoi.
0: Ouais. Et alors après, sur la liberté, la production, moi j'ai l'impression que ça a toujours été là. Qu'en fait, le projet Sinclair, de toute façon, depuis le départ, si ça existe, c'est parce que vous avez toujours pu faire exactement ce que vous vouliez.
1: C'était le deal.
0: Ouais.
1: C'était le deal, c'était d'être producteur de mon travail, c'est-à-dire de décider de ce que je faisais. C'est aussi ce qui mène à des périodes de vide et de rien. Parce que d'un coup, quand il n'y a rien, il n'y a rien.
0: Ouais. Mais après, c'est vrai que cette liberté-là, moi je parle avec des artistes qui en sont au troisième, quatrième album, qui disent « Ah ça y est, j'ai touché un peu à la production », c'est un truc qui se gagne. Vous, non, vous n'avez jamais voulu faire autrement de toute façon ?
1: Je ne sais pas faire autrement. C'est pas. On pense que c'est de l'orgueil, de l'ego. Non, c'est que je ne sais pas faire autrement que ce que j'ai envie de faire. C'est terrible. À l'école, c'était déjà un énorme problème.
0: Oui, je veux bien le croire. Alors, on va écouter une toute nouvelle chanson, version 2026. Du coup, elle est sortie au printemps. Elle s'appelle Jane Jane. Mmh. Et les paroles sont signées par un certain Boris Bergman.
1: Exactement.
0: Alors, on va faire un petit blind test Boris Bergman à la maison, hein, parce que je pense que Sinclair, il les a normalement. Boris Bergman, il a écrit des paroles pour... Alain Bachung, mais aussi Eddie Mitchell.

0: Boris Bergman, c'est lui aussi le Fio Maravilla de Nicoletta. Le tété ou de Lio. Alors, comment vous l'avez abordé, le grand Boris Bergman?
1: Mais ça s'est fait un peu dans mon dos, quelque part. C'est ça qui est marrant, c'est qu'on était en train d'enregistrer un album il y a une dizaine d'années. Ce titre, Jane Jane a 10 ans. On l'a retouché, on l'a refait depuis. Mais je trouvais pas de parole. Et la personne avec qui je bossais me dit, mais attends, je connais Boris, peut-être ça peut l'intéresser. Et le lendemain, ou le surlendemain, il est revenu avec la chanson et le texte, et je me suis dit, mais c'est génial. Et c'est comme ça que j'ai rencontré Boris. C'est pas moi en direct.
0: D'accord.
1: Et après, on s'est super bien entendu. Le titre n'a jamais vu le jour pour une simple et bonne raison, c'est qu'à l'époque, j'étais en train de faire un album avec des clins d'œil à Prince, mais Prince meurt pendant qu'on est au studio. Et là, c'était tellement horrible, le bad. J'ai dit, non, je peux pas continuer à faire ce disque comme ça. Donc, j'ai tout mis, pas à la poubelle, mais de côté. Et puis, en bossant, là, je retrouve le titre, je me dis, il est vraiment super, ce titre. Alors, j'ai coupé dedans, parce qu'il y a des trucs qui allaient pas. Et donc, j'ai refait bosser Boris pour rien. Et donc, ce qui nous a permis, en fait, de nous reparler, ce mec est génial.
0: Et ça nous fait, à nous, une bonne chanson, 2026, 10 ans après la mort de Prince. Ouais. Voilà, là, on peut lui rendre hommage, ça va être trop triste.
1: Ouais, et puis sans être trop dans un truc bizarre, c'était tellement étrange d'être là, essayer de faire des sonorités de Prince alors qu'il meurt. Ça n'allait pas, mais là, ça marche bien.
0: Elle est incroyable, cette chanson. Jane Sinclair est de retour, et c'est une très bonne nouvelle.

0: Jane, Jane, c'est le nouveau Sinclair, enfin le nouveau. Il est sorti au printemps, il y a une autre chanson qui est sortie là au mois de septembre qu'on écoutera tout à l'heure qui s'appelle Je rêve. Est-ce que ça sent l'album ou pas, Sinclair ?
1: Au final, ce sera un album, certes, mais j'ai envie de faire les titres au fur et à mesure. Donc en fait, on va en studio quand on a le temps de faire les titres. Comme ça, quand ils sont finis, on les sort direct. Comme ça, ils n'ont pas le temps de vieillir.
0: J'aime bien, ça fait très Motown, ça.
1: Ouais,
0: en fait.
1: C'est ça, exactement.
0: T'as une chanson, bim, ouais, allez, on l'enregistre, on la sort.
1: Donc là, on vient de faire deux nouveaux titres qui sont terribles aussi.
0: Ah.
1: Qui vont sortir dès qu'on a le temps, parce que là, on est en tournée, le temps de finir. Je dis on, parce qu'on fait ça en équipe.
0: C'est qui l'équipe ?
1: Alors, j'ai l'équipe sur scène, ils sont des musiciens terribles.
0: Ouais. Parce que là, pour faire Jane Jane, j'ai l'impression qu'il faut être 14 sur scène.
1: Exactement.
0: C'est un peu ça,
1: ouais. Ouais. Donc là, il y a l'équipe et une équipe de producteurs, dont Thibaut, le bassiste, et Loïs qui enregistre et qui mixe, et ça sonne. Je suis trop content d'avoir trouvé ces gars qui me poussent vers le haut.
0: Vous les avez trouvés comment ?
1: En cherchant. pas vraiment, maintenant, en trouvant, c'est ça. Je cherchais pas, je me suis dit, allez, il faut que je remonte un groupe. Et ça a commencé en bas de chez moi, c'est ça qui est marrant. Ça a commencé avec Antoine, le guitariste qui habite à Arles, et puis on a commencé à réfléchir. Et puis j'avais rencontré Johan, le batteur, au café, qui faisait un bœuf. Et puis je me suis dit, on va faire un groupe local, mais en fait c'est un groupe de tueurs.
0: Alors c'est génial de parler de Arles, parce que je vous avais entendu parler de cette ville, de son aura et de ce que ça vous avait apporté musicalement et tout. Je m'étais dit, ouais, il plane un peu le mec. Et en fait, je suis allée là-bas pour la première fois l'hiver dernier et j'ai compris. En fait, il y a effectivement dans cette ville de Arles, mais c'est pour les arts en général, c'est pas que pour la musique, je trouve, si on est peintre ou si on écrit. Elle est inspirante, elle est nourrissante. Ça a changé votre vie d'aller vivre là-bas ?
1: Complètement. C'est une ville qui est extrêmement puissante. Il faut savoir aussi qu'on est collé au Rhône. Collé au Rhône est un des plus grands virages du Rhône qui amène pour moi, c'est mon explication, énormément d'énergie. Alors l'hiver, il faut s'accrocher parce qu'il n'y a pas grand monde, c'est assez intense, ça pourrait être une série, et l'été, il y a énormément de gens. Donc c'est marrant parce qu'elle recharge et en même temps, on est content de la quitter, de la retrouver, c'est la vie. C'est pas mal ce que je raconte.
0: C'est beau, franchement. Alors Sinclair et son gang arlésien, donc en tournée, ça c'est une super bonne nouvelle. Je l'ai dit, j'ai déjà donné la date de Paris, mais je la redonne. Zénith de Paris, le 25 novembre prochain. Mais la tournée vraiment passe partout en France. Dès après-demain. On est le 7. Le 9, Ormesson au Festival de Marne. Et puis Velo, Limoges, 3 au mois de novembre, Strasbourg, Dijon, Metz, Saint-Chamond, Clermont-Ferrand, Arès, Nantes, La Rochelle, Andrézy, c'est la maison ça, Angers et Poitiers. Et puis ensuite, ça reprend en mars 2027, Poitiers, Lyon, Colombes, Toulouse, Montauban, Lille et Laon, évidemment, on espère aussi sur les festivals d'été.
1: Oui, évidemment, bien
0: 2027.
1: Sûr.
0: Et on se souvient que Sinclair en live, c'est très bon.
1: Lâchez-vous. Ah ouais.

0: chantait haut à l'époque. Hein.
1: De toute façon, le public chante tellement fort.
0: Ouais, c'est ça.
1: Ça, c'est un kiff quand même.
0: Ouais,
1: non,
0: c'est bon ça.
1: Est-ce que c'est le meilleur moment du concert?
0: Non.
1: C'est quoi le meilleur moment du concert?
0: C'est le moment où on sent qu'on est avec les autres. C'est-à-dire que c'est pas le moment où tout le monde chante, c'est le moment où on a dépassé l'introduction. C'est le moment où on est en phase avec ce qui se passe sur scène et dans la salle, quand tout le monde est connecté. Ouais. Ça prend du temps, ça dépend des endroits, ça dépend des concerts. C'est une forme de magie, quoi. Et à partir du moment où on y est et on sait qu'on est là, ça, c'est génial.
1: La tournée s'appelle Lumière.
0: Ouais.
1: Je trouvais ça très beau. Déjà, de nommer une tournée, parce que c'est pas toujours le cas, et de l'appeler Lumière en ces temps obscurs. Donc je me demandais si c'était juste par esprit de contradiction ou s'il y a une autre raison.
0: Ça pourrait être ça. Ça pourrait être ça. C'est certainement... Non, je pense qu'après un long passage dans l'ombre,

0: ses actions. Demain à Évron, un escape game est organisé en partenariat avec l'association RPI La Loire. Un seul objectif, retrouver les scientifiques disparus. Les énigmes abordent des enjeux concrets liés à la qualité de l'air, parmi lesquels les transports, les pollens, les produits d'entretien, le chauffage au bois ou bien encore l'aération. Animation gratuite qui a lieu donc jeudi de 15h à 16h30 au Nymphéa, le foyer jeunes travailleurs d'Évron. Et puis une collecte de sang a lieu demain par Nez-sur-Roc, c'est salle des Chardonnerets de 16h à 19h. D'autres infos pratiques dans une heure.
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2: Sinclair est avec nous et vous allez aller streamer fort cette chanson.

0: que je vous dise un truc, Sinclair. On est jumeaux astrologiques.
1: Mais c'est vrai.
0: 19 juillet.
1: Mais oui.
0: Mais voilà, c'est pour ça, moi j'adore. Oh. Dès qu'il sort un truc, mais même il fait un message sur un répondeur, moi je trouve ça génial. On est jumeaux astrologiques. Je sais pas si ça veut dire quelque chose pour vous, mais quand je vous ai entendu parler de l'énergie de l'eau du Rhône, je me suis dit, il y a peut-être un truc.
1: C'est ça, 19 juillet.
0: Ah ouais, les meilleurs.
1: Ah ouais.
0: Voilà. Voilà, ça n'amène rien d'autre, mais je voulais le placer. Il est temps, les amis, de passer au questionnaire des choix cornéliens. Sinclair, il va falloir choisir. Vous préférez une victoire de la musique pour une chanson ou un César pour une musique de film?
1: Franchement, j'ai arrêté de rêver, je vais prendre une victoire de la musique.
0: Ok, bah pourtant vous aviez été nommé pour une musique de film au César, vous êtes passé tout près.
1: Oui, c'est pour ça.
0: Ok, d'accord. Bah, au moins la victoire, vous l'avez déjà.
1: C'est vrai.
0: Plutôt bonnet de nuit ou fêtard?
1: Je suis passé bonnet de nuit là, franchement.
0: Ça va mieux du coup.
1: C'est franchement. Ah bah ça fait des meilleurs matins.
0: C'est ça.
1: Et des meilleures chansons aussi, j'avoue.
0: Ensemble ou chacun sa merde?
1: Ah ensemble, franchement. Regardez ce t-shirt.
0: Il a le t-shirt, ensemble. C'est un très très bon t-shirt à ramener du concert.
1: Non, franchement, je l'ai mis, je me suis dit, allez, qui d'autre peut mettre ces t-shirts de promo à part moi? Bah moi.
0: Ensemble.
1: Il est bien.
0: Il est très beau, il est magnifique. Tourbus ou avion?
1: Tourbus. Franchement, même si franchement le tourbus, c'est quand même une épreuve, il faut le dire.
0: Faut s'aimer.
1: Pas longtemps. Ouais, mais tourbus, c'est quand même marrant. Là, on n'est pas en tourbus, mais l'avion. Ah non, pas l'avion.
0: Pas l'avion, hein.
1: Non.
0: Bravo. Petit déj, salé ou sucré?
1: Salé.
0: Nikos ou Hanouna? Rien à voir.
1: Nikos.
0: Électrique ou acoustique?
1: Électrique.
0: Vous préférez, pour le même nombre de spectateurs, faire un Stade de France ou 40 Olympia?
1: J'ai déjà fait 4 Stades de France. Alors, je vais. Ouais, j'avoue. J'avais bien frimé ce truc-là.
0: J'adore, c'est quoi?
1: Bah ouais, moi je fais partie de ceux qui ont fait 4 Stades de France. J'ai fait la première partie de Johnny, sauf qu'il y a un soir qui a été annulé, sauf ma prestation.
0: Ah ouais,
1: ouais.
0: Ça a été annulé après?
1: Juste après.
0: La première partie.
1: Ouais.
0: Incroyable. Donc 4 Stades de France.
1: Ouais, donc je vais prendre les 40 Olympia.
0: Ouais, je comprends. Alors, Stevie Wonder qui célèbre les 50 ans de Songs in the Key of Life.
1: Ça, c'est fantastique, ça.
0: C'est génial. Ouais, ouais. Il vient en concert à Paris.
1: Mm-hmm.
0: Là, attention, choix cornélien. Une place pour le concert de Stevie Wonder, mais tout au fond de Bercy, on voit rien, mais on entend. Mm-hmm. Ou alors, une place pour Céline Dion, mais au premier rang.
1: J'ai toujours été un mec du fond, moi. De toute façon, c'est vraiment tranquille.
0: Donc Stevie au fond.
1: Stevie, mais attends.
0: Stevie au fond.
1: Ouais, Stevie au fond.
0: Préférez percer le secret des algorithmes, des plateformes de streaming, ou alors découvrir enfin ce que veulent vraiment les femmes?
1: Ouh là là, c'est vraiment une drôle de question.
0: Oui, je sais, je suis désolée. C'est tombé sur vous.
1: Franchement, c'est pas très compliqué de comprendre les algorithmes. Je vais me pencher sur la question de ce que veulent vraiment les femmes, ce qui est plus intéressant quand même.
0: Et enfin, vous pouvez réaliser un de vos rêves maintenant, ce serait quoi?
1: C'est dur, ça c'est la pire question qu'on m'ait jamais posée.
0: C'est bien fait de venir.
1: Franchement, merci, ça y est, je m'aperçois que mes rêves, je n'ai plus de rêves.
0: Mais la chanson Je rêve, c'est une façon parfaite de la lancer. Il faut m'aider, Sinclair. Merde.
1: Le 19 juillet.
0: Un rêve, je sais pas, un rêve de Stevie Wonder.
1: Un rêve bleu.
0: C'est parti.
1: Allez, c'est bon.
0: Sinclair et l'invité de Décibel, Je rêve, vient de sortir. C'était au mois de septembre.

0: Sinclair qui donne envie de se barrer loin. Et en avion, là, pour le coup, vraiment.
1: Ouais, les nuages, tout ça, ouais.
0: Chanson qui donne envie de voyager s'appelle Je rêve. Et donc, elle fait partie d'un hypothétique album, mais qui Exactement. Sortira quand il sera prêt.
1: Exactement. Voilà, c'est au fur et à mesure, on le fabrique. C'est marrant, ça.
0: C'est plaisant.
1: Ouais, c'est super.
0: De prendre son temps.
1: Ouais, ouais. C'est un peu coûteux, mais c'est vraiment plaisant.
0: Bon, alors,
1: bah, c'est super, ça vaut vraiment le coup.
0: Ça vaut la peine. Je repensais à ces années où vous avez été, Sinclair, juré de la Nouvelle Star, 2008-2009, notamment Camilla Jordana.
1: Exactement.
0: C'était un grand moment. Ouais. Et puis après, vous avez refait une incursion chez Nouvelle Star en 2012. C'était une petite qui était super, c'était Sophie Tite qui avait gagné, mais dont on n'entend plus tellement parler. Non. Mais voilà, Camélia Jordana, vous avez croisé aussi Amandine Bourgeois, Benjamin Sixou. Et je me suis fait cette réflexion qu'à l'époque, en fait, quand vous tentiez de mettre ces jeunes artistes en avant, c'était vraiment pas facile. Ils étaient très, très snobés, et par l'industrie, et par les victoires, et par même la presse, les radios. Et aujourd'hui, ça a complètement changé. Vous y retourneriez maintenant que ça peut vraiment lancer des vraies grosses carrières?
1: Je suis pas sûr que
0: la Starac s'il vous appelle.
1: Je suis pas sûr de refaire de la télé. Je pense. Je suis pas sûr. Je l'ai fait. J'y ai trouvé des choses, mais je suis pas sûr. Je suis pas sûr d'être. En fait, j'y avais quelque chose à amener. Je suis pas sûr d'avoir quelque chose à amener aujourd'hui à la télé.
0: Il était bien votre jury, il y avait Manoukian, Manœuvre, ouais, vous et Lio.
1: Ouais,
0: vous étiez super.
1: Ouais, après il y a eu Élodie Frégé qui est arrivée, il y a eu
0: Morane aussi, non, avec vous.
1: Ouais, Morane, il y a eu Yarol, il y a eu Joestar, il y a eu plein de gens. Mais c'est une super expérience, vraiment hyper bonne expérience. J'ai un peu de doute sur l'intérêt de ce genre d'émission aujourd'hui. Vu ce qu'on est capable de diffuser, la manière dont en fait la musique se fait, se diffuse même. Je sais pas. Je me pose plein de questions, n'est-ce pas?
0: Non, mais c'est intéressant. Et vous direz que ça vous a changé quand même en tant qu'artiste de vous être retrouvé du côté de celui qui juge? Est-ce que vous avez plus d'empathie ou...
1: Oui, il y a de ça. Il y a aussi le fait de démonter le processus, d'essayer de comprendre pourquoi cette personne a quelque chose, pourquoi il se passe un truc à ce moment-là et pas à la chanson d'avant, et pourquoi telle personne donne des frissons ou pas. Donc ça m'a permis de mettre des mots sur des émotions, sur des ressentis. Donc ça aiguise le sens de l'écoute et ça aiguise le producteur. Ouais. Surtout. Ça permet de savoir ce qui se passe, quoi.
0: Mais ça, c'est vrai que c'est la grande injustice de votre métier, c'est-à-dire que la même note, avec la même justesse, même dans des voix très similaires, il y a une personne, ça va nous faire rien du tout. Une autre, on va avoir envie de lui raser la tête tellement elle nous énerve.
1: Ouais, c'est ça.
0: Et une autre, on va l'aimer pour toujours, quoi.
1: Ah ouais, c'est assez incroyable.
0: Et ça ne tient pas qu'au boulot non. Hein,
1: non, c'est une magie. Ça peut tenir de l'instant, mais l'instant, ça se crée parce que d'un coup, des gens sont captés. C'est ça en fait, il y a une histoire de présence et puis il y a aussi une histoire d'urgence. Il y a des gens qui arrivent, qui créent une urgence, il y a des gens qui arrêtent le temps, il y a des gens qui gonflent.
0: Il y a des gens qui rallongent le temps. C'est vrai.
1: Comme ça partout.
0: Et alors vous parliez du métier de producteur, à part pour vous-même, vous auriez envie de produire d'autres artistes?
1: J'ai produit un artiste arlésien il n'y a pas longtemps qui s'appelle Aïssa Malouk, qui sera avec nous en tournée, en première partie. C'est un travail assez particulier, c'est assez génial de faire ça.
0: Vous arrivez à quel moment de son process? Il vous apporte des chansons ou bien dès la création des chansons
1: dès
0: vous êtes avec lui?
1: Dès la création. Ça c'est vraiment hyper intéressant. C'est plus dans la rencontre que ça doit se faire, plus qu'une recherche de production. Puis là en plus je viens de rencontrer deux producteurs qui assurent vraiment, donc je me dis... Peut-être à eux de passer le travail, quoi.
0: Ah ouais.
1: Ah ouais, je trouve ça très intéressant. En tout cas, ce qui est très intéressant, c'est de se mettre dans le travail des autres et puis de laisser d'autres s'occuper de votre travail. Donc il s'est passé des choses pendant ce temps-là. J'ai ouvert d'un côté comme de l'autre.
0: Et alors vous aimeriez genre avoir des grands studios à Arles et on parle parfois de grands studios. Je pense aux studios à Bruxelles.
1: Ouais, ICP,
0: voilà, où il y a que les artistes pendant un mois parfois. Ils sont là, ils dorment sur place, ils mangent sur place, ils font la musique et tout. Vous vous verriez à la tête d'un truc comme ça?
1: Alors faudrait pas me laisser à la tête d'un truc comme ça. C'est pas le genre de mec qu'il faut laisser tout ça.
0: Les clés,
1: c'est la gestion.
0: Ah, d'accord.
1: Plus les clés, ça va encore. Les clés, bon. Je me démerde plutôt pas trop mal.
0: Mais non, mais c'est vrai qu'il faut choisir du coup les instruments.
1: C'est sûr, c'est le rêve. Mais il se passe des choses. À Arles, on a une salle de spectacle qui s'appelle le Cargo, qui vient d'être faite, qui est géniale. Et donc, il y a possibilité qu'il se passe des choses aussi là-bas. Donc, voilà.
0: Ben voilà le rêve.
1: Ouais, ouais, ça avance.
0: Tout à l'heure.
1: Ouais.
0: Ben voilà, on a trouvé le rêve de Sinclair, les amis. Je rêve et Jane Jane, c'est des chansons qui sont déjà disponibles. Guettez les suivantes et ne ratez pas Sinclair en concert à Paris le 25 novembre au Zénith et puis en tournée dans toute la France au moins jusqu'au mois d'avril prochain. Mais vous savez, c'est comme au théâtre, on mettra succès, prolongation et on le retrouvera sur le festival d'été. Merci Sinclair.
1: Merci beaucoup,
0: bonne
1: merci.
0: Route.
1: Merci.
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2: Il est 19h46, merci d'avoir choisi Ici et Décibel pour bien démarrer votre soirée. Hier, je voulais vous passer les nuits d'une demoiselle de Colette Renard, puisque c'était l'anniversaire de sa mort, elle était morte le 6 octobre 2010, et je vous ai passé par erreur une version censurée de cette chanson, qui est une des chansons paillardes les plus chouettes du répertoire français, vu que c'est une chanson très osée, mais sans aucun gros mot, ce que je trouve absolument merveilleux. Sauf qu'hier, donc, par erreur, je vous ai passé la version censurée. Et on s'est un petit peu fait chier. Oui, là, moi, j'ai dit un gros mot. J'ai pas le talent de Colette. Et donc, voilà, je vous avais promis hier qu'on vous passerait la bonne version ce soir. Elle arrive, la bonne version des Nuits d'une demoiselle. Mais avant, nous passons au blind test avec Frédéric et avec Manuel. Bonsoir à tous les deux.
3: Bonsoir,
2: merci de venir jouer avec moi, messieurs. Le thème du blind test de ce soir, ce sont des chansons de l'année 1996, des chansons qui fêtent donc leurs 30 ans cette année. À gagner, c'est le dernier album en date de Sinclair en version vinyle. Il les a apportés avec lui tout à l'heure, So Sorry, donc, que je suis ravie de vous offrir. Avant même que nous commencions à jouer, voilà, vous en avez chacun un exemplaire, Frédéric et Manuel.
3: C'est pour vous.
2: Plaisir, plaisir. Est-ce que vous avez de quoi écouter des vinyles d'ailleurs? On en est où là des équipements chez Frédéric?
3: On a toujours ça, ça c'est fonctionne très bien. Et on écoute beaucoup ça parce que mes deux filles font de la musique.
2: Ah, c'est vrai, elles font quoi?
3: Il y en a un qui est guitariste et l'autre clavier.
2: Ah génial, ah mais oui, mais on peut faire un groupe, il faut chanter Frédéric, alors, ou faire de la batterie.
3: Oui, mais moi j'ai vendu la batterie, ça fait longtemps.
2: Ah donc, mince ah là là. Et chez Manuel, alors est-ce qu'on a un lecteur de vinyle?
4: Non, j'ai encore des lecteurs de cassettes, mais pas pour la musique.
2: Ah, cassettes vidéo?
4: Oui. J'ai une collection de films noirs, des films noirs américains des années 40 et 50.
2: Oh, wow.
4: Et je l'ai pour partir en DVD, pour partir en cassette. Alors, je suis... J'ai même un magnétoscope d'avance.
2: J'adore ça, c'est des vrais cinéphiles. Waouh! Alors tiens, d'ailleurs, Manuel et Frédéric, en plus de l'album de Sinclair, j'ai la joie de vous offrir deux places chacun pour aller voir le film La Maison de nos rêves qui sort aujourd'hui au cinéma avec ici. C'est avec Chantal Latsou et Kev Adams. Et en fait, c'est la charmante Chantal Latsou qui vient samedi dans l'émission pour partager avec vous ses chansons préférées. Elle est tellement drôle, Chantal Latsou, tellement sympa. Et du coup, elle nous a filé plein de places pour aller voir le film. Donc voilà, vous en recevrez deux chacun. Frédéric et Manuel.
3: Merci beaucoup.
2: Voilà, pour ce week-end, un petit rencard au cinéma, ça peut être pas mal. Allez, maintenant que je vous ai gâté, on va jouer. Manuel, Frédéric, je vais vous passer trois chansons de l'année 1996. Il faut retrouver le plus rapidement possible le nom des interprètes de ces chansons et bien me donner votre prénom avant de me donner la réponse. Voilà, pour que je sache lequel de vous deux est en train de parler. Ok ?
3: Okay.
2: Allez, c'est parti. Une première chanson de 1996. Il y a 30 ans, on écoutait ça. Mais qui chantait ça?
5: Partir un jour sans retour.
3: Frédéric. Les To Be Free.
2: Bravo! J'embrasse sincèrement celles et ceux qui ont encore la chorégraphie des To Be Free en tête. Les petits pas chassés, les petits lancers de bras, c'était magnifique. Frédéric, bravo, un point.
3: Avec... Mon petit frère était fou sur ça.
2: C'est vrai, il dansait?
3: Ah ouais, un énervé.
2: Bah voilà, bah ça sert. Voilà, 30 ans plus tard, on peut dire merci au petit frangin. Allez, on continue. 1996, il y avait aussi un énorme tube qui venait d'Amérique.
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2: La chanteuse s'appelait Lauryn Hill et eux c'était un groupe hip-hop, mais avec une chanteuse avec une voix de soul incroyable qui rappait aussi d'ailleurs. Ça commençait, c'était les, parce que c'était un groupe, et ça commençait par fou.
3: Frédéric.
2: Frédéric.
3: Les Fugees.
2: Oui.

0: Bravo Frédéric 2 à la suite. Je vais voir Manuel, mon fan de films noirs américains des années 30 et 40. Je pense qu'il aurait adoré que je balance un truc un peu jazzy, un Sinatra et tout. Mais en 96, c'était pas trop la DA. Hein. Je suis désolé, Manuel.
1: Je félicite Frédéric.
0: Allez, on s'en fait une petite dernière. C'est pas fini. Écoute, Emmanuel, on sait pas. Peut-être la dernière, ça marchera. Et de toute façon, quoi qu'il arrive, le vinyle de Sinclair et les places de ciné pour la maison de nos rêves, c'est gagné.
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0: Frédéric.
1: Ophélie Winter.
0: Wouhou.
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0: Dieu m'a donné la foi, grand tube de cette année-là. Elle a 30 ans, donc cette chanson d'Ophélie Winter. Manuel, c'est pas grave, c'était vraiment pas indiqué.
1: je mérite rien.
0: C'est pas grave, les auditrices et les auditeurs de Décibel méritent absolument tous les égards et tous les cadeaux du monde. Moi, je vous offrirais des perles de pluie venues d'un pays où il ne pleut pas, si je le pouvais. Mais voilà,
1: en tout cas,
0: des cadeaux tous les soirs, ça me fait plaisir. Merci beaucoup d'avoir joué avec nous, Manuel et Frédéric.
1: Merci beaucoup, merci Émilie, bonne soirée à tous.
0: À la prochaine, bye bye, merci. Et allez, à 19h52, il est temps, avec 24 heures de retard, d'écouter enfin la bonne version des Nuits d'une demoiselle, sans doute la chanson la plus connue de Colette Renard. Toutes les façons donc de passer une excellente nuit, racontées par des périphrases sans aucune grossièreté, mais pourtant Dieu que c'était coquin.

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1: Eh voilà, il y a chansons paillardes et chansons paillardes. Hein. Hommage à Colette Renard, dont c'était l'anniversaire de la disparition hier.
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1: Et on termine en souhaitant un joyeux anniversaire à Bernard. Idole ! Bernard Lavilliers, qui sera l'invité de Décibels début novembre, puisqu'il va sortir son tout nouvel album. Bernard Lavilliers qui a sorti un premier extrait, qui s'appelle Corias, qui est génial. Là, on écoute, pour ses 80 ans aujourd'hui, un classique noir et blanc.

0: Joyeux anniversaire Bernard Lavilliers, 80 ans aujourd'hui et début novembre dans Décibel. Merci à l'équipe de l'émission. Il y avait ce soir Elorie Roussillon, Sadi Karaou, Iris Guitoni, Thierry Boffa et Mélodie Chaïb. À demain avec un invité exceptionnel dans Décibel, Robert Charlebois.
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0: Mais il va être 20h, dites donc. 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
0: Eh oui, bisous, il est 20h.
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4: Bonsoir à tous et bienvenue sur ICI. Très bon début de soirée. Je suis très heureux de vous retrouver pour partager une heure autour de parcours, d'itinéraires inspirants avec une personnalité. C'est à travers les villes, les régions que nous retraçons chaque soir aussi tous ces mécanismes de construction. Et puis chaque soir, on se balade dans vos régions. On va à votre rencontre, on vous donne la parole. Ce sera encore une fois ce soir d'ici 21h, l'occasion de mettre en avant vos initiatives. Je reçois ce soir une femme au parcours extraordinaire, entrepreneuse franco-américaine, investisseuse, ambassadrice de la gastronomie française, fondatrice de D'Artagnan, entreprise américaine de gastronomie haut de gamme créée à New York, fille du chef étoilé André Daguin. Elle va développer la promotion de la gastronomie, de la culture gascogne dont elle est originaire aux États-Unis. Une aventure majeure et un héritage culinaire familial au cœur de Y'a pas que Paris dans la vie. Bonsoir Ariane Daguin.
5: Bonsoir, merci beaucoup de m'accueillir.
4: Oh là, l'accent, on peut pas le louper là.
5: Quel accent?
4: Ah là là, oui.
5: Alors je ne comprends pas de quoi vous parlez.
4: Mais je comprends. C'est moi qui ai un accent en fait pour vous.
5: Ouais.
4: Exactement. Je suis d'accord. Je suis très heureux de vous accueillir. Je suis très content que vous soyez avec nous parce que vous avez un parcours, je l'ai dit, extraordinaire, résolument positif et très inspirant. Alors pour comprendre, vous avez compris le mécanisme de cette émission, on remonte le temps pour comprendre comment vous êtes arrivé à construire tout ce que vous avez mis en place. Vous êtes né à Paris, Ariane. Mais alors,
5: c'était une erreur.
4: J'allais le dire. C'est parce que vos parents étaient à l'école hôtelière à ce moment-là.
5: C'est ça. Oui. Je suis rentré très vite. Je pense que je marchais pas encore. Hein. Je devais avoir 8-9 mois.
4: Oui, parce que vous êtes arrivé après dans le Gers à 7 mois, hein, 6-7 mois, quelque chose comme ça.
5: Ouais.
4: Vous regrettez que ce soit marqué Paris sur la carte d'identité
5: un
4: ou pas
5: peu, Un peu,
4: j'imagine. Bon, alors très rapidement, voilà, vos parents l'a dit, sont à l'école hôtelière. Votre histoire, elle commence à Hoche. Enfin, en tous les cas, voilà, sur cette belle région, le Gers, la Gascogne, sans qu'on rentre dans le détail, quelles sont les images tout de suite qui vous viennent en tête quand on parle de cette belle région, qui est la vôtre?
5: Alors, pour moi, c'est mon enfance, donc c'est des terrains vallonnés où, avec mon cheval ou mon vélo, je partais galoper et avec les copains, on faisait les 400 coups dans la campagne. Hoche, c'est une petite ville. Donc à vélo, on est à 5 minutes de la campagne de suite. Mais c'est aussi, c'est un peu le caractère de D'Artagnan. Ben c'est ça, c'est aimer faire la fête, ouais. Aimer manger, aimer boire, danser, chanter avec les copains, en parler après.
4: Il y a un bon état d'esprit, c'est convivial.
5: Être un peu grande gueule et raconter après les exploits.
4: Okay.
5: Et quand on fait des exploits, c'est un peu avec panache pour pouvoir en parler après, ouais. Justement.
4: Alors, on va justement l'évoquer tout ça. Vous êtes issu de toute une lignée de restaurateurs, 7e génération, je crois, avec vous. Vos arrière-grands-parents avaient une auberge que vos arrière-arrière-grands-parents possédaient déjà.
5: À Saint-Jean-Poudj, oui.
4: J'allais vous demander où c'était.
5: Oui.
4: Territoire céréalier, viticole. Ça fait 7 générations.
5: Polyculture. C'est très important, la polyculture, parce que c'est l'avenir du monde. De la polyculture, il faut retourner à la biodiversité, et le Gers et la Gascogne, c'est l'exemple de ça. Il y a deux générations, il y a même une génération où l'homme était dans les champs, il s'occupait du bétail et des champs, et la femme était près de la maison avec les jardins, les volailles, gaver les canards et les oies, s'occuper du cochon et des poules.
4: Vous avez une enfance qui est géniale, elle se passe dans l'hôtel-restaurant de vos parents, c'est là où vous grandissez, vous partagez cette enfance, je crois que vous avez des frères et sœurs, hein, vous n'êtes pas toute seule.
5: Un petit frère et une petite sœur.
4: Ben voilà. À quoi il ressemblait l'hôtel-restaurant dans les souvenirs que vous avez de votre enfance? Quelles sont les odeurs qui remontent comme ça?
5: Alors bon, il y avait les endroits permis, les endroits interdits. Ouais. On n'avait pas trop le droit de se balader dans le restaurant pendant le service. Ouais. Bon, on enfreignait un peu, hein, de temps en temps quand même.
4: Restaurant étoilé, hein, précisons-le.
5: Oui, de macarons. Oui. Mais quand même, c'était une vie de rêve. Enfin, les copains, les copines, j'avais le droit de les amener à... après l'école à 5h de l'après-midi dans le garde-manger. On faisait des raids dans le garde-manger. Dans le garde-manger, il y avait des saucissons, les jambons qui pendaient. On se faisait des goûters extraordinaires.
4: Manger les biscuits, les glaces à la maison, les saucissonnades, et vous tranchiez les jambons.
5: Ouais, c'est vrai.
4: Vos copains devaient être contents. Ils avaient une copine qui était cool là.
5: J'étais très populaire à l'école.
4: Oui, j'imagine. C'est comment derrière l'hôtel, restaurant, il y a l'environnement, il y a la nature, il y a des forêts. Vous grandissez quand même dans un endroit qui est quand même sympathique.
5: Oui. Non, c'est très rural. On sort, je vous dis, en 5 minutes, même pas, on sort de la ville. Bon, nous, on est en haute ville, donc il faut descendre à vélo. C'est un peu plus dur de remonter après. Mais là, de suite, c'est la campagne. Oui. Et la campagne rurale avec, justement, cette polyculture, un peu de tout. Et ce goût de tout, et ce bon goût, parce que, justement, on apprécie les bonnes choses qu'on a en petite quantité, mais bonnes.
4: Je ne trouve pas André Daguin, c'est l'inventeur, le promoteur du magret qu'il met à son menu dès 1959. C'est des plats audacieux comme un foie gras aux langoustines ou encore une glace de haricots blancs. Vous alliez à l'école juste derrière,
5: oui.
4: Parce que votre école était quasiment derrière l'hôtel-restaurant,
5: oui.
4: C'est ça ?
5: Oui, dans la rue Guinemer, la rue à côté. Oui.
4: Qu'est-ce qui vous revient comme ça quand vous pensez à la cour d'école ?
5: Alors, la cour d'école, une cour d'école normale, la maternelle, puis les...
4: Normal, il n'y avait pas de garçon.
5: Non, c'était une école de filles, ouais. Oui, effectivement. Et puis, mais vraiment, tout près de... Il y avait qu'à monter un peu la côte, passer le virage. En passant le virage, il y avait à l'époque la caserne des pompiers, là. Donc, on s'arrêtait toujours un petit moment pour les regarder jouer à la pétanque, faire des étincelles quand ils faisaient des carreaux. Et le jardin du musée, qui était là aussi à côté, ouais. Où on allait... essayer d'attraper les têtards et on tombait une fois sur deux dans la petite mare, là. Et puis voilà, on rentrait à la maison et on allait directement au garde-manger.
4: Ouais. Souvenir marquant, vous l'avez évoqué, c'est la mairie et son alarme qui était liée à la caserne des pompiers. Vous ne rentriez pas tout le temps faire vos devoirs à Ariane Daguin, parce que je crois que vous les observiez comme ça du coin de l'œil, les pompiers.
5: Ces batailles qu'il faisait, enfin, ces concours de pétanque, c'était assez extraordinaire. Ouais, il y avait un gars en particulier, je ne me rappelle plus son nom, mais il faisait des carreaux sans arrêt, et on était là à l'ornier à essayer de voir, parce que ça faisait des étincelles.
4: Bien sûr. Ouais. Alors, les petits plats dans les grands, 100% produits locaux, vous avez beaucoup de chance, parce que vous avez le droit de manger dans la salle du restaurant les jours de fête, les dimanches, c'est des moments privilégiés, vous observez beaucoup vos parents travailler, et vous partirez aussi un peu en dehors de cette région, et dans un instant, on parlera de votre grand-mère paternelle et de sa sœur, votre grande-tante, qui, elle, vous emmenait dans les Pyrénées.
5: Oui.
4: Parce qu'on pouvait respirer. C'était bon pour les poumons, c'est ça ?
5: Ben, à l'époque, oui, c'était ça. Il y avait encore... Enfin, je ne veux pas être quand même l'ancêtre là, hein, sur ce plateau, mais il y avait, enfin, surtout dans les yeux de ma grand-mère, il y avait cette hantise de la tuberculose. C'était le truc. Et donc, il fallait aller prendre l'air. Donc, on allait prendre l'air dans la montagne.
4: Eh ben, on ira dans les Pyrénées et on observera les souvenirs que vous en avez gardés. Allez, on change de région, si vous voulez bien, avec plaisir, ce soir, Ariane Daguin. Chaque jour, Benoît Prospero passe en revue les idées de celles et ceux qui consacrent leur vie au monde du vivant. Et dans la revue des merveilles, aujourd'hui, on vous emmène dans une brasserie pas comme les autres. On rappelle, et on en a parlé juste pour l'antenne, que l'abus d'alcool est dangereux pour la santé.
6: Alors, est-ce que produire en respectant les ressources que nous offre la planète, c'est possible ? On a trouvé le brasseur du futur qui fabrique sa bière grâce aux rayons du soleil. Bienvenue avec ici Belfort-Montbéliard en Franche-Comté, dans le Doubs, dans le pays de Montbéliard, dans un village qui s'appelle Dampierre-les-Bois. C'est ici donc qu'il existe depuis 2023 une microbrasserie qui fabrique sa bière grâce à un four solaire. Ah bah exactement, et cet enfant s'appelle Romain Zamboni. Et donc, un four solaire, est-ce que vous voyez à quoi ça ressemble ? Vous voyez, c'est cet appareil, vous savez, composé de petits miroirs qui réfléchissent les rayons du soleil en un seul point, ce qu'on appelle le concentrateur solaire donc. Et de ce point, l'énergie est renvoyée, alors par exemple ici, pour alimenter un chauffe-eau qui va donc chauffer ce qui deviendra la bière. Plus clairement, Romain Zamboni...
7: C'est comme avec une loupe par exemple, on va concentrer le soleil, on va empiler, on pourrait dire, les rayons du soleil. On arrive à être largement au-dessus des 100 degrés. degrés qui sont nécessaires pour faire bouillir.
6: Et alors, on se dit, on est dans un système inépuisable.
7: Pour tout ce qui est chaleur, oui, effectivement, c'est une énergie qui est gratuite, qui est inépuisable, qui est disponible gratuitement et partout.
6: Eh ben oui, ça paraît fou, mais c'est vraiment vrai. Et là, on vous voit arriver. Qu'est-ce qui se passe s'il n'y a pas de soleil? Eh ben, Romain va nous le dire.
7: C'est pas grave, parce que on n'est pas obligé de brasser tout le temps. Donc, on choisit les jours de brassage en fonction de l'énergie qu'on a qui est disponible, donc en fonction de l'ensoleillement.
6: Et voilà. Et juste une précision. Autant Romain, c'est le premier brasseur à faire ça, autant dans d'autres métiers en France, certaines et certains utilisent les fours solaires, par exemple, des cuisiniers pour cuire des plats, des boulangers pour le pain, des traiteurs lors d'événements, des agriculteurs pour sécher les fruits, les légumes, encore les céréales. Bref, oui, un four solaire, c'est possible et ça existe. Ah, et au fait, si l'on revient à Romain, en plus du solaire, il utilise quel produit? Vous n'êtes pas prêt?
7: Du malt qui vient d'une petite malterie en Haute-Savoie, en bio évidemment, et puis le houblon vient d'Alsace, donc français et bio.
6: Non mais juste, merci. Une production à la chaleur solaire, des ingrédients bio et on rajoute une consigne appliquée sur les bouteilles qui sont en verre, plus valorisation des déchets, plus une sensibilisation active auprès du public. Que dire à part que c'est une merveille. Est-ce que le public est au rendez-vous? Il a décidé de passer de 150 à 500 litres par jour. Voilà, merci ici Belfort-Montbéliard et merci Romain Zamboni de Dampierre-les-Bois. Le site microbrasserie-eli.fr. L'alcool est dangereux pour la santé.
4: Ariane Daguin, vous avez envie de réagir, c'est sympa, c'est bio, c'est artisanal tout ça.
5: Ça me fait penser à des vacances avec ma fille, qui maintenant a la ferme, oui, All One One All avec moi, All For One One For All, qui est une ferme en permaculture. Et peut-être que c'est là que ça a commencé, l'énergie solaire. Je lui ai montré, on était en vacances au Mexique, il y avait des geckos, vous savez, ces espèces de lézards qui ressemblent à des dragons. Ouais. Là. Et il faisait très très chaud. Et on était dans un restaurant où j'ai piqué un œuf cru. Je l'ai mis à midi sur une pierre brûlante au soleil. Et l'œuf, je voulais lui montrer que l'œuf allait cuire de suite. Ouais. Et je pensais lui faire goûter l'œuf, sauf que les geckos sont arrivés, ont tout bouffé.
4: Ariane Daguin est votre invité ce soir jusqu'à 21h. La suite de son parcours, c'est dans quelques minutes sur ICI.
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4: Do you really want to hurt me? Vous voyez les efforts que je fais depuis la rentrée en anglais. Voici Culture Club sur ICI.

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2: Avec votre invitée Ariane Daguin, entrepreneuse, consultante, autrice, personnalité culinaire, défenseuse de l'agriculture régénérative, ou comment passer de la Gascogne à New York en transformant un héritage familial depuis 7 générations, une aventure entrepreneuriale de renom. On parlait de votre enfance à Auch et on évoquait un instant, pour ceux qui nous rejoignent, vos vacances dans les Pyrénées avec une grand-mère, avec une tante, parce que c'était bon pour les poumons. Quels souvenirs vous avez des Pyrénées ou des Hautes-Pyrénées? Vous vous souvenez de l'endroit où vous alliez précisément, Ariane Daguin?
3: Oui, alors bon, souvent à une petite ville qui s'appelle Argelès-Gazost, ouais. Mais aussi à Luchon.
2: Ah,
3: à Luchon, où un hôtelier était aussi un grand copain à mon père. Il avait l'hôtel Postégolf. Il s'appelait Père Affite, hein, et on est devenu très copine avec sa fille, hein, et je l'ai retrouvée. Elle est venue aux États-Unis relativement plus récemment. Je l'ai retrouvée, elle habite à Brooklyn, et maintenant ensemble on fait un petit truc sur Instagram, ça s'appelle Voilà Voilà Kitchen.
2: C'est génial.
3: Et on fait des petites recettes et on s'amuse beaucoup. Ouais.
2: Argelès-Gazost, c'est près de Lourdes. Salut les Argelésiens et les Argelésiennes qui nous écoutent au cœur du château et des anciens lavoirs. Ce sont vos souvenirs d'enfance, d'adolescence, mais deux salons, deux ambiances, parce que les Pyrénées, d'accord, mais il y avait Cannes avec l'autre grand-mère.
3: Oui. Oui, oui, oui.
2: Alors là, c'est les Alpes-Maritimes, c'est encore autre chose là.
3: C'est ça, du côté maternel, on avait la honte de la famille paternelle, on avait les grands-parents végétariens.
2: Ouais, c'est terrible ça. Vous n'aviez pas du tout, parce qu'elle vous a nourri au Pambagna.
3: Alors non, elle faisait très très bien la cuisine. Hein.
2: Elle faisait du poisson au fenouil, je crois.
3: Oui, oui, oui, elle rôtissait des poissons entiers au fenouil, elle faisait des Pambagna délicieux.
2: Ah, pas pour ça.
3: Mais, ah non, mais nous, on râlait tout le temps. On appelait la maison, mais enfin, comment? On ne mange pas de viande ici, on va dépérir.
2: Ouais.
3: Alors qu'on était très très bien nourris et très heureux. Et j'ai un souvenir, j'ai encore l'odeur, là, en vous parlant, de ce Pambagna et cette allée dans les îles de l'Hérens, qu'on traversait ces allées d'eucalyptus pour aller dans la petite crique secrète, pour aller faire le pique-nique. Et on savait que le Pambagna était là dans le panier, et puis on avait hâte d'arriver.
2: Parce que justement, hein, les îles de l'Hérens, ça fait aussi partie de ces lieux que vous aimez. Ensuite, vous avez des images, j'imagine, du massif de l'Estérel là, qui arrive, par exemple.
3: Alors, c'est marrant, dans les oreilles, j'entends la mer, je sais pas, c'est bizarre.
2: C'est tout à fait fait par hasard.
3: Incroyable.
2: Qu'est-ce qui vous vient, Ariane Daguin, quand vous entendez la mer comme ça et qu'on parle de...
3: Le Pambagna. Mais aussi les oursins.
2: Ah,
3: ça c'est quelque chose. J'adore les oursins.
2: C'est vrai?
3: Vous aimez les oursins?
2: Pas du tout. Moi, ils m'ont piqué un jour, donc je leur en veux toujours.
3: J'adore ça. On y allait avec les ciseaux, on ouvrait les oursins, les ciseaux, on les mangeait comme ça, là, dans l'eau.
2: Oui.
3: Même dans l'eau. Ouais.
2: Bon, alors, les Reims, ce sont des deux grandes îles, hein, Sainte-Marguerite et Saint-Honorat. Vous vous souvenez de ces îles-là? Vous les avez visitées, j'imagine. Il y avait un monastère. C'est des lieux où vous retournez. Vous parlez de l'eucalyptus, de ces odeurs qui reviennent. Quel lien vous entretenez avec ces lieux aujourd'hui?
3: Je n'y suis jamais revenu.
2: Pas vrai.
3: Non.
2: Donc, depuis gamine, depuis adolescent.
3: Oui.
2: Vous n'avez pas envie d'y aller?
3: Ben, j'ai le souvenir de mon grand-père, de ma grand-mère, et je pense que ça me manquerait, tu vois, d'y aller et de voir qu'ils sont pas là, quoi. Mais de façon générale, hein, faut pas. Mais quand je reviens dans un lieu où j'étais quand j'étais petite, tout d'un coup, ce lieu me paraît beaucoup plus petit, beaucoup moins impressionnant.
2: C'est toujours la même impression qu'on a chacun. Donc
3: Le lycée de filles à Auch, les copains Cassassus qui ont repris l'hôtel depuis, ont ouvert un restaurant, là, la cantine, dans l'ancien lycée. Maintenant, c'est devenu une opération immobilière. Et quand je vois les classes et le préau et là où on batifolait, je trouve tout très petit, très étriqué, alors qu'à l'époque, c'était immense.
2: Alors, vous faites bien de parler de batifolé. On a compris tout à l'heure que vous aimiez faire la fête, que c'est propre aussi à votre région. Vous étiez au lycée Pardaillan, il me semble le nom de votre lycée.
3: Oui.
2: Une époque où, voilà, qui est intéressante, parce que vous qui portiez le tablier rose dans une école, vous en parlez tout à l'heure, où il n'y a que des filles, là, c'est la mixité.
3: Oui.
2: Donc, c'est l'adolescence. J'imagine aussi que c'est les premiers émois, les premières émotions et les premières fêtes. Et chez vous, quand on fait la fête, on peut entendre ça. Alors pour ceux et celles qui ne connaissent pas, d'ailleurs, qu'est-ce qu'on entend là?
3: On peut dire occitan, mais en fait c'est du gascon.
2: Ouais.
3: Il y a notre hymne national en Gascogne, c'est le Secanto. C'est pas tout à fait celui-là, mais ça ressemble un peu.
2: C'est le train, celui-là. Ouais. C'est le train qui va ouais. vers Pau, je crois.
3: Ouais, ouais. Alors que le Secanto, c'est plus je chante pas pour moi, je chante pour mamie, etc. Et ce sont des chansons qu'on chante régulièrement chaque année pour Pentecôte à Vic faisant sac pour les fêtes de Vic, où je retrouve chaque année mes amis d'enfance pour 3 jours, 3 nuits de fête. Voilà.
2: Votre adolescence, c'est les premiers petits boulots, c'est en cuisine. Vous avez des souvenirs où vous faisiez les concerts avec votre grand-mère, le foie gras, les cèpes. Vous vous souvenez de cette période-là?
3: Oui. C'était dans la cour intérieure de l'hôtel.
2: C'est génial de partager ça avec des grands-pères, des grands-mères. Tout le monde n'a pas la chance de connaître ses grands-parents, encore une fois.
3: C'est vrai. Et c'est par elle que j'ai appris autant, sinon plus, qu'à la cuisine de mon père. Puisque à la cuisine de mon père, c'était clair, ça n'a jamais été dit, mais c'était clair que c'est mon frère qui allait reprendre. Et donc, il avait son plan de stage.
2: Ouais.
3: Et moi, j'aidais là où il fallait. Je plumais les canards quand ils arrivaient. Voilà,
2: alors, depuis 20 heures, on vous écoutait, Anne Daguin, on se dit, bon, bah, voilà, elle va aller travailler dans la gastronomie, elle va peut-être passer derrière les fourneaux, elle va faire autre chose. Et vous décidez d'être journaliste.
3: J'adore écrire, c'est clair qu'on ne me veut pas dans la, dans la gastronomie. Il y a une espèce d'atavisme. J'étais dedans, dans la marmite.
2: Bien sûr.
3: Tout autour de moi, c'était que la gastronomie. En Gascogne, on ne vit que pour la gastronomie. Soit on est dans le vin de Madiran ou de Saint-Mont, l'Armagnac, soit on fait des foie gras, soit on est fermier ou on fait pousser du tournesol, du maïs. Enfin, tout le monde est dans la gastronomie d'une façon ou d'une autre, pas que dans la restauration. Et donc, je voulais voir qu'est-ce qu'il y avait d'autre. Et en plus, j'aime beaucoup écrire. Donc, je me suis dit, bon, pourquoi pas journalisme.
2: Et vous partez à Toulouse?
3: À Toulouse, un an. Ça n'a pas duré très longtemps.
2: Qu'est-ce que vous faites à Toulouse?
3: Sciences Po. Je démarre Sciences Po pour devenir journaliste après.
2: Ouais.
3: Ouais.
2: Ça va un peu bien, un petit canard quand même de la famille. C'est vrai? Parce que vous me dites, on ne voulait pas de moi dans la cuisine, dans la gastronomie.
3: On ne voulait pas de moi. À nouveau, ça n'a jamais été dit. C'était quelque chose qui, à l'époque, était normal. Les filles partaient, suivaient un mari, et les garçons restaient et reprenaient la boîte. C'était normal.
2: Bien. Toulouse, vous y restez un an, mais il y a l'appel de l'ailleurs. Et dans un instant, on ira, alors on va aller loin, vous allez partir aux États-Unis, un peu comme ça, je vous poursuis sur un coup de tête, vous nous le direz, vous allez peut-être vivre votre American Dream, et puis alors vous allez surtout découvrir des choses extraordinaires qui fait que vous allez y rester et y faire une carrière superbe. On va en parler dans une poignée de secondes avec vous, Arène Daguin. On reste en France avec une autre belle initiative, ici ça entreprend, c'est votre rendez-vous quotidien pour soutenir les entrepreneurs. Aujourd'hui, Catherine Quicandon, vous nous proposez une jeune femme qui a décidé de prendre en main un problème féminin, les douleurs menstruelles. Une idée qu'elle a eue pendant ses études et qu'elle a concrétisée.
4: À Wettolsheim, au sud de Colmar, dans le Haut-Rhin, on a chaud.
5: Attention, c'est très chaud. J'ai réussi à le récupérer, ça sort du four, c'est brûlant.
4: Alors non, ce n'est pas si chaud que ça et ça ne sort pas du four, mais de la tête d'une jeune entrepreneuse de 24 ans, Salomé Kloumann. Il s'agit de Warmly, une culotte chauffante pour soulager les douleurs des règles, d'endométriose ou de lombaires.
6: Il y a des filaments en fibre de carbone sur le devant et sur le derrière et dans la petite poche, il y a une batterie qu'on place et elle est toute légère et ça va chauffer le devant, le dos et le bas.
4: 3 niveaux de température pour s'adapter à l'intensité de la douleur. La batterie a une autonomie de 4 heures environ. Salomé se fournit en Chine, mais elle organise seule toute la logistique depuis l'Alsace. Les culottes sont en vente depuis février seulement, mais elle a déjà des commandes de Belgique, du Pays-Bas, du Royaume-Uni et de l'Allemagne. C'est plutôt classe et les retours clientes sont très positifs.
6: Notamment de mamans qui ont acheté pour leur fille en me disant que leur fille adore, ça leur permet aussi de prendre beaucoup moins d'antidouleurs durant la journée ou de se sentir moins gênées à l'école parce qu'elles n'ont plus besoin de prendre leur grosse bouillotte. Mais aussi surtout des mamans qui me disent qu'elles sont très reconnaissantes que je fasse ça pour les femmes et qu'elles auraient trop aimé avoir ça quand elles étaient plus jeunes.
4: C'est vrai que l'on a tout essayé, de multiples remèdes et d'astuces de grand-mère, pas toujours efficaces à 100%. Le prix de cette culotte chauffante, un peu moins de 90 euros, un prix qui se justifie par la technologie intégrée et par le fait qu'elle se met par-dessus votre culotte, donc vous n'êtes pas obligé d'en avoir plusieurs et surtout, elle se lave sans problème. Par ailleurs, Salomé commence à développer des partenariats avec des mutuelles. Comment Salomé a eu envie d'entreprendre dans ce domaine?
6: Alors simplement, je souffrais énormément au ventre et au dos et je trouvais que les solutions actuelles, c'était pas du tout optimal. Par exemple, la bouillotte, elle n'est pas du tout discrète ni pratique, un peu lourde et on doit réchauffer l'eau toutes les demi-heures. Donc j'ai pensé aux habits de ski qui sont chauffants, comme par exemple les gants, et je me suis dit qu'on pouvait simplement intégrer ces technologies dans une culotte.
4: Plus d'infos sur warmly.fr, W-A-R-M-L-Y. Merci à Ici Alsace pour cette idée qui apaise. Ici, ça entreprend dans le Haut-Rhin avec Warmly, une culotte chauffante qui change la vie des femmes et des autres. Oui, parce que quand on a mal au ventre, tout le monde a mal au ventre.
2: Merci Catherine Kikandor. Nous, on n'a pas du tout mal au ventre avec Ariane Daguin. On est même en train de se régaler. On va aller faire un tour aux États-Unis dans un instant. Vous allez y partir à l'âge de 18 ans, c'est jeune, hein, de partir comme ça.
3: Oui, mais j'avais rien à perdre.
2: C'est vrai, bah vous avez même tout à gagner parce que vous allez vivre une aventure totalement extraordinaire. Vous allez surtout découvrir qu'ils ne savent pas vraiment faire du foie gras là-bas. C'est un peu de la conserve, que c'est pas terrible et vous allez avoir une belle idée de génie. Vous allez créer une entreprise, notamment d'Artagnan. On en parle dans un instant, avec plaisir. Ariane Daguin est votre invité. Parcours très inspirant ce soir, sur Ici.
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2: Bon, elle est quasiment française, hein, elle est même parisienne. En ce moment, Céline Dion à la Plénitude Arena. C'est à Nanterre pour une série de concerts. La voici avec son tout nouveau single sur Ici.

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3: 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L'entreprise Moltec, qui fabrique des pièces automobiles à Louvernay, organise demain un job dating à Laval. Une trentaine de postes sont à pourvoir, des postes d'opérateurs de production et de régleurs. Vous pouvez venir avec votre CV au restaurant Le Metz, quartier Ferrier. C'est demain de 16h à 20h. Ce week-end, ce sont les 24 heures civiques partout en France. La commune de Ballot, dans le pays de Cran, participe à l'événement. Une matinée conviviale est prévue samedi. L'objectif est de réaliser une action solidaire avec d'autres habitants de la commune.

0: qui s'invite dans sa vie. Mais là, tout de suite, on va prendre la direction de Big Apple. À 18 ans, vous partez aux États-Unis, vous êtes fan des grands espaces. De toute façon, vous êtes fasciné par l'idée de cette notion de liberté. Puis en plus, vous avez parlé de chevaux tout à l'heure, vous adorez les chevaux.
1: Oui.
0: Et les cow-boys.
1: Oui.
0: Du coup, vous allez aux États-Unis.
1: Oui. Et je me suis complètement trompé, j'arrive à New York, il n'y a pas de cow-boys.
0: C'est pas ça, quoi. C'est pas cette ambiance.
1: Grosse erreur.
0: Qu'est-ce que vous dites? Alors, s'il n'y a pas de cow-boys, il y a quoi? Il y a qui?
1: Alors, c'est quand même très grand. Il n'y a pas les grands espaces, mais tout est trop grand, tout est trop gros. Les bagnoles sont énormes, les verres d'eau sont énormes, les glaçons sont énormes, tout est énorme.
0: Et ça vous convient pas?
1: Non, c'est surprenant. C'est pas, non, ce qui me convient pas, c'est que j'arrive et que il n'y a rien à manger. Enfin, c'est vraiment pas bon. Mais vraiment pas bon. Enfin, le premier poulet que j'ai mangé aux États-Unis, je vous promets, je pense que en le mangeant, je me suis dit, il faut que je rentre à la maison. Ça, c'est pas possible.
0: Alors, vous n'êtes pas rentré tout de suite à la maison. Vous allez rentrer d'abord à la Columbia University en deuxième année de Sciences Po, hein, ce que vous avez entamé à Toulouse juste avant. Mais vous laissez tomber une fois de plus, hein, assez rapidement tout ça. Vous devenez jeune fille au père, vous cherchez à financer vos études. Mais du coup, vous dites, bah mince, j'ai 18-19 ans, mais j'ai quand même une sacrée expérience. Connaissance dans la gastronomie, de par votre enfance, et vous dites qu'il y a peut-être un truc à faire. Là.
1: Ou pas encore. Là, au départ, c'était pas ça, c'était la survie. C'était, les études sont très très chères aux États-Unis.
0: Ouais.
1: J'en avais pas conscience quand j'y suis arrivé. Donc, il a fallu trouver des petits boulots. J'ai trouvé un petit boulot dans la première, la seule charcuterie de New York, qui s'appelait Trois Petits Cochons à l'époque, pour me permettre de payer les études. Sauf que ça suffisait pas.
0: Ouais.
1: Donc, à la rentrée, d'abord, il s'est passé deux choses. Mes patrons, ils étaient deux associés, m'ont proposé de me garder à plein temps et de me faire la carte verte, hein, avec leur avocat, ce qui est assez rare et une bonne occasion aux États-Unis.
0: Carte de résidence aux États-Unis, ouais.
1: C'est ça. Et d'un autre côté, de toute façon, j'avais pas assez d'argent pour revenir aux études. Qui me poursuivaient plutôt que je les poursuivais. Donc, c'était pas peut-être pas plus mal.
0: Ouais. Alors, vous dites qu'effectivement, vous vous rendez compte que c'est pas terrible ce qu'on y mange. Vous observez les productions, les chefs américains. Vous trouvez que le foie gras, ils y connaissent rien, que c'est des produits en conserve.
1: Il y en a pas.
0: Il y en a même pas. Ouais. Ou alors qu'ils les font venir à droite à gauche. Bon, ils les retravaillent peut-être. Bon, puis il y a histoire, à un moment donné, il y a deux personnes qui arrivent avec un foie gras sous le bras, là.
1: Oui.
0: Et c'est l'idée.
1: Alors, c'est vrai qu'il y a ce contraste aux États-Unis entre. À ce moment-là, entre d'un côté une alimentation et un choix d'alimentation vraiment, vraiment pas bon, ce poulet qui sentait le poisson, qui était nourri de je sais pas, de protéines de poisson, je sais pas de qu'est-ce qu'il leur donnait, et puis qui était vraiment mou et il n'y avait pas besoin de couteau pour de la bouillie, quoi. Et de l'autre côté, on sentait poindre quand même cette envie des Américains, cette curiosité vers la gastronomie et l'art culinaire.
0: Très vite, vous décidez de créer votre propre entreprise, D'Artagnan, nom logique, qu'on a évoqué tout à l'heure, puisqu'on rappelle qu'il est né près de Lupiac, dans le Gers, au début du XVIIe. D'Artagnan, c'est né en 1985. Alors, c'est pas que le foie gras, c'est le gibier, c'est le magret, c'est le jambon, c'est le canard, c'est les terrines, c'est tout ça. Vous devenez, je survole, parce qu'il nous faudrait plusieurs émissions, à un moment donné, avec cet American Dream, vous devenez premier distributeur mondial de foie gras et de volaille aux États-Unis.
1: Mondial, aux États-Unis.
0: C'est un peu le monde, les États-Unis. Mais vous devenez premier distributeur aux États-Unis sur l'ensemble des États, des 50 pays États. Donc,
1: enfin, s'il faut plusieurs heures, je reviens. Hein. Vous me dites quand vous voulez que je revienne.
0: Avec plaisir. Non, mais la progression, elle est extraordinaire. Je ne sais pas si vous avez le sentiment que ça va vite. Parce que vu
1: ça va très vite. Ça va très vite. Les deux gars en question dont vous parlez, arrive avec un foie gras dans les mains. Ils avaient tout prévu, de la ferme, de l'éclosoir, à l'élevage, au gavage, à l'abattage, sauf la commercialisation. Donc ils sont venus nous voir aux Trois Petits Cochons. Mes patrons n'ont pas voulu rentrer dans le truc. Et moi, je me suis dit, c'est historique. Enfin, tout ça, c'est un peu par hasard quand même, hein, de revenir dans la gastronomie et là, qu'un foie gras arrive devant moi, je ne pouvais pas laisser passer ça.
0: Alors ça va aller tellement vite, et quand je vous parle de numéro 1, on pourrait se parler de ce sommet du G7, où vous êtes sous-chef de votre papa à ce moment-là, ça se passe à Paris, on est de retour à Paris.
1: Sous la pyramide.
0: Exactement, pyramide du Louvre, G7, alors il y a François Mitterrand, il y a Helmut Kohl, on est en 1989, il y a Margaret Thatcher, il y a George Bush, et vous faites goûter le foie gras à George Bush.
1: George Bush, senior.
0: Bien sûr, père. Pas vous lui faites goûter.
1: Si, si.
0: Il y a un goûteur.
1: En fait, ce qui s'est passé, c'est que mon père...

0: On me dit, tu viens me donner un coup de main. Moi, je vois une espèce de possibilité de faire un peu de pub pour D'Artagnan qui venait de naître, ouais. Hein, ma boîte. Et donc, j'arrive tout de suite et j'arrive avec des foie gras. Déjà, petite transpiration à la douane parce que j'amène des foie gras américains en France. Ouais. Je sais même pas si c'est légal ou pas. Ça passe. Et puis ensuite, le chef du protocole de l'Élysée, qui était là et on avait fait le menu, enfin mon père avait fait le menu, dit il n'est pas question de mettre un foie gras américain avec les autres foie gras sur le dans l'assiette. Et on l'a fait quand même. Et donc l'assiette avait quatre foie gras, dont le foie gras américain à 6 heures. Et à 6 heures dans l'assiette. Et à la fin du repas, on a eu l'opportunité d'aller et voir un peu comment ça s'était passé et si ça leur plaisait. Ouais. Mon père est allé en ligne droite voir le président Mitterrand et moi je suis allé directement voir le président Bush. Avec,
1: peur de rien.
0: J'avais dans la main une terrine pour lui montrer que c'était bien du foie gras américain et je lui ai dit... Écoutez, vous avez apprécié le foie gras, j'ai vu les assiettes revenir, vous avez mangé, c'était celui qui était là en bas. Et il a dit, effectivement, ça m'a beaucoup plu. Je lui ai dit, ben, c'est du foie gras que vous pouvez absolument avoir aux États-Unis. Et depuis, donc, nous sommes fournisseurs de la Maison Blanche.
1: C'est extraordinaire dans votre parcours, parce que vous venez de le dire, vous êtes aujourd'hui encore un fournisseur officiel de la Maison Blanche. Vous avez, vous fournissez en foie gras et en volaille Barack Obama, Bill Clinton... Donald Trump, encore aujourd'hui, ça me paraît dingue. Hein.
0: Ouais. Enfin, Trump, pas trop, c'est pas son truc. Et Bill Clinton, c'était bien un moment, jusqu'au moment où Hillary a mis Bill
1: à la rue.
0: Non. Au régime sec.
1: Ah, pardon.
0: Au régime sec.
1: Ah, beaucoup de régime, elle l'a mis. Hein.
0: Ouais. Non, mais là, il a eu quand même une alerte cardiaque.
1: Ouais. Ah, et, oui, quand même.
0: Et, ouais. Et là, après ça, alors, il continuait à acheter des pentas, des trucs comme ça pour la maison. Et puis, évidemment, tout ce qui était un peu plus luxueux ou gras pour les dîners de prestige. Mais pour l'appartement, c'était plus que des pentas. Après, des volailles très...
1: Je suis très au garde à vous de me dire que vous avez fourni à Barack Obama, par exemple, les foie gras et les volailles. On va revenir sur cette relation que vous avez avec...
0: Très gourmand.
1: Fait partie des plus gourmands. Oui. On va reparler avec gourmandise d'ici 21h de ce parcours impressionnant d'Ariane Daguin. Ça marche ici, qu'en pensez-vous? Ça a marché pour vous, ça marche aussi en France. Je ne sais pas si vous lancez des défis, des challenges, ou si vous avez en tête un projet pour les prochaines semaines ou les prochains mois. L'homme que nous allons vous présenter ce soir va peut-être vous inspirer. Ça marche ici, qu'en pensez-vous? Un reportage dans le Grand Est avec Robin Bernot et Maxime Dillinger.
2: Pour tourner une page, un homme a parcouru 24 000 km à vélo.
3: Écoutez, je pense que c'est ressourçant.
2: Cet homme, c'est Thomas Billot et il s'est lancé un défi hors norme, passer à vélo devant tous les McDo de France sans jamais s'y arrêter. C'est ainsi qu'il a souhaité se servir de son passé pour avancer. Cet aventurier, conférencier et ancien obèse vient tout juste de boucler ce Tour de France pas comme les autres. Avec ses 24 000 km, il est forcément passé ici, dans notre département, des journées bien chargées qu'il raconte à Maxime Dillinger.
4: Bah, une journée, ça ressemble à 4h15 debout. 5h20 sur le vélo où je mets le casque, c'est un peu comme je dirais comme la personne qui pointe au boulot, et je roulais entre 10, 11, 12, 13h, 14h suivant les journées, et 18h, 20h j'enlève le casque et la journée est finie. Je mange, je me lave et au lit.
2: Alors, cette aventure, Thomas l'a imaginée après un changement de vie. Il cherchait un moyen de marquer ce nouveau départ. Alors ici, ça marche, enfin, ça roule même. Mais vous, quel regard portez-vous sur ce défi? Sophie, par exemple, trouve ça génial.
5: Ça permet justement de couper le quotidien, de se reconnecter à la nature, de méditer, de se retrouver soi, de faire une pause dans un monde où on n'a pas forcément le temps de faire des pauses. Et oui, c'est un bon challenge.
2: Et vous, tiens, est-ce que vous auriez pu le faire?
5: Non. Pourquoi? Parce que des petits challenges, oui, mais partir avec mon vélo, mon sac à dos, comme ça, j'ai un petit côté trouillard de m'aventurer comme ça, non, voilà.
2: Bon, parcourir plus de 20 000 km à vélo, peut-être pas, mais se lancer régulièrement des défis, tiens, est-ce que c'est important?
5: Les projets, c'est des moteurs, hein. Que ça soit personnel, familiaux, entre amis, ou voilà, enfin, c'est vraiment un moteur qui permet d'avancer, de pas se ratatiner, de s'ouvrir au monde. Non, je trouve que c'est vraiment... Ça
3: c'est indispensable.
2: Si vous voulez en savoir plus sur l'aventure de Thomas Biot, je vous conseille d'aller sur son compte Instagram Biot, ça s'écrit B-I-2-L-O-T. Il a documenté dessus toute son aventure.
1: Voilà, c'est qu'il a eu la même audace que vous, Ariane Daguin. 24, alors c'est un autre sujet, mais 24 000 kilomètres.
0: Ah non, mais moi j'ai mal aux fesses, rien que d'écouter ça.
1: Fournisseur officiel de la Maison Blanche en foie gras et en volaille, la Gascogne qui s'invite aux États-Unis grâce à la croissance de votre entreprise D'Artagnan. Véritable passerelle entre la France et les États-Unis, on vous voit dans les médias à ce moment-là, vous côtoyez les grands dons, vous devenez évidemment une ambassadrice de la gastronomie, une ambassadrice française aux États-Unis, avec ses bons produits du terroir que nous allons peut-être déguster avant 21h avec votre invité Ariane Daga.
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1: Et la musique de Boney M. avec Sunny, c'est sur Ici.

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2: Avec mon invité Ariane Daguin, c'est grâce à son savoir et sa région gasconne qu'elle va construire l'essentiel, ou en tous les cas une grande partie de sa carrière aux États-Unis. Elle est devenue une personnalité reconnue, fournisseur de foie gras, de volaille à la Maison Blanche. Elle nous a même confié que c'était Barack Obama qui était le plus gourmand de son enfance du côté de Hoche dans le Gers. Elle a le désir de tracer justement cette propre voie, un héritage qui perdure aujourd'hui avec non plus la septième, mais une nouvelle génération. Oui, parce qu'on va parler de votre fille quand même dans un instant. Comment on emporte sa région avec soi lorsque l'on construit sa vie à l'étranger, Ariane Daguin ?
3: Dans la gastronomie, c'est pas très difficile. Hein. Il suffit d'aimer de convaincre. Aimer convaincre qu'on a raison, que nos produits ce sont les meilleurs, et qu'il faut bien manger, manger sain et équilibré, mais bien manger, et que c'est ça la vérité. Et donc, la gastronomie gasconne, c'est ce qu'il y a de mieux, c'est bien connu, c'est évident.
2: Ariane, vous avez quitté la Gasconne pour construire une trajectoire différente de celle de votre papa, dont vous souhaitiez aussi vous distinguer, ce qu'on a compris en tous les cas, avant de transformer cet héritage en entreprise, et puis plusieurs décennies plus tard, vous travaillez donc avec Alix, qui est votre fille, pour un projet centré sur la terre, l'alimentation, la transmission. Finalement, vous voyez, c'est des trajectoires qui sont différentes par rapport à ce que vous avez pu faire, notamment avec votre papa. Est-ce que vous faites aujourd'hui avec Alix ?
3: Oui, mais quand même dans la même lignée.
2: Bien sûr.
3: Plus ou moins. Et c'est extrêmement réjouissant de pouvoir travailler avec sa fille, de bien s'entendre. Enfin, il y a des crises, hein, bien sûr. Hein, les relations mère-fille, tout le temps. Mais de faire un projet comme ça, qui est enthousiasmant, où on arrive à convaincre, et ça, j'adore, c'est ça qui me fait vibrer, c'est tous les week-ends, on reçoit le public, et tous les week-ends, on arrive à les convaincre que cette carotte qui vient de sortir de la terre, ou cet œuf qui a été fait par une poule qui a couru partout et qui a mangé les restes des légumes et puis les petits insectes, il n'y a rien de meilleur. Et c'est aucune comparaison avec ceux qui peuvent trouver dans le supermarché ou qui a été élevé de façon industrialisée. Alors, je distille, je fais mes propres alcools, mes liqueurs, on a un petit café, je fais les soupes.
2: Il est où ce café ?
3: Dans la ferme, à All for One, One for All, Goshen, New York. Il faut venir.
2: Oui. Alors, j'en reviens en région française, parce que je parle de votre fille, l'Alix. Est-ce que c'est cette même Alix que vous emmeniez à Montpellier, dans les grands hôtels, dans les beaux hôtels? Il n'y a pas qu'à Montpellier, d'ailleurs. Hein.
3: Pas qu'à Montpellier, non. On piquait la décapotable de ma mère, et je l'emmenais dans les grands restaurants. Donc là, une année, on a fait les Frères Porcel à Montpellier, puis après, on s'est arrêté à Lousteau de Beaumanière, puis on montait à Vézelay, et à chaque fois, monté jusqu'à Paris même, mais à chaque fois, donc on s'arrêtait sur les coups de midi, on montait dans la chambre, on se mettait en maillot de bain, on redescendait, on faisait un petit plouf avant le déjeuner, et on se faisait vraiment un très bon déjeuner. Et donc, Montpellier, Beaumanière, Vézelay, on arrive aux Crayères à Reims, pareil, on arrive. On nous montre notre chambre, une chambre magnifique avec la vue sur le parc, le petit balcon, enfin le grand balcon. Donc, maillot de bain, Paris Match sous le bras, crème solaire. On descend, c'est midi, les gens commencent à rentrer. Où est la piscine ? Il n'y en a pas. Et alors là, un peu ridicule quand même, demi-tour, hop, ascenseur, on remonte de suite. Et petite honte quand même, et ils en parlent toujours, apparemment, à l'époque c'était les Boyer, ils en parlent toujours, Ariane, celle qui cherchait la piscine.
2: Est-ce qu'il y a des régions de France comme ça que vous appréciez, que vous avez découvert à l'occasion de déplacements ? Voilà, on a beaucoup parlé de certaines régions, on a évoqué la vôtre évidemment, mais je sais que par exemple la Bretagne, c'est une région que vous connaissez moins et que vous aimeriez découvrir davantage.
3: Oui, parce qu'évidemment on a tendance à revenir vers un peu la famille. Alors la source, en Gascogne chaque année obligatoire, et puis après, si on doit bouger un peu, ça sera plutôt vers les autres grands-parents ou alors les cousins en Provence.
2: Sont où en Provence ?
3: Saint-Rémy.
2: Ah voilà.
3: Cabane et Saint-Rémy. Oui. Et ma petite sœur était restée là-bas longtemps d'ailleurs. Elle s'est installée là-bas. Elle avait une petite pâtisserie qui s'appelait Le Petit Duc.
2: Quand on est loin de la France et qu'on vit aux États-Unis, il y a des régions comme ça au-delà de la vôtre qui vous manquent. On réfléchit parfois. On se dit, tiens, je voudrais bien, quand je reviens, profiter de mon temps pour découvrir la Normandie que je ne connais pas, ou aller en Creuse par exemple.
3: Tout à fait. Enfin, la Creuse, je ne sais pas. Mais
2: je dis ça par hasard.
3: Mais la Normandie, oui, tout à fait.
2: Ne me fâchez pas avec la Creuse.
3: Non, non, Non, mais bon, c'est vrai, l'Alsace, ouais. Et puis c'est vrai que la Bretagne est un endroit où je ouais. suis pas allé, il faut que j'aille voir un peu.
2: Ouais. Il paraît que chaque année, vous faites venir des gastronomes américains en Gascogne, justement, pour leur faire découvrir plein de belles choses.
3: C'est la même technique qu'à la ferme, j'adore convaincre et faire découvrir... et voir dans l'œil des gens cette découverte et cette ouais. joie de découvrir les bons produits, la bonne gastronomie. Et la Gascogne, pour ça, c'est fabuleux. Et donc, chaque année, au moins une fois par an, j'amène un petit groupe, alors entre 12 et 14 personnes. Ce sont des gens qui sont des gastronomes, amateurs, hein, c'est pas des professionnels. Mmh. Enfin, des fois, je fais des chefs pro, mais j'adore venir avec des gens qui aiment cuisiner, mais qui savent pas trop. Oui. Qui connaissent de la France Paris et la Riviera, point barre, et qui sont assez ouverts pour aller découvrir avec moi une région complètement inconnue. Et là, je leur fais faire des trucs, ils n'en reviennent pas. Quoi. On va ce matin au marché, on achète chacun le canard avec le foie gras encore à l'intérieur, puis on va au labo et je leur montre, on ouvre le foie gras, on fait les terrines, on fait les confits, on fait on fait la terrine de foie gras, on fait les magrets, je les fais cuisiner en groupe, il faut aller au marché en groupe pour faire chacun son plat et faire le menu par rapport au marché et rien d'autre. On va voir les leveurs de porc noir de Bigorre hein, et on goûte à tous les jambons. Enfin voilà, et que des trucs comme ça. Les Armagnacs, bien sûr.
2: Quel ancrage, quel territoire. Alors l'Armagnac, vous n'auriez pas dû me lancer là-dessus. Ah. Mais quoi cette histoire certains amis, c'est à grand renfort d'Armagnac que des copains ont réussi à vous convaincre de reprendre l'épicerie de la Comtesse du Barry.
3: Eh ben oui.
2: Ils vous ont eu, c'est ce qu'on s'est dit, vous les avez eu aussi. Bref, vous êtes à la tête de la Comtesse du Barry.
3: Oui. Enfin, la Comtesse du Barry...
2: Avec c'est... modération, j'ai oublié de le préciser.
3: Oui, il faut le dire.
2: Pas la Comtesse du Barry, l'Armagnac, bien sûr. D'accord.
3: Une entreprise historique qui date de 1908. Cette femme qui n'était pas du tout comtesse, d'ailleurs, qui s'appelait Du Barry, mais en un seul mot, pas en deux.
2: On nous a menti.
3: Tous les villageois commençaient à appeler la comtesse. C'est comme ça qu'elle a mis ça sur son étiquette. Elle était charcutière. C'était la première à mettre du foie gras en conserve et à l'envoyer par correspondance dans les grandes villes de la France. Et elle a bien réussi. Elle faisait le meilleur foie gras du coin. Ouais. Il y a eu un engouement terrible. Sa fille a repris très bien. Les deux petits-enfants, les deux frères... Lacroix, très bien. Moi, c'est comme ça que je les ai rencontrés, que j'ai eu conscience de la Comtesse du Barry. Quand j'étais jeune en Gascogne, c'était vraiment l'entreprise du coin qui comptait. Quand ils venaient au restaurant chez mes parents, les gens les attendaient dans le hall de l'hôtel pour leur passer un message, pour leur dire bonjour. Enfin, on sentait les dignitaires du coin. Et puis, c'est tombé. Ça a été vendu, c'est tombé, ça s'est endormi. Et là, c'était à vendre. Et c'était pas en très bon état. Et donc, l'idée était pour des amis à moi de reprendre. Ils ont essayé de me convaincre. J'ai dit non, il n'en est pas question. Et puis, on est allé chez Michel Guérard.
2: Et voilà, c'est le piège, ça. Voilà, c'est le piège. Voilà. Alors, on a compris maintenant, vous êtes à la tête de ces épiceries. J'en cite quelques-unes. Versailles, Vincennes, Neuilly, Paris, Saint-Germain-en-Laye. Il y avait un événement, d'ailleurs, hier à Paris, du côté du boulevard Haussmann. Voilà, on a pu déguster de bonnes choses, comme la terrine de foie gras entier à l'ail noir ou les ballotines de foie gras à la truffe. Voilà quelques exemples pour la Comtesse du Barry, dont vous avez repris l'épicerie. Vos clients, au-delà d'être Barack Obama, et vos amis, Robert De Niro, Gwyneth Paltrow et Jean Reno. Je voudrais qu'on se dise un mot sur Jean Reno, parce que vous l'avez un peu taquiné. Il a un très beau domaine qui est au Beau de Provence.
3: Oui.
2: Il fait de l'huile, Jean.
3: Oui.
2: Il vous a un peu demandé d'exporter son huile, finalement, aux États-Unis.
3: Jean, c'est un grand cœur. On dirait pas comme ça, hein, grand bonhomme avec les lunettes, des fois une vue. Mais il a un cœur énorme. Et puis, alors on s'est lié d'amitié très vite. Et puis il m'a tanné pendant un an. Oui. Est-ce que tu pourrais distribuer mon huile d'olive à tes copains restaurateurs de New York, parce que j'en fais pas assez pour distribuer en grande quantité, mais quand même ça me ferait plaisir de l'avoir un peu. Et puis moi je lui disais, mais moi, tu vois, D'Artagnan, C'est des produits carnés, tout est réfrigéré, on n'a pas de bouteille en verre, je suis pas équipé pour ce genre de truc, c'est pas possible.
2: On va lui avoir mis un test quand même, hein.
3: Ben, il a continué pendant un an, il a insisté, donc du coup, je me suis dit, bon ben, on va faire une dégustation à l'aveugle avec tous les copains chefs. Ouais. Et donc, j'ai invité tous les grands chefs de New York autour d'une table, des bouteilles enveloppées de papier alu, dans sa bouteille au milieu.
2: Il a gagné.
3: Il a gagné.
2: C'est énorme. C'est magnifique. Et du coup, vous l'avez pris.
3: Ah ben, obligé.
2: Ben voilà, maintenant c'est fait.
3: Ouais.
2: On pourrait parler pendant des heures. Je ne sais pas quel regard vous portez sur votre parcours, sur cette jeune fille née à Paris par hasard, mais qui va grandir dans le Gers, avec tout ce qu'on vient d'évoquer, avec cette arrivée aux États-Unis, ce que vous devenez. Vous êtes fier, j'imagine, quand même, des gens qui ont travaillé avec vous et de vous-même.
3: Absolument. Oui. Et de ce que la comtesse est en train de devenir. Tout à fait.
2: On suivra les actualités de la comtesse qui n'en était pas une, mais vous êtes vraiment une comtesse du cœur et de la gastronomie. Merci. Bon oui, c'est un joli titre.
3: Merci Eric.
2: Vous avez compris que maintenant avec Ariane, on va aller se faire un petit foie gras avec de l'armagnac avec modération, bien sûr. Ariane Daguin, merci d'avoir été notre invitée. C'est un plaisir. On se retrouve dès demain sur Ici avec d'autres invités. Ici.fr pour podcaster l'émission. J'ai envie de dire bon appétit.
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2: Zaz nous rejoint le long de la route Petit Souvenir sur Ici.

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1: Passez une excellente soirée, merci d'écouter. Ici, il est 21h. Ce soir, on a aimé le foie gras, mais on aime aussi la musique 100% années 80, c'est avec Laurent Petit-Guillaume.
2: Bonsoir à tous, j'espère que vous avez passé une bonne journée. Allez, je vous propose comme chaque soir un petit revival années 80, quand la télé n'avait que 3 chaînes, et que la bande FM commençait à s'agiter. 100% années 80, ça commence comme ça.

0: c'était Englishman in New York.
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0: Et cet anglais à New York pour qui Sting a dédié cette chanson, c'est son ami écrivain Quentin Cripps qui avait quitté la capitale anglaise pour s'installer aux États-Unis. Un succès de l'année 88. Allez, aujourd'hui, c'est l'anniversaire de celui qui a toujours su décrire en chanson avec force, vérité, les lieux qu'il a croisés. Bernard Lavilliers fête ses 80 ans. Son nouvel album, Rite Cruel, sort à la fin du mois. Mais ce soir, on le retrouve avec Pigalle la Blanche, sorti en 1981. Bon anniversaire.

Qu'est-ce que t'es belle. À l'origine, ce titre était destiné à une comédie musicale. Mais le projet est abandonné. La chanson, elle, est gardée. Marc Lavoine décide de la proposer à Catherine Ringer. Il la connaît pas. Du coup, quand elle est contactée, elle refuse, pensant à un canular. Bon, bah finalement, la rencontre se fait, le titre est enregistré, mais la maison de disques hésite à la sortir en single. La suite, vous la connaissez. C'est évidemment un des plus grands tubes des années 80. Allez, ambiance disco pour la suite, avec le groupe Imagination. À l'époque, c'était Just an Illusion.

0: Collins, In the Air Tonight. Il paraît que le son de la batterie, le break, qu'on appelle le drum break, est l'un des plus mémorables de l'histoire du rock. Bon, c'est vrai qu'avec Phil Collins, on est sûr d'avoir le son, la production la plus spectaculaire du moment. Mais n'oublions pas que ce titre raconte le chagrin ressenti lié à son divorce avec sa première femme. Bon allez, on se réjouit dans un instant, c'est Kate Bush qui arrive avec Babouchka.
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0: Hervé Christiani, il est libre max.
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0: Et quand on voyage dans les années 80, on rencontre aussi des poètes qui ont inscrit leur nom dans l'histoire de la musique grâce à parfois seulement un titre. Même si la carrière d'Hervé Christiani ne se résume pas à ce « Il est libre Max », c'est cette chanson qui est vraiment ancrée dans nos mémoires parce qu'elle est juste exceptionnelle et tellement actuelle. Il faut rester libre et continuer à rêver, c'est le message. Autre poète, autre messager, tout de suite Daniel Balavoine, « La vie ne m'apprend rien ».

Julie Pietri, c'était Ève, lève-toi. Elle voulait en même temps évoquer ses racines orientales, mais aussi transmettre un message, invitant les femmes à s'émanciper, à prendre leur destin en main. C'est pourquoi ce Ève, lève-toi est parfois considéré comme un hymne au féminisme. En novembre 86, Julie est numéro 1 du top 50, et ce titre restera 27 semaines dans le classement. Pas de parole, pas de message, juste de la musique. Lily was here, Dave Stewart.

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1: 100% années 80, c'est tout pour aujourd'hui. Mais surtout pas de panique, on revient demain, hein, dès 21h. Et pour le surplus de musique ce soir, c'est 100% chansons françaises dans un instant. Alors belle fin de journée à tous. À demain, vous écoutez ici votre radio. Il est 22h.
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2: Saviez-vous que la chanson Que je t'aime de Johnny Hallyday a failli ne jamais exister?
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2: En 1969, Johnny prépare un show colossal au Palais des Sports à Paris. Mais il lui manque le titre phare. Les producteurs télé de l'époque font la fine bouche sur ses nouveaux morceaux. Dans l'urgence, Johnny appelle ses auteurs. Le texte est greffonné avant une séance de ciné et la musique composée en une seule nuit. Quand Johnny entonne pour la première fois Que je t'aime, c'est le choc.

0: Johnny délaissera ce tube pendant 10 ans avant que Michel Berger ne le ressorte en 1987 pour lui offrir un second souffle magistral à Bercy. Et depuis, ce cri du cœur n'a plus jamais quitté nos mémoires.
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0: aucune.
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3: L'amour à la plage, le tube le plus insouciant des années 80, est né pour nous faire oublier une année absolument catastrophique.
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3: En 1986, on parle de Tchernobyl, de l'épidémie du sida et la France pleure Coluche. C'est dans ce climat anxiogène que déboule le duo Niagara. Avec l'amour à la plage, les Rennais cassent les codes. Ils nous offrent un tube entre mambo et pop kitsch, porté par un clip aux allures de vidéo amateur. Même la chaîne américaine MTV tombe sous le charme de cette French Touch et les diffuse en boucle.

0: Mais derrière la légèreté, le duo rêve de rock. Il finira par se séparer en 1993 avec quelques autres tubes à son actif.
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2: Voilà l'ami Tom Aubry qui nous a rejoint. Salut Tom.
3: Salut Quentin, bonjour à tous.
2: On se dit qu'on allait au musée aujourd'hui, on ne savait pas lequel choisir. Bah toi, tu nous en as trouvé.
3: Oui, parce qu'on va construire bientôt trois grands parcs d'attractions sur l'univers des mangas. Alors moi, je vous propose un musée azuréen pour découvrir la culture asiatique.
2: Allons-y, ouvrons le livre.
3: C'est la raison 299, le musée départemental des arts asiatiques de Nice. Alors c'est un bâtiment exceptionnel qui se trouve dans le quartier de l'Arenas, collé au parc Phoenix, et il borde un lac artificiel qui donne l'impression que la bâtisse flotte sur l'eau.
2: Mais alors qui est derrière ce musée ?
3: Alors il a été imaginé par l'architecte Kenzo Tange. C'est pas n'importe qui, hein. C'est l'une des plus grandes figures de l'architecture japonaise du XXe siècle. Juste pour vous dire, à tel point, en 1987, il devient le premier architecte japonais à recevoir le prix Pritzker. C'est une sorte de prix Nobel, mais pour l'architecture.
2: Oui, pour son musée niçois, Kenzo Tange choisit deux formes simples.
3: Oui, c'est aussi beau que poétique. Le carré représente la terre, le cercle symbolise le ciel. Le marbre blanc donne au bâtiment une impression de solidité, tandis que les grandes parois vitrées lui apportent de la légèreté.
2: Ouais, c'est ce qui donne l'impression que le musée flotte sur le lac.
3: Exactement, Kenzo Tange le décrivait lui-même comme un cygne qui flotte sur un lac paisible. Mais avant de devenir un musée, ce bâtiment a connu une histoire compliquée. En fait, la première pierre a été posée en 1990, sauf que le projet initial rencontre plusieurs difficultés et n'aboutit pas comme prévu. Le bâtiment reste alors inoccupé pendant plusieurs années.
2: Ça fait un musée vide, ça c'est incroyable.
3: Ah oui, mais le département des Alpes-Maritimes décide finalement de lui offrir une nouvelle vie. Il reprend le lieu et le transforme en musée. Et là, je peux vous dire, il y a du boulot. Il faut aménager les salles et surtout constituer entièrement les collections. Finalement, après plusieurs années de travail, le musée départemental des arts asiatiques de Nice est inauguré le 16 octobre 1998. Un lieu qui nous fait voyager donc entre la Chine, le Japon et l'Asie du Sud-Est. Et en ce moment, ce voyage prend la forme d'une aventure en bande dessinée avec l'exposition Mortimer et le Japon de papier.
2: Justement, allons dans le détail. Qu'est-ce qu'on peut voir dans cette expo ?
3: Espionnage, robots et innovation scientifique. En fait, on plonge dans les coulisses d'une aventure située dans le Japon des années 70. On observe donc les liens entre la bande dessinée et l'art japonais. Et chose intéressante, Edgar Jacobs, le créateur de Blake et Mortimer, n'avait jamais mis les pieds au Japon. Alors pour dessiner le pays, il va rassembler une documentation impressionnante. Il étudie ses paysages, ses traditions, ses objets du quotidien. Et en fait, l'exposition, elle permet de découvrir ses croquis, ses archives et toutes ses estampes. Et au total, ce sont près de 160 œuvres qui sont présentées avec un spectaculaire robot samouraï spécialement imaginé pour l'exposition. C'est Mortimer et le Japon de papier, c'est à découvrir jusqu'au 31 janvier 2027 au musée départemental des arts asiatiques de Nice.
2: Et ça, c'est une bonne raison d'aimer la Côte d'Azur.
3: En plein dans le mille.
4: Et Tom, tant que t'es avec nous, on te garde parce qu'il y a bientôt les journées européennes du patrimoine.
3: Oui.
4: Et on a une grande mission à lancer auprès de celles et ceux qui nous écoutent.
3: Bien sûr, s'il y a un lieu qui vous intéresse, qui vous intrigue, vous passez devant et vous vous dites, mais qu'est-ce que c'est quoi son histoire? Et bien vous savez quoi? Vous faites une petite photo, vous me faites une petite description et moi je mène l'enquête et je vous raconte son histoire et dans mille raisons d'aimer la Côte d'Azur.
4: La photo, faut nous l'envoyer. Oui. Et pour le faire, et bien vous passez par le WhatsApp 04 93 82 0304.
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5: 6h19, c'est votre rendez-vous les gens d'ici. Tous les jours, nous mettons en lumière une personnalité qui fait briller notre région. Elle se confie au micro de Romain Bruno. Et aujourd'hui, sortez vos crayons de couleur. À l'honneur, une personne qui, grâce à son invention, transforme les dessins de vos enfants en véritables dessins animés. Direction le 11e arrondissement pour retrouver Romain Bruno. Romain, vous êtes avec cette créatrice de génie.
6: Et oui, je suis avec Claire Failly. Elle est artiste et auteure. Claire, bonjour.
7: Bonjour.
6: Vous donnez vie aux dessins des enfants avec cette collection de livres. Cahier de dessin animé. On ouvre ce livre. Qu'est-ce qui se passe? Expliquez-nous un petit peu votre idée.
7: Alors, c'est magique, ça marche très simplement. C'est un livre à lire et colorier qui se transforme en dessin animé. Je colorie ma page, je la prends en photo à travers l'application Bling Book et instantanément, mon coloriage se transforme en dessin animé qui me raconte une histoire. La page d'après fait la suite du dessin animé et quand on a tout colorié, ça crée un dessin animé complet de 4 minutes pour les petits livres, de 8 minutes pour les grands livres, qui raconte une histoire continue.
6: Il y a plein de thèmes.
7: On a plein de thèmes, on a par exemple les sciences avec les dinosaures ou la mer, on en a sur les contes avec les fables de La Fontaine, on en a sur les héros avec le petit prince, le petit Nicolas, les Schtroumpfs, etc. Et puis on en a sur les artistes avec Monet, Van Gogh, Picasso et plein d'autres.
6: D'où vous est venue cette magnifique idée de cahier de dessins animés ?
7: L'idée de départ, c'était de donner un nouveau souffle au livre sans le remplacer. Et là, on va ramener la force du numérique avec la force du travail de l'auteur et qui rassemble les générations, puisqu'on travaille même avec des EHPAD. On a 300 EHPAD en France qui utilisent nos livres pour faire colorier les grands-parents avec les petits-enfants de passage, tous ensemble y créer des dessins animés.
6: J'ai même entendu dire que ça va encore plus loin que l'animation du dessin, puisque même l'enfant qui colorie peut apparaître au final dans le dessin animé.
7: C'est ça qui est formidable, c'est qu'une fois qu'on a fait son dessin animé, l'enfant peut aussi, avec l'application Blinkbook qui est gratuite, faire un selfie et même enregistrer sa voix. Et là, il devient le héros du dessin animé. C'est lui l'acteur. Il va répondre aux questions que ses propres coloriages lui posent. Donc, il écoute l'histoire qu'on lui raconte ou bien, en plus, il peut raconter la sienne et jouer tel un acteur.
6: Une idée comme ça, création de ce cahier de dessins animés, c'est forcément récompensé.
7: Alors, nous avons été récompensés par le concours Lépine. On a eu la médaille d'or du concours Lépine en 2018. Donc, merci pour la médaille d'or.
6: Cahier de dessins animés, Blink Book. On avait avec nous Claire Failly. Merci Claire.
7: Merci beaucoup.
6: Maintenant, je vais prendre mes petits crayons de couleur et je vais m'attaquer à créer un dessin animé. Promis, je déborde pas en plus.
7: Ah, si vous débordez, c'est pas grave, puisque la technologie va reconnaître le dessin. Ouais. Et donc, au final, le résultat est très beau, même si l'enfant de 3 ans a gribouillé son dessin.
6: J'ai 40 ans.
7: Ça marche aussi.
5: Merci beaucoup Romain Bruno et merci à votre invité Claire Failly, artiste et auteur des cahiers de dessins animés. Et pour voir ce que ça donne, et c'est vraiment très étonnant, n'hésitez pas à les retrouver dès maintenant. La vidéo étonnante de ce cahier animé filmé par Romain sur nos réseaux sociaux, Instagram et Facebook, ici Paris-Île-de-France. Vous tapez ça dans la barre de recherche et vous allez nous trouver très très vite.
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13: Eh ben Adichas, Camille.
14: Adieu.
13: Toi, tu vas nous raconter une trop belle surprise qui t'est arrivée il y a 2 ans et demi, c'est ça?
14: Luca, Pcari et Anso de la Maïboun. J'étais chez ma mamie et Louis Mespaï, Pcari, Benta, Minja, Dapnozot. Mes parents, ils arrivent pour manger et qu'ils me disent ça aide à nous autres à la bêture qu'est-ce que grosse colis qui t'attend et ils me disent viens à la voiture, il y a un gros colis qui t'attend et vous copiez arrive à la bêture, couvrez la porte et n'ébaye pas sa rue, je vois rien dans la voiture et au pied de Seti qui a eu boule des Peus, je vois une grosse boule de poils à mes pieds. Car Lumeka, c'est mon chien. Lumeka qui s'appelle Soleil. Mon chien s'appelle Soleil.
13: Oh, parce qu'il a mis du soleil dans ta vie?
14: Pas tout le temps. Pas tout le temps. Kevkuntari, l'asbestes d'Aumeka, une autre étape. Je vous raconterai les bêtises de mon chien une prochaine fois.
13: Eh ben, j'ai hâte. Merci Camille.
14: Merci, salut.
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1: À 40 minutes de Perpignan se trouve l'abbaye Saint-Michel de Couchat à Caudalet. Il s'agit de l'un des plus grands cloîtres romans du monde. Bernard guide depuis 40 ans à l'abbaye et toujours aussi émerveillé.
2: Alors là, on est à l'entrée des visites devant le cloître.
1: De Saint-Michel de Couchat, fameuse abbaye située sur le territoire de Caudalet. Et vous, Bernard, vous êtes guide ici dans cette abbaye?
2: Depuis plus de 40 ans déjà.
1: On ne se lasse pas de ce panorama.
2: Tous les jours, quand je rentre, je suis émerveillé par le paysage avec le pic du Canigou derrière. Là, c'est magnifique.
1: Donc là, c'est le cloître?
2: Voilà, c'est le cloître du XIIe siècle de l'abbé Grégoire. L'un des plus grands cloîtres romans au monde d'ailleurs, hein, par les dimensions.
1: Ça fait une superficie incroyable.
2: Voilà, la plus longue galerie fait 54 mètres, mais il nous en manque la moitié. L'autre moitié est à New York, voilà, vendue au début du XXe siècle par les propriétaires de Saint-Michel de Couchat. C'était une société industrielle alsacienne, la société Holzer, qui a vendu la moitié du cloître à un Américain, Georges Barnard. Donc si vous voulez voir la suite, eh bien, il faut aller à New York, au nord de Manhattan, dans un cloître à marbre rose de Villefranche de Conflans. Et tous les chapiteaux, les colonnes sont authentiques, sauf trois là-bas, dans cet angle isolé, voilà, qui sont des copies de chapiteaux qui sont à New York, mais des chapiteaux très simples.
1: Et ensuite, vous m'amenez où, Bernard?
2: Et si vous voulez, on va rentrer dans l'église abbatiale.
1: Alors, cette abbaye Saint-Michel de Couchat appartient à qui aujourd'hui?
2: L'abbaye de Montserrat, près de Barcelone. Voilà, nous entrons dans la grande église abbatiale, qui date du Xe siècle. Donc, c'est l'une des nombreuses églises de Saint-Michel de Couchat, puisqu'il y en a trois dans la crypte.
1: On a une hauteur incroyable.
2: Alors, c'est un édifice immense, hors norme pour l'époque. Couchat, déjà en son temps, c'était l'une des plus grandes églises. Un édifice très haut, avec trois nefs, vous voyez.
1: Donc, c'est ici qu'ont lieu certains concerts du festival Pablo Casals.
2: Voilà, exactement.
1: Parce qu'il y a une belle acoustique.
2: Entre autres, mais c'est surtout parce que c'est le lieu où voulait jouer Casals, Pablo Casals. Et Casals, on lui doit en particulier le début des travaux à Saint-Michel de Couchat. C'est grâce au premier concert qu'il a donné en 1950 qu'ont pu commencer les travaux de restauration.
1: Bonjour, vous venez d'où?
3: De Barcelone.
1: C'est la première fois que vous venez ici?
3: Oui, c'est la première fois. C'est spectaculaire. C'est très très joli, c'est très très intéressant.
1: Merci à vous.
3: Merci à vous.
1: Alors Bernard, vous m'emmenez où maintenant?
2: Maintenant nous allons descendre dans la crypte qui se trouve à un niveau inférieur par rapport à l'église, mais devant.
1: Alors là, on arrive...
2: Là, on est devant la maquette qui fut installée dans la chapelle Saint-Gabriel.
1: Donc ça, c'est la maquette de l'abbaye.
2: L'abbaye telle qu'elle était au XIe siècle, sous l'abbé Olive, le grand abbé Olive.
1: Ah, alors là, on déboule dans une pièce qui est circulaire.
2: Voilà, c'est la chapelle de la Mare de Déu del Pessebre, donc Notre-Dame de la Crèche, où l'on vénérait en particulier des reliques de la crèche de Bethléem. Donc vous vous rendez compte, des reliques de la crèche de Bethléem, ça devait attirer beaucoup de monde. Et les pèlerins tournaient autour de ce pilier central, en passant devant les reliques. Et cette chapelle, ma foi, c'est un lieu extraordinaire, quoi.
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4: À la menuiserie Pelé, fondée en 1926, elle est située à Montenay, le long de la route Lavalernais. Quand on arrive sur place dans le hall d'entrée, on passe d'ailleurs devant une machine qui, elle aussi, a 100 ans. Elle était utilisée au début de l'entreprise. Et je rejoins Laurent Pelé, le directeur. Il représente la troisième génération de la famille. Et dans son bureau, justement, il y a quelques portraits de famille.
5: Là, vous êtes devant les photos de mon grand-père et de mon père qui sont dans l'atelier à Montenay, derrière l'église, ce qui est l'origine de l'entreprise.
4: Oui, parce qu'évidemment, elle a changé d'endroit, même si on est toujours à Montenay, mais vous avez déménagé il y a combien de temps?
5: Il y a un peu plus de 20 ans, c'était janvier 2005.
4: On va s'avancer, Laurent, on va quitter votre bureau. Alors, je vois qu'il y a l'atelier sur la droite, mais là, d'abord, on est dans une autre pièce.
5: Donc là, vous êtes au bureau d'études, où vous avez trois personnes qui y travaillent, où on prépare tout ce qui va être fabriqué en atelier.
4: Alors justement, vous intervenez sur quel type de chantier tout au long de l'année?
5: Donc nous avons gardé les particuliers qui représentent à peu près 20% de notre chiffre d'affaires. Et autrement, nous travaillons aussi sur des chantiers publics et des marchés privés.
4: Parmi les très gros chantiers réalisés par l'entreprise Pelé, on peut citer la conception et la pose de toutes les menuiseries du 40, le conservatoire de Laval. En ce moment, Pelé travaille sur la future médiathèque de Lassay-les-Châteaux. Et une grosse partie du boulot s'effectue dans l'atelier.
5: On va aller vers l'atelier, il y aura un petit peu de bruit.
4: Il y a combien de personnes d'ailleurs qui travaillent chez vous maintenant, Laurent Pelé ?
5: On est plus de 30 aujourd'hui, compris des alternants, des jeunes en formation, du CAP jusqu'à la licence.
4: J'adore parce que, alors évidemment on entend le bruit des machines, mais il y a cette odeur du bois qui en fait est assez agréable d'ailleurs.
5: Ah oui, on a la chance d'avoir vraiment un très beau métier, on travaille. Le bois, c'est une matière très noble, donc toutes les essences du chêne, du hêtre, du châtaignier, du frêne.
4: Je vois plein de machines, il y en a une à ma droite, il y en a une à ma gauche qui est assez impressionnante. Qu'est-ce qu'elle fait là, la machine qui est sur notre gauche et on s'en rapproche?
5: Donc ça c'est un centre d'usinage numérique qui nous permet d'usiner un peu tout ce qui peut être fait en menuiserie. Elle est à 5 axes, donc on peut faire un ballon de foot en deux fois sur ce genre de machine. Mais elle ne sert pas à ça, évidemment. Elle sert surtout à fabriquer toutes nos portes, tous nos châssis, tous nos agencements.
4: Et alors, quand on s'avance dans votre atelier, on voit qu'il y a eu différentes constructions de cet atelier. Là, j'ai l'impression qu'on est dans une partie très récente.
5: Oui, donc l'atelier a été construit en 2004. On l'a agrandi 3 ans après, en 2008. Et puis, il y a 2 ans maintenant, on a agrandi 600 mètres carrés et on a mis du photovoltaïque sur le toit.
4: Bon, alors ça se trouve, si je reviens dans 100 ans pour les 200 ans, je ne suis pas sûr que ce soit possible, mais ce sera 2 fois plus long, alors l'atelier.
5: Voilà. On sera dans le champ à côté.
4: Alors Laurent Pelé nous a dit que l'une de ces machines pilotées par ordinateur est capable de fabriquer un ballon de foot. Il en a d'ailleurs un exemplaire dans son bureau. J'ai essayé de faire des jongles avec, alors je me suis fait mais très très mal. Je ne vous raconte pas l'état de mon pied, c'est une catastrophe.
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6: Mathilde Perretta, la directrice de la vernoiserie à Marly, et justement la boulangerie va passer sur M6 dans la meilleure boulangerie de France. Bonjour Mathilde.
7: Bonjour Jérémy.
6: Quand on reçoit
7: Merci
6: l'appel,
7: pour l'invitation.
6: Ben avec plaisir. Quand on reçoit l'appel d'M6, on se dit quoi en premier? Y a de la fierté ou y a un petit coup de pression quand même?
7: Les deux. Quand même beaucoup réfléchi avant de répondre favorablement. Mais on est flatté aussi. On était flatté d'un côté, et puis on a mis une petite semaine à se décider à participer à l'émission.
6: Est-ce que vous pouvez nous raconter comment s'est déroulé le tournage, les coulisses, l'arrivée des caméras dans la boulangerie? Ça doit être assez impressionnant.
7: Alors c'était impressionnant, oui. On a eu un gros travail en amont, donc on a dû préparer ce qu'on allait présenter, on a dû faire des propositions aux personnes du casting pour savoir quel produit passerait le mieux, etc. Et du coup, on a dû faire des tests de nos produits, nos fiches recettes. Et donc, c'était un gros travail avec nos cuisiniers, avec notre personnel de vente. On a vraiment fait un gros travail pour accueillir correctement que le tournage se passe bien et réponde aux critères de l'émission.
6: Vous avez seulement 24 ans et déjà un parcours très riche. D'où vous vient cette passion pour la pâtisserie?
7: Je pense que déjà, j'adore manger. Et c'est en partie pour ça que j'ai décidé aussi d'en faire mon métier. Et donc depuis toute petite, je suis passionnée par la pâtisserie. J'ai décidé d'entreprendre des études, donc le lycée hôtelier pour apprendre davantage la cuisine, la pâtisserie, la gestion hôtelière. Et ça, moi, c'est un univers que j'adore. Et ensuite, j'ai poursuivi en BTS en cuisine. J'ai beaucoup travaillé en pâtisserie. Ma vie tourne autour de la nourriture, on va dire.
6: Votre histoire est aussi une belle aventure humaine et entrepreneuriale avec Thomas Bouhollier. Comment cette collaboration est née entre vous?
7: J'ai commencé à travailler chez Vernois Traiteur en 2022. Ça a matché professionnellement. On s'est très bien entendu sur plein de points. J'ai surtout un bon couteau suisse, je pense. Donc j'allais autant au laboratoire filer un coup de main que sur prestation. Je faisais beaucoup de les photos sur prestation au laboratoire pour ensuite mettre sur les réseaux sociaux. C'est cette complémentarité qui a fait que ensuite on a réussi à bien travailler avec Thomas et puis qu'on a monté ensemble ensuite le projet de la première boulangerie. Donc on s'est associé à Verny, donc la vernoiserie, en septembre 2023. Et puis ensuite, j'ai commencé à aussi beaucoup travailler pour le traiteur. Et puis la deuxième boulangerie est née à Marly. Et puis c'est fait ainsi de suite.
6: Si vous deviez justement choisir une seule spécialité de la vernoiserie, ce serait laquelle à conseiller aux auditeurs d'ici Lorraine?
7: Croissants, ils sont pur beurre. C'est un délice. Dès que ça sort du four, on est obligé de craquer en fait.
6: Ils sont généreux, un peu comme vous.
7: Voilà, un peu comme nous. Ils sont à notre image.
6: Merci Mathilde Perretta. Et puis rendez-vous ce soir sur M6 à partir de 18h35 pour votre passage dans la meilleure boulangerie de France. Hein, c'est sur M6 et on est sûr que tout va bien se passer pour vous deux. Merci beaucoup.
7: Merci Jérémy.
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8: Une fois n'est pas coutume, je vais aujourd'hui vous parler de radio et de nos programmes à nous.
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8: Car concernant votre radio préférée, il y a plein de choses à dire. En premier, la radio, c'est Ar Post Bihan, le petit poste. Ar Post Bihan. Ou alors Ar Skin Gombs, les ondes parlantes. Ar Skin Gombs. Donc ça, c'est la radio. Et dedans, on en met des choses. Des journalistes, Kazetenerien. Kazetener, c'est un seul, ça vient de Kazeten, la gazette. Kazetener, un journaliste, Kazetenerienne. Des journalistes, il faut des animateurs aussi, animatouriennes. Et nous vous proposons des contenus tout au long de la journée en Abadennu, les émissions. Abaden, c'est une partie, un jeu, une émission. Abadennu, je le donne en mille, c'est le pluriel. Et entre les émissions, on vous parle d'actualité. Quelle est hier? Les nouvelles, les informations. Heurhelou, une nouvelle. Arheleyer, des nouvelles ou le journal Les Informations. Kazetener, Kazetenerienne, Animatour, Animatourienne, Abaden, Abadennu, Kelou, Keleyer. Voilà pour les premiers mots d'aujourd'hui.
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8: Et on enchaîne avec un nom de famille bestial. C'est le nom Thor ou le Thor. Bon, aucun doute là-dessus. Écoutez bien, votre ancêtre était un cochon. Voire un très gros cochon. Car Thor, en breton, c'est le Vera. Le gros verra, évidemment, en tort ou en tour. Donc, en surnom, ça paraît pas très flatteur. Pourtant, tort servait en ancien breton à désigner un sanglier. C'est un mot qui est venu du gaulois. Et si c'est devenu un surnom, c'est parce que votre ancêtre était comparé à un sanglier. Alors, pas par ses grognements, ni ses poils, mais plutôt par rapport à sa force brute comme celle d'un sanglier, ce qui, à une époque lointaine, était utile sur les champs de bataille. Alors, libre à vous maintenant, si on vous demande ce que signifie votre nom, le tort de répondre Vera ou sanglier. Moi je propose et vous, vous en faites ce que vous voulez. Je vous dis à demain, même heure, Kenvarhoas.
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10: Je rêvais d'avoir une maison à la campagne. Cette maison, c'est comme si j'y étais née. C'est ma maison de famille.
11: Ma maison s'appelle l'Ostao de la Mar.
12: C'est une maison un peu envoûtante.
13: Eh bien, vous voyez, des livres et trois fenêtres qui me donnent le paysage du pays, comme si c'était trois tableaux.
14: Ils ont vécu ici.
15: Thibaut Gaudry.
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17: En juillet 1968, Huguette Carin, présidente du comité des fêtes du charmant village de Cotignac, écoute son transistor quand elle entend Joe Dassin chanter « Siffler sur la colline ». Et c'est là que germe une idée un peu folle.
18: J'ai demandé donc au maire, je lui ai dit « Qu'est-ce que vous pensez si nous donnions un terrain de Cotignac, si toutefois la mairie est d'accord, pour que Joe vienne chanter ?» Et il me dit « Bon, ben d'accord, fais-moi une lettre, je vais le proposer. » Ce qui a été fait et accepté. Donc, il est venu chanter une vingtaine de jours après. Et dès qu'il avait un gala sur la côte, il venait se coucher chez nous. Et voilà comment ça s'est passé.
17: Joe Dassin donne un concert mémorable le 12 août 1968 dans la cour de l'école. Après sa prestation, Huguette l'accompagne visiter le terrain proposé. Un bel emplacement que le chanteur estime néanmoins trop proche du village. On lui en propose alors un autre, dans le quartier Saint-Joseph, sur les hauteurs, près d'un monastère. Enthousiaste, il l'accepte illico. Séduit autant par le lieu que par son nom. Il faut dire qu'il s'appelle Joseph Dassin.

0: Joe ne fera construire une maison sur le terrain que 10 ans plus tard. Mais il revient souvent à Cotignac et loge au Look Allen, l'hôtel-restaurant créé par Huguette en plein cœur du village. Il y prend toujours la chambre 6. Look Allen, où l'on peut croiser les Pink Floyd ou Yvonne de Gaulle. Et la chambre 6, où Joe dormira le 14 janvier 1978, mais pas seul.
1: Joe Dassin va chanter dans un instant. Joe Dassin a vécu hier un moment important dans sa vie, puisqu'il s'est... un moment troublant. Il avait sans doute plus le trac hier à Cotignac dans le Var que sur scène, devant Monsieur Martin, le maire de la localité, qui a uni Christine et Joe pour le meilleur et pour le pire.
0: Après avoir hésité avec Tahiti, c'est finalement à Cotignac que Christine dit oui à Joe. Ce jour-là, ce n'est pas vraiment l'été indien, mais un déluge, qui cependant ne gâchera pas la fête pour les 500 invités conviés par le couple. On chantera une partie de la nuit, un concert improvisé qui se terminera en duo avec l'ami Serge Lama.
2: Samedi 14 janvier, contrairement à l'habitude, il pleuvait sur Cotignac. Étaient-ce les larmes des admiratrices de Joe Dassin qui, ce jour-là, épousaient dans la mairie du village la ravissante Christine Delvaux? Enfin, malgré le mauvais temps, tout Cotignac était là, dans les rues, aux abords de la mairie, pour saluer celui qu'il considère maintenant comme un enfant du pays, puisque Joe Dassin y possède une fort belle maison. C'est Monsieur le maire en personne qui, vers 15h30, procédait à la cérémonie, ponctuée par le crépitement des appareils photos, tandis que la musique des sapeurs-pompiers de Brignoles interprétait les succès de Joe Dassin.
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0: Pour le dessert, un pâtissier a créé un gâteau géant, reproduisant la maison que Joe vient de faire construire, dans la Pinède, en haut de la colline. Si un jour, vous allez visiter Cotignac, labellisé plus beau village de France, et que vous souhaitez dormir au Look Allen, demandez la chambre 6.

Pendant 20 ans, Jules Levert, originaire des déserts près de La Fécla dans les Bauges en Savoie, sort son premier single, Courant éclair. Étudiant en triple diplôme et sportif de haut niveau, Jules a aussi participé à The Voice Kids il y a quelques années.

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1: À Villebois-Lavalette, il suffit de lever les yeux pour comprendre que ces halles ne sont pas ordinaires. Sous cette charpente de 350 ans, des générations de marchands et d'habitants se sont retrouvées, faisant de ce lieu le cœur battant du village. Les halles de Villebois-Lavalette ont été construites au XVIIe siècle, probablement autour de 1665. Elles auraient été édifiées par les mêmes ouvriers que ceux qui travaillent, à la même époque, sur la partie princière du château voisin. Et d'ailleurs, qui mériterait lui aussi une chronique, hein, d'ailleurs. Mais le site des halles est plus ancien encore, hein, puisque les halles d'aujourd'hui reposent de toute évidence sur un soubassement du XIIe siècle, ce qui montre, ce qui traduit que le commerce s'organise ici depuis le Moyen-Âge. Au XVIIIe siècle, un certain Daubé d'Aubeuf de Villers, qui était seigneur de Blanzaguet et capitaine du château auquel les halles appartenaient, eh bien, il entreprend d'importants travaux. Les bases des piliers en bois, qui étaient d'ailleurs vermoulus, sont renforcées par des dés de pierre et la charpente est consolidée. Puis, en 1806, sous le Premier Empire, les halles deviennent propriété communale en même temps que le champ de foire. Et pendant un temps, elles vont même accueillir la mairie et la justice de paix, une sorte de tribunal de proximité. En 1855, le maire décide de reculer la façade qui longe la route pour faciliter la circulation. C'est à ce moment-là qu'on remplace 11 piliers en bois par 7 colonnes toscanes en pierre. On aménage aussi des escaliers et on modifie une partie de la toiture. En fait, c'est en grande partie l'aspect que nous connaissons aujourd'hui. Après la Seconde Guerre mondiale, l'entretien des halles coûte cher, trop cher pour la commune. Un projet de démolition est même envisagé en 1946. Mais finalement, les halles sont classées monument historique le 10 mai 1948. Et ce classement, eh bien, il est décisif. Parce qu'il faut imaginer qu'à cette époque, en France, beaucoup de halles des 16e, 17e siècles sont détruites. Suite à cet épisode, le monument va connaître plusieurs phases de travaux. La toiture est restaurée en 1976, le pavage est refait quelques années plus tard, et puis l'ensemble va être rénové au début des années 2010. Aujourd'hui, chaque samedi matin, eh bien, le marché anime toujours les halles. La preuve que ce monument n'est pas seulement un superbe patrimoine, c'est aussi un véritable lieu de vie.
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2: Bonjour à toutes et tous, Thierry Sagarloïto pour Affaires Classées, le podcast. Nous sommes en juin 1884. Un vieil homme habitant le village sous le teint d'Escioul est sauvagement assassiné dans une auberge du village voisin de Lannes en Barritousse. Qui lui en voulait donc et pourquoi? Réponse dans un instant.
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2: Au village sous le teint d'Escioul vivait naguère un certain Joseph Larras. Cet ouvrier d'origine espagnole, âgé de 58 ans, était vaillant, bien que de santé assez faible. Sa sobriété et ses habitudes économes le rendaient, disait-on, à l'abri du besoin. D'origine modeste, Joseph n'hésitait jamais à faire état du fruit de son labeur. Des espèces sonnantes et trébuchantes qu'il trimballait fièrement dans sa ceinture. Le soir venu, au troquet du coin, cela devenait même un sujet de plaisanterie. Combien avait-il exactement dans sa poche? 1600, 1800 francs? Nul ne savait vraiment. Nous sommes en 1884 et pour l'époque, ce joli pécule a de quoi susciter l'admiration, la jalousie, voire même aiguiser l'appétit de sujets peu fréquentables. Joseph eut un jour le malheur de prêter une somme

0: argent à une certaine Madeleine. L'intéressée était connue dans les environs et pour cause. Elle tenait dans le village de Lannes-en-Barétous un cabaret où les hommes du canton venaient volontiers s'encanailler lorsqu'ils le pouvaient. Des dames de joie y servaient de l'alcool à volonté avant de faire commerce de leur charme. Ladite Madeleine flaira sans peine le pigeon. Malgré son inconduite notoire, elle put approcher Joseph et le convaincre de lui prêter une petite partie de son bas de laine. Les mois passèrent et le brave ouvrier eut toutes les peines du monde à se faire rembourser. Le 1er juin, il finit par se rendre chez sa débitrice, laquelle, pas gênée pour deux sous, le reçut très amicalement en lui offrant à boire et à manger. La nuit suivante s'avéra cauchemardesque pour le pauvre Joseph qui fut pris de fortes douleurs au ventre.
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0: Trois jours durant, Joseph fut contraint de garder le lit, incapable de tenir sur ses deux pieds. Quand son médecin se présenta, il diagnostiqua sans mal une tentative d'empoisonnement. Un crime très en vogue à l'époque. Il lui fallut une bonne semaine pour se rétablir. Une fois remis, le brave ouvrier aurait fort bien pu s'empresser de déposer plainte à la gendarmerie. Sauf que, en agissant ainsi, il risquait de faire une croix sur sa créance. Joseph choisit donc de ne rien dire afin de revenir de plus belle à la charge auprès de la vilaine Madeleine, laquelle ne fut guère rebutée par l'insuccès de son premier essai de l'empoisonner. Excitée par la convoitise du magot de Joseph, elle se décida cette fois à l'assassiner, non sans voler au préalable le pognon avant de faire disparaître sa dépouille. Un projet préparé 13 jours durant. Le 10 juin 1884, comprenant que Joseph rechignait à se présenter au cabaret, Madeleine eut l'idée de solliciter l'aide d'un certain Bidard. Et selon le plan ourdi par la maquerelle du village de Lannes, le Basque devait se rendre au domicile du vieux Larras afin de lui demander un petit service. Bidard, recherchant soi-disant un guide connaissant comme sa poche les routes du royaume d'Espagne, devait accompagner deux dames qui se disaient désireuses de faire un pèlerinage à Saint-Jacques-de-Compostelle. L'idée consistait donc à mettre le marché en main à Joseph. Ah, la belle histoire. Sachant la perversité de sa voisine, Bidard eut un mauvais pressentiment et il se garda bien d'honorer la mission. Deuxième échec pour Madeleine, qui ne songea pas un instant à lâcher prise. Elle revint à la charge le lendemain, mais Bidard ne bougea pas.
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0: Peu importe, le 22 juin, la tenancière de cabaret change son fusil d'épaule. Elle recrute cette fois deux autres acolytes, Thérèse et Jeanne-Marie, qui iront frapper séance tenante à la porte du vieux Larras afin de lui demander de l'aide. Prétextant se rendre demain à Raqqa, les deux dames ont pour mission de convaincre le futur pigeon de leur montrer la route. Moyennant finance, évidemment. Flairant l'entourloupe, Larras refuse. Il profite de cette visite inattendue pour leur demander de passer le mot à Madeleine, qu'elle se dépêche d'éteindre sa dette, sans quoi il n'hésitera pas à la traduire en justice au tribunal d'Oloron. Ne voyant rien venir, l'ouvrier espagnol se présente le lendemain dès 7h chez la Madeleine, laquelle l'envoie promener au motif qu'elle dort et qu'il vaudrait mieux qu'il revienne à 16h. Assuré que Joe Larras se pointera ce soir, la tenancière de cabaret lui prépare cette fois un comité d'accueil plutôt musclé. Elle sollicite une nouvelle fois ses deux complices, Thérèse et Jeanne-Marie, afin qu'elle lui prête main forte. Et le plan fonctionnera à merveille. Tout commence vers 15h30. La fille aînée de Madeleine, postée en sentinelle sur le chemin, court à l'auberge afin de prévenir les trois mégères de l'arrivée imminente du vieil homme. Quelques instants plus tard, Larras frappe à la porte de l'auberge. L'endroit a l'air désert. Il entre, À peine franchit-il le seuil que Madeleine se rue sur lui afin de le jeter au sol, tandis que Jeanne-Marie claque la porte et ferme le loquet intérieur. Les deux dames empoignent violemment Joseph, le tirant dans une chambre de la maison. Mais vous l'avez compris, le pire est à venir.
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0: Thérèse, la troisième comparse, les rejoint. Elle s'empare des jambes de Joseph tandis que Jeanne-Marie lui maintient les bras. Madeleine exulte. Elle peut enfin faire la peau de son créancier et pour cela, elle l'étrangle de toutes ses forces avant de s'emparer d'une corde qu'elle a préparée pour l'occasion. Quelques minutes plus tard, le vieux Joseph pousse son dernier souffle. L'horrible Madeleine va enfin pouvoir s'emparer de la fameuse ceinture qui recèle les économies du malheureux. Le fameux magot caché n'était donc pas une légende. La tenancière sans scrupule arrache les liasses de billets. Elle en distribue quelques-uns à ses deux complices. 35 francs pour Thérèse, 25 francs pour Jeanne-Marie et le reste pour Madeleine. Leur bonheur sera pourtant de courte durée car et elle ne l'avait pas prévu. Il y avait un témoin dehors et c'est très gênant. Marc, un domestique trentenaire, a scruté le manège depuis la maison voisine. Il a vu l'arrivée du vieux Larras, il a surtout entendu ses cris et, ne le voyant pas reparaître, il a décidé d'aller jeter un œil dans l'auberge de l'horreur. Madeleine l'accueille, pas gênée pour deux sous. Aucune émotion ne traverse son visage. Marc jette un rapide coup d'œil, sans résultat. Il quitte les lieux, puis fait un rapide tour de maison, quand soudain, il aperçoit par une fenêtre le corps du malheureux gisant au sol d'une chambre du rez-de-chaussée. Le jeune domestique fait part de la macabre découverte à sa maîtresse, laquelle s'empresse d'alerter monsieur le maire. Le soir même, les gendarmes rappliquent à l'auberge de l'âne, suivi du juge de paix et du procureur. La perquisition commence. Elle durera toute la nuit.
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0: Après de longues recherches, on finit par retrouver le cadavre du vieil homme. Il a été enveloppé dans un sac de toile, dissimulé entre le matelas et la paillasse d'un lit où dormait, détail macabre, le plus jeune fils de la maîtresse des lieux. Surprise en quasi flagrant délit, croyez-vous que les trois femmes avoueraient leur forfait? Même pas! Elles commencent par nier effrontément l'assassinat de leur proie, avant de se rejeter mutuellement les responsabilités les unes sur les autres. Les gendarmes n'auront pourtant guère de mal pour les confondre. Les trois mégères n'ont même pas eu le temps de dépenser l'argent qu'elles ont volé et qui traîne dans leur poche. La fouille des lieux livrera un autre indice. L'arsenic utilisé lors de la tentative d'empoisonnement du vieux Jo repose dans une boîte en métal. Détail accablant. Embarrés tous, comme en saoule, l'arrestation des trois mégères criminelles sème l'émoi. On savait certes que Madeleine traînait une sale réputation de mère maquerelle, mais de là à assassiner de sang-froid un vieil homme sans défense parce qu'il a eu le tort de réclamer le remboursement d'un prêt, somme toute modeste, il y a un pas. Voilà 10 ans que Joseph habitait la France. Le décès de son épouse n'a sans doute rien arrangé à son tempérament radin. N'ayant plus de contact avec ses trois enfants, il tuait donc le temps dans les troquets du coin, parlant sans doute beaucoup trop de ses économies planquées dans sa ceinture. Moralité, ton secret est ton sang. Et si tu le partages, tu meurs. Le procès s'ouvre à Pau, devant la cour d'assises des Basses-Pyrénées, en décembre 1884. Verdict, Madeleine finira ses jours en prison, au bagne. Ses deux comparses purgeront, elles, 20 ans au cachot.
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0: Trois mégères dans le box. Nous étions en 1884 sur les hauteurs de Soule et aux confins avec la vallée du Barétous. Je vous propose dans un prochain épisode d'aller dans la cour de l'hôpital de Bayonne un après-midi de mars 1980. Soudainement, en milieu d'après-midi vers 16h, une voiture explose. C'est la voiture du sous-préfet. Pourquoi cette explosion et par qui? Réponse dans un prochain numéro intitulé « Cheval de Troie ». À bientôt.
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1: Ce matin, je vous propose de faire connaissance avec un véritable phare de la vie locale de Saint-Colomban, au sud de Nantes. Pendant des décennies, elle a été en effet le témoin de la vie du centre-bourg jusqu'à la cession de son activité de tenancière de bureau de tabac presse en 2021. Elle, c'est Martine, et malgré ses années depuis sa retraite, de sa routine, elle n'oublie rien, avec presque un petit brin de nostalgie.
2: Bah oui, il y a une routine. Les premières années, quand on est très jeune, le problème se pose pas, on est toujours en pleine forme. Arrivé à un certain stade, parce que j'ai fait presque 48 ans de travail, donc les dernières années ont été difficiles, ce qui fait que j'ai quand même des clients, une clientèle gentille qui le matin me sortait mes paquets de journaux pour les rentrer dans le magasin pour m'éviter des efforts. Enfin bon, c'est aussi la vie d'un tabac et les relations avec les gens aussi. Donc ça c'est le côté sympa, puis des discussions avec les gens viennent se confier aussi, donc on a plein d'histoires. Bon, je raconterai pas toutes les histoires, mais mais c'est passionnant et c'est ce côté qui me manque aussi. Donc mais bon, il suffit que je sorte un petit peu dans la commune pour rencontrer tous les anciens clients avec lesquels je peux discuter et voir tout ce qui se passe dans leur vie aussi. Donc.
1: Après avoir cédé votre bureau de tabac, qu'est-ce que vous pouvez désormais faire aujourd'hui que vous ne pouviez pas faire auparavant ?
2: Prendre du temps pour moi déjà, lire un peu plus que ce que je disais, parce que j'adore lire, mais j'avais pas assez de temps. Et puis prendre son temps pour tout. Voilà, le matin, prendre tranquillement son café en faisant sudoku ou autre jeu. Voilà, ce que avant on n'avait pas le temps de faire. Et puis prendre du temps pour les petits enfants aussi, parce que du coup là, ça nous permet de les voir un peu plus grandir, moi les petits quoi.
1: Et puis vous ne manquez pas d'idées pour vous impliquer dans la vie locale, des initiatives autour de l'histoire des commerçants de Saint-Colomban, c'est ça, hein, Martine?
2: Oui, c'est vrai que des idées, j'en ai un petit peu, sauf que physiquement, j'ai un peu plus de mal à réaliser tout ce que je peux penser. Mais là, il y a des gens qui m'ont demandé, parce que j'avais fait une exposition avec les anciens commerces, des photos avec les anciens commerces de Saint-Colomban, et on m'a demandé de refaire un petit peu ça, sous quelle forme, je ne sais pas. Mais il me manque beaucoup de photos d'anciens commerces de la commune. Donc, s'il y a des gens qui sont issus d'ici ou qui retrouvent dans leurs archives des photos. Moi, je suis preneuse, donc pour justement pouvoir refaire quelque chose dans l'avenir, quoi. Donc, s'il y en a qui en ont, par rapport au tabac de Saint-Colomban, il sait où me trouver, donc on arrivera toujours à trouver une solution pour que je récupère les photos. Mais oui, voilà, s'il y en a qui avaient, parce qu'il y en a que j'ai pas du tout, donc ce serait bien.
1: Et c'est un appel sincère qu'elle formule, hein, car Martine a envie de voir cette vie commerçante colombanaise se pérenniser, mais sans toutefois oublier l'histoire de la localité. Bien au contraire, aujourd'hui, elle souhaite contribuer d'une autre manière à l'existence de son village.

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2: Pluie, neige, canicule, brouillard, la météo décide si on va râler ou si on va râler autrement, si vous voyez ce que je veux dire. Mais dans le fond, qui décide des prévisions météo? Qui observe? Qui calcule? Qui c'est qui tranche à la fin? Et surtout, pourquoi ils disent qu'il va y avoir du soleil alors qu'on se prend une rincée? Eh bien, réponds tout de suite dans les coulisses de Météo France Alsace que je teste pour vous aujourd'hui. Je suis à Ilkirch-Grafenstaden. Ici, on estime, on calcule le temps qu'il fera demain. Et à côté de moi, voici Simon. Simon, c'est le technicien météo. C'est lui qui surveille des capteurs, des antennes, des machines qui parlent. Bref, tout le langage, c'est des chiffres. Entre le vent, la pression, l'humidité, tout est mesuré en continu avec des stations météo basées un peu partout en Alsace, à des endroits stratégiques, en altitude, dans les vallées, en plaine ou encore en ville, au nord, au sud, bref, un peu partout. Et à cela, on peut ajouter aussi d'autres outils comme les radars, les satellites. Et chaque jour, c'est des millions d'observations qui arrivent dans les ordinateurs de Météo France Alsace. Et avec des équations très, très, très complexes. Et cette complexité est en lien avec notre prochaine découverte. Direction, le bureau des modèles météo. Ça, c'est avec Théo. Théo, il est météorologiste et il m'explique qu'on ne prédit pas le futur. Mais en revanche, on calcule des scénarios et leurs probabilités. Certains modèles, par exemple, simulent l'atmosphère avec comme résultat, écoutez bien, 350 prévisions possibles chaque jour. Ah bah oui, hein, la machine, elle calcule tout ce qui est possible. Hein, et c'est l'humain, enfin, qui va trancher. Parce que oui, la météo, en bout de ligne, c'est pas juste une machine. Hein, c'est aussi un cerveau. Il y a un cerveau qui tranche. Et en parlant de cerveau, en voici un autre bien rempli. C'est celui de Cédric. Il est climatologue. Et Cédric, lui, va nous emmener littéralement dans un autre monde. Parce qu'avec ses analyses à Cédric, on ne regarde pas demain. Non, on va regarder 100 ans en arrière. Car Météo France conserve en quelque sorte la mémoire du climat depuis plus de 150 ans. Parce que le passé, il nous permet quoi? De comprendre l'avenir. Surtout avec les notions du dérèglement climatique qui nécessite une véritable expertise. Alors, après ce dévoilage d'outils, de calculs, d'équations et d'expertises en tout genre, comment se fait-il qu'en 2026, on puisse encore se tromper dans les prévisions? J'ai posé la question et la réponse de mes spécialistes est claire. Prévoir la météo, c'est comme essayer de prédire la forme exacte des vagues dans une soupe qu'on remue en permanence, sauf que la casserole fait la taille de la planète et que la cuillère tourne toute seule. Et en plus de ça, il y a quelqu'un qui joue avec le feu. On continue. Bref, vous l'avez compris, impossible d'être parfait, seulement de se rapprocher de probabilités, mais avant tout, le rôle de Météo France Alsace, c'est d'anticiper au maximum les risques.
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3: Salut la Bretagne, c'est l'heure de la bonne idée 100% pur beurre. Vous connaissez le tire-bouchon, le train qui circule l'été entre Auray et Quiberon dans le sud de la Bretagne? C'est mon train préféré. Bon, pas parce qu'il passe juste devant la maison de ma grand-mère, quoique, mais parce qu'il permet d'éviter les embouteillages de la presqu'île en polluant moins et surtout depuis que la région Bretagne a choisi d'alimenter les locomotives avec du B100. Le B100, c'est un biocarburant fabriqué à partir de colza français. Il remplace le diesel qui servait auparavant à faire circuler les trains sur cette ligne, puisque, je précise, elle n'est pas électrifiée. On parle pas du TGV non plus. Avec le B100, c'est 60% de CO2 en moins qu'avec du diesel, mais 25% de coût en plus, car oui, ce serait trop beau. C'est un carburant qui coûte plus cher, pas cool, j'avoue. Mais en même temps, si on veut polluer moins, parfois il y a des choix à faire. Le tire-bouchon circule jusqu'à mi-septembre, alors si vous ne l'avez pas encore pris, faites vite. C'est vraiment trop chouette comme trajet à faire. Vous pourrez même faire coucou à ma grand-mère à Plouarnel. Après cette date, la région et la SNCF comptent bien continuer sur leur lancée et faire rouler d'autres TER au biocarburant. Des stations de B100 sont prêtes à Carhaix, Quimper, Saint-Brieuc et bientôt à Rennes. Le chiffre du jour maintenant, 112 300 familles bretonnes vont recevoir l'allocation de rentrée scolaire cette année. Ah, ça me rappelle l'époque où j'adorais faire des courses de fourniture pour avoir un stylo qui sentait le pop-corn. Allez, à demain pour une nouvelle bonne idée.
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4: Ici, c'est Toulouse. Et à Toulouse, il existe un pavillon. Un grand bâtiment carré, caché dans une cour intérieure en plein centre-ville. On part à sa découverte avec Céline, qui est guide à l'Office de tourisme de Toulouse. Bonjour Céline.
5: Bonjour.
4: On se balade dans Toulouse aujourd'hui et on arrive dans des petites rues, donc dans le quartier de la Bourse.
5: Oui, c'est cela.
4: C'est quoi l'histoire de ce quartier, de cette rue Sainte-Ursule par exemple? Qu'est-ce qu'on y trouvait au début, fin 18e, début 19e siècle?
5: Alors, en fait, on avait beaucoup d'activités de mercerie, bonnetterie, de confection dans cette rue-là. On a eu le commerce de gros assez longtemps, des chemises, du tissu en gros, et donc ça jusque dans les années 70-80.
4: Ouais. Écoutez, on va se balader un petit peu dans cette rue parce que je crois que dans cette rue Sainte-Ursule se cache un bâtiment assez incroyable. Donc je vous suis, hein, je vous suis. On arrive donc sous un porche. Ah oui, un pavillon devant nous.
5: Oui, voilà, c'est ce que vous aviez envie de voir, hein, je crois. Vous m'avez parlé du pavillon Mazars.
4: Pavillon Mazars, oui.
5: Voilà, on voit le nom ici. Alors, Mazars viendrait plutôt peut-être de bazar, puisqu'il faut imaginer, on vient de parler du commerce de confection. Et devant nous, on voit le nom Manufacture de chemise.
4: Et oui, il y a encore des pancartes, c'est ça, Manufacture de chemise, la Tolosane.
5: Donc, d'abord, on est dans un espace très ouvert, ouais, qui est un ancien couvent. Donc, c'était le couvent des Ursulines.
4: Donc, on est au milieu d'un ancien le couvent. Comment ça se fait qu'un pavillon comme celui-ci se trouve ici?
5: Alors, après la Révolution, on va construire une petite halle, qui était une halle de marché au drap. Et ensuite, au début 20e siècle, il y a un marchand de chemises qui va créer en fait ici sa confection de chemises.
4: D'accord, donc des chemises au pavillon Mazars. C'était à ça que ça servait. Comment on l'a construit ce pavillon? Parce qu'on est quand même passé par un tout petit passage. Compliqué de construire un grand bâtiment comme celui-ci dans une cour fermée.
5: Certainement. Alors après, il y a une autre ouverture là-bas qui est plus grande que celle par laquelle on est passé.
4: Il y a deux accès, donc un accès rue Sainte-Ursule,
5: un accès un peu plus grand, alors aménagé aujourd'hui. Donc là, cet accès donne sur la rue du Prieuré. Voilà, puisque les Ursulines ont pu acheter différentes maisons qui donnaient sur la rue du Prieuré et sur la rue Pérolière également.
4: Et donc aujourd'hui, désormais, le pavillon est inoccupé.
5: Voilà, c'est ça.
4: Bon ben maintenant, quand on marchera rue Sainte-Ursule, on saura ce qui se cache derrière, le pavillon Mazars. Et ça, c'est à Toulouse.
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1: Vous êtes dans un club de quelque chose, vous? Genre, vous faites du foot le dimanche matin ou du tennis le mardi soir, à moins que vous attendiez impatiemment le mercredi après-midi pour aller vous éclater au club des cheveux d'argent. Cathy, elle, son club à Bois-Guillaume, il s'appelle Invigno Meritas. Bon, je vous le dis, Cathy, dans son club, on cultive du raisin. Par contre, j'ai du mal à la trouver.
2: Ah, si on se carre pas au même endroit aussi, hein?
1: Bah oui.
2: Comment tu vas?
3: Bien, et toi?
2: T'as vu le soleil?
3: Bah écoute, regarde, l'exposition, ouais, il est
2: magnifique, hein.
1: On est au pied du conservatoire de musique de Bois-Guillaume.
3: Oui.
1: Et ici, Cathy et ses copains ont planté des vignes pour faire du vin.
3: Bah oui, le vin de Invigno Meritas.
2: Tu me les montres de plus près, alors?
3: Allez, on y va.
1: Il y en a pas mal des vignes dans l'agglo rouennaise.
3: Il y en a à Bois-Guillaume, il y en a à Biorel, il y en a à Mont-Saint-Aignan.
1: Et les copains d'Invigno Meritas n'en ont pas qu'au conservatoire de Bois-Guillaume.
3: Deux arts sur le Mont-Fortin, avec 1431 pieds.
1: Ouais.
3: Et tu peux voir les vignes de Rouen. Quand tu es en bas de la rue Jeanne d'Arc, tu lèves le nez au-dessus de la gare, tu vois les vignes.
2: Alors qu'est-ce qui vous a pris de monter cette association-là de viticulteurs amateurs?
3: Une idée folle de Philippe Rivals, qui est d'une famille de vignerons dans le Tarn. Ouais. Et il habite à Bois-Guillaume, en face d'un terrain. Et il disait, ça serait bien de mettre des vignes sur ce terrain. Et avec le propriétaire du terrain, Monsieur Humann, il nous a mis à disposition gracieusement son terrain. Et puis, courageusement, les vignerons de Bois-Guillaume ont planté différents cépages. Ça fait 10 ans.
1: Elle n'est pas toute jeune, l'association.
3: Ça fait 10 ans que l'association existe. On apprend sur le tas.
2: Tu connaissais rien avant, toi?
3: Rien du tout.
1: Rien du tout.
3: Rien du tout.
2: Là, t'es venu avec ton sécateur et tout.
3: Je peux te montrer comment on taille une vigne maintenant.
2: C'est la période, en fait. Hein,
3: On va le faire, là, ça y est, on commence.
2: Ouais.
3: On attend un petit peu parce qu'on voudrait pas se taper des petites gelées le mois prochain.
2: Quand t'étais gamine, tu gaulais les pommiers?
3: Oui, plutôt les pommiers que les vignes.
2: Aujourd'hui, tu tailles les vignes.
3: C'est ça.
2: Il a fallu prendre des cours ou quoi, alors? Comment vous avez appris?
3: On fait des cours ouverts à tout public. On a eu la semaine dernière une session de taille.
2: Ah, vous en donnez en plus?
3: Bois-Guillaume, les gens viennent.
1: Il y avait du monde à la dernière session de taille.
3: On était une quinzaine de personnes quand même.
2: C'était une session de taille.
3: Tu veux essayer?
2: Vas-y, mais il faut pas trop couper alors.
3: Ah,
2: mars, c'est pas encore trop le moment. Là.
3: On peut commencer là. Sur le dessus, tu vois, t'as des départs comme ça.
2: Ouais.
3: Et à partir de là, tu comptes 1, 2 bourgeons et tu coupes.
2: Tout simplement.
3: Voilà.
2: Tu mets tout par terre.
3: Tout ce qui est mort, hop, tu coupes.
2: Combien il y a de pieds en tout?
1: Elle te l'a dit tout à l'heure.
3: 1431. Et tu sais pourquoi?
2: 1431.
3: Ça te rappelle pas une date?
2: C'est pas Waterloo.
3: Non.
2: C'est pas...
3: C'est chez nous quand même, hein. Rouen.
2: Ah, Jeanne d'Arc.
3: Eh ben oui.
1: C'est en 1431.
2: Quelle était... Est-ce que vous avez une cuvée Jeanne d'Arc au moins?
3: Pas encore.
1: Mais c'est une idée.
3: Bien vu, Fred.
1: Et il est comment ce vin?
3: Il est bon.
1: Il est bon.
3: Très très bon.
1: Il leur reste des bouteilles des premières cuvées.
3: Oui, plein. Ouais.
1: Il était pas aussi bon.
2: Il est gardé pour la postérité, quoi.
3: Exactement.
2: Pour la collection.
3: Pour les gens qu'on aime pas.
2: Ouais, tiens.
1: Vous savez ce qu'ils font avec les feuilles de vigne?
3: On fait des feuilles de vigne farcies.
1: Rien ne se perd.
3: C'est très très bon.
1: Taper une Invigno Meritas sur un moteur de recherche, vous aurez toutes les infos.

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1: Ils sont jeunes et ont un avis sur tout. 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
2: C'est quoi la confiance en soi ?
3: Si t'as pas confiance en toi, c'est tu dis je fais mal mes trucs alors que faut se dire j'ai confiance en moi, je vais réussir mon truc et tout.
4: La confiance en soi, c'est pas forcément se dire je vais réussir forcément, mais se dire si je réussis pas, c'est pas grave, mais si je réussis, c'est bien, il faut que je fasse de mon mieux.
5: Avoir confiance en soi, c'est par exemple, on sait qu'on sait faire cette chose, mais on a peur, on va pas réussir en fait. Et après, il y a des gens, la confiance c'est une émotion. En fait, la confiance en toi, par exemple, tu peux sauter à l'élastique d'un immeuble.
6: C'est avoir une confiance dans ton corps et te dire tu vas le faire et si tu n'y arrives pas, c'est pas grave, tu recommenceras si tu veux. Par exemple, tu dire j'aime bien ce pantalon, si on se moque de moi, c'est pas grave, je m'en fiche, je l'aime bien. Enfin, moi, c'est tout l'inverse, quoi.
2: T'as pas confiance ?
6: Non, j'étais plus petite, j'avais pas très confiance en moi.
7: Pour moi, la confiance en soi, tu t'en fiches du jugement des autres, parce que les autres, ils peuvent te décourager, mais toi, tu es défini parce que tu veux être. C'est pas les autres qui vont te définir. Exemple, si tu veux devenir médecin et que les autres disent tu pourras jamais y arriver, c'est si tu te décourages par les autres, tu vas pas pouvoir devenir médecin, même si tu le voulais. Mais c'est seulement si tu crois en toi que tu pourras y arriver. Mais les autres, ils vont te décourager, ils vont faire tout leur possible, mais toi, tu vas réussir.
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8: On a retrouvé la bonne mère ?
9: Oui, ça y est, la bonne mère a retrouvé sa couronne, surtout. C'était décidément le thème ce week-end, avec la couronne de l'impératrice Eugénie volée au musée du Louvre, puis retrouvée. Pendant que Donald Trump diffuse des images de lui générées par IA, avec une couronne sur la tête et aux commandes d'un avion, sur lequel il lâche littéralement du caca, oui, de la merde sur le peuple américain. La classe. Revenons à notre couronne plus noble. C'était évidemment l'événement majeur de la semaine dernière que nous avons suivi avec passion. Nous avons tous et toutes été émus de ces images avec l'hélicoptère qui porte dans le ciel de Marseille la couronne de la bonne mère. 150 kilos quand même, c'est un peu plus que celle que j'ai au fond de la bouche.
10: Elle tient bien.
9: Elle tient bien, ouais, ça va. Et donc voilà, ça a fait la joie de tout le monde. Oh, bonne mère, c'était l'occasion ou jamais de lancer cette interjection qui fait partie d'une série d'expressions comme monter à la bonne mère, porter un cierge à la bonne mère ou on peut y voir la bonne mère au travers. Ça, c'est pour quelqu'un de très très maigre comme moi, si vous...
10: Peut-être pas. J'imagine.
9: La bonne mère, c'est du patrimoine à la fois religieux, spirituel, architectural, culturel, linguistique et elle est inspirante. Dans son roman Les Nistons d'Arin, de Robert Dagani, un personnage se souvient du cantique des poissonnières à Notre-Dame de la Garde, en Provençal, Perti canta di sa manière, vierge vaquilei pessunière, sous verbes ao et credum prun, pour te chanter à leur façon, vierge, voici les poissonnières, leur verbe est haut et elle crie fort. Alors, puisqu'on parle de verbe haut, prenons un peu de hauteur sur les hauteurs de la colline de la Garde, justement, et on va le faire avec quelques citations d'Henri-Frédéric Blanc, ce qui nous permettra de penser à lui parti trop tôt en début d'année et maintenant sous la protection de la bonne mère. C'est le sentiment qui traverse le personnage de Job. Il lève les yeux et voit là-haut la bonne mère toute dorée, toute paisible, et c'est comme s'il la voyait pour la première fois. Dans Cagole Blues, c'est Marie Zoura qui raconte « Avec des collègues, on est monté regarder la nuit. En grimpant la bonne mère, tu as plus de ciel qu'ailleurs, tu peux voir des étoiles en pagaille. C'était beau comme à la fête foraine. L'univers, ça doit être chouette à visiter. À force de regarder les étoiles de la nuit, t'as l'impression que c'est elle qui te regarde. Tu te sens un petit rien et d'un coup, tu te sens tout. Il m'est venu la chair de poule métaphysique. L'immensitude, c'est pas juste poétique, c'est aussi philosophique. » Ouvrons l'épître aux Marseillais maintenant. La bonne mère ne délaisse personne. Sa volonté prévaut sur toute chose. En tout et pour tout, à elle la louange. Aïoli sur vous. Et pour finir, laissons Henri-Frédéric Blanc dans le livre de Job et encore nous laisser entrevoir la dimension transcendantale de la bonne mère. Il est question de plein de gens pas trop tranquilles, bruyants, qui arrivent plein d'histoires. La suite, je la lis. Alors il monte se dépayser à peu de frais, voir la mer en cinémascope, histoire de se donner de la poésie, de la respirance, une bonne claque de Mistral pour se secouer l'âme. Ça fait du bien d'exister sans personne sur votre tête, sauf la bonne mère. Mais elle ne vous commande pas, elle ne vous humilie pas, elle ne vous gueule pas aux oreilles, elle ne vous menace pas de vous jeter à la rue, elle ne vous fait pas mille tracasseries pour vous dégoûter de l'existence, elle ne vous écrase pas de son silence, elle ne vous éhantit pas de son indifférence. C'est la bonne mère de tous les Marseillais qui veille sur eux, et quand elle a le temps, sur le reste de l'univers.
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1: Une escapade très nature aujourd'hui, à la découverte des tourbières des Landes. C'est une spécificité de notre département, un milieu préservé. Karine Dos Santos est naturaliste au département des Landes.
2: Ah, les tourbières, elles sont plutôt nichées au cœur du massif landais. Ce sont des véritables joyaux écologiques. Ce sont des zones humides qui sont composées d'un sol qu'on appelle la tourbe. Cette fameuse tourbe est constituée de 20 à 30% de débris de végétaux et de 70 à 80% d'eau. Les végétaux qui composent cette tourbe sont essentiellement des sphaignes, donc ce sont des mousses de la famille des bryophytes. Et la particularité de ces mousses, c'est que ce sont des véritables éponges. Elles sont capables d'absorber jusqu'à 30 à 40 fois leur poids en eau. Alors, pour un titre d'information, un tapis de sphène de 1 mètre carré de surface sur 20 cm de hauteur peut stocker jusqu'à 70 kg d'eau. Et forcément, ces sphènes vont interagir avec le milieu en absorbant des sels minéraux, en échangeant des ions, ce qui va conduire de façon simplifiée, parce que c'est un peu plus complexe au niveau chimique, à acidifier ces milieux. Donc, on a généralement des tourbières landaises qui sont plutôt acides, avec des pH de 4 à 5, donc relativement acides, ce qui va induire des conditions de vie très particulières pour les espèces qui vont y vivre. On va dire qu'une tourbière est active si les sphènes continuent à se développer. Par contre, si elles commencent à régresser, elles vont plutôt être en voie de dégradation. Et à ce moment-là, on va voir d'autres espèces apparaître, des bruyères, du chouin noirâtre, de la moulinie, des arbustes tels que les saules, voire du piment royal, et forcément tout le cortège d'espèces qui vont avec. Donc, on va diviser deux catégories en fonction de l'alimentation en eau, celles qui vont alimentées par les fameuses nappes phréatiques, les nappes souterraines, et celles qui vont être plutôt alimentées par le réseau hydrographique ou les eaux de ruissellement. Donc, ça va être plutôt des tourbières qu'on va trouver en proximité des rivières ou en périphérie des étangs. Alors, on va pas oublier le secteur des Barthes de la Dour, qui est quand même très connu et qui surtout regorge de tourbières. Mais on va dire que les espèces les plus impressionnantes pour les enfants, notamment quand on fait des animations scolaires, ce sont les fameuses plantes carnivores. Drosera, donc les Drosera à feuilles rondes et à feuilles intermédiaires, et la grassette du Portugal. Au niveau de la faune, on a le fameux lézard vivipare qui va être inféodé à ce type de milieu, et certaines libellules, dont la Cordulea corfin et le fameux papillon emblématique un peu des tourbières, qui est le fadet des lèches, dont le département a une responsabilité assez forte pour sa conservation.
1: En raison de la fragilité du milieu, une seule tourbière est ouverte au public, la tourbière de l'Estanque à Metz, aménagée avec panneaux, pontons d'observation, circuits de randonnée et accessible aux personnes à mobilité réduite. Recommandée par Ici Gascogne.
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3: Salut Brésisel.
4: Comment elle s'appelle?
3: Alors, je m'appelle Oriane, j'ai 33 ans.
4: Et tu fais quoi dans la vie?
3: Et mon job, je suis graphiste.
5: Je voyais plus le genre graphiste, une bonne trentaine.
6: Ah oui, c'est étonnant.
7: Qu'est-ce que vous foutez là?
3: Je suis dans les petits bonheurs.
8: Le bonheur aussi peut arriver comme ça.
9: Vous habitez où, vous m'avez dit?
3: J'habite à Quimper et je suis arrivée ici parce que je voulais vivre en Bretagne et j'ai trouvé un emploi ici, dans le Finistère.
10: Comment tu as trouvé du travail?
11: Comment tu as fait pour deviner? Elle est extraordinaire, ta mère.
3: J'ai cherché dans les 4 départements et c'est tombé dans le Finistère, et moi j'adore Quimper, donc je suis ravie.
12: Pourquoi croyez-vous qu'on l'adore?
3: Ça s'explique pas trop, j'avais l'impression que j'appartenais à cette région. J'ai tout fait pour arriver ici, mais je sais pas trop pourquoi, et je suis super heureuse.
13: Heureusement que vous n'avez pas compté sur moi, hein, parce que sinon il fera ça le temps.
14: On ira se balader ensemble un de ces jours, tu veux?
3: Mon coin préféré quand je me balade, c'est au bord de la mer et surtout la plage de Sainte-Marine.
15: Quelle plage?
3: Combris de Sainte-Marine, puisque la plage est sublime avec les dunes assez nature. C'était le coup de foudre avec cette plage-là.
16: Sur la plage, j'irai te chercher des coquillages.
17: Et le premier baiser, quand est-ce que vous vous l'êtes donné?
3: Alors moi, je me souviens que quand j'étais en primaire, il y avait beaucoup de garçons qui s'intéressaient à moi. Mais alors moi, j'y connaissais rien, donc j'ai eu des cadeaux, j'ai eu des bagues, j'ai eu des trucs comme ça.
18: S'ils veulent te faire un cadeau, refuse pas.
3: Et je pense que les pauvres, ils n'avaient pas beaucoup de réponses. Et moi, après, c'est arrivé assez tard. Ouais. Oui, si, c'était au lycée. Mais pareil, c'était pas moi qui étais intéressée, c'était toujours le garçon, quoi. Je me cherche encore, je pense.
19: Moi, je m'en fous parce que j'ai un amour chez moi et un amour à l'école. C'est qui? C'est mon cousin, mais je suis comme ma mère, je préfère les célibataires.
6: Prononcez trois fois la phrase impossible.
3: Ok. La jolie rose jaune de Josette Johnny dans le jardin. La jolie rose jaune de Josette Johnny dans le jardin. La jolie rose jaune de Josette Johnny dans le jardin. Ça va?
7: D'où elle sort cette Josette? Qui a lancé cette Josette?
3: Moi, je connais Tadery. T'adora tenter.
10: Bravo! Merci! Bravo!
3: Allez, salut!
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0: Stéphanie Hackett, Amour charnel. Un coup de cœur ici au Serre.
1: 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Il s'appelle Frédéric Brand et ça fait maintenant 17 ans qu'il travaille à l'élaboration des créments, des 4 millions de bouteilles de créments de l'entreprise Louis Bouillot à Nuit-Saint-Georges. Il nous fait voir l'envers du décor, mais d'abord on s'équipe de chasubles orange fluo.
2: Sur le site, il y a une centaine de personnes qui travaillent sur le site et c'est un site classé IFS BRC, c'est-à-dire qu'on respecte des normes qualité et sécurité consommateur et donc mettre des chasubles qui permettent l'identification des visiteurs avec un enregistrement bien adéquat.
1: Eh bien, allons-y, ouvrons cette porte.
2: Oui, on va y aller.
1: Oula !
2: Donc, en fait, ici, nous n'avons pas de cave enterrée. Les cuves font jusqu'à 7 mètres de haut.
1: Ah oui.
2: 7 mètres de haut et une seule cuve représente le volume d'un petit domaine viticole. Ça représente environ 520 hectolitres de vin. Ici, nous avons dans cette cuverie-là 50 cuves différentes. Et cette diversité de cuves, cette quantité de cuves est importante parce qu'en Crémant de Bourgogne, nous sélectionnons les zones géographiques. Mais également, nous avons un grand travail au pressurage où nous séparons la cuvée et la taille que nous vinifions séparément. Et afin d'avoir une grande diversité de profils aromatiques qui vont nous servir de nos assemblages crémants futurs, nous avons besoin d'avoir une grande quantité de cuves qui vont pouvoir mettre en musique nos assemblages pour la suite.
1: Donc malgré le fait qu'on soit dans un environnement plus ou moins industriel et gigantesque, on a quand même cette notion de terroir, c'est important de le rappeler.
2: C'est important. Si maintenant je mélange tout, parce que c'est effectivement une seule appellation que l'on vinifie, mais si je commence à tout mélanger pendant les vinifications, après, les assemblages qu'on va faire n'auront plus aucun sens. Il faut vraiment respecter ces trois principes, donc le cépage, le terroir et le fractionnement au pressurage qui vont nous permettre justement d'accorder. Il faut savoir que Louis Bouillot a plus d'une dizaine d'assemblages différents et il faut que chacune de ces assemblages ait une personnalité bien précise avec son moment de dégustation et de plaisir propre. Et donc c'est grâce justement à ces diversités qu'on peut avoir ça.
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0: 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Wikizef, petit guide à l'usage des étrangers du sud du péage d'Arras en vacances dans notre belle région.
1: Votre cousine a décidé d'organiser son anniversaire, seulement les temps sont durs. Elle voudrait réunir la famille, mais faire ça à moindre frais. Vous savez, les réceptions dans les grandes familles, ça fait vite cher, hein, rien que la famille proche, ils sont 25. Deux, trois cousins en plus avec les gosses, on monte vite à 50. Alors elle a une idée. Elle se dit, je vais faire à manger des pentières au four avec des saucisses au barbecue. Et ils ramèneront chacun une ou deux bouteilles. Et là, votre cousin, il dit, Vadius, je vais faire une paire de bouteilles. Ne paniquez pas, Wikizef est là pour vous aider. Votre cerveau s'est mis en route à essayer de compter. Et vous ne parvenez pas à trouver comment une trentaine d'adultes en ramenant une ou deux chacun, voire trois, on arrive à une simple paire.
2: Définition.
1: Une paire de bouteilles ? Beaucoup de bouteilles. C'est simple, hein. Mais attention, quand on dit une paire de bouteilles, c'est quand on sait qu'il va y en avoir beaucoup, peut-être même de trop, mais on ne sait pas combien. Et en acceptant ce qui va par paire naturellement, les chaussures, les tototes, les chaussettes, les prunes et les jumeaux. Par contre, un colloque de jumeaux, on peut dire, des jumeaux là-bas, il va y en avoir une paire. Et si on va par là, dans le dressing de votre femme, je suis sûr que des chaussures, il y en a aussi une paire.
2: Exemple.
1: Une paire de manifestants selon la police, une belle paire de manifestants selon les syndicats. Je crois qu'on a fait le tour. Depuis le temps des Wikizef, je crois, j'en ai fait une paire, je suis sûr.
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1: En vous baladant du côté d'Ahun, dans le bourg, peut-être que vous avez déjà fait une petite pause pique-nique au jardin Jacques Lagrange, qu'on appelle aussi le jardin lapidaire. Mais c'est quoi son histoire ?
2: Nathalie Manot, je suis animatrice à l'Office de tourisme Creuse Sud-Ouest. C'était le jardin de la maison qui est là face à nous, ce très bel hôtel particulier, l'hôtel Joran. Mais avant même d'être le jardin de cet hôtel Joran, on imagine qu'ici nous sommes dans les fossés de la ville médiévale. Et ce jardin, il donne de la profondeur avec cette grande allée et ça donne encore plus de valeur et d'importance à cette belle maison. C'est vraiment une mise en scène architecturale. Le premier portail semble suffisamment large pour qu'un petit véhicule y passe. Le deuxième est tout petit, mais ça donne cet effet de longueur.
1: Pourquoi on appelle aussi ce jardin le jardin lapidaire ?
2: Parce que autour de nous, il y a plein de pierres. Alors, ce sont toujours des pierres anciennes qui sont là pour témoigner de l'histoire d'Ahun. C'est un peu comme un musée à ciel ouvert qui nous raconte l'histoire d'Ahun depuis l'époque gallo-romaine, Assitodunum à l'époque, jusqu'à nos jours. Jacques Lagrange, il a acheté dans les années 90 cette maison et à sa mort, sa compagne a légué le jardin à la municipalité et elle a demandé à ce que ce jardin devienne un jardin lapidaire, donc un jardin souvenir, historique, promenade. Jacques Lagrange, c'était un artiste. Alors, il n'était pas creusois d'origine, mais il a beaucoup aimé la Creuse. Il est venu ici pour aller auprès de Jean Lursa faire des tapisseries à Aubusson. Il était peintre, il était cartonnier, il était grand collectionneur. C'est aussi pour ça qu'il voulait une grande maison. Il collectionnait les horloges de gare, les enseignes de magasins. Ça prend beaucoup de place. Il a contribué à l'architecture. Enfin, c'était vraiment un artiste avec plusieurs facettes. Et il aimait se trouver ici, dans la Creuse, dans cet espace très naturel, avec une histoire riche. Alors, je vais te dire mon coup de cœur. Et en regardant bien la frise végétale qui est là sur le pignon, on va le trouver ce cœur. Il est en bas, à gauche, il est très stylisé. C'est vraiment un motif que Jacques Lagrange utilisait beaucoup dans ses tapisseries, dans ses peintures. Donc cette frise, elle représente une branche. Il l'avait dessinée pour illustrer le poème d'un de ses amis, Eugène Guivic. Et ce poème s'intitule « Temple du Merle ».
3: Marie-Ève,
4: et Geoffroy.
3: Notre fille prend des cours de piano juste à côté. En attendant son cours, on aime bien se promener ici, oui.
4: Il y a des urnes funéraires. C'est un petit site archéologique. C'est sympa, puis il y a de jolis des petits buis qui sont bien taillés. C'est un joli jardin.
1: La prochaine fois que vous passez par le jardin Jacques Lagrange, jetez un œil à ce petit cœur sur la façade.
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5: Ça me fait toujours rire parce que les gens, à la rigueur, j'ai pu les faire sourire seulement en mettant des arrosoirs contre une maison. Essayez de faire sourire maintenant, vous pouvez toujours rire, y attendre et rigoler.
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7: Nous sommes à Rougemont-le-Château devant une façade incroyable, ornée de plus de 1000 arrosoirs. J'ai rencontré le créateur de ce lieu, Bruno. Bruno, 1000 arrosoirs sur une maison. Est-ce que c'est un défi un peu fou que vous vous êtes lancé?
5: Ah non, même pas du tout. C'est quand j'allais au puce, je voyais un petit arrosoir abandonné à 5 francs. Je dis, viens vite à la maison. Alors, 1, 2, 3, 4, c'est pas du tout le but, en fait.
7: Parce qu'il y a une histoire particulière avec l'arrosoir, l'objet en lui-même, ou c'était un objet qui était arrivé à ce moment-là et vous êtes rentré dedans?
5: Non, je pense que de toute façon, ça, une histoire, si je vends des fleurs et je cultive des fleurs, il faut quand même leur donner à boire. Donc, par logique, il fallait quand même un arrosoir. Donc, c'est un complément de ce que je fais, en fait.
7: Quand on voit votre façade, vous l'avez dit, plus de 1000 arrosoirs qui sont disséminés sur la façade, autour également de votre belle boutique. Est-ce que des clients, est-ce que des proches, du coup, ça devient quelque part un cadeau, ça devient un présent qu'on reçoit à force?
5: Oui, c'est vrai que sur les 1000, il y en a peut-être 100 ou 200 que des gens m'ont amené parce qu'ils vidaient la maison de leurs grands-parents ou autres. Donc, automatiquement, j'en ai eu des quantités qui me laissent devant la porte. Je ne peux même pas leur dire merci puisqu'il n'y a pas de mots, mais merci à ceux qui m'ont donné des arrosoirs.
7: C'est vrai que vous mettez ces arrosoirs sur votre façade. À l'intérieur, quand on rentre dans votre boutique, les fleurs, on a l'impression de rentrer dans un conte de fées. C'est ça, en fait, vous avez envie de partager du positif, quelque part un peu de rêve quand on passe la porte de votre boutique?
5: Moi, je pense qu'à la rigueur, déjà, les fleurs, ça donne de la couleur. couleurs, donc de l'énergie et compagnie. Et je pense que de se promener dans les plusieurs pièces du magasin, ça fait du bien. C'est pas moi qui le dis, c'est aussi les clients qui viennent à la rigueur aussi bien à Noël, à Pâques et autres. Ils me disent quand on passe chez vous, ça nous, on a de nouveau de l'énergie et compagnie. Moi, je répète.
7: Et vous-même, quand vous voyez tous les jours cette façade, quand vous rentrez dans votre boutique avec toutes ces fleurs, toutes ces couleurs, ça vous procure quoi?
5: En fait, j'ai fait plus ou moins l'univers, donc ces couleurs correspondent à ce que j'ai bien voulu faire. Mais le résultat, c'est surtout le brillant des gens qui me racontent et qui sont contents de venir. C'est surtout ça qui est le résultat de tout ce que j'ai fait.
7: J'ai cru comprendre aussi que les gens s'arrêtent aussi, notamment pour prendre en photo votre façade. On peut la retrouver sur les réseaux pour partager aussi ce lieu quelque part insolite. Ça vous fait quoi quand vous voyez que votre façade est prise en photo avec tous ces arrosoirs?
5: Ça me fait toujours rire parce que les gens, à la rigueur, j'ai pu les faire sourire seulement en mettant des arrosoirs contre une maison. Essayez de faire sourire maintenant, vous pouvez toujours y attendre, rigoler. Donc ça, je suis déjà arrivé sans sortir, sans que les personnes rentrent dans le magasin. Donc c'est déjà un bon point en fait.
7: Un immense merci à Bruno pour son accueil, cette énergie communicative à Rougemont-le-Château. Et si vous avez besoin d'une dose de merveilleux pour attaquer 2026, levez les yeux juste devant sa façade et le sourire est garanti.

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1: L'ail est un des condiments les plus incroyables. Il peut transformer un plat simple en un plat remarquable et aromatique. Il faut rappeler qu'en fait, chez nous, en Occitanie, on a trois eaux remarquables. L'ail blanc de Lomagne qui est IGP, l'ail rose de Lautrec qui est IGP et label rouge, et l'ail violet de Cadour qui est AOP. Bon, la récolte pour ces eaux-là se fait en début d'été. C'est comme tous les légumes avec une production saisonnière, on dira. Comme on en trouve toute l'année sur les étals, on oublie souvent que l'ail est un produit de saison.
2: Alors l'ail que l'on trouve toute l'année, il vient d'où ?
1: Ah ben, en majorité, il vient de Chine ou d'Argentine. Or là, il faut savoir que c'est une plante qui se nourrit de son terroir, un peu comme la vigne. C'est une plante qui est très sensible aux intrants qui vont être utilisés pour la culture. Donc, les eaux qui arrivent du bout du monde, outre un bilan carbone qui est catastrophique, sont également remplies pour la plupart de pesticides et d'autres produits chimiques joyeux. Donc, en fait, ils sont très mauvais et pour la planète et pour notre santé.
2: Ok, mais si l'ail est un produit de saison, comment peut-on faire pour en utiliser toute l'année dans les recettes ?
1: Alors du coup, on l'achète correctement. On achète nos eaux à nous. On achète une jolie tresque et on va la suspendre dans un endroit frais, sec, aéré, à l'abri de la lumière. Et puis, on va aussi pouvoir congeler l'ail. Et ça, c'est une solution incroyable parce qu'il va conserver l'essentiel de son arôme. Et je vous assure que ça marche. Vous pourrez le conserver jusqu'à 6 mois, ce qui est plutôt pas mal. Alors, il va devenir un peu plus mou après décongélation, mais ça n'a pas d'importance, puisque dans la plupart de vos préparations, vous allez le faire cuire en sauce, en soupe, en poêlée, en plat mijoté. Ça va être idéal pour avoir toujours de l'ail prêt à l'emploi. Vous allez éviter qu'il ne germe, qu'il ne se sèche dans le placard. En fait, vous avez tout à y gagner. Zéro déchet. Alors, comment on fait ? On va hacher l'ail ou alors on va le ciseler, le mettre en lamelles, on fait un petit peu comme on a envie. On va prendre un bac à glaçons, par exemple, et on va mettre des petites proportions d'ail haché, d'ail râpé, d'ail en lamelles. Enfin, vous faites comme vous voulez, vous pouvez mettre des gousses entières aussi, si vous voulez. Vous allez mettre à congeler. Et puis quand c'est congelé, vous récupérez tout, vous démoulez et vous mettez ça dans un sac plastique en mettant bien la date. Vous n'avez pas de bac à glaçons parce que tous vos bacs à glaçons sont utilisés par l'eau pour faire les glaçons pour des boissons fraîches, nous dirons. Eh bien dans ce cas-là, vous prenez une plaque, vous mettez un papier cuisson dessus et vous allez à la petite cuillère faire des petits tas. Vous allez mettre à congeler et quand c'est congelé, de la même façon, vous récupérez les petits tas, vous mettez ça dans une poche congélation que vous étiquetez, vous chassez bien l'air pour fermer hermétiquement et quand vous avez besoin pour votre recette, vous ouvrez le sac, vous prenez une petite proportion et vous mettez dans vos plats. Vous êtes sûr de savoir d'où vient l'ail, vous n'avez pas fait de déchets, vous n'avez pas fait de pertes et vous avez été hyper éco-responsable. Elle est pas belle la vie, ça marche quand même.
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3: C'est la Camini Minute, votre chronique de la joie et de la bonne humeur. Comment ça va les amis ? Enfin, je dis comment ça va les amis, je pourrais dire CMTV. Oui, parce que je sais pas si vous avez remarqué, mais je ne sais pas si c'est la nouvelle génération, mais il y a des gens, quand ils parlent, ils mettent de moins en moins de voyelles, de moins en moins de lettres. Pour dire « il n'y a rien », ils disent « il y a R ». Pour dire « mort du rire », ils disent « MDR ». Pour dire « pété de rire », ils disent « PTDR ». Et pour dire « à ce qui paraît », ils disent « à skip ». Il y a de moins en moins de lettres, de moins en moins de mots. Mais si on continue comme ça, ils vont parler comment dans 10 ans, les gens ? C'est quoi cette façon de parler, là ? Je veux dire, il n'y a rien, c'est pas une longue phrase. Je comprends qu'on veuille écourter des trucs. Mais il n'y a rien, c'est pas long, il y a R. Comment on va parler dans 10 ans ? Moi, je dis... On parle de plus en plus des extraterrestres et des ovnis. Moi, je pense que si les extraterrestres viennent sur Terre, c'est à cause des gens qui parlent comme ça, qui réduisent les mots. C'est quoi cette façon de parler, franchement ? C'est abusé, quoi ! Parler français, c'est une belle langue, le français. Il y a R, MDR, PTDR, ASKIP, il est BG pour dire beau gosse. Mais c'est bien de dire qu'on est beau gosse, ça fait plaisir d'entendre beau gosse. C'est plus plaisant que BG. Ils enlèvent les voyelles comme ça. Ça me rappelle les films coquins qu'on voyait sur Canal+, au début du mois, le samedi du mois, quand c'était encrypté. Vous vous rappelez ça ? Faites pas semblant. Hein. Oui, à tous les auditeurs d'ici Picardie, vous aussi, vous êtes tombés au moins sur du crypté sur Canal+, dans les années 90. Et ben c'est pareil. cette nouvelle façon de parler là, des mots courts, de plus en plus courts. Et d'ailleurs, même les rappeurs de nos jours ont des noms d'artistes de plus en plus courts. ZKR, PLK, SCH, MHD. Après, il y en a qui gardent même les voyelles. Gims, Jules, Vald. Et bien sûr, on terminera par les groupes asiatiques, les Coréens de BTS. Alors eux, ils ont pas mis de voyelles, mais BTS, c'est quand même Bac plus 2.
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4: Oui, alors vous l'avez certainement déjà remarqué, j'adore les noms de communes avec des noms rigolos. Et j'adore essayer de comprendre d'où ça vient aussi. Alors aujourd'hui, je vous emmène en Vendée à Chantonnay. La la la la la la la. Ben oui, ben Chantonnay pour moi c'est ça, pousser la chansonnette. Je sais pas du tout pourquoi j'ai chanté une chanson de Noël, bref. D'ailleurs, le petit Robert est d'accord avec moi et donne cette définition. Chantonnay, c'est chanter à mi-voix. Bon, d'accord, Chantonnay, la commune de Vendée, ça s'écrit pas du tout pareil que chantonner du verbe chanter. Mais quand même, vous pouvez me l'accorder, c'est troublant. Est-ce que les gens chantonnent à Chantonnay? C'est une vraie question. Et la réponse est oui, mais pas plus qu'ailleurs, d'après des études approfondies réalisées par moi-même. Et si l'on en croit l'histoire relayée par la mairie de Chantonnay elle-même...
5: Ipsos mieux sec, hein. Chantonnay, ça viendrait d'un camp romain qui se serait installé dans le coin, c'est ça?
4: Oui, exactement. Il y a fort, fort longtemps. Camp apparemment dirigé par un certain Antoine, puisque ce serait le camp d'Antoine, Campus Antonini. D'ailleurs, cette histoire fait sens, puisque Chantonnay est pile poil au croisement de deux anciennes voies romaines et que des fouilles ont montré des vestiges de villas gallo-romaines. Bref, il y aurait donc eu le camp d'Antoine, nom qui aurait dérivé pour arriver aujourd'hui à Chantonnay. Le nom de la commune n'a donc rien à voir avec la chansonnette, même si, fun fact, entre parenthèses, ça veut dire anecdote rigolote pour les non-initiés, le chanteur Philippe Catherine a grandi à Chantonnay. Coïncidence? Non, je ne crois pas.
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2: Bonsoir à tous et bienvenue sur ICI. Très bon début de soirée. Merci d'avoir noté ce rendez-vous dans vos agendas 20h, 21h.